0: 1949, j'ai rencontré Simone ici, qui elle avait acheté par contre une petite maison dans le village, après son premier film, puis elle a servi cette maison pendant très longtemps. Puis on descendait au bar de la Colombe pour boire l'apéritif, pour voir Jacques et les amis, et puis il y avait toujours quelqu'un, et puis on restait là, et puis on mangeait là, et puis on montait pas à la maison. Alors un beau jour, on a mis la clé sous la porte, on donnait ça aux enfants, ou à des amis qui descendaient dans le midi, et nous on descendait toujours ici.
1: La claire petite perle d'eau claire.
2: La Colombe d'Or et Saint-Paul, où l'on se retrouve pour les vacances avec les copains, beaucoup d'artistes, dans ce village qui attire notamment les plus grands peintres, Picasso, Chagall, Matisse et d'autres.
0: C'est pourquoi je viens souvent ici à la Colombe d'Or, à Saint-Paul-de-Vence, et d'abord pour la famille Roux, qui sont des gens tellement merveilleux. Puis au mois de juin, ou au mois de mai, c'est agréable, il n'y a pas trop de monde, et c'est encore bien. Mais c'était une époque assez formidable, avec Picasso, Braque, Prévert, qui était là aussi, et Giacometti, quand il a débarqué.
3: J'ai dit, bon, attends de jouer, parce que je pars.
2: Mais les copains, ce sont aussi les habitants du village, avec qui Montand joue aux cartes au Café de la Place, ou à la pétanque.
0: Et j'aime bien jouer ici au boule, parce que c'est quand même un sport qui délasse bien, qui est très fatigant. Si on veut bien y jouer, c'est très très difficile. Ça ne paraît pas, surtout si on joue à la Provençale.
2: C'est à Saint-Paul-de-Vence également qu'il rencontrera la dernière femme de sa vie, Carole Amiel, et qu'il achètera en 1984 un petit restaurant qu'il transforme en maison, juste en face de la Colombe d'Or. Oh.

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1: Oui, j'adore. Ouais.
2: Pourquoi est-ce qu'on chante? Et qu'est-ce que ça peut apporter, le fait de chanter?
1: De donner de l'ambiance. Ouais.
3: De s'amuser.
2: Prenons le problème à l'envers et on va arriver à l'homme. Pourquoi les oiseaux chantent?
3: Pour appeler les autres oiseaux.
1: Pour qu'ils donnent à manger.
4: J'ai faim.
5: On peut se tutoyer?
4: Ouais.
5: Sympa. T'es lourd.
4: Mais j'ai quand même faim.
1: Ils appellent les oiseaux. Ils disent j'ai faim. Vous pouvez me donner à manger? Est-ce que vous êtes parti pour aller partir me prendre à manger?
2: Donc tu penses que les oiseaux chantent pour demander à manger?
3: Oui. Pour nous réveiller peut-être. Bah aussi des fois ils chantent le midi pour dire s'il y a un danger ou pas.
2: Et donc nous, pourquoi est-ce qu'on chante? Vous aimez chanter?
1: Oui, j'adore. Ouais.
2: D'accord. Et à part ça, tu chantes quoi quand tu chantes?
1: Je sais pas, Pierre Garnier. Chaque seconde.

0: Et pourquoi tu chantes et pourquoi tu... Qu'est-ce que ça t'apporte en fait?
1: Pour s'amuser, pour nous donner de la joie.
0: Est-ce que ça fait du bien par exemple de chanter?
1: Oui, ça délibère les émotions.
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3: Bonjour, je m'appelle Armand. J'ai vécu à Tartas depuis 1923, l'année où je suis né. Ma génération, nous avions 6 km à faire pour aller à l'école. Nous avons commencé l'école à 6 ans et nous faisions tous les jours 6 km aller, 6 km retour. Il n'y avait même pas de vélo. Souvent, les enfants étaient surmenés. Alors, c'est impensable de faire ça maintenant. J'étais à l'école à Tartas.
4: D'accord.
3: Un instituteur qui s'appelait Maurice Véro. On parlait le patois landais et j'ai appris la langue française à l'école. Maintenant, c'est perdu. Mais enfin, je le parle et je pourrais même l'écrire. Et il y avait une interprète à l'école. Une parole maldite et elle nous reprenait pour nous dire que, voilà, en français, ça se dit comme ça.
4: Vous êtes devenu ensuite agriculteur.
3: Je suis devenu agriculteur en suivant mon père et moi. À l'époque de notre jeunesse, nous travaillions gratuitement. On n'avait pas de salaire. J'ai eu l'idée de me lancer dans le commerce parce que ma vie a été très dur. J'ai perdu mon épouse. Elle avait 24 ans. J'avais un bébé. Et alors, j'étais le gendre ici. J'étais pas chez moi. Et alors, je suis resté chez mes beaux-parents pour élever mon fils. Le grand progrès, ça a été après la guerre, les 30 glorieuses. Il commençait à avoir des tracteurs. Ça a été un saut immense pour l'agriculture. Parce que avant, on travaillait avec des bêtes, des vaches ou des mules. Le progrès a été immense. On faisait du maïs. Les Américains nous ont aidés aussi à la fin de la guerre. C'était le plan Marshall. La grand-mère de ma première épouse était veuve de guerre. Alors je lui avais expliqué, si j'avais les moyens, j'aimerais bien être marchand de bestiaux. Et alors elle m'a dit, si tu te sens capable, moi je t'avancerai l'argent. J'ai tenté le coup et je me suis lancé. En 1946, les députés ont voté à l'unanimité une loi pour annuler le bétaillage. Et ils ont remplacé le bétaillage par le fermage. Il y a beaucoup de bétaillers qui ont acheté la propriété. C'est pour cette raison que moi j'ai acheté ici. L'arrosage est arrivé, on a presque plus que doublé le rendement du maïs. Ça a été un grand progrès. La sécheresse faisait pas mal de dégâts. J'ai remarqué une chose il y a 100 ans. Le sol ne dégelait pas de la journée. On ne voit plus ça. Ce qui nous a aidé, c'est l'inflation. Nous avons emprunté, mais il y avait l'inflation à deux chiffres. J'ai appris Internet, ouais. Assez âgé. Tout le monde était contre moi. Je n'y arriverai pas. J'ai voulu toujours avancer. Et alors, je n'ai rien dit à personne. Je me suis pris une prof. Et alors, elle m'a dit, je suis très contente. Je vois que vous allez y arriver. Parce que j'ai la vue sans lunettes et je suis en temps comme à 20 ans.
4: Qu'est-ce qui a changé à Tartas par rapport à l'époque que vous avez connue?
3: Moi, j'ai vu deux maires à Tartas sans qu'il y ait d'élection. De 1940 à 1945, c'était la dictature. Le maire était désigné par le préfet.
4: Armand Lapeyre, on va bientôt se quitter, malheureusement.
3: Déjà.
4: Eh oui, ça passe vite. Hein. Je vous ai fait faire un petit exercice. C'est de me donner le nom de la radio qui vous a tendu le micro aujourd'hui.
3: Ici, Gascogne.
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1: C'est la Camille Minute, votre chronique de la joie et de la bonne humeur. Aujourd'hui, on va parler des red flags. Alors, c'est quoi un red flag ? Un red flag, c'est littéralement un drapeau rouge. Dans la vraie vie, ça veut dire attention, danger. Fuis, cours, ne réponds pas à ce message. Le red flag, c'est le petit signal que ton cerveau voit, mais que ton cœur ignore, en disant « Non mais ça va, je gère, on va gérer ». Le red flag, c'est pas encore une catastrophe, c'est l'annonce de la catastrophe. C'est le teaser du film d'horreur. Il dit « Je suis pas jaloux ». Par exemple, si le mec il dit « Je suis pas jaloux », mais il connaît l'heure de ta dernière connexion avant tout le monde, il est jaloux, ok ? Si elle te dit « Ah mais moi je suis très cool, mais qu'elle fouille dans ton téléphone, même quand il est éteint, elle est pas cool ! Un red flag, c'est pas un défaut, c'est un avant-goût du problème. C'est quand quelqu'un te dit « Ah, moi je suis comme ça » et que toi, au lieu de partir, tu réponds « Ah, bah parfait ah, !»« Non, fuis, cours !» Bref, les red flags, c'est simple. Si tu te dis « Ça va sûrement passer », eh ben ça passera pas. Voilà, c'est aussi simple que ça. Alors maintenant, ce que je vais faire, c'est que je vais vous lister, parce que l'être humain va toujours trop loin, des red flags vraiment exagérés, des red flags qu'on voit sur les réseaux sociaux qui sont vraiment... ça va beaucoup trop loin. Une fois, j'ai vu une vidéo, il y a une nana, elle a sorti. « Moi, j'ai un red flag. Mon red flag, c'est les mecs qui tiennent la barre du métro dans le métro. » Donc maintenant, en fait, faut choisir entre tomber par terre ou être célibataire. Il y a un mec, il a dit, une fille qui finit son assiette, c'est un red flag. Frérot, elle a juste faim. Hein. C'est pas toxique, c'est la dalle, ça s'appelle. Après, il y a des red flags. Il y a quelqu'un qui dit, moi, mon red flag, c'est quelqu'un qui met son réveil à 6h du matin, même le week-end. Excuse-le d'être pauvre, hein. Il veut bosser, ce monsieur-là. Il y a quelqu'un qui a dit, voilà, moi, mon red flag, une personne qui aime l'eau plate. Donc en fait, si t'aimes pas les bulles, t'es toxique, quoi. T'es dangereux. J'ai vu aussi, mon red flag, c'est quelqu'un qui répond trop vite aux messages ou trop lentement. Le bon timing, c'est jamais bon, quoi. Il y a un mec qui l'a dit. Moi, mon red flag, c'est une fille qui dit on verra. C'est pas un red flag, ça. C'est une promesse honnête. Et j'espère qu'elle le verra pas, le mec. Hein. À ce rythme-là, respirer va devenir un red flag. Bientôt, il inspire par le nez, c'est un red flag. Les gens, ils veulent plus une relation, ils veulent un CV sans défaut. Et même là, ils trouvent un red flag dans la photo. Avant, on cherchait l'amour. Maintenant, on cherche la faute. C'est bien ça le problème.
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0: Anne Sebel vit dans le Vézélien quand elle n'est pas aux quatre coins du monde pour inventer des univers au cinéma ou à la télévision.
1: Monteur, la tourne.
0: Celle qui connaissent d'adoption est chef décoratrice et elle est devenue la référence quand Hollywood veut filmer Paris. Un Paris plus vrai que nature, un Paris recréé, un Paris d'atmosphère.
2: Atmosphère, est-ce que j'ai une gueule d'atmosphère ?
0: Anne Sebel a travaillé avec les plus grands, Spielberg, Clint Eastwood, Sofia Coppola ou encore Damien Chazelle. Et depuis 5 saisons, elle est aussi la directrice artistique de la série « Emily in Paris » dont elle façonne l'univers visuel. Elle a inventé pour la série un Paris fantasmé, celui que les Américains adorent, les immeubles haussmanniens, les chambres de bonne, les placettes charmantes, les bistrots typiques. Une création qui part du scénario, puis elle imagine les lieux, les volumes, les couleurs, la lumière. Derrière chaque décor, il y a des croquis, des maquettes et des artisans qui reproduisent en 3D cet univers.
3: C'est du travail bien fait.
0: Pour une saison d'Emily in Paris, ce sont près de 180 décors créés, démontés, remontés. Un travail colossal qui a aussi un impact très concret. Certains lieux de tournage sont devenus de véritables attractions touristiques. Anne Sebel revendique un cinéma fait à la main, loin du tout numérique. Elle transmet d'ailleurs son savoir-faire à la Fémis, où elle forme la nouvelle génération qui, à son tour, saisira le réel pour bâtir image après image d'autres rêves de cinéma.
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5: Et adi au Goujat, et adi à toutes. Mon cher Franz,
6: oui.
5: Vous ne connaissez pas la dernière?
6: Non.
5: Ah, hier Nathalie, la collègue, eh bien, n'est pas au travail.
6: Quoi?
5: Hier Nathalie, ma collègue, ne s'est pas rendue au travail. La pauvre autre. La pauvre. Vous savez ce qui lui est arrivé?
6: Bah, elle ne s'est pas réveillée peut-être ou...
5: Mais non, même pas. Comme au cas d'autre, on a bien pris la bicyclette pour venir au travail. Comme tous les jours, Nathalie avait pris quoi? Ben son vélo pour venir au travail, sauf que tout ne s'est pas passé comme prévu.
6: Elle a eu un accident?
5: Mais hop, car il est bien, oui, hélas.
6: Oh là là.
5: Grand gars opéré, elle a bio cargado casque. Heureusement pour elle, elle portait son casque.
6: Bien.
5: Mais je ne vous dis pas comment elle est tombée de son vélo. Plutôt si, je vais vous raconter. Elle a glissé en freinant et elle s'est amourée.
6: Hein?
5: M'avez-vous entendu?
6: Oui, j'ai entendu, oui.
5: Ouais. Mais... vous avez compris?
6: Non.
5: Peut-être pas, voilà. En francitan, en français régional, on dit s'amourer ou en lingo nostro, s'amourra.
6: Mais qu'est-ce que ça veut dire, s'amourra?
5: Eh, l'humour, regardez-moi, en occitan, c'est la gueule, la figure. Par conséquent, s'amourer ou s'amourra, ça signifie se casser la figure. Nathalie, la collègue de travail, s'amourrette en bicicletto. Elle est tombée sur le visage. M'a dit que l'onas lui fait jodol, le nez lui fait mal, mais aussi la bouche, la bouche, et tabé la égaotos, également les joues. Elle s'est pas manquée, hein. Alors, je souhaite un prompt rétablissement, Nathalie, que c'est requin qu'il y ait, et qu'elle revienne en forme au travail.
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1: La recette des petits bonheurs, elle est on ne peut plus simple. Il faut un micro ici, le plus discret possible, à la main. Et il suffit de faire des rencontres, sans rendez-vous, sans se présenter, et le tout en quête de bonheur. En voici donc un petit bonheur que je vous ai trouvé à Aurel, un petit village de Maurienne. On est donc en Savoie. Et pour ceux qui croyaient que l'Arche de Noé pouvait se trouver au bord de la mer,
2: eh ben non, c'est à Aurel.
3: Ouais, comme quoi. Et ouais. Vous rendez compte, c'est incroyable. Hein,
1: alors c'est quoi cette Arche de Noé?
3: C'est mon écurie avec quelques brebis, quelques chèvres, un poney et voilà.
2: Bon, en même temps, je la croise, elle passe avec son petit déjeuner à la main. Crème de cassis et martini blanc. Ouais. Quelle santé.
3: Ouais. Ça, c'est pour les jours à venir. C'est pas pour tout de suite. C'est quand il y a quelques amis qui passent, je les invite à boire un petit coup quand même.
1: En cette saison, Aurel, ça voit le soleil encore un peu?
3: Ici, au chef-lieu, non, on l'a pas pendant 2 mois.
2: J'ai l'impression que ça dégèle pas souvent, là, oui.
3: Mais les deux hameaux, vous avez Bonvillard et Orlette, oui, ils l'ont toute l'année.
2: Oui, mais pas vous. Donc il faut le bar bien rempli.
3: Il faut boire avec modération.
1: Alors pourquoi l'Arche de Noé?
3: Non, c'est parce que quand il y a un souci, l'animal, il arrive ici, quoi. Les chats, et voilà, donc un peu de tout et...
2: Voilà, en même temps, effectivement, là, j'ai un chien sous les yeux, il y a un chat pas loin.
3: Oui, puis j'en ai quelques-uns aussi dans la grange, donc je les accueille, puis je leur donne manger, et puis je leur fais pas du mal, quoi.
2: Ouais, ils sentent que c'est un refuge.
3: Oui, puis voilà, quand il y a un souci, les animaux, ils arrivent ici, quoi, voilà. C'est un fluide, en fait, j'ai pas besoin de flécher, ils viennent tout seuls.
2: Et là, ce chien qui est là, c'est à vous aussi?
3: Oui, c'est le mien. Je l'attache à la barrière, comme ça il me voit. Il est trop gentil, mais il est fugueur. Et...
2: Ah, comment, j'avais pas vu, là il vient de bâiller. Comment ça s'appelle ces chiens qui ont la langue bleue?
3: Eurasier, c'est un chien de race, de pure race.
2: Il a l'air impressionnant quand même.
3: Oui, il impressionne, mais voilà, c'est tout.
2: J'avais vu en passant, là, avant de vous rencontrer, il y a un biberon, il y a des restes de lait. C'est-à-dire qu'il y en a quelques-uns qui ont besoin d'être maternés.
3: Oui, oui, la maman n'a pas assez de lait, donc je lui redonne le biberon.
2: Des chats?
3: Non, c'est des agneaux.
2: Oui, parce qu'à l'origine, c'est vraiment une bergerie.
3: Oui, oui. Bah, attendez, je vais vous la faire voir.
2: Ils sont bien, là.
3: Là, c'est... C'est 2 petites agnelles que je donne le biberon là-bas. Puis celle-là, elle est déjà un peu grande.
2: Il y a plein de races différentes, là, j'ai l'impression, non?
3: Oui, il y a plein de races différentes, ouais.
2: Je peux vous demander votre prénom?
3: Je m'appelle Noël.
2: J'ai croisé donc la mère Noël à côté de l'Arche de Noé, c'est pas mal. C'est quoi le dernier petit bonheur de Noël?
3: Oh, je sais pas. Bah, c'est d'avoir une vie simple et voilà, de soigner mes animaux et une vie toute simple.
2: Et d'être aimé des animaux, si ça se trouve.
3: Oui, aussi. Ils vous les rendent, de toute façon, si vous êtes gentil avec eux. Ils sont gentils avec vous et ils vous aiment bien. Ils sont très reconnaissants, les animaux.
2: Plus que les hommes?
3: Oui.
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4: Et le cocktail américain, c'est quoi?
5: C'est un cocktail grillé avec une sauce américaine, tomate, échalote, une pointe de cognac, du vin blanc. C'est un peu relevé.
6: Un déca.
7: Pâté, jambon, c'est un rayette, gruyère, chantal, rosier, jambon de pays.
8: Eh ben, tout ça, ça va aller dans la blanquette.
5: Bon appétit.
9: Dans la plupart des cas, on ne remplace jamais son père, on lui succède. Et encore faut-il traverser la Seine quand on s'appelle Michel Oliver, fils de Raymond, figure tutélaire de la gastronomie parisienne, chef triple étoilé au Grand Véfour et premier cuisinier de la télévision française.
10: Mon père avait fait un restaurant de luxe, je voulais faire un bistrot. Il était rive droite, je voulais être rive gauche. Et je suis parti de cette idée-là. Et j'avais un vieux copain qui était génial, qui s'appelait André Allard, le restaurant Allard, rue de l'Éperon. Allard m'a pris sous sa coupe et il m'a dit « Michel, on va chercher ensemble ». Et c'est lui qui a trouvé cet endroit, rue de Lille, qui s'appelait les anciens établissements Poinçat, qui était un bouillon 1900, quoi. Et j'ai flashé.
11: J'ai travaillé des années sans répit, jour et nuit.
9: Ainsi, en 1965, au 33 rue de Lille, dans le 7e arrondissement, Michel Oliver fonde le Bistrot de Paris dans un décor néo-art nouveau signé Slavik, designer talentueux. En plein milieu des 30 glorieuses, Paris s'amuse sans se faire du souci. On mange, on boit, on fume et on couche librement. La capitale ressemble à un film de Claude Sautet ou une chanson de Charles Aznavour.

0: Le plus de bien manger, la clientèle aime saluer et discuter avec ce chef atypique, sympathique, vedette de télévision et qui présente aux côtés d'Anne-Marie Pesson ou de Maurice Favière, la vérité est au fond de la marmite.
1: Mes amis étaient pleins d'insouciance.
2: Oui.
1: Où vous voyez apparaître la reine des sauces, la sauce béarnaise. Et cette sauce béarnaise se mange avec la croûte de bœuf.
0: Oui, c'était le bon temps des années 60 et 70 à Paris, télé, radio, bistrot, affaires, comme les frites, tout baigné dans l'huile. Michel Oliver et son associé Roland Pozzo di Borgo montent une des premières chaînes de restaurants concept, l'assiette au bœuf. Et son plat emblématique, une pièce d'aloyau finement tranchée, saisie minute, servie avec sa sauce paradis. Le paradis ne dure qu'un temps, les étoiles pâlissent, Michel Oliver vend le bistrot de Paris. Bonne nouvelle, l'enseigne existe toujours, rue de Lille, le pot-au-feu en vessie n'est plus le clou du spectacle, mais les plats canailles subsistent pour le plus grand bonheur de Michel Oliver.
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4: Bonjour à toutes et tous, bienvenue dans Affaires Classées, le podcast. Nous sommes au printemps 1824. Une vieille dame habitant Saint-Faust est jetée vivante sur un bûcher. Des villageois l'accusent en effet d'être une sorcière qui jetterait des sorts maléfiques sur la population. Que cache ce fait divers digne d'un autre temps? La suite dans un instant.
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4: Nous sommes en l'an 1824. Au matin du 29 avril, le préfet des Basses-Pyrénées est de fort mauvaise humeur. Il vient d'apprendre qu'à 8 km de son palais, dans le village de Saint-Faust, une vieille dame connue sous le nom de Marie Payon a bien failli périr brûlée sur un bûcher improvisé par un groupe d'individus au prétexte qu'elle serait une sorcière. Des villageois se sont emparés d'elle afin de la ligoter. Ils ont entassé du bois, attachant la malheureuse à un pieu avant d'allumer le feu. Mais tandis que les flammes faisaient leur œuvre, elles cramèrent aussi les cordes qui entravaient les mains de la pauvre Marie, laquelle parvint à s'échapper comme elle le put. Grâce aux soins d'un médecin, elle échappa à la mort et put lentement panser ses plaies malgré d'horribles souffrances. Quelques jours plus tard, Marie songea à alerter monsieur le maire du village, pensant qu'il lui viendrait en aide en prévenant les gendarmes du crime commis sur sa commune. Que nenni ! Fort embarrassé par cette affaire d'un autre temps, l'élu commença par mener son enquête en identifiant les suspects. Dans ce village rural de quelques centaines d'âmes, les langues finirent par se délier. Les auteurs du crime ne sont autres que les membres et proches d'une famille honorablement connue à Saint-Faust. Suspectant la vieille dame de leur vouloir du mal, ils ont tenté de la supprimer par le feu. L'affaire fait tache. Elle rappelle ces pratiques d'un autre temps, en Béarn, au Pays Basque ou en Bigorre, où l'on brûlait ces femmes que l'on taxait de sorcellerie. Le maire s'interroge. Doit-il dénoncer l'affaire ou bien l'étouffer?
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4: Selon les premiers témoignages, une fillette du village souffrant d'un mal implacable semblait vouée à une fin prochaine. Et comme souvent à l'époque, lorsque la médecine s'avérait incapable à soigner, les proches recouraient aux soins du guérisseur ou du sorcier du coin. Ça tombe bien. À Saint-Faust, les villageois racontent que Marie Payon, une vieille femme un peu marginale, aurait le pouvoir magique de guérir toutes sortes de maladies. Croyant en un miracle, les parents de la fillette implorent Marie de leur venir.

0: en aide. La vieille dame se déplace, elle examine l'enfant, et là, stupeur, elle refuse, se disant incapable de soigner ce mal sournois. L'incompréhension, la colère gagnent les parents de la fillette, prêts à payer tout ce qu'elle voudra, mais rien n'y fait. Marie refuse. Un refus qui pourrait bien lui coûter cher. Au village, la veuve Payon est surnommée la poussouère. Comprenez, celle qui connaît les poussous, autrement dit, les poisons. Aussi admirée que redoutée, elle offre, dit-on, ses potions miracles, ses breuvages mystérieux lorsque la médecine ne peut plus grand-chose. Les proches de l'enfant malade s'interrogent. Pourquoi Marie a-t-elle refusé ses soins ? Sans doute se sentait-elle impuissante face à ce mal incurable, mais les parents meurtris ne l'entendent pas de cette oreille. À leurs yeux, son refus signifie qu'elle leur a jeté un sort. Ivre de chagrin, il s'imagine que la vieille veuve a pactisé avec le diable. Et comme on le croyait naguère par ici, il faut brûler la sorcière afin que ses cendres chassent le mal dont la fillette souffre. Une pratique pourtant interdite par le roi Louis XIV depuis l'an 1682. En pareille circonstance, le maire du village aurait dû alerter les gendarmes et le procureur du roi afin qu'une enquête soit ouverte et que les suspects soient identifiés, jugés et châtiés. Or, en cette année 1824, marquée par l'avènement du roi Charles X, il en ira tout autrement dans cette commune béarnaise connue pour ses coteaux de vignes, de maïs et d'apiculture. Redoutant le scandale et voulant sans doute éviter la paille de la prison aux acteurs de cette affaire honorablement connue dans le canton, l'édile de Saint-Faust va tout faire pour l'étouffer, avec de l'argent, tout bonnement. Il convainc les parents de la fillette de mettre la main dans leurs économies et lui remettre des espèces sonnantes et trébuchantes qu'il se propose de porter au chevet de Marie Payon, accompagnée du notaire de Gand. Au mépris des lois du code pénal napoléonien en vigueur depuis 1810, monsieur le maire lui met le marché en main, moyennant une somme d'argent destinée à réparer le prix de ses souffrances, la vieille dame serait bien inspirée de signer un papier officiel par lequel elle s'engage à ne pas déposer plainte contre ceux qui ont allumé les flammes du bûcher. Une transaction qui éteindrait le feu, en somme. Lorsqu'il apprend la nouvelle, le préfet palois manque de s'étrangler. Qui est donc ce maire de campagne, ce petit notable qui fait fi des lois ? Aucun élu ne doit se prêter à un tel chantage, tonne le préfet palois. Furieux, il demande au procureur du roi l'ouverture d'une enquête qui sera confiée le 2 mai aux gendarmes de l'Escar. La malheureuse Marie Payon va enfin pouvoir livrer son récit des faits aux autorités.
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0: Âgée d'une soixantaine d'années, Marie était la benjamine d'une famille nombreuse des environs. Sa vie durant, elle avait exercé le métier officiel de fileuse. Ses connaissances en matière de plantes lui ont vite valu la réputation de guérisseuse. Les témoins entendus par les gendarmes confirment qu'en mars dernier, Marie s'est présentée dans l'état le plus affreux, pieds et mains brûlés. Marie accusa spontanément les nommés Sagette, Broc, Pondac et la sœur de ce dernier d'être les auteurs de son calvaire. L'un d'eux avait d'ailleurs fui le village, redoutant sans doute d'être envoyé en prison par les gendarmes. Il revint 3 semaines plus tard, proposant sans honte par l'entremise de monsieur le maire ce qu'il appelait un accommodement, une sorte de transaction destinée à éteindre l'affaire. Interrogé à son tour, l'édile de Saint-Faust masque mal son embarras. Laurent Luc jure qu'il ne savait rien des raisons de ce bûcher improvisé. Marie lui aurait confié qu'elle avait été attachée à un piquet, le feu sous les pieds et sur la tête, se disant victime d'un mauvais tour. l'omerta frappe aussi un couple de vignerons qui, bien que présents près du bûcher, disent tout ignorer de l'histoire. Sur la foi des accusations de Marie Payon, les deux principaux acteurs de cet acte barbare sont identifiés et arrêtés. Le premier est un certain Jean Broc. Marié à la nièce de la victime, il est tailleur d'habits de métier. Lui nie envers et contre tout. Jamais, jure-t-il, il n'a brûlé les jambes de celle qu'il taxait naguère de sorcellerie, l'accusant d'avoir donné une maladie à une enfant par ses maléfices et ses sortilèges.
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0: Le second suspect se nomme Jean Pondac. Laboureur de profession, il est suspecté d'avoir planté le pieu, installé les sarments au pied de la malheureuse et d'avoir allumé le bûcher. Lui aussi nie de toutes ses forces, imaginant que nul ne croirait les dires de celle qui dit être une folle. L'enquête ira vite. Deux mois plus tard, le 28 juillet 1824, le juge d'instruction palois met Broc et Pondac en accusation du crime de tentative de meurtre sur la personne de Marie Payon. Dans son ordonnance, le magistrat écrit que la victime fut soupçonnée de sortilège par l'opinion publique parce qu'elle avait eu le tort de refuser ses soins dont chacun espérait de prompts résultats. Aux yeux des villageois, Marie fut accusée d'avoir, par ses maléfices, ses sortilèges, généré des maux qu'elle ne pouvait guérir. L'ignorance commune et les préjugés firent le reste. Les esprits s'irritèrent. Ainsi naquit l'idée de brûler une présumée sorcière. Le procès s'ouvre au Parlement de Navarre le 20 novembre 1824. L'instant est grave. L'affaire Marie Payon sera l'ultime procès palois de l'histoire où l'on parlera de sorcellerie dans un tribunal. 12 jurés venus du Pays Basque, du Béarn et 3 magistrats vêtus de leur robe rouge et noire sont réunis pour juger 2 accusés, 2 hommes honorablement connus. Très vite, l'audience vire au calvaire, non pas pour les accusés, mais pour la victime, Marie Payon. Certes, les deux hommes ont bien commis les faits reprochés, mais selon les juges, c'est Marie, par ses maléfices, ses sortilèges, qui a fait naître ses blessures et les a envenimées. Incroyable, la victime passe pour une simulatrice, une victime si peu innocente que la cour acquitte les deux accusés. Ils seront libérés sur le champ.
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0: Le malheureux destin de Marie Payon, c'était l'épisode Requiem pour une guérisseuse. Dans un prochain épisode, je vous raconterai une affaire survenue en juin 2014. Une fillette âgée de 30 mois décède d'une asphyxie soudaine dans son lit près de Saint-Jean-Pied-de-Port. Selon le médecin légiste, c'est une mort naturelle, mais les gendarmes nourrissent pourtant quelques doutes.
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1: Un début de conversation pour vous aider dans l'apprentissage de la langue bretonne aujourd'hui et puis après un nom de famille qui permet de faire front.
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1: Alors, c'est pas évident d'apprendre la langue à la radio. J'essaie de vous donner quelques clés chaque jour, mais pour ça encore faut-il être à l'heure pour écouter les chroniques. Donc, pour ne pas rater l'heure, il y a une question que vous devez connaître. Une phrase. Pédéré. Je suis sympa, c'est une phrase courte. Trois mots. Pédéré. Et ou éo, si vous voulez. C'est facile à traduire, c'est quelle heure est-il? Péd, c'est un mot interrogatif qui signifie combien? Péd. À retenir, évidemment, ça sert dans plein d'utilisations. Péd-heure, quelle heure? Et à la fin, éo, c'est une des formes du verbe être en breton conjugué. Péd-heure, éo, péd-heure, quelle heure est-il? Retenir cette phrase vous permettra de ne jamais rater vos rendez-vous de toutes sortes et surtout vos rendez-vous radiophoniques. Péd-heure, éo, quelle heure est-il? Alors pour répondre s'il est midi par exemple, bah vous répondrez Christays eo. Midi il est. Et on n'oublie pas le verbe à la phrase, on ne dit pas juste Christays, on dit Christays eo. Péder eo, quelle heure est-il? Christays eo. Il est midi. Bon, dites pas ça une autre heure qu'à midi, ça marchera moins bien.
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1: Et un patronyme frontal aujourd'hui, ou un nom qui fait front comme je vous le disais, ou même plusieurs, Taldir ou Talourn. Deux mots commençant avec le préfixe tal, T-A-L. Et tal, qui n'est pas la chanteuse en breton, bah, a plusieurs sens. En premier, c'est le front humain, évidemment, tal, antal, le front, tal, antal et begarpen, le front en haut de la tête. C'est mieux s'il est là, d'ailleurs. Et donc, si votre nom de famille est Taldir ou Talourn, eh bien, mieux vaut ne pas donner de coup de tête au risque de casser celle d'en face, car Taldir veut littéralement dire front d'acier. Rien que ça. Et Talourn, c'est pas en reste non plus. Talourn, c'est le front de fer. Alors encore un nom ramenant une époque où les hommes se faisaient remarquer sur les champs de bataille ou dans les mêlées. Et les Taldir ou Talourn étaient visiblement pas mauvais pour donner ou amortir les coups. C'est pas une raison pour faire pareil. Moi je vous dis à demain, même heure.
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3: Bonjour. Arnaud, ma passion, c'est les taureaux. Tous les taureaux. L'amour du taureau. Le taureau Camargue, le taureau espagnol, qu'il soit dans l'arène, dans les champs, dans la rue. Je l'adore dans toutes ses formes.
4: Est-ce que vous vous êtes posé la question pourquoi j'aime le taureau?
3: Ben, j'y suis venu petit à petit. En fait, mes parents m'ont amené, il y a très longtemps dans ma jeunesse, dans les arènes de Nîmes, à l'époque encore où on pouvait voir le sixième taureau gratuitement. On ouvrait les portes. Et je me suis pris de passion pour ça. Et petit à petit, j'ai appris ce qui était cet animal. D'abord le taureau espagnol, puis après le taureau Camargue.
4: Qu'est-ce qui représente pour vous le taureau?
3: Mais la sérénité, la force, et puis cet esprit de combat qu'il a toujours, qui est inné chez lui, et cette résistance qu'il peut avoir partout, contre le climat quand il est dans le champ, mais aussi dans l'arène ou avec les raseteurs. Maintenant, le plus grand plaisir est quand même de le voir dans son champ, évoluer dans son territoire, puisque c'est là où on voit qu'il est le plus majestueux.
4: Vous auriez aimé être éleveur de taureaux?
3: Alors, j'ai approché des éleveurs de taureaux et je sais tellement comme c'est difficile. Sincèrement, je m'en vois pas les
4: trop
3: capacités. Oui. C'est comme toute passion, on aime s'en approcher le plus près possible. Donc, rêver d'un jour élever des taureaux, bien sûr, mais sincèrement, c'est vraiment vraiment très compliqué.
4: Le taureau, il est fascinant. Alors, il fait peur. Il est fascinant. Vous avez lu des livres sur le taureau parce que dans la mythologie, il y a toujours des bêtes à cornes.
3: Oui. Tout à fait. Beaucoup de livres, à la fois sur la course camarguaise, à la fois sur la corrida, mais aussi sur le taureau. Et ce qui est fascinant, c'est tout ce qu'il peut être, lui, dans ce qu'on en fait en tant qu'élevage, et la force qu'il représente. Parce que après, c'est la relation à la fois à la corrida avec la mort, et qui peut gêner, et je l'entends, mais aussi l'agilité qu'on peut retrouver dans la course camarguaise. Il a toutes ses facettes, le taureau.
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1: Juan Manuel Fangio a débuté et terminé sa carrière de pilote de F1 sur le circuit de Gueux. Et en 1958, c'est le Grand Prix de Cuba, un pays secoué par l'insurrection menée par Fidel Castro contre le dictateur en place. La veille de la course, le 23 février, Fangio fait les derniers essais sur le circuit. Il a 47 ans, la retraite sportive est proche, mais il est très attendu. C'est la star. Le soir, il est à son hôtel quand il est enlevé par des membres du mouvement révolutionnaire cubain. Une manière d'embarrasser le régime et d'attirer l'attention sur la misère du peuple. La course est finalement lancée dans un climat tendu. Fangio, lui, qui sera retenu 26 heures, sera bien traité. Il sera libéré sain et sauf. L'enlèvement fait la une des journaux du monde et sert la cause révolutionnaire. Après la révolution de 1959, la F1 disparaît de Cuba, jugée incompatible avec le nouveau régime communiste. Fangio est né au début du XXe siècle en Argentine. Il arrive tard en Europe. Il approche des 40 ans quand il se lance dans le premier championnat de F1 en 1950. Il va rapidement impressionner par son talent exceptionnel. Il se distingue par son intelligence de course, sa régularité, sa maîtrise de la mécanique, capable de préserver une voiture tout en restant incroyablement rapide. Fangio court pour les plus grandes écuries de l'époque, Alfa Romeo, Maserati, Mercedes-Benz et Ferrari. À une époque où les voitures sont extrêmement dangereuses et les circuits bordés d'arbres, de bottes de paille ou de simples barrières, sa constance force le respect. Parmi les circuits marquants de sa carrière figure notre légendaire tracé de Gueux à côté de Reims. Un circuit ultra rapide, composé de longues lignes droites sur route nationale, où les voitures dépassent souvent les 250 km/h. Fangio y brille dès le premier Grand Prix de France, le 2 juillet 1950. Il est champion du monde l'année suivante. Il va remporter 5 titres de champion du monde jusqu'en 1957. Un record qui va tenir près d'un demi-siècle. Et même quand il ne gagne pas, il impressionne par sa combativité et son sens tactique. Fangio prend sa retraite en 1958 avec un palmarès exceptionnel. 24 victoires en 51 Grands Prix. Aujourd'hui encore, c'est une référence absolue. Juan Manuel Fangio sur le circuit de Gueux, c'est l'un des trésors de Champagne-Ardenne.

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2: C'est l'heure de Décibel, toute l'actualité musicale avec ce soir une facette méconnue de Nino Ferrer.
3: On dirait le sud, le temps dure longtemps.
2: Par le public dès ses débuts dans les années 60 et grand connaisseur des musiques noires américaines, chanteur à la voix exceptionnelle, compositeur et auteur follement créatif et doué, Nino Ferrer était aussi peintre.
4: Ouais,
2: Nino Ferrer, peintre, c'est le nom de la grande exposition qui vient de s'ouvrir au musée Henri Martin de Cahors et qui durera toute l'année pour découvrir le travail de peintre et de dessinateur de Nino. On en parle ce soir avec son fils Arthur Ferrari et Rachel Amalric. Elle est la directrice de ce musée qui va vous donner pour sûr l'envie de faire un tour dans le sud.
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2: Salut à toutes, salut à tous et merci d'avoir choisi ici pour passer votre lundi soir. L'actu musicale de ce 18 mai, c'est l'anniversaire de la mort de Chris Cornell, le chanteur de Soundgarden qui nous a quitté bien jeune à l'âge de 52 ans. Il y a 9 ans, on écoutera donc Soundgarden à la fin de l'émission parce que c'est un groupe qui a façonné le son rock des années 90. Notre découverte nous emmènera très très loin, le plus loin qu'on puisse aller sur notre petit globe terrestre, puisqu'on va carrément de l'autre côté, en Polynésie. 12 heures de décalage horaire, et pourtant, croyez-moi, on est complètement en raccord quand il s'agit de la musique de Vaiteani, un groupe polynésien, donc à découvrir ce soir. Ce sera notre coup de cœur. On vous donnera aussi des nouvelles du punk. Oui, ce mouvement musical a 50 ans, avouez que c'est quand même pas mal. Parti comme ils étaient partis, on n'aurait pas mis un billet. 50 ans du punk, on va fêter ça en musique et en vous conseillant un bon bouquin. 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On joue d'ici une quarantaine de minutes. Et à 20h03 presque, j'accueille en duplex des jolis studios d'ici Occitanie mes invités de ce soir, Rachel Amalric, bonsoir.
5: Bonsoir Émilie, bonsoir à toutes les auditrices et tous les auditeurs.
2: Vous êtes la directrice du musée Henri Martin de Cahors et vous êtes la commissaire de l'exposition Nino Ferrer, peintre. À vos côtés, ou même en face de vous, je crois, si je me souviens bien de la géographie de ce studio, il y a Arthur Ferrari, bonsoir.
6: Bonsoir, bonsoir à tous, bonsoir Émilie.
2: Bonsoir Arthur, vous êtes ingénieur du son, réalisateur, éditeur, musicien et le fils de Nino Ferrer qui nous réunit ce soir, le Nino musicien, le Nino peintre et vous le Nino papa aussi. Donc
6: exactement.
2: Voilà, et vous participez évidemment activement et votre frère Pierre Ferrari également à cette grande exposition. Alors ma première question, elle sera pour vous Arthur Ferrari. Vous devez être sollicité forcément, vous et votre frère, autour de la mémoire de Nino Ferrer, de ses chansons, qui pour mettre une chanson dans un film, qui pour organiser une expo, des photos, des hommages. Qu'est-ce qui a fait que l'offre du musée de Cahors, l'offre de Rachel Amalric, vous l'avez acceptée?
6: Bah, on avait le désir de dévoiler et de faire sortir toutes ces toiles qui étaient accrochées dans la maison, la plupart. Ouais. Et il y avait déjà eu quelques expositions, même du vivant Nino, mais c'était très anecdotique et c'était la chance de le mettre pour la première fois dans un musée.
2: C'est ça, il est au musée, un vrai beau musée pour le coup, le musée Henri Martin de Cahors. C'est un musée d'art et d'histoire, alors qui a été créé il y a longtemps, hein, Rachel Amalric, en 1833, et qui a eu de grands travaux très récemment. En fait, la réouverture est assez récente, hein, c'est ça?
5: En effet, le musée a réouvert après 6 ans de travaux et puis la parenthèse Covid en 2022.
2: Ok, alors maintenant, à vous Rachel, justement, directrice de musée, qu'est-ce qui fait, comment on fait la différence entre un artiste, alors qu'on adore Nino Ferrer, mais qui aurait un hobby d'être peintre, et qui peindrait des toiles pour se faire du bien, pour se faire plaisir, etc. Comment on fait la différence entre ça et, en fait, un artiste peintre, dessinateur, qu'il faut exposer au musée?
5: Alors d'abord, la vraie question, c'est est-ce qu'on doit faire la différence?
2: Oui.
5: Et ensuite, la réponse, c'est Nino qui nous la donne lui-même. Il explique que quand on a une nature d'artiste, on s'exprime de différentes manières et toutes ces expressions sont des créations, sont des expressions artistiques. Il s'exprimait par la musique, mais il s'est exprimé aussi par la peinture et le dessin, mais par le jardinage aussi. Il a aussi été acteur. En fait, c'est un homme qui est entier et avec des facettes multiples. Quoi qu'il fasse, c'est de l'art.
2: Ouais.
5: Et c'est un petit peu la leçon qu'on apprend en observant la vie de Nino Ferrer.
2: C'est ça, un artiste total. J'aime bien cette définition. Arthur, vous pensez que ça lui aurait plu, artiste total ?
6: Oui, mais je pense qu'il le savait, comme Rachel vient de le dire, c'est qu'il l'a témoigné plusieurs fois, plusieurs reprises, et c'était sa façon de s'exprimer.
2: Ouais. Alors, il y a une grande incompréhension qui est devenue même peut-être le drame de la vie de Nino Ferrer, c'est que ses premiers succès étaient des chansons, je mets des guillemets, rigolotes, même si au niveau de la production musicale et de sa voix digne de James Brown, il y a rien à dire, mais les thématiques étaient rigolotes, c'était un chien qu'on cherche.
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2: Ou encore un grincheux qui grinche.
3: Oh.

0: Alors, ces succès-là, ils ont fini par devenir toxiques pour Nino Ferrer, qui ne voulait pas rester enfermé dans cette image de chanteur rigolo, qui ne méritait pas d'ailleurs, mais bon, c'était cette cage-là que les médias avaient choisi pour lui. Est-ce que vous pensez, tous les deux, que justement, il a beaucoup plus de liberté dans sa peinture, dans ses dessins?
1: Oui, définitivement. Non seulement il avait plus de liberté, mais en plus c'est un art qui est moins exigeant en termes techniques et en logistique. Finalement, un carnet et un crayon, ça suffit pour s'exprimer et pour croquer quelque chose, même si on va y travailler plus tard. Et puis il avait choisi à la Taillade de peindre au milieu du salon, donc c'était tout à fait accessible à n'importe quel moment. Je crois que ici, on a quelque chose dans lequel il est non seulement libre, mais en plus indépendant à tout point de vue, même si Arthur peut nous raconter à quel point il était indépendant du point de vue de la musique à un moment ou à un autre.
2: Oui, musicalement aussi, il a fait partie des premiers à s'auto-produire, à s'auto-éditer. Et l'industrie musicale à ce niveau-là, ça coûte énormément d'argent parce qu'il y a le matériel et il y a les musiciens et il y a toute une organisation complètement incroyable à dégager. Alors que la peinture, oui, on est juste avec son crayon, son carnet, quelques types de peinture, son chevalet, mais ça y est, on est libre.
0: Alors dans le catalogue de l'expo, on apprend qu'en fait, il a toujours peint et dessiné dès les années 50. Arthur, à l'instant, Rachel parlait de la taillade, c'est donc la maison dans laquelle il peignait. Vous l'avez vu, du coup, peindre comme ça, au milieu du salon, ça faisait partie de votre vie quand vous étiez
2: entendu.
0: Petit.
2: Oui, c'était notre vie au quotidien. Au quotidien, moi je suis né en 79, ils ont acheté cette maison en 77. Et il s'est remis à peindre activement mi-80. Donc moi, oui, c'était l'enfance, quoi, l'enfance du papa qui est derrière son chevalet au milieu du salon.
0: Et cette maison, la Taillade, elle est représentée plusieurs fois
2: dans
0: l'exposition. Oui, ouais, voilà. Ouais. Est-ce que vous pouvez nous décrire un peu ce lieu? Donc, vous nous avez dit, en fait, il arrive là-bas, oui, au milieu des années 70. La famille arrive là-bas dans les années 70.
2: Ouais, en 77, ouais. Et c'est une maison merveilleuse sur un rocher. Enfin, sur un rocher. Il y a quelques bouts de roche, des petits bouts de falaise, d'où son nom, la Taillade. Sinon, c'est entouré d'arbres. Il y a une propriété de 23 hectares qui s'ouvre vers le plateau. Et c'est complètement magique, oui. On est coupé du reste du monde, on est bien.
0: Ouais. Et pour vous, Rachel, je rappelle, hein, vous êtes la directrice du musée qui présente cette exposition-là. C'était important l'ancrage régional à côté de Cahors de l'artiste.
1: En effet, c'est vraiment une partie importante de notre projet scientifique et culturel. C'est l'axe territorial, c'est de présenter les propositions, les interprétations et de ce paysage et plus largement des artistes locaux et entre guillemets avec, comme pour Nino Ferrer, une aura nationale, voire internationale. Oui. Là, l'intérêt pour nous, c'était justement la convergence, c'est-à-dire que Nino Ferrer, il n'est pas arrivé par hasard à la Taillade, il l'a choisi, il en a fait son refuge, il la représente tantôt perché sur une falaise, tantôt sur un nuage, et c'est là où justement on voit à quel point lui aussi il était attaché à ce territoire qui lui a permis aussi de retrouver une forme de sérénité, cette sérénité qu'il trouve également dans la peinture.
0: Donc la sérénité, c'est une des raisons du choix de ce lieu. Arthur Ferrari, ils vous ont dit, vos parents, vous ont donné d'autres explications pourquoi avoir choisi de s'installer dans cette région?
2: Ouais, il y en a plusieurs. Il y en a une autre aussi, Nino, à l'époque des années 60, 70, où il faisait beaucoup de galas, ce qu'on appelait à l'époque les galas, c'était les concerts. Et donc il traversait la France et régulièrement... Les passages dans le Lot lui ont laissé un souvenir vraiment chaleureux et accueillant. Pour lui, c'était une terre très accueillante et chaleureuse. Et après, les lumières, évidemment, et les paysages lui ont rappelé la Toscane, l'Italie, avec ses collines.
0: Et oui, il était né à Gênes.
2: Ouais. Et ça lui a permis de croiser plein de choses et de trouver son lieu, je pense. Et ça, c'est arrivé du nord du Lot. Il a loué un château pendant 3 mois en 76 pour enregistrer un album. Et c'est là qu'il commence à se décider de vouloir partir de Paris. Et du coup, il s'est mis à visiter des maisons en partant du nord du Lot. Voilà. Il est tombé sur la Taillade qui est tout au sud.
1: Un des points communs des artistes qui sont présentés au musée Henri Martin, c'est des artistes qui, selon la formule d'André Breton, ont cessé de se désirer ailleurs. Et Nino a cessé de se désirer ailleurs quand il a connu le Lot.
0: C'est joliment dit. Et le Lot, voilà, qui lui a apporté visiblement beaucoup, et bien lui rend hommage aujourd'hui au musée Henri Martin de Cahors. L'exposition Nino Ferrer, peintre, dont on va continuer à parler, elle a ouvert le 6 mai et c'est jusqu'au 31 décembre, les amis. Donc si vous nous écoutez à Paris, à Lille, en Bretagne, que ne sais-je, partout en France, dites-vous que vous avez jusqu'au 31 décembre pour aller faire un petit tour à Cahors et visiter cette exposition. Mais à force de parler de Nino, on a envie de l'entendre chanter et rendre hommage, tiens, décidément il est beaucoup question d'hommage ce soir, à ses idoles, ces chanteurs noirs américains. Je veux être noir, Nino Ferrer sur votre radio, ici.

0: Quelle voix, quelle chanson, Nino Ferrer, je veux être noire. Vous écoutez ici, il est 20h15. Moi, je suis dans mon studio à Paris et dans les studios toulousains d'ici Occitanie. Il y a mes invités ce soir, Rachel Amalric, qui est la directrice du musée Henri Martin de Cahors, et Arthur Ferrari, fils de Nino que nous venons d'entendre. Et tous les deux viennent nous parler donc de la grande expo Nino Ferrer, peintre, qui est jusqu'au 31 décembre. À Cahors. Alors, on a parlé de centaines de peintures, hein, c'est ce que disait Arthur tout à l'heure. Rachel, comment avez-vous sélectionné les œuvres qui sont présentées pour beaucoup pour la première fois au musée dans l'expo?
1: Là-dessus, je dirais que il y a toujours beaucoup de débats. D'abord parce que il n'y a pas plus de place sur les murs que il y a de place sur les murs.
0: Bah, sauf donc, dans sa maison, visiblement.
1: Effectivement, il y en avait partout.
0: Oui, voilà.
1: Alors d'abord, on a cherché partout, on a été partout, on a décroché de partout. Ouais. On a eu la chance justement que Pierre et Arthur nous ouvrent la maison et nous permettent vraiment de tout voir. Et à partir de là, en fait, dans un musée, ce qu'on fait, c'est qu'on se concentre d'abord sur la matérialité des œuvres, sur les œuvres elles-mêmes, sur ce qu'elles représentent. On les regarde longuement et à partir de là, voilà, on peut commencer à en parler, à voir un petit peu quel fil on peut tirer et quelles sont les associations qu'on peut faire avec la connaissance qu'on a de l'homme, de l'artiste, au sens du musicien aussi. Et on a fait des choix qui sont plus ou moins thématiques dans certaines salles et qui sont plus stylistiques, c'est-à-dire montrer un panel des différentes propositions artistiques de Nino Ferrer. Le principe, ça a été de dire que il fallait que ce soit quand même agréable et confortable. Donc, on a limité notre choix à une soixantaine d'œuvres. Mais je ne veux pas dire que c'est les plus belles parce qu'en fait, on ne peut pas dire ça. Mais en tout cas, elles ont une véritable cohérence. Il y a une véritable progression dans cette expo. D'autant qu'on part des œuvres et on arrive tout doucement vers l'homme parce qu'on le découvre différemment. Et on arrive vers la dernière salle où là, on a une magnifique vitrine biographique qui se présente comme une frise. Ce qui se déroule sous les yeux des visiteurs. Et à mon avis, ils y passent déjà des heures et ils vont y passer des heures.
0: Et alors le tout avec un accompagnement musical. Là, c'est vous, Arthur Ferrari, qui vous êtes occupé de ça. Accompagnement sonore de l'expo?
2: Oui, un environnement sonore pour essayer de s'immerger dans les coulisses un peu de cette vie chronologique autour de Nino, de sa vie. Et on a peut-être un peu cette sensation d'être en coulisses avec Nino à travers les différentes années de production, de musique, de choses qu'il ait pu raconter, d'archives personnelles qu'on ait pu retrouver. C'est vraiment une balade autour de lui. Mais ce qui est compliqué dans ce genre de création de book, c'est de pas perturber aussi la lecture du spectateur. Donc, c'est une performance à découvrir.
0: C'est ça, mais pour le coup, c'est une expérience à 360. Il se passe vraiment plein de choses. Et donc, la vitrine biographique dont vous parliez, elle est scénographiée, par votre frère, Pierre Ferrari. Et alors, on me dit, alors je ne l'ai pas encore vue, évidemment, je crève d'envie d'arriver à Cahors, mais pour le moment, j'y suis pas, qu'il y a là des centaines d'objets, des vêtements, des costumes de scène, des photographies, des objets du quotidien, des souvenirs personnels. Donc là, c'est hyper intime. Qu'est-ce que vous avez ressenti en voyant ça, Arthur et Rachel, la première fois?
2: C'est encore une fois comme ces peintures qu'il y avait dans la maison. C'est notre maman qui nous avait créé ce genre de vitrine. Je pense que Pierre s'était inspiré un peu de ça déjà. C'est dans les années 2000, on a juste mis un isolant dans le grenier pour le rendre vivable. Qui est moins de fuite d'eau et de... elle avait commencé à sortir des caisses, les objets, mais ça y racontait une histoire. C'était vraiment c'était très très beau, c'était très agréable. Et c'est vrai que c'est beau de le voir sortir. C'est encore une fois, ça permet de raconter la vie de Nino qui est tellement folle que c'est beau.
0: Ouais. Et avec évidemment alors beaucoup de dimensions différentes, hein. On a bien compris que c'était pas un homme monolithique ni un artiste monolithique Nino Ferrer, mais même dans ce que je vois là de l'exposition, il y a à la fois des toiles hyper colorées. Alors moi j'ai pas le vocabulaire artistique et je m'en excuse, mais on parle de surréalisme, c'est ça, pour beaucoup de ces choix artistiques.
1: Alors, on parle d'une inspiration surréaliste. En fait, Nino, c'est un homme qui est extrêmement cultivé, qui connaît très bien son histoire de l'art, qui fait des exercices d'historien de l'art aussi, même dans ses peintures. Il est inspiré. Et donc, oui, il y a un côté surréaliste, aussi bien par rapport à la question des choix, des thématiques et finalement des représentations elles-mêmes, un côté un petit peu aussi onirique, que par rapport au fait qu'il a une inspiration qui est presque d'ordre philosophique sur certaines toiles. On a aussi des inspirations plus anciennes, avec des inspirations plus médiévales, peut-être un petit peu différentes, peut-être plus noires que les surréalistes. Ouais. On parle souvent de Bosch ou de Bruegel quand on compare certaines de ces toiles. Et en fait, ce qui est intéressant, c'est qu'il n'y a pas un mot qui va pouvoir résumer la peinture de Nino Ferrer, sinon on n'aurait mis qu'une toile. Ce qui est intéressant, c'est de venir voir les 60 œuvres qui sont présentées. Il y en a même une petite partie qui va être renouvelée parce qu'elles sont sur des supports fragiles. Et ce qui est incroyable, c'est la richesse qu'il propose. Il faut savoir que au-delà des thématiques surréalistes, ou en tout cas des sujets qui peuvent être surréalistes, il y a aussi une présence assez importante des sujets religieux qu'il va interpréter, réinterpréter. Il y a aussi, comme je disais, des exercices d'histoire de l'art un peu classiques, hein, les trois petites grâces, par exemple. Et il y a un travail incroyable sur la couleur, mais je dirais avant tout sur le dessin. Et puis on présente des gravures.
3: Oui, des gravures à l'eau forte. Alors là, on est vraiment sur du noir et blanc, du gris. Et ça aussi, ça contraste, hein, quand on voit l'affiche de l'expo avec une maison, donc la fameuse taillade sur un nuage, avec de la fumée, une grosse fumée qui sort de trois cheminées, rouge, jaune, verte. Et derrière, voilà, on a des gravures comme ça en noir et blanc, très très dépouillées. Oui, on sent bien qu'il se passe plein de choses différentes.
1: Oui, et puis là, sur les gravures, on est aussi sur les œuvres, je dirais, de la maturité. Il a appris à graver très tard dans sa vie avec Caroline Bouillet, et qui est une artiste graveur. Elle expliquait que il a pris le temps de travailler, de réfléchir. Il a, parmi les 13 gravures qu'il a fait, il y en a 9 qui sont consacrées à ce qu'il a appelé le traité de la navigation. Donc ça a été très réfléchi, très pensé. Et d'ailleurs, les commentaires qu'on a mis à côté de chacune de ces gravures permettront aux visiteurs de découvrir finalement les symboles qui peuvent se cacher, ou peut-être tout simplement une proposition d'interprétation de ces gravures. Ce qui est certain, c'est que c'est très différent, et en même temps ça le représente tellement parce qu'il est avant tout un grand dessinateur, et pour être un bon graveur, il faut être un excellent dessinateur.
3: Nino Ferrer, oui, on veut le découvrir, le redécouvrir, découvrir des parties de sa vie et de son art dont on n'avait pas forcément connaissance avant. Et puis écouter sa musique, évidemment. Alors je me tourne vers notre expert ce soir, Arthur Ferrari. Est-ce que vous me validez la maison près de la fontaine?
2: Bien sûr.
3: Vous l'aimez, hein, cette chanson? Ouais.
2: Oui, c'est très beau. Encore une fois, c'est une partie de toujours la vie de Nino qui recherchait et qui pouvait écrire et composer, ce qui ne lui était pas encore arrivé.
3: Oui.
2: Il a souvent fait, il y a plein de chansons qu'il a écrites dans ce sens-là. Ma vie pour rien, par exemple, un des premiers morceaux qu'il a composé et qui retrace un peu tout comment la vie s'est découlée, ses parents qui sont partis de telle ou telle façon, ce qu'ils faisaient.
3: Alors on l'écoute, Nino Ferrer, La maison près de la fontaine.

progrès, si je chantais pas. Nino Ferrer, 1972, l'album Métronomie, un album concept incroyable et du rock progressif de très haut niveau. L'avion.

0: Ah, c'est quelque chose cet album Métronomie. Alors tout comme le côté artiste peintre de Nino Ferrer est méconnu et on répare ça avec cette expo. Arthur Ferrari, vous n'avez pas envie parfois aussi de faire connaître des albums de votre père Nino Ferrer, je ne sais pas comment, mais est-ce que secouer les gens et leur dire écoutez ça. C'est super.
1: Ouais, c'est ce qu'on a toujours cherché à faire avec les moyens du bord, on va dire. Mais en tout cas, avec notre maman Kino et Pierre, mon frère, chaque date d'anniversaire, chaque année où il peut se passer quelque chose, on cherche à proposer d'autres, de faire entendre autre chose, comme Nino l'avait souhaité. De toute façon, faire entendre ses albums comme des symphonies, disait-il.
0: C'est beau. Allez, restez bien.

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2: Évidemment, tout le monde connaît dans la discographie de Nino Ferrer un bon téléphone.
3: Gaston, il y a le téléphone qui sonne et il n'y a jamais personne qui répond.
2: Mais il a sorti des albums pendant longtemps, par exemple La Désabusion en 1993. Pour le coup, c'est un album qui a été fabriqué à Cahors, enfin à côté de Cahors, à la Taillade, la fameuse maison dont on parlait tout à l'heure. Et alors, il y a tout un tas de surprises dans ce disque. On ne se lasse pas de la fantaisie et des bonnes idées de Nino.
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1: L'année Mozart, une de ces chansons-là qui reste à découvrir. Alors, ce serait une erreur, Arthur Ferrari, de dire que votre père Nino était un chanteur rigolo, mais il y a de l'humour, de l'esprit dans ses chansons, il y en a toujours eu. Est-ce que vous trouvez que ça ressort aussi dans ses peintures, dans ses gravures qui sont exposées ?
2: Oui, complètement. Je pense qu'on a autant d'humour et de désespoir comme ses albums.
1: Ouais. Le désespoir qui donc n'a pas été comblé, n'a pas été adouci ni par la musique, ni par l'art, la peinture, ni par la vie de famille, ni par rien. Il faut le rappeler, Nino Ferrer, il a mis fin à ses jours en 1998. Est-ce que c'était un mal-être que rien pouvait combler?
2: Bah sûrement, ça sera toujours compliqué d'avoir une réponse claire là-dessus. Je pense qu'il avait un désespoir, une peur de la vie et du progrès, justement. Quand on parle de la maison près de la fontaine, le progrès, ça il avait une inquiétude sur le, oui, sur l'évolution du monde et le futur.
1: Rachel Amalric, vous sentez ça, vous aussi, ces deux pôles très forts dans l'art de Nino Ferrer, dans sa peinture, de la joie pure et du désespoir hyper profond?
3: Oui, on est vraiment dans une polarisation et une ambivalence parfois. C'est-à-dire qu'on a des couleurs éclatantes, on a un travail incroyable, je le disais, avec le dessin. Mais on a des sujets qui sont profonds, qui sont parfois sombres, qui démontrent effectivement cette inquiétude. On a par exemple Plus de poissons, où on voit dans la désabusion, c'est-à-dire que dans l'album, il a utilisé certaines de ses œuvres, dont celle-ci, pour le petit livret du disque compact. On voit un monde où on est arrivé au bout de ce progrès, il y a plus de poissons, on a ces oiseaux qui nous regardent, un oiseau qui nous regarde et qui nous accuse de ce qui se passe, c'est-à-dire que lui il a plus à manger. Quand on regarde le monde extérieur où on a la taillade comme ça perchée sur une falaise, la falaise elle est attaquée. Au fond, il y a quand même les tours de refroidissement de Golfech,
1: oui, la centrale nucléaire. Ouais.
3: Tout à fait, puisqu'elle est à quelques 50 km de la taillade. Cette inquiétude, clairement, il la disait hein, dans ses interviews, il la chantait, mais on sent aussi dans ses œuvres qu'il y a parfois des basculements possibles, une interprétation plus profonde, et en même temps, il y a une vraie joie de vivre, il y a une vraie joie de peindre, et ça, on va la retrouver, cette joie, dans les représentations de la taillade, on va les retrouver aussi dans une représentation qui s'appelle la chorale, on a le bonheur du chant, on a le bonheur coloré des différentes voix, des différents sons qui peuvent sortir de cette chorale. On a aussi des choses, on parlait de finesse et d'humour, on a aussi des choses un petit peu loufoques avec la vie chez les automobiles, ces visages voitures avec des yeux et des corps humains. C'est un mélange de tout ça, mais en réalité, c'est ce qui fait un homme complet.
1: Oui.
3: Il a plein de contradictions, plein d'émotions et plein de choses à nous dire.
1: L'expo Nino Ferrer, peintre au musée Henri Martin de Cahors. Elle a ouvert cette expo le 6 mai dernier. Que vous ont dit les premiers visiteurs ?
3: Ils sont fans. Ils sont fans. On est absolument ravis. Vraiment, on a des retours extrêmement positifs. Moi, mon plaisir, c'est en fin de journée d'aller ouvrir le livre d'or et de le faire dérouler comme ça et de voir ces explosions de joie sur le papier.

0: Il y a des gens qui disent c'est superbe, on a découvert quelque chose d'incroyable, on connaissait pas ou on connaissait, on est ravis de voir ou de revoir, de découvrir, de redécouvrir. Ceux qui nous disent qu'ils adorent la scénographie, ceux qui trouvent ça émouvant, touchant, ceux qui vraiment ont pris un plaisir incroyable à voir ces couleurs éclatantes. On a des critiques dithyrambiques, en tout cas c'est celle que je peux lire tous les soirs sur le Livre d'Or depuis l'ouverture. Je suis ravie de les partager avec vous.
1: C'est celle-là qui compte. Merci beaucoup Rachel Amalric, merci Arthur Ferrari.
0: Merci, merci beaucoup.
2: Merci
1: à vous. L'expo, vous l'avez compris, est recommandable et recommandée jusqu'au 31 décembre prochain à Cahors au musée Henri Martin. Tarif plein 9 euros, réduit 5 euros. C'est gratuit pour les moins de 18 ans et tous les premiers dimanches du mois, organisez-vous pour aller y faire un tour avant le 31 décembre. On se quitte en écoutant South, qui est la version originale, le Sud ayant été, Arthur, une traduction commandée. Mais l'original est en anglais, hein, c'est ça.
2: C'est la genèse en anglais, oui, bien sûr. Et c'est comme ça qu'il l'a écrite, composée, qu'il souhaitait l'entendre. Après, il s'est pris au jeu quand même de faire une version française et je pense qu'il s'est douté que ça valait sûrement le coup, ce qui lui a donné aussi la liberté de créer.
1: C'est vrai. Mais là, on va l'écouter comme il l'a imaginé. South, Nino Ferrer. C'était très chouette de pouvoir parler de lui, de ce grand artiste.

0: Quel bonheur d'écouter Nino Ferrer et South, c'est tiré de l'album Nino and Radia. Merci à l'équipe d'ici Occitanie de nous avoir permis de réaliser ce duplex. C'est Thomas Boyard qui était aux manettes.
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0: La musique punk a 50 ans, ça mérite bien un beau gros bouquin pour fêter ça. C'est des éditions GM qui ont dégainé un bouquin vraiment commémoratif qui raconte le mouvement, la mode, les fans et puis les groupes évidemment américains comme les Ramones, anglais comme les Sex Pistols et même quelques français, les Garçons Bouchers, Berreur et Noir et aussi les Vampas. Les 50 ans du punk de A à Z de Francis Dordor et Jean-Éric Perrin, c'est en librairie cette semaine. Bon anniversaire le punk et la bise à Manu Chao.

0: qui continuent leur aventure. Hein. Le 15e album studio des Vampas vient de sortir. Il s'appelle Où va nous ? 40 ans d'existence pour les Vampas et des concerts, évidemment, en 2026. Hein, festival d'été, j'en ai sous la main, notamment au Pont du Roc, le 31 juillet prochain. Les Vampas qui vont aussi jouer à Lyon, au Transborder, le 12 juin.
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0: Allez, on joue au Blind Test ce soir avec Evelyne. Bonsoir.
2: Bonsoir, Amélie.
0: Bienvenue dans Décibel. Et puisqu'on est toujours nombreux pour jouer au Blind Test, plus on est de fous, plus on rit, il y a Kevin avec nous. Salut, Kevin.
3: Oui, bonsoir, Amélie.
0: Comment ça va?
3: Oui, très très bien. Que le retour du soleil, ça va, quoi.
0: Alors, je suis d'accord. On a eu notre dose de pluie, là. C'est bon. C'est bien
3: si
0: ça s'arrête.
3: Ah oui, voilà. Et puis, bonsoir aussi à Evelyne.
2: Bonsoir Kevin.
3: C'est ça. Bonsoir.
0: C'est bien, c'est bien. Vous pouvez vous serrer la main avant le début du match puisque de toute façon, à la fin, vous gagnerez chacun un exemplaire du livre sur The Inspector Clouseau, leur parcours incroyable. Ils sont rockeurs et fermiers, des rock farmers. C'est Romain Lejeune qui raconte leur histoire dans ce livre, comment ils peuvent conjuguer la ferme et la scène, l'agriculture et les tournées mondiales. C'est un super bouquin, je suis ravie de vous l'offrir.
3: Merci Kevin beaucoup.
0: Et Evelyne. Ah bah, avec
3: merci.
0: Plaisir. Vraiment, vraiment. Alors le thème du Blind Test ce soir, ce sont donc les garçons en chanson. Est-ce que c'est un thème qui vous inspire, Evelyne?
3: Oui, pourquoi pas.
0: Bon, on va voir, on va voir. J'ai pris quand même des chansons qui sont très très connues. J'espère que ça va bien se passer pour vous. On cherche donc le nom des interprètes des chansons. Et évidemment, l'idée c'est de les retrouver le plus rapidement possible, ces interprètes, en tout cas plus rapidement que le deuxième candidat. Evelyne, Kevin... Donnez bien votre prénom avant de proposer votre réponse. On est parti avec une première chanson qui parle d'un garçon. Dites-moi, qui chante ça ?
3: Kevin, Sylvie Vartan.
2: Sylvie Vartan.
0: Oui, en même temps !
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0: Comme un garçon, la grande Sylvie Vartan, Kevin et Evelyne, vous avez dit vos prénoms exactement en même temps. Donc c'est un point partout, c'est bien, on a des bons candidats ce soir, ils réagissent vite. On va faire un petit tour ouais, dans un autre style musical.
3: Chercher le garçon.
0: Alors très bon. Très bon karaoké, mais comment s'appelait ce groupe?
3: Ah.
0: On est en 1980. Et le groupe porte le nom. Alors, c'est en deux mots. Le premier mot, c'est un moyen de transport. Et le deuxième mot, c'est le mot fille, mais en anglais.
2: Scooter Girl.
0: Alors, c'est pas Scooter Girl. Un moyen de transport où on paye un chauffeur.
3: Taxi Girl.
0: Oui, Taxi Girl. Uber Girl, non.
2: J'aurais pas retrouvé. Hein.
0: Taxi Girl. Ça fait partie des chansons qu'on a tous dans l'oreille, dans nos playlists, etc. Mais après, le nom du groupe, ça fait pas partie des infos essentielles qui sont comme ça, accessibles tout de suite dans le cerveau. J'en conviens. Taxi Girl, chercher le garçon. Alors là, dernière chanson, gros gros tube des années 80. Mais qui chantait ça?
3: Cause des garçons.
2: Evelyne.
0: Et oui, à cause des garçons, chantez pas. À cause des garçons.
3: Ah, c'était mieux ça. On a dansé là-dessus dans les booms.
0: Ah oui, hein. À cause des garçons.
3: C'est un peu comme partenaire particulier, c'est pareil, c'est à peu près pareil.
0: Ouais, c'est la même époque. Alors, à part que là, quand même, à cause des garçons, attention, auteur-compositeur, Alain Chamfort et Pierre Grillet, s'il vous plaît. Donc, c'est pas rien, à cause des garçons. Et au cœur, paraît-il, on ne sait pas si c'est vrai ou pas, si c'est une légende, moi, j'étais pas en studio avec eux, évidemment, il y aurait Nagui, Smaïn et l'acteur Jean-Pierre Calfon, voilà, qui ferait partie des chœurs de À cause des garçons. Et Alain Chamfort, évidemment, puisqu'il faisait partie des gens qui avaient créé le titre. Je sais pas si quelqu'un était dans ce studio et peut nous dire si c'est vrai ou pas, on aimerait bien avoir.
3: Alain Chamfort, un sacré numéro de la chanson française.
0: C'est vrai, bah, la prochaine fois qu'on
3: l'a vu. Manu Reva, la fièvre est dans le sang, trace de toi.
0: Tout par cœur. Eh, bravo Kevin. Bah, rien que pour ça, il méritait son cadeau, Kevin et Evelyne également. On vous offre donc le livre Rock Farmers, The Inspector Clouseau. On vous souhaite par avance une très bonne lecture. Un autre garçon en chanson, plus récent, celui-ci, chanté par Elena. Bah oui, vous connaissez, Mauvais Garçon, c'est parti.
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0: qui n'a pas gagné la Starac, mais j'ai l'impression qu'elle a vraiment gagné tout le reste. Si vous allez faire un petit tour sur ses réseaux sociaux, vous la verrez monter les marches au Festival de Cannes pour la deuxième année consécutive, dans une robe absolument canon d'ailleurs. Bravo mademoiselle. Elena donc et son mauvais garçon, c'est tiré de son premier album, Elle, qui est multi disque d'or, etc. Bravo, succès.
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0: Allez, quelque part au bout du monde, 24 heures d'avion. Hein. On fait d'abord Paris-Los Angeles, puis ensuite Los Angeles-Papeete. Ouais, c'est ça, à peu près 24 heures de voyage, 12 heures de décalage horaire. Nous voilà à Tahiti. Et à Tahiti, eh ben, y a de la musique. Il y a notamment une musique folk polynésienne qui n'est pas de la musique traditionnelle, qui n'est pas du folklore, mais qui évidemment a ses racines sur le territoire polynésien. C'est ce que fait Vaiteani. Alors Vaiteani, c'est un groupe, mais c'est aussi une femme, elle, qui chante, Vaiteani, avec Luc, lui, ils sont tous les deux, c'est un duo, Vaiteani. Ils sont programmés au Francofolie de Tahiti le 19 septembre prochain. Alors bon, moi j'y serai pas, peut-être que certains vénards d'entre vous pourront faire le voyage, mais j'avais vraiment envie de vous faire découvrir la toute nouvelle chanson de Vaiteani. Ils ont été encouragés notamment par Laurent Voulzy, qui les aime beaucoup, et moi j'aime vraiment faire voyager cette musique-là. Te Moana o Te Hiro A, c'est le nom de la nouvelle chanson de Vaiteani. Allez tous à Tahiti.

0: ça s'écrit V-A-I-T-E-A-N-I. Suivez-les sur les réseaux sociaux, allez leur donner de la force, parce que la folk polynésienne, faut s'y intéresser, c'est beau comme tout, je suis sûre que ça fait du bien à l'âme.
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0: Chris Cornell est mort il y a 9 ans, tout jeune, à l'âge de 52 ans. Il a mis fin à ses jours parce que, à l'époque, on aurait pu aussi en parler tout à l'heure avec le fils de Nino Ferrer, la santé mentale des artistes, c'était vraiment pas une priorité pour personne en général et certainement pas pour les maisons de disques en particulier. Alors voilà, Chris Cornell, au-delà d'être une des plus belles voix de l'histoire du rock, c'est aussi le mec qui a écrit la chanson qui vient en un quart d'heure. Et quand on pense que cette chanson, elle a marqué durablement le son des années 90, c'est même un maître étalon de ce qu'on a écouté pendant des années après, eh bien on lui rend hommage. Voici Soundgarden, Black Hole Sun.

0: vous y étiez en 1994 en train de fumer des clopes en cachette derrière le collège. Et écoutez à fond Soundgarden, ce Black Hole Sun, hommage au grand chanteur Chris Cornell qui nous a quittés il y a 9 ans. Merci d'avoir écouté Décibel, merci à l'équipe Iris Guitoni, Sarah Bécard, Elodie Bianca Maria, Alexandra Sackberg, Franck Moilier et l'équipe d'Ici Occitanie.
1: 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Là-bas, Connemara. Michel Sardou, Les Lacs du Connemara, la chanson préférée de Grégoire. Du silence.
2: Jacques Roux qui a déjà composé comme d'habitude. 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

0: Vous veniez, vous avez tous dansé en serrant vos amis dans les bras
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4: Bonjour la France. Ah, nous sommes de retour après une semaine de meilleurs moments du Taquet. Ça y est, on a repris le collier. Et attention, nous n'avons pas repris le collier n'importe quel jour. Car aujourd'hui, c'est un jour exceptionnel. Et oui, c'est la Saint-Éric.
5: Oh, c'est trop d'honneur, Valérie. Bonjour, bonjour à tous.
4: Ah, bonjour. Oui. Alors, bonne fête à tous les Éric.
5: Oh, merci.
4: Évidemment,
5: Valérie,
4: bonne fête à Éric Bastien qui a l'ego de la taille de l'Arkansas.
5: Oui, là, il va être encore plus grand grâce à vous. Hein.
4: Comment ça va?
5: Bon, écoutez, comme un jour de fête, franchement, très heureux de revenir derrière le micro avec toi, Valérie.
4: Et... eh ben voilà.
5: Et surtout, prêt à en découdre.
4: Que va-t-il se passer après une semaine de pause? Est-ce qu'il va enfin gagner plusieurs candidats? On ne sait pas. En tout cas, cette semaine, mes petits chéris.
5: Ah, il y a du beau cadeau.
4: On vous gâte. Et oui, parce que le cadeau de la fin de semaine pour le gagnant de la finale, c'est un séjour pour 4 personnes au parc Astérix. Alors attention, les amis. Cap sur l'Égypte au parc Astérix.
5: Astérix.
4: Oui. J'ai voulu faire une vanne.
5: Astérix.
4: Alors, c'est une nouvelle zone au décor antique. Il y a 50 attractions, spectacles. Vous allez affronter les remous de la descente du Nil. Vous allez prendre de la hauteur avec l'envol d'Ibis. Mais surtout, vous découvrirez cet Automatix.
5: Oui.
4: Alors, vous allez jouer pour un séjour de 2 jours pour 4 personnes au parc Astérix. Une nuit à l'hôtel du parc en chambre familiale. Les petits déjeuners, les dîners compris. Et évidemment, pour que vous puissiez aller jusqu'au Nil, simplement avec un chameau peut-être, mais en tout cas, nous, on vous donne 100 euros en carte carburant, histoire que vous soyez contents. Ça, c'est le premier prix. Le deuxième prix, qu'est-ce que c'est?
5: Direction l'Égypte.
4: Ah, l'Égypte aussi, oh mon Dieu.
5: Oui.
4: Oh là là.
5: Se déroule en ce moment, Valérie, le séminaire des druides.
4: Oh my God.
5: Deux druides s'affrontent, Panoramix et Joe Malongox.
4: Oh,
5: oui, Joe Malongox et Panoramix qui de son côté prépare, vous le savez, la potion magique.
4: Oh, Magix.
5: Tandis que l'autre prépare ses dosettes, ses 32 dosettes.
4: Oh mon Dieu.
5: Qui l'emportera? Qui réalisera la meilleure potion du café magique? Réponse d'ici la fin de la semaine.
4: Eh ben, c'est super. Allez, les deux premiers candidats qui vont tenter de se qualifier pour ces magnifiques cadeaux en Égypte, c'est Lydia et Florian. Bonjour les amis.
6: Bonjour.
5: Bonjour.
4: Alors, Lydia, tu joues avec ici Loire Océan. Tu habites à. Alors, je ne veux pas mal prononcer. Comment s'appelle ta. Comment ça, on dit?
6: Bouy.
4: Alors, elle habite à Bouy. Tu as 63 ans. Tu as un chéri qui s'appelle Jeannot. C'est ça?
6: Oui.
4: Tu as des enfants?
6: Oui, 2.
4: Laurent et Adeline. Et tu as même 2 petits-enfants?
6: Oui, Théo et Arthur.
4: Oh là là là là là là. Alors, tu as un petit chien qui s'appelle Pixie.
6: Oui.
4: Qu'est-ce que c'est, le modèle du petit chien?
6: Ah là, on appelle ça, vulgairement parlant, un bâtard.
4: Oui.
6: C'est un croisé bigle espagnol.
4: Ouais.
6: Qui va avoir 16 ans.
4: Oh.
6: Et c'est une tripate. Elle a eu un accident, donc ça fait 4 ans qu'elle avait... elle n'a plus que 3 pattes.
4: Oh bah là.
6: On a plus dû amputer la patte avant. Mais comme c'est un chien qui est bas, c'est... ça pouvait le faire.
4: Ah
6: donc
4: bah.
6: Ça fait 4 ans qu'elle... mais c'est compliqué, à vrai dire.
4: Elle trottine.
6: L'année 2026 va être compliquée.
4: Oh, Minette, Pixie qui a 16 ans. Oh, bon. Alors, tu as aussi une tortue qui s'appelle Pâquerette.
6: C'est ça.
4: Oh, et qui n'est pas toute jeune non plus, la tortue.
6: Bah, le problème, c'est qu'elle a 20 ans, mais elle peut vivre jusqu'à 60. Donc, je pense qu'elle elle ira plus loin que moi.
4: Bah oui.
5: Elle va nous survivre.
4: Elle va nous survivre à tous, hein, ça c'est certain.
6: Oui.
4: Alors, tu es retraitée, mais quand tu travaillais, tu étais assistante maternelle et aide à domicile, c'est ça?
6: Exactement.
4: Et alors, ça t'a plu? C'était bien?
6: C'était très bien.
4: Ah
6: c'était
4: bah,
6: très bien. De passer des couches pour enfants au XXL le soir, Pour moi, je faisais le tour de la vie d'une personne en une journée.
4: Ah bah, c'est un très très bon résumé.
5: Ah, oui, oui.
4: Très très bien résumé.
6: Voilà.
4: Alors, on va
6: passer du début de la vie à la fin de la vie, voilà.
4: Et ben voilà.
6: C'est beau.
4: Ah ben c'est bien. Tu faisais un petit panel comme ça. Alors on
6: exactement.
4: Va tout de suite. Tiens, je vais t'emmener loin.
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4: Je vais à Rio,
5: Il aurait fallu mettre Marc sur le Nil, vu que c'est l'Égypte.
4: Mais là on va à Rio parce que c'est une question sur Rio.
5: Ah d'accord.
4: En 2025, c'est la ville de Rio qui a obtenu le titre de ville la plus agréable à vivre. Est-ce que c'est vrai, est-ce que c'est faux? Top chrono, 5 secondes.
6: Bon, au pif, je vais dire vrai.
4: Alors non, c'est faux, parce que figure-toi que le Global Livability Index, qui classe toutes les villes selon la stabilité, la santé, la culture, eh bien, ce n'est pas Rio. La ville la plus agréable à vivre, c'est Copenhague. Voilà, donc pas de point pour toi.
5: Florian est avec nous. Bonjour Florian.
8: Bonjour Eric, bonjour Valérie.
4: Bonjour.
5: Ouais, je mets des X partout hein, cette semaine. Tu as 34 ans, tu habites à 40 ans. 40 ans, c'est non pas le l'âge, hein, c'est bien une ville qui s'appelle 40 ans et c'est dans la Manche. T'es normand,
8: voilà,
5: toi. T'es un normand,
8: oui,
5: toi.
8: Je suis normand, ouais.
5: Et ben
8: ouais.
5: Voilà. Sois le bienvenu. Tu vis avec qui? Qui partage ta vie?
8: Ah ben, elle s'appelle Lucie, ma copine.
5: Lucie, t'aimerais bien l'emmener, Lucie, au parc Astérix pour tout un week-end. Oh.
8: Ben oui.
5: Vous avez un petit chien qui s'appelle Idéfix? Non, pas du tout.
8: Non, Mario.
5: Mario. C'est quoi comme modèle, comme race? Ton petit chien, c'est quoi?
8: Un labrador.
4: Oh là là là.
5: Oh, c'est beau ça.
4: On l'adore.
5: Les chiens des présidents, ça, les labradors. Alors, Florian, bon, t'appelles Flo, c'est normal, mais ta chérie, Lucie, t'appelle comment? C'est quoi ton petit nom dans l'intimité, mon Florian?
8: Mon chat.
5: Mon petit chat d'amour. Florian, je suis heureux de t'accueillir dans l'aventure, mais tu sais, chacun de mes candidats doit choisir son camp. Est-ce que cette semaine et aujourd'hui pour cette manche, tu es un Gaulois ou tu es un Romain? Qu'est-ce que tu choisis? Ça va déterminer les questions. Tu choisis quoi?
8: Un Gaulois.
5: Tu choisis le Gaulois, ça détermine les questions des Gaulois. Oui, car j'ai une fiche Gaulois. Une fiche
4: sûr.
5: En Romain.
4: Bien sûr.
5: Florian, voici cette question, elle vaut un point. Petit extrait. Attendez, excusez-moi. Attendez. Il est quelle heure? Midi 11, vous pouvez me le refaire ça?
4: Mais qu'est-ce que tu dis, Flipper? Tu veux aller acheter du chocolat en ville? Mon Dieu!
5: Je sais que vous faites des efforts pour la satirique, mais si vous pouvez arrêter, parce que... Allez, regardez les vidéos quand même.
4: J'essaye de faire des vannes aussi. Enfin,
5: Non, vous faites le cri du Flipper.
4: Oui, voilà, allez.
5: Les dauphins ont des poils dans les oreilles. Moi, je l'affirme. Les dauphins ont des poils dans les oreilles. Vrai ou faux? Top chrono, Florian, on y va. 5 secondes.
8: Vrai.
5: Eh bien, tu as raison. Félicitations, c'est une bonne réponse. Les dauphins possèdent bien des petits poils, qui sont des poils sensoriels autour du museau lorsqu'ils sont bébés. Et ben, tout ça, ça leur permet de vivre, d'être différents et de pouvoir repérer les choses.
4: Ils sont différents, c'est les céréales violeurs, hein, tu le sais. Voilà. C'est. On aime bien les dauphins, mais quand même. Allez, ça fait un point pour Florian, pas de point pour Lydia. Et là, tout de suite, c'est Étienne ou Edany. Oh, comme un boomerang. Une petite chanson pour les Eric. Bonne fête, les Eric.
5: Merci.
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0: bon début de semaine avec Étienne Daho et Dany, comme un boomerang qu'on n'a pas pris dans la figure. Parce que ça fait mal, hein, Valérie.
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0: Vous n'en pouvez plus déjà.
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0: Vous voulez repartir en vacances
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1: Mais j'étais bien en vacances, j'ai fait Angoulême, l'île de Ré. Oh, j'adore la Charente.
0: Excusez-moi, est-ce que vous pouvez refaire le Flipper le Dauphin? Parfait.
1: Voilà. Alors, nous sommes avec Lydia qui n'a pas de point, Florian qui a un point. Lydia, il paraît que tu aimes bien bricoler, dis donc.
3: J'aime bien bricoler.
1: Eh ben oui, ben oui.
3: Oui.
1: Alors, qu'est-ce que tu fais quand tu bricoles?
3: Alors, j'essaye de faire des choses en bois de temps en temps, mais le résultat n'est pas prodigieux. Mais bon, je me satisfais d'un rien.
1: Bon, voilà. Enfin, il paraît que Jeannot a dit, elle a très bien réussi les joints du carrelage.
3: Ah, c'est un fait. On a racheté une maison et on retape une maison. Et c'est vrai que je me suis attaquée aux joints du carrelage et il m'a dit, tu les as fait mieux que moi.
1: Ah.
3: Coup, c'est vrai que de ce côté-là, ça va. Voilà.
1: Ah bah c'est bien ça, dis donc. C'est pas donné à tout le monde les joints du carrelage.
3: Oui. Alors, tu fais les faire que des fumées, c'est clair.
1: C'est vrai, je suis d'accord avec toi. Alors, voilà. Elle aménage son nouveau jardin, me dit-on dans l'oreillette. Il paraît qu'on fait une petite rocaille.
3: Alors oui, j'essaye de faire une sorte de petit jardin. Là, je vais essayer de faire un petit bassin aussi, mais pas un grand pour pas que Pâquerette se noie, parce que c'est pas une tortue aquatique. Et voilà, j'aime bien mettre des petites figurines dans le jardin. J'aime bien faire un jardin un peu vallonné, donc oui.
1: Ah, et dans la
3: aménager ça tranquillement.
1: Mais donc du coup, au bout de la fontaine, il y aura un petit bassin ou pas?
3: Ouais, mais alors vraiment histoire de tremper les histoires de.
1: Ah, histoire de. Ok, d'accord.
3: Ouais.
1: Bon, ok, d'accord. Et il paraît que tu n'es pas un cordon bleu, mais attention, tu sais faire du pâté.
3: Ah ouais, pâté de foie de volaille.
1: Alors ça, moi, tu vois, j'adore cuisiner, je ne sais pas faire du pâté. Donc tu vois, c'est.
3: Ouais,
1: c'est,
3: oui.
1: Voilà. Alors ça, tu peux aussi cuisiner de la blanquette.
3: Oui,
1: mais
3: maintenant je peux. Avant je pouvais pas parce qu'on a été tout l'hiver sur un petit réchaud de gaz pour retaper la maison.
1: Ah.
3: Et c'était un peu compliqué. Mais là maintenant que la cuisine prend forme, je vais pouvoir m'y remettre plus.
1: Ah bah c'est bien ça. Voilà. Ok. Mmh. Alors est-ce que tu vas marquer le premier point?
0: Non.
1: Écoute-moi bien toi. C'est pas parce que c'est ta fête. Oui, c'est ta fête.
3: Mais parce que ça va être sa fête.
0: Oui. Ouais,
1: voilà.
0: Ouais,
1: exactement. Ouais, bravo. Ouais. Alors Lydia, tiens, je t'emmène chez voir ce prof.
0: Oula.
1: Teddy Riner. On l'embrasse, Teddy Riner. Alors,
0: on prend un escabeau pour l'embrasser. Quoi,
1: oui, mais déjà. Moi je l'adore, c'est un ami. Alors le judoka Teddy Riner a remporté 5 médailles d'or olympiques. Est-ce que c'est vrai ou faux? Top chrono, 5 secondes. Teddy Riner a remporté 5 médailles d'or olympiques.
3: Alors il en a eu au moins 5, oui.
1: Oui, il en a eu 5. 3 en individuel, Londres, Rio, Paris, et 2 par équipe mixte, Tokyo 2021, Paris 2024. Bravo, tu as un point, Lydia.
0: Florian a décidé d'être un Gaulois, en même temps, c'est un Normand. Il y a les aventures, il y a les Normands dans les aventures d'Astérix Obélix.
1: Bah oui, les Normands, c'est les pauvres.
0: Eh oui, voilà. Bah oui. Florian est avec nous, Florian qui vit avec Lucie, qui est auxiliaire ambulancier.
4: Oui.
0: Ça va, ça te plaît, c'est un métier sympa?
4: Ah oui, très sympa. Mais j'aime bien le contact avec les patients. Puis ça, j'emmène les petites dames chez le kiné.
0: Ouais.
4: Donc voilà, ça se passe bien.
0: C'est sympa.
4: Et puis des fois, je fais des gardes du PH avec les SAMU.
0: D'accord, mais tu fais pas ça depuis longtemps. A priori, c'est un nouveau métier pour toi. Pas...
4: Oui, c'est un nouveau métier. Ouais. C'est une reconversion.
0: Ok. Et tu faisais quoi avant, si je suis pas indiscret, avant d'être
4: chauffeur livreur.
0: D'accord. T'as été cuisinier également dans une maison de retraite.
4: Aussi, ouais. Aussi cuisinier dans une maison de retraite. Ouais,
0: bah alors ça veut dire que tu sais faire plein de bonnes choses à manger, rassure-moi, évidemment.
4: C'était plus de l'assemblage, parce que la maison de retraite, c'est plus de la vraie cuisine.
0: C'est malheureux de le dire, mais je pense que, ouais, effectivement, c'est un peu ça, quoi. Bon, côté, quand même, côté cuisine, c'est Lucie, hein, qui s'en charge. Je crois que côté plat préféré, on est sur des escalopes de dinde avec de la crème et des champignons. Hein,
4: voilà.
1: Oui, mais c'est bon.
0: C'est normal, c'est
1: normal. Oui, mais on adore.
0: Le pot-au-feu.
4: On adore.
0: Si, on adore. Alors, pour tout ça, il faut faire du sport. Est-ce que tu es sportif?
4: Je fais de la marche à pied, je fais pas trop de sport, sinon.
0: Oui, quand même. Tu vas voir les sportifs. C'est déjà du sport. Et tu soutiens quelle équipe? Je crois que t'es très footeux, toi. Hein. T'es très foot. Hein.
4: Oui, très footeux, ouais. J'adore le Stade à l'herbe de Caen.
0: Ça, c'est l'hymne du Stade Malherbe de Caen. Tu soutiens l'équipe de France, le Real Madrid, rien à voir. En tous les cas, t'es un bon supporter, quoi.
4: Exactement.
0: Et puis t'aimes pêcher, eh oui.
4: Oui, j'adore pêcher aussi, ouais.
0: Un petit coin de paradis, avant que je te pose une question, en Normandie, pour aller pêcher. Petit coin sympa.
4: Bah, il y en a plein, hein.
0: T'en as pas un comme ça à nous donner?
1: Mais ça ne se donne pas. Oh, c'est comme les coins à champignons.
0: Comment tu m'as dit, c'est il l'a donné?
4: Tu t'habitues.
0: Voilà, allez, question, on y va.
1: Ça, c'est la musique quand Eric est arrivé ce matin à Radio France avec des gens qui jetaient des fleurs et des pétales sur ses pieds.
0: Avec moi.
1: Avec lui.
0: La franchise Astérix pour un point prépare dans le sud de la France un nouveau parc. Parc géant baptisé Parc Obélix. Est-ce que c'est vrai ou faux? Top chrono, 5 secondes. Est-ce que dans le sud de la France, il y aura un nouveau parc? Parc Obélix, tu dis faux? T'as raison, moi je trouve que c'est une bonne idée, mais non, il n'y a aucun projet géant dans le sud de la France. Ouvert en 1989, je rappelle que le parc Astérix qui vous invite cette semaine accueille chaque année des millions de visiteurs avec ses 40 attractions. Bravo Florian, un point.
1: Allez, un point pour Lydia, deux points pour Florian, et là tout de suite, do you remember?
0: Bien sûr qu'on s'en souvient.
1: Qu'aujourd'hui c'est lundi, bah oui. Saint-Éric.
0: Bien sûr.
1: Allez, on écoute tout de suite Hearth, Wind and Fire, September. À tout de suite mes petits chéris, on vous aime.
0: Est-ce qu'il y aura Flipper le Dauphin dans la musique? Ah oui, il est là.

0: Earth, Wind and Fire.
1: Fire,
0: September.
1: Jingle.
0: Fire.
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1: Nous sommes au taquet avec Lydia qui a un, Florian qui a deux. Et Lydia, alors Lydia, je suis ravie de rencontrer enfin quelqu'un qui a le même talent inutile que moi.
0: Imiter dauphin.
1: Non, elle sait faire des nœuds aux queues de cerises dans sa bouche. Et ça, c'est grâce à Twin Peaks. Parce que moi j'ai vu le film, enfin la série, pardon, j'étais fan de la série de David Lynch. Et dedans, nous avons une jeune fille qui fait ça. Et ça m'a impressionné. Ah bah j'ai pas de nœud de cerise là. T'as vu comment tu as, pourquoi t'as eu l'idée de faire ça toi, ma petite Lydia?
3: Bah j'en sais rien, c'est ma maman qui m'a appris ça quand j'étais petite et je l'ai toujours fait.
1: Ah bah voilà.
3: Et les petits que je gardais, pareil, je leur apprenais. Enfin les plus grandes, je leur apprenais à le faire après le repas.
1: Mais c'est dur à faire, hein?
3: Ah bah complètement.
1: C'est inutile, mais c'est dur.
3: Mmh. Oui, c'est vrai, mais ça occupe.
1: C'est vrai, ça, je suis d'accord avec toi.
3: Et c'est un anti-stress aussi, enfin, bien que quand on n'en arrive pas, ça en devient un.
1: Ah oui,
3: mais en général, oui. Ça dépend de la longueur des queues.
1: Voilà, ça, et tout est que longueur de queue, tu sais. Alors.
0: Je ne rebondis pas.
1: Non, ne rebondis pas.
0: Non,
3: absolument pas. Non, non.
1: Voilà, elle ne veut pas que tu rebondisses.
0: Oui, non, non.
1: Voilà.
0: J'ai l'impression qu'elle m'aime pas, Lydia.
1: Oui, mais parce que tu ne dis que des choses horribles. Alors.
3: Non, parce que j'aime pas, parce que je suis contre la Normandie, moi, parce que à la base, je suis bretonne. Donc, les Normands, les Bretons.
0: Oh là là,
3: Florian. Michel qui nous sépare, c'est pas bon.
0: Oh là là. Ah là, c'est la guerre, ça.
3: Oh non.
1: Alors,
3: non, je ne souhaite bonne chance à Flo, il y a aucun problème.
0: Ah,
1: quand même. Alors, ma chérie, c'est le quiz musical. Aujourd'hui, on va faire des standards, mais des standards d'il y a très longtemps. Je vais te faire écouter la première chanson et après, tu me diras qui chante. Allez, on écoute. Yes, ma.

0: Qui c'est qui chante, top chrono?
1: On dirait Marilyn Monroe.
0: Oui, c'est Marilyn Monroe qui aurait eu 100 ans aujourd'hui. Enfin, cette année en tout cas. Et en ce moment, il y a une grande exposition à la Cinémathèque à Paris qui lui est consacrée. Bravo, premier point. Alors écoute bien pour le deuxième point. Il s'agit d'un chanteur, Back to the Past. Écoute bien.

0: chante, top chrono.
1: Serge Gianni.
2: Et c'est une...
0: Bonne réponse.
3: Oh,
0: oui, c'est Serge Gianni. C'est une chanson qui est une ode à la résistance. Hein. Oui. Les loups dans Paris, c'est l'armée allemande qui rentre dans Paris. Bravo, tu as 2 points, tu passes en tête, tu as 3.
3: Florian, donc Normand, Bretagne, Normandie, on va pas débattre, hein, Florian. Tu sais que moi j'étais en vacances en Normandie, hein, je te dis, là, je reviens tout juste de Normandie. Hein. Ah oui.
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0: Donc, reparti.
3: On ne commence pas à rentrer là-dedans. Florian, j'ai même pas le temps de papoter avec toi. On le fera tout à l'heure. On va tout de suite jouer. C'est le quiz. On remonte le temps aujourd'hui. À toi d'identifier cette chanson qu'a représenté la France. Non, je dis rien. Non, j'en ai trop dit déjà.

0: Johanna, allez, top chrono, qui chante?
1: Alain Barrière.
0: Alain Barrière. Et c'est vrai que cette chanson a représenté la France au concours de l'Eurovision en 1963. C'est l'un des plus grands succès d'Alain Barrière.
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3: Elle était si jolie.
0: Bien sûr.
3: Ah, il y a ma vie aussi. Ma vie.
0: Ah oui.
3: Ma vie.
0: On continue, Florian?
1: Ouais.
0: Ouais.
3: Bah ça fait 3 points pour Florian, 3 points pour Lydia.
0: Ah,
3: il va
0: oui,
3: peut-être
0: oui,
3: marquer.
0: Oui, mais la Florian, autre chanson à découvrir. Qui chante? On écoute.

0: chrono.
1: Alors là,
2: viens sur la montagne.
1: J'en ai aucune idée.
2: Ah. Actrice, comédienne, succès dans les années 60-70. Cette chanson date de 73. Peut-être que Lydia a la réponse. Qui chante ?
3: Marie Laforêt.
2: Bravo.
4: Voilà, Marie Laforêt, qui est aussi la maman de la réalisatrice Lisa Azuelos.
2: Exactement.
4: Eh bien, ça fait 3 points, Lydia. 3 points, Florian. C'est magnifique.
2: Ouais, c'est bien.

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2: Et je vous rappelle que cette semaine, nos candidats s'affrontent pour se sélectionner pour la finale. Le premier prix, il s'agit d'un séjour pour 4 personnes au parc Astérix. Direction l'Égypte avec la descente du Nil, l'envol d'Ibis ou même encore cet Automatix. En tout cas, vous pourrez dormir dans le parc, vous aurez les petits déjeuners et les dîners et 100 euros de carburant. Et si vous n'avez pas ce magnifique prix, vous aurez quand même un magnifique cadeau. Il s'agit de la machine expresso EO fabriquée par Malongo avec 32 dosettes et 6 verres en verre. On reprend la compétition avec Lydia et Florian qui sont à égalité. Ils ont 3 points. Mmh. Alors, ah là là là là, notre petite Lydia, il paraît qu'un jour, une seule fois dans ta vie, tu as fait du ski. Pour faire, enfin, à la montagne, voir du ski. Parce que ça a été une expérience très dure. Hein. Tu t'es totalement fait tirer par le tire-fesse. T'as pas pu rester debout. Donc, tu t'es fait tirer par le tire-fesse. Et puis, t'as descendu toute une piste noire sur les fesses. Qu'est-ce qui s'est passé?
3: Bah, j'étais avec ma fille. C'est la première fois qu'on y allait. Donc, j'avais 45 ans. Et j'étais avec ma fille. Elle me fait monter sur un télésiège. Du coup, et arrivé en haut, on s'aperçoit que pour redescendre,

0: froid.
1: Oh.
0: Ils m'ont fait un week-end là-bas, j'avais jamais été, c'était mon rêve d'y aller.
1: Et j'ai
0: pris mon courage à deux mains, j'ai dit, si tu te ramènes dans 10 ans, tu vas peut-être faire un AVC. Donc là, j'en ai profité, j'ai tout fait tant que j'ai pu. Et je suis rentrée vidée, mais hyper contente, avec des très bons souvenirs. Et j'ai pu voir le spectacle de la Reine des Neiges qui venait juste d'ouvrir. Et...
2: Je ne mentirai plus jamais.
3: Je sais que c'est la Saint-Éric, mais un auditeur du Poitou nous a appelé pour nous dire, vous êtes bien gentil, mais c'est aussi la Saint-Corinne.
2: Non, je ne partage pas, madame.
3: Bonne fête à toutes.
2: Saint-Éric aujourd'hui.
3: Corinne.
2: Bonne fête, Corinne.
3: Bonne fête, Éric. Bonne fête, Corinne.
2: Ouais.
3: Alors, ma petite Lydia, c'est la question à choix multiples. Je vais te poser la question, te proposer des réponses, et puis tu me donneras, après les 10 secondes, ta réponse, ton choix. Et tiens, je t'emmène. Hop.
2: Douchka ?
3: Non, c'est Karine Schell. C'est Karine Schell. Alors, écoutez bien, aujourd'hui, lundi 18 mai, c'est la Saint-Éric, c'est la Sainte-Corinne, mais c'est aussi le début du tournoi de Roland-Garros. J'embrasse Benoît Paire qui va démarrer le tournoi. Alors, écoute-moi bien, à toi de me dire, alors, vraiment, de quoi est principalement composée la terre battue des courts de tennis ? De sable rouge, de briques pilées, de roches volcaniques ou de sueur d'Éric Bastien.
2: C'est horrible.
3: Alors, de quoi est composée la mythique terre battue ? Sable rouge, briques pilées, roches volcaniques, sueur d'Éric Bastien. Oh, top wow. Chrono, 10 secondes.
0: J'aurais bien dit Éric, mais c'est un peu gros. Je vais rester sur la brique pilée.
2: Alors, Éric est gros, j'aime pas trop l'association. Hein.
0: Oui, c'est vrai que j'ai pas le visuel, je m'excuse, je retire.
2: Oui. Bon,
3: Eh bien oui, c'est de la brique pilée. C'est une fine couche de brique rouge broyée. C'est elle qui donne à tous ces terrains la couleur ocre et les rebonds magnifiques. Oui. Voilà, allez, ça fait 3 points. Tu es à 6.
2: Et qui va faire un jeu 7 et match ? C'est mon Florian, c'est mon petit Gaulois, c'est mon Normand. Mais oui, mon Florian qui...
4: Oui.
2: Alors, on parlait de trucs qui fait un peu peur là, à Disney avec Lydia. Toi, t'aimes bien te faire peur aussi avec des films.
3: Ah.
4: Les films d'horreur, j'adore ça.
3: Ah, moi aussi.
2: Mais alors, Lucie, qui est ta chérie, aime pas trop ça, visiblement.
4: Non, elle aime pas trop ça, non. Elle veut pas trop regarder avec moi.
2: Ouais. C'est quoi tes films préférés, films d'horreur préférés, du coup ?
4: Oh là là, il y en a plein.
2: Hein, écoute celui-ci.
4: Il y a
2: celui-là, là. Tu le reconnais, celui-là ?
4: Massacre à la tronçonneuse.
2: Mais oui, il est fort, hein.
3: Massacre à la tronçonneuse.
2: Oh là là là là là. Bon, pourquoi pas, c'est bien de se faire peur.
3: Moi, j'adore.
2: Mais oui. Tu as quelques défauts aussi. Tu t'emportes assez vite. Tu es un Normand. C'est logique. Oui.
4: J'aime bien avoir raison, mais j'aime pas avoir tort.
2: Je comprends.
3: T'aimes bien dire que le Mont-Saint-Michel est normand, mais bon.
2: Oui. D'ailleurs, la réalisatrice nous a dit qu'Alain Barrière, qu'on écoutait tout à l'heure, était breton.
3: Eh oui, bien sûr.
2: C'est
3: bah oui.
2: Aujourd'hui. Hein. Tu t'emportes assez vite, je le disais. Tu es joueur, tu es taquin. Et en même temps, si tu étais un animal, tu serais quoi ? Et tout s'explique.
4: Le lion.
2: Eh oui, voilà, c'est ça.
3: Oh là là, mon Dieu, le signe astrologique d'Éric Bastien.
2: Eh bien sûr, ça rugit de plaisir.
4: Et moi aussi, c'est mon signe astrologique d'ailleurs.
3: Oh là là là là là là.
2: Salut Régis, votre mari aussi qui est lion. Bah si, c'est vrai.
3: Oui, mon mari est lion, c'est vrai.
2: Bah oui, votre mari est
3: lion. Nous ne sommes pas mariés, je vous rappelle.
2: Oui, enfin bon, vous connaissez bien quand même.
3: Oui, 25 ans que je le supporte, qu'est-ce que tu veux faire ?
2: Bien, Florian. J'adore faire des blagues dans l'émission.
3: C'est la question.
2: On se demande ce qui se passe.
3: Attention, c'est la question. À choix multi.
2: C'est la question à choix multi. Il y a Laurent Gérard qui imite Pierre Bellemare. C'est 5-5-5, on m'arrive. Bon, voilà. Générique, s'il vous plaît. Oui, en cette Saint-Éric, je méritais bien un tapis rouge. C'est pas parce que vous avez mis un pull et que je rêve de vous marcher dessus.
3: Non, mais je rêve. Le gars me menace de marcher dessus parce que j'ai un sweat rouge.
2: Vous avez un pull rouge, j'ai envie de défiler sur vous.
3: Non, mais vous... Alors, quand il dit une saloperie, il vous voit. Vous remarquerez les auditeurs ont déjà remarqué sur Facebook, j'ai eu plein de messages dans ce sens.
2: C'est pour atténuer.
3: Voilà, c'est pour atténuer.
2: Pour être plus doux.
3: Ouais.
2: Alors certes, Roland-Garros, mais ça ne vous a pas échappé. Nous sommes en plein Festival de Cannes, qui se tient là depuis quelques jours, depuis le 12 mai jusqu'au 24 mai. Petite question QCM. Combien pèse environ une palme d'or de Cannes, Festival de Cannes, la palme d'or? Combien ça pèse environ? Voici les propositions. 1 kilo. 1,2 kg, 1,4 kg, ou le poids cumulé de Valérie et d'Éric, je rappelle, 200 kg de bonne humeur chaque jour. Top chrono.

0: 1 kg, 1,2, 1,4. Notre poids réuni avec Valérie.
1: 1 kg.
0: Tu dis 1 kg, la palme d'or de Cannes. Alors, je te raconte, ouais, évidemment, on est sur du chouillard. Hein. C'était 1,2 kg. C'est fabriqué en or, c'est du 18 carats. C'est Chopard qui fabrique cette palme d'or qui a été créée en 1955 et qui porte le blason de la ville de Cannes.
2: Ça s'inspire des blasons, le blason de la ville. Bon, bah, ça fait 6 pour Lydia, 3 pour Florian. Et là, tout de suite, on adore. Je vous rappelle qu'il y a le film de Olivier Toledano, Eric Nakache.
0: Oui.
2: Eric Toledano, Olivier Nakache.
0: Tout à fait, oui.
2: Et juste une illusion. Bah, Dupont et Dupont, juste une illusion. Allez le voir au cinéma. C'est magnifique. Et là, c'est juste une illusion de Jean-Louis Aubert. On adore. À tout de suite, mes petits chéris.
0: Parce que c'est le titre du film, en fait.
2: C'est le titre du film.
0: Jean-Louis Aubert. Le film s'appelle Jean-Louis Aubert.
2: Non, le film s'appelle juste une illusion, petite patate.

0: Robert, juste une illusion. Chanson écrite pour Valérie Damido, l'illusion qu'elle va gagner aujourd'hui, comme chaque jour.
1: Ah là là, fais-moi un petit jingle, ma Sarah, vas-y.
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1: Mon Dieu. Alors, ma petite Lydia qui est en tête avec 6 points, ça, ce n'est pas juste.
3: Je précise aussi, je suis du signe du lion.
1: Et voilà, donc elle va pas se laisser faire, quoi. Crois-moi bien qu'il y avait un sa crinière, va surprendre ses pattes.
0: Bah, j'en ai une aussi, et Florian aussi.
1: Hein. Ouais, bien sûr, vous avez des crinières, oui, surtout toi, là. Oh, pardon. Alors, ma petite Lydia, il paraît que comme ça, on aime procrastiner.
3: Oh mon Dieu.
1: Ah, mince.
3: C'est un de mes talents, oui.
1: Ah, c'est un de vos talents, cher ami. Alors, comme ça, vous faites comme dans la chanson. Aujourd'hui, peut-être. Ou alors demain.
3: Eh oui. Voire après-demain.
1: Oui. D'accord. Ah bon, d'accord. Bon, bah, en même temps, t'en es consciente.
3: Ah ben, bah, complètement. J'essaye de m'améliorer, mais c'est pas évident.
1: Ah oui. Bon, bah non. Mais alors, qu'est-ce que tu fais quand tu procrastines, quand tu glandes, quoi, hein, voilà.
3: Bah, je commence à mettre du linge à repasser. Je me dis, bon, je vais attendre qu'il y en a un peu plus, il y en a un peu plus, il y en a un peu plus. Et après, je suis débordée. Je me dis, bah non, en fin de compte, j'ai pas le temps là, donc je ferai ça, je consacrerai une journée, et toujours là. J'entame quelque chose dans le jardin, pourtant, Dieu sait que je l'adore, ouais. Et j'arrête, et je repars faire autre chose, et je les classer les papiers, c'est pareil.
1: Oh, oui.
3: Et je l'entasse, et après, les classer dans les classeurs, on verra ça plus tard, et puis.
1: Ouais, mais on n'aime pas tout ça, on n'aime pas. Bon, enfin, bref.
0: En fait, c'est remettre au lendemain ce qu'on pourrait faire.
1: C'est ça, procrastiner. C'est ça. Voilà.
0: J'ai compris. Merci beaucoup, Lydia, d'avoir joué avec nous. Victoire de Florian aujourd'hui.
1: Aujourd'hui.
0: Rejouera demain avec Lydia. Alors, voilà. Pardon.
1: Ouais, ouais. Voilà. On verra bien. Tu arrêtes tout de suite d'embêter ma candidate. Alors, il paraît que
3: Il me déstabilise.
1: Je vais te restabiliser, moi. Il paraît que t'aimerais déjeuner avec Jean-Jacques Goldman, que tu adores.
3: Ouais, c'est vrai.
1: Et voilà. Eh ben, on te le souhaite d'aller au bout de tes rêves. Et de déjeuner avec Jean-Jacques Goldman. Et dis donc, il paraît que t'as un trèfle à quatre feuilles que ta voisine t'a donné, que c'est ton porte-bonheur. Et bah, faut demander au trèfle. Voilà.
3: Ouais.
1: Voilà.
0: Voilà. Mais quand les trèfles parlent.
1: Parce que les trèfles parlent, c'est parce que tu ne connais pas le...
0: Parlez à votre trèfle, vous.
1: Mais j'en ai pas. Si j'en avais un, je lui parlerais.
3: Ah, il ne connaît pas le langage des fleurs.
1: Mais il connaît rien. Qu'est-ce que tu veux que je te dise, ma petite?
0: C'est vraiment ma fête, hein, aujourd'hui.
1: Mais oui, c'est un homme. Voilà, c'est tout bon.
3: Voilà. Ouais, voilà. Ça résume
1: bien. Voilà. Alors, ma chérie, c'est la question cash qui va te valoir 5 points si tu la trouves. Tiens, je t'emmène. Ça, c'est le générique d'une émission que j'adore qui s'appelle Des trains pas comme les autres. Tu connais, Lydia, Les trains pas comme les autres?
3: Ouais, j'en ai regardé.
1: Oh, moi, j'adore cette émission, c'est magnifique.
3: Ouais, c'est vrai que c'est joli, il y a des beaux paysages.
1: Eh oui. Alors, on va parler de train et je vais te poser la question suivante. Quel célèbre train relie traditionnellement Paris à Istanbul? Quel célèbre train relie traditionnellement Paris à Istanbul? Top chrono, 10 secondes. Paris-Istanbul, le train s'appelle... Et l'Orient Express, c'est un... Eh oui, il a été mis en service à la fin du 19e siècle. Il traverse plusieurs pays européens. Et puis, il est devenu surtout célèbre grâce au roman policier d'Agatha Christie. Voilà, pas de point pour toi.
0: Florian, ça va peut-être faire nos affaires. Oui. Ça, on va voir comment ça va se passer dans un instant. On reste à 3 points, effectivement. Normandie, Florian qui vit avec Lucie, qui aime la pêche, le foot, qui suit le stade Malherbe de Caen, qui s'emporte un peu vite. Bon, voilà, quelques petits défauts. J'ai un message pour toi, Florian. Tu es prêt à l'écouter?
4: Oui.
5: Alors? On n'attend pas Patrick?
0: Alors?
4: On n'attend pas Patrick, oui.
0: Bah, qui c'est qui dit ça?
4: Franck Dubosc?
0: Bah oui, pourquoi on parle de Franck Dubosc et pourquoi on l'entend Francky? D'accord. Alors, sur ta fiche, qui n'était peut-être pas la bonne, il paraît que tu aimerais déjeuner avec Franck Dubosc. Il paraît même que tu as été au camping des Flots Bleus. Mais alors, si tu ne te souviens pas de ce que tu fais de ta vie, dis-le-moi, Florian.
4: Si, j'ai été au camping des Flots Bleus avant, ça prenne feu.
0: Eh oui, c'est vrai qu'il y a eu un incendie au camping des Flots Bleus. Franck Dubosc, acteur préféré?
4: Oui, acteur préféré.
0: Bon, bah, je te souhaite de déjeuner avec lui, en tous les cas, voilà, si l'occasion se présente. Un petit mot sur ta rencontre avec Lucie.
4: On s'est rencontrés sur Internet.
0: Ah ouais? Sur Facebook, comme on dit.
4: Facebook rencontre, oui.
0: Comme des Franck Dubosc. Alors, cette rencontre, pourquoi Shabadabada? Qu'est-ce qui s'est passé?
4: Ben, on s'est rencontrés sur la plage.
0: Ouais. Quelle plage?
4: À Ouistreham.
0: Tu sais que j'étais il y a 2 jours? Il y a une plaque avec ton nom et celle de Lucie. Je me suis recueilli.
4: Ah, ouais, c'est... Il y a un cadenas, non?
0: Il y a quoi?
4: Vous avez vu le cadenas?
0: Non, j'ai pas vu le cadenas. Première rencontre sur la plage de Ouistreham, donc en Normandie. Ça a matché vite, du coup? Vous êtes ensemble depuis combien de temps maintenant?
4: Ben, ça va bientôt faire 3 ans.
0: 3 ans? Bon, c'est une belle histoire. Dis-moi, on parle, tu joues avec moi, mais la dame qui est à côté de moi et qui porte un pull rouge, tu la connais un petit peu quand même, Valérie Damido, tu racontes?
4: Oui, je l'ai rencontrée à Pont-Audemer, dans un supermarché.
1: Bah oui.
0: On fait ses courses au supermarché de Pont-Audemer.
1: Bah oui, parce qu'elle a une amie qui a une petite maison pas loin d'Honfleur. Voilà, elle a le droit de faire ses courses à Pont-Audemer.
0: C'était en 2022.
4: Et oui.
0: Et alors, vous étiez là pour une séance de dédicace, Valérie?
1: Non, j'étais pas là que pour ça. J'étais là aussi pour ça.
0: Voilà. Et il est fan de vous. Je commence à vous dire, vous, c'est que.
1: Voilà, tu vas me banner. Alors, attention.
0: Non, mais tiens, alors, t'as fait quoi avec Valérie? T'as fait la photo? Comment elle était, Valérie, dans la vie?
4: Bah, elle est super gentille, elle est simple et elle est vraiment gentille, ouais.
1: Merci.
0: Je crois qu'on ne connaît pas la même personne.
4: J'ai fait un petit selfie, elle a accepté avec plaisir.
1: Eh oui, évidemment, parce que je suis gentille.
0: Écoutez,
1: pose ta question, il est tout déstabilé, il croyait que t'allais dire que j'étais une vraie connasse.
0: Mais vous me parlez de quelqu'un que je ne connais pas, donc. Je ne sais pas de qui vous parlez. Florian, voici ta question qui vaut 5 points. C'est une question cash, question cuisine extrait.
1: J'aurais tellement aimé que ma réalisatrice préférée me trouve la version de Georges Alain. Ah là là, Georges Alain, je t'aime, hein, mais quand tu chantais cette chanson,
0: on
1: l'écoutera peut-être après la question.
0: Non,
1: vas-y.
0: Non, vaut mieux pas. Quelle soupe froide originaire d'Espagne est préparée avec des tomates? Top chrono, 10 secondes. Une soupe froide originaire d'Espagne est préparée avec des tomates.
4: Gazpacho.
0: Le gazpacho, une soupe froide traditionnellement préparée avec des tomates, du concombre, des poivrons, de l'ail et de l'huile d'olive. Oui, monsieur, c'est populaire en été, ça vient d'Andalousie, c'est le gazpacho, bravo.
1: Alors, 8 pour Florian, 6 pour Lydia, et là tout de suite, ah là là, la Corse débarque à Marseille bientôt. Eric vous en parlera après cette magnifique chanson de Affiletta et Francis Cabrel, Cara Mariuccia. Vous écoutez ici, on vous aime, à tout de suite.

0: Géographie l'État. Francis Cabrel, Patrick Fioré.
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0: 14 voilà. millions de gens ont regardé ça.
1: Allez, merci Georges Alain de ce moment absolument exceptionnel. Alors,
0: justesse.
1: Lydia 6, Florian 8.
0: C'est moche de se moquer comme
1: c'est
0: ça.
1: C'est moche, pardon, pardon Georges Alain. Alors, ma petite Lydia, il paraît qu'on collectionnait les tortues, mais les dauphins, mais que maintenant on collectionne les tortues.
2: Oui.
1: Alors, combien de dauphins as-tu ?
2: Ah, j'en avais à peu près une centaine. Maintenant, je dois en avoir la moitié parce que je commence à m'en débarrasser petit à petit, sauf ceux qui sont sentimentaux de personnes qui m'ont fait.
1: Ok. Voilà. Bon, pour t'encourager à gagner ce petit bingo, je te mets ton chanteur préféré. C'est toi qui as choisi la chanson. Il rêve.

0: Le portrait de Calogero. Qu'est-ce qu'il est doué, ce Calogero, on l'adore.
1: Ah ouais.
0: Ah là là, bien, alors ma chérie, écoute, c'est simple. Là, si tu l'emportes, bah tu l'emportes. Voilà, alors.
2: Midi 55. Si tu l'emportes, tu l'emportes. Valérie Dabido.
0: Alors, c'est le bingo. À mon top chrono, tu auras 10 secondes pour me donner un maximum de Valérie célèbres. Toutes les Valérie célèbres. Voilà, attention, top chrono, c'est parti. Valérie quoi ?
1: Valérie Damino. Valérie Kapelski. Valérie Le Mercier. Valérie.
0: Bon, tu m'en as donné trois. Il y avait Valérie Mérès, oui. Valérie Benaïm, Valérie Beg, Valérie Trerveller, Valérie Benguigui, Valérie Bonneton et Valérie Expert. Voilà, tu m'en as donné trois, c'est pas mal.
2: Vous êtes de loin ma préférée.
0: Bien sûr.
2: Florian nous a envoyé une photo. Je ne reconnais pas la personne qui est à côté de toi, Florian.
0: Bah, c'est moi pourtant.
2: Voilà, la photo de Valérie que tu as rencontrée à Pont, enfin en Normandie, hein, c'est ça. C'était.
3: À Pont-Audemer.
2: Exactement, à Pont-Audemer en Normandie. Bon, alors, moi, ce qui me rassure un petit peu là dans ce qui va arriver, c'est que toi, t'es un chanceux. Oui, parce qu'il y a un mois, t'as acheté un Maxi Blackjack à 5 euros. Et combien que t'as gagné, mon Florian ?
3: 300 euros.
2: 300 euros ?
0: Non, 500.
2: 500 euros. Ah ouais, avec 5 euros, t'en as fait quoi ? T'es à placer ?
3: Ah bah, des loisirs.
0: Bah oui.
2: Des vêtements ?
0: Mais tout le monde n'est pas auvergnat comme toi. Mais 500 oui. euros, il s'est fait un kiff, c'est tout.
2: Il s'est acheté un iPad, t'as aidé ta maman aussi, c'est sympa, t'as fait des petits cadeaux.
3: Oui.
2: Très agréable. Oui. Ça me prouve que tu as un petit côté chanceux. Allez, pour te faire plaisir, il est normand, voici Pierre Garnier. Il est normand.
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2: Et oui, il est normand, Pierre Garnier, comme toi, Florian. Tu es au cœur du bingo, tu as mené avec main de maître 8-6 Mella dans le bingo. Voilà, ça vaut 10 points le bingo. Il faut faire plus que Lydia qui a marqué 3 points, donc je veux 4. Ok Florian ?
3: Oui.
0: Allez.
2: Tu me vois venir, nous allons jouer avec les prénoms et je te demande, merci Valérie pour cette préparation.
0: Je t'en prie.
2: Un maximum de Eric, dont c'est la fête aujourd'hui, les Eric célèbres.
0: J'aurais pu faire les Corinne, mais c'est les Eric.
2: Allez. Chrono, 10 secondes, les Eric célèbres.
3: Alors, Eric Cantona. Eric Antoine.
2: Oui. Aïe. Il n'y en a que deux, Eric Serra, Eric Satie, Eric Romer, Eric Emmanuel Schmitt, Eric Ciotti, Eric Zemmour.
0: Eric Fréchon, le chef.
2: Oh là là,
0: ça. Il y avait même Eric Bastien.
2: Oui, non, c'est pas célèbre.
0: Mais bien. Eh bien, c'est
2: mais ça suffit pas.
0: Non, c'est Lydia qui se qualifie pour la finale de vendredi. Bravo. Pour tenter de gagner un séjour pour 4 personnes au parc Astérix direction l'Égypte. Tu vas faire la descente du Nil, l'envol d'Ibis et tu découvriras cet Automatix ou peut-être que tu gagneras la machine à café Malongo. Bravo ma Lydia. Florian, tu as très bien
2: désolé,
0: joué.
2: Hein, Florian.
0: Bravo Florian.
1: Désolé pour Florent.
2: Bravo Florian, merci
0: pour cette petite photo que tu nous as envoyée de Pont-Audemer. Ça me fait bien plaisir, je t'embrasse très fort. Lydia, je t'embrasse à vendredi. Je remercie Céline à la réalisation, Sarah à la technique, Marian au standard, le professeur Coupez aux photos,
2: oui.
0: Éric Bastien dont c'est la fête.
2: Merci Valérie, vous êtes formidable, je vous aime.
0: Allez, je vous embrasse tous et je vous retrouve demain mes chéris. Il est 5h, Paris s'éveille et Yoann Guérin arrive.
2: Il est très en forme, Yoann Guérin. Il vous accompagne jusqu'à 6h du matin, donc c'est dans les prochaines minutes. On vient quand nous, Valérie ?
0: Oh bah nous, on revient à midi, mon chat.
2: Ah bah on va se faire une petite chaise quand même avant. Hein.
0: Évidemment.
2: À

0: petit plaisir du matin. Bah oui, rien de mieux pour se motiver dès le réveil que David Bowie, Let's Dance.
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0: Bonjour, très heureux de vous retrouver. C'est lundi, on démarre une nouvelle semaine avec, tiens, la dernière du mois de mai. On espère que vous allez bien. Peut-être un lundi de Pentecôte travaillé. On pense fort à vous, les leftos, l'équipe du jour, Emeline, Saveria. Il y a Mélodie, Christophe et Aude Razzot. Bonjour, Aude.
3: Bonjour, Johan Guérin. Direction Roland-Garros dans le journal de 5h parce que Gaël, mon fils, entame le tout dernier Roland-Garros de sa carrière et on l'adore et ça fait quelque chose, forcément.
0: On va suivre ça, évidemment, cette journée pour lui. Ce matin, tiens, je vous invite à regarder votre porte-monnaie.
3: Ah, il n'y a rien dedans.
0: Ben oui, mais il y a plein de petites pièces pour beaucoup d'entre nous. Vous savez, les petites pièces rouges, ouais, on ne sait pas quoi en faire. Et ben Valère Correa vous invite à les transformer en bons d'achat au supermarché. Comment faire? Explication dans 5 minutes. 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
0: Lundi 25 mai, bon début de semaine, bon réveil, il est 5h. Vous allez faire du sport cette semaine. Le gouvernement appelle à la plus grande prudence.
3: Sport et chaleur ne sont pas bons amis. Plusieurs personnes ont été prises de malaise ce week-end lors d'événements sportifs. 3 personnes dans un état grave à Menton, dans les Alpes-Maritimes, sur un 10 km. 10 personnes hospitalisées en urgence absolue dans le Val-de-Marne, sur une course aussi. Et un homme est mort en pleine course aussi à Paris, même si là le lien avec la chaleur n'est pas encore clairement établi. Écoutez cette médecin du sport, Victoria Tchaïkova.
4: Il faut une vigilance particulière parce qu'on sait qu'au-delà de 28 degrés, il y a un risque majeur de 2 problématiques. L'hyperthermie d'effort, c'est quelque chose qui peut arriver chez quelqu'un de jeune qui n'a aucun problème. En fait, tous ces organes, ils vont dysfonctionner parce qu'il fait trop chaud. On va avoir une sorte de confusion, sensation de malaise, de gêne. On va avoir parfois même des hallucinations, des troubles de la conscience. Et là, on risque de finir en réanimation avec une hyperthermie, c'est-à-dire que notre température va d'un coup monter à plus de 40 degrés. Et surtout qu'on n'a parfois pas la sensation de soif et on se déshydrate très vite avec la chaleur. La deuxième chose, c'est les personnes qui ont des problèmes cardiaques et qui l'ignorent. En fait, la chaleur va mettre le cœur en surpression, en surentraînement, en surcharge. Et c'est là que ça va révéler qu'il y a un problème cardiaque, qu'il y a un risque d'infarctus, de malaise, etc., qui parfois, malheureusement, irrattrapables.
3: La France sous un dôme de chaleur. Attention aussi, si vous allez vous baigner, une femme est morte noyée hier après-midi en Alsace dans un étang de Rochefog. Plusieurs centaines de personnes étaient venues se rafraîchir sur ce plan d'eau. En Gironde, 2 personnes ont perdu la vie emportées par des baïnes. Un vacancier de 60 ans qui était parti se baigner en pleine nature à Lacano et une femme, une Allemande, a elle été emportée à Allège, Cap-Ferré.
0: Record de température ont d'ailleurs été battus hier.
3: 33,8 à Bergerac en Dordogne. Il n'avait jamais fait aussi chaud à Bergerac pour un mois de mai. 31,4 à Charleville-Mézières dans les Ardennes. Il a fait 29,8 à Brest. Record là aussi pour Brest sur un mois de mai. L'épisode, attention, va s'intensifier. 13 départements de l'Ouest sont placés aujourd'hui en vigilance jaune canicule du Finistère jusqu'à la Charente. L'actualité est marquée aussi ce matin par la mort d'un enfant de 12 ans retrouvé au pied d'un immeuble à Rennes avec une serviette de bain serrée autour de son cou. Une enquête pour meurtre est ouverte. L'intervention d'un tiers fait partie des hypothèses selon le procureur de Rennes.
0: À 5h03 sur votre radio ici, c'est une tradition en ce lundi de Pentecôte. Vous allez peut-être manger du veau ce midi.
3: Oui, tradition purement commerciale, hein, disons-le. Ouais. Elle a été lancée par les bouchers français pour mieux vendre les veaux nés pendant l'hiver. Et tradition en perte de vitesse, disons-le aussi, Édouard Marguier, la France produit moins de veaux qu'avant, même si nous restons le premier pays consommateur au monde.
5: Le veau fait partie de la culture culinaire française, car nous sommes parmi les plus gros producteurs de lait et de fromage au monde. Mais le nombre de vaches laitières est en baisse, plus d'un million en moins depuis 10 ans. Gilles Gauthier, le président de la section veau chez Interbev, l'interprofession bovine.
6: C'est une filière qui a été plus en forme qu'elle ne l'est aujourd'hui. La nature est ainsi faite, pas de vaches, pas de veaux, ou moins de vaches, on va dire moins de veaux.
5: C'est pourquoi la production de viande de veau diminue. 135 000 tonnes l'an dernier, un quart de moins par rapport à 2022. La consommation baisse également, mais moins vite. Le marché reste donc porteur. Pour Gilles Gauthier, il faut poursuivre les efforts menés sur le bien-être animal.
6: L'environnement autour de la production de veau de boucherie aujourd'hui, c'est un environnement de qualité, c'est un environnement sain. On a vu des chiffres très précis sur la baisse drastique, notamment de l'utilisation d'antibiotiques qui ont baissé de plus de 50%. C'est énorme. Donc, il faut aller dans ce sens-là, mais il faut vraiment accompagner l'éleveur, quoi. Il faut l'aider.
5: Ils sont aujourd'hui 2250 agriculteurs en France spécialisés dans l'élevage de veaux, c'est-à-dire des animaux de moins de 8 mois.
3: Édouard Marguier, merci. Direction maintenant Roland-Garros avec tout à l'heure, peut-être, le tout dernier match de Gaël Monfils sur la terre battue parisienne. Il prend sa retraite en fin de saison, on le sait. Gaël Monfils, chouchou du public.
2: J'ai toujours été moi-même, hein, on va dire, j'ai toujours été moi-même. Au tout début de ma carrière, je crois que j'avais dit ça, de toute façon, on essaye toujours d'être soi-même et d'apporter ce qu'on a. Et si ma personnalité a plu et plaît, bah, je suis très content, mais ça va faire kitsch ce que je vais dire, mais encore une fois, c'est grâce à mes parents, c'est eux qui m'ont enseigné un peu tout ça, et j'ai juste suivi et été moi-même, donc c'est plus un clin d'œil à mes parents, donc merci à eux, quoi.
3: Bon, va-t-on vivre ce soir le tout dernier match de Gaël Monfils à Roland-Garros? Ça nous promet une sacrée ambiance, ouais. En tout cas, avec en plus un duel franco-français face à Hugo Gaston. Hier soir, Novak Djokovic s'est qualifié pour le deuxième tour, vainqueur en 4-7 du français Giovanni Pecci Péricard. La météo, Johan, on en parlait, la chaleur se maintient.
7: Oui, pas de changement, hein, le temps est toujours aussi calme et chaud sur l'ensemble du pays avec le soleil qui brille largement, tout au plus un petit voile nuageux pouvant circuler sur la moitié est. Dans l'après-midi, quelques nuages se développent sur le massif central, les Pyrénées et les Alpes du Sud pouvant apporter localement une averse. Le vent de temps, lui, se renforce et souffle jusqu'à 60 km/h. Les températures à Clermont-Ferrand, déjà 16 degrés relevés à Lille et Strasbourg, nous avons 17, à Toulouse, Caen et Reims, 18, à Paris, Rennes, Orléans et Ajaccio, 19, 21 à Marseille, Bordeaux et à Nantes, les maximales qui vont rester très élevées pour la saison, avec la chaleur qui s'étend encore plus au nord, avec quasiment partout plus de 30 degrés, excepté au bord de la Manche et sur les plages de Méditerranée. On attend entre 30 et 35 degrés, donc sur la moitié nord. Dans le sud-ouest, le mercure, lui, atteindra des 32 à 35 degrés, tout comme dans la vallée du Rhône. C'est toute la semaine qui est concernée par ces températures élevées, au moins jusqu'à vendredi.
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7: 5h06, bon réveil avec les températures estivales. On espère que vous avez pu trouver le sommeil sans avoir trop chaud à la maison cette nuit. Profitez-en, tiens, ce matin pour ouvrir les fenêtres et faire rentrer un petit peu de fraîcheur. C'est ce qu'on a fait au bureau ce matin. On va aussi faire rentrer la musique, celle de Daniel Balavoine avec l'Aziza. Bon lundi!

0: Daniel Balavoine et Laziza, 5h10. Bon réveil.
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0: Aude, quand vous recevez un colis, généralement vous l'ouvrez sans crainte, parfois on
3: avec impatience. Bah,
0: oui, exactement, précipitamment. Vous ne le ferez plus jamais de la sorte avec cette histoire.
3: Oh là, vous
0: je vous le
3: peur.
0: Garantis. Vendredi dernier, à Bioul, c'est dans le Tarn-et-Garonne, Gaëtan a reçu ses écouteurs sans fil, commandés, alors on va donner sur Amazon, voilà. Mais en glissant la main dans l'enveloppe cartonnée, surprise, ce n'est pas un câble qu'il touche, mais un corps plutôt froid et visqueux.
3: Oh là là, un serpent.
0: Ouais.
3: Oh,
0: sous ses yeux, une couleuvre de 30 cm est tombée sur son carrelage. Oh. L'enveloppe était pourtant parfaitement scellée. Alors, est-ce que cette couleuvre est entrée à l'entrepôt ou dans le camion du livreur? Mystère. Heureusement, ce monsieur a gardé son sang-froid plutôt que de paniquer. Alors qu'en plus, il y a la psychose encore du cobra qui est en liberté, qui rôde toujours près de Toulouse. Et ben, Gaëtan a préféré en rire. Il a même envoyé un mail plein d'humour au géant américain. Et résultat, Amazon a immédiatement remboursé la commande. Quant à la couleuvre, elle a été relâchée dans les champs.
3: Mais c'est horrible, je déteste les serpents, sachez-le,
0: ça me... C'est
3: pareil.
0: Terrible. Ah ouais, je n'aime pas du tout les serpents, si je tombe... Ah, ça me donne des frissons dans le dos, d'en parler ce matin. 5h12, dans l'actualité ce lundi. Voilà.
3: Les professionnels du tourisme et des loisirs se frottent les mains, Johan, ils font le plein enfin avec ce grand soleil de Pentecôte.
0: C'est vrai qu'on avait attendu ce soleil. Pour la musique, on se fait plaisir de bon matin.
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0: Louise Attac, je t'emmène au vent, on l'écoute dans 5 minutes, mais avant, par ici, des économies.
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0: Bonjour Valère Correa.
6: Bonjour Johan, bonjour Aude.
3: Bonjour.
0: À chaque jour avec vous, un bon plan pour notre pouvoir d'achat. Aujourd'hui, vous vouliez nous parler d'une astuce pour utiliser nos pièces rouges.
6: C'est grâce à Monique que je vous en parle. Elle m'a écrit sur mon mail paricilleséconomies@radiofrance.com. Je mets dans une boîte, dès que je le peux, mes centimes. À la fin de l'année, chez les Leclerc ou Intermarché et autres grandes enseignes ayant ce fonctionnement, j'échange mes centimes contre des bons d'achat. Du coup, je le fais en deux ou trois fois car on ne peut utiliser le bon qu'en un seul passage. L'an dernier, j'ai eu deux bons. Un de 60 euros et l'un de 82 euros pour les fêtes, ça aide vraiment. Merci Monique, en effet, ça vous fait quand même 142 euros de bon d'achat, c'est pas rien. Et puis le point de départ, c'est un bon réflexe, mettre de côté les pièces rouges, mis bout à bout, ça peut faire une somme rondelette une fois par an.
3: Mais on ne va pas payer à la caisse avec ces pièces rouges, d'ailleurs notre auditrice parle de bon d'achat.
6: Il existe en effet des magasins qui ont mis en place des bornes avec des partenaires pour échanger les pièces rouges directement contre des bons d'achat. Il y a par exemple l'opérateur Coinstar ou Eurocycleur. Tous les supermarchés n'en ont pas, mais quand c'est le cas, eh bien vous déposez les pièces dans la machine et vous recevez en échange un bon d'achat du montant que vous avez déposé. Et si votre magasin habituel n'est pas équipé, passez à la banque. Quand vous avez quelques kilos de pièces rouges pour les échanger en billets, c'est une astuce assez facile à mettre en place pour économiser sans trop forcer. Alors si vous aussi vous avez des bons plans comme Monique pour mettre de côté de l'argent, mais sans trop forcer, hein, pensez à m'écrire paricilleséconomies@radiofrance.com.
0: Merci beaucoup Valère, vous avez testé Aude justement,
3: oui,
0: ces bons d'achat.
3: Tout à fait, j'étais au supermarché, il y avait effectivement la machine, et donc c'est assez jouissif, je dois dire.
0: Ça libère toutes les pièces.
3: Vous versez vos pièces, alors ça va à une vitesse folle, la machine elle trie toutes les pièces, les petites pièces rouges, etc. Et hop, elle vous pond un bon d'achat, une petite commission en dessus, mais franchement très sympa.
0: On est comme au casino,
3: franchement. C'est ça, j'ai l'impression que j'ai gagné d'argent, hein, pas du tout.
0: Ça fait plaisir. Ben voilà, par ici les économies, c'est le rendez-vous à votre service chaque matin.
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0: 5h15, Aude, lundi de Pentecôte. Aujourd'hui, c'est le jour de repos pour pas mal d'entre vous.
3: Et tant qu'il fait encore bon à cette heure-ci, ou en tout cas pas trop chaud, je vous propose, Johan, qu'on prenne un peu l'air.
0: Allons-y.
3: Vélo, canoë, les professionnels des loisirs se frottent les mains. Il y a beaucoup de monde et ça fait du bien parce que la grisaille et la pluie des derniers week-ends a été frustrante. On est en Touraine, à Chinon, avec le micro ici de Philippe Père.
2: C'est l'heure de descendre du vélo pour Cathy et Annie, deux amies qui nous viennent de région parisienne.
9: Eh bien, nous avons profité du beau temps pour faire la Loire à vélo.
10: On ne vous aurait pas trouvé ici le week-end dernier.
11: C'était prévu, mais on a décalé à cause de la météo, justement.
9: Voilà. D'ailleurs, on a eu du mal à trouver une location de vélo.
12: On est débordé, on est complet de chez complet.
2: Stéphane gère la base de location de vélo et de canoë de Chinon.
12: Le 1er et le 8 mai, on a eu quelques annulations à cause du temps, mais dans l'ensemble, ce n'était pas si mal que ça. Mais alors, week-end de Pentecôte, il y a des gens justement qui téléphonent et on n'a plus de place.
2: C'est sur son propre vélo qu'il fallait compter ce week-end, ce qu'ont fait Pauline et Maxime qui pédalent depuis Lyon.
13: Quand on a vu que cette semaine il allait faire beau, on était tout contents.
14: Du vélo, de la visite un petit peu de château, profiter du beau temps sur le vélo et puis
13: On va déjeuner. Ouais. Ah, les guinguettes de bord de Loire, je crois qu'on en a fait une par jour, on adore.
2: Passe à celle de Chinon maintenant où Valérie et Stéphane sont copieusement attablés.
15: Je profite de cet endroit magnifique, le beau temps.
16: Clairement, il n'y a pas photo, c'est même radical par rapport à la semaine précédente.
2: La bouche pleine, tout comme le tiroir caisse d'Henri, co-gérant de la guinguette.
17: Bonjour messieurs dames.
2: Qui applaudit le retour du soleil.
18: On a eu un mois de mai très pluvieux et oui là ça fait du bien de voir du soleil.
2: Lors des autres week-ends prolongés, même s'il est resté ouvert, il a eu bien 20% de clients en moins par rapport à l'année dernière.
3: Allez, on souhaite aux professionnels de se rattraper aujourd'hui, lundi de Pentecôte, avec la prudence qui s'impose. On en parlait à 5h, si vous enfourchez le vélo ou autre, n'oubliez pas que les efforts physiques sont déconseillés pendant les vagues de chaleur et que le ministère des sports, appelle à la plus grande vigilance tous ceux qui justement veulent faire du sport.
0: Ouais, et pour les autres, on est prudent aussi.
3: Oui, si votre appartement est en train de se transformer en bouilloire, c'est mon cas personnellement, le conseil c'est de trouver un endroit frais ou climatisé pour passer une partie de la journée. Donc nous on est bien là en studio, Johan, c'est climatisé, on est pas mal. Vous avez le cinéma, vous avez la bibliothèque, vous avez aussi le supermarché.
0: Et puis pensez à prendre des nouvelles des personnes les plus âgées, c'est important. Je pense qu'on va rester en fait toute cette semaine à la radio, ça va faire plaisir au patron.
3: Je vais dormir dans le studio. J'ai mis un petit sac de couchage, qu'est-ce qu'on bien. Est bien là.
0: Oh là là, c'est super. 5h17, tiens, le 28 février 2012, le corps de Céline Giboire, 16 ans, était retrouvé au pied d'une falaise dans le parc des Corbières à Saint-Malo. Depuis, sa famille réfute l'hypothèse du suicide avancée par la justice et se bat pour connaître la vérité. Une série documentaire sur Prime Video se penche justement sur cette affaire. On en parle dans les coulisses télé, mais avant c'est Louise Attaque avec Je t'emmène au vent. Bon lundi, bon réveil.

0: Un petit classique de bon matin, je t'emmène au vent avec Louise Attac. 5h21, l'éphéméride de ce 25 mai, on souhaite une bonne fête aux Sophie et un bon anniversaire aujourd'hui à Gilles Boulot, 64 ans, présentateur du journal de 20h sur TF1, 75 ans pour François Bayrou et puis 78 ans pour le chanteur de ce groupe. Le chanteur du groupe Scorpions.
1: J'adore cette chanson.
0: Ah ouais, franchement, elle est canon cette chanson. 78 ans donc pour le chanteur de Scorpions. On va changer d'ambiance ce matin. 1977, le 25 mai, sortait aux États-Unis le tout premier film Star Wars, l'épisode 4, un nouvel espoir qui va révolutionner le cinéma de science-fiction. Et alors, ce qui est drôle, c'est que lors de cette sortie de Star Wars, ce jour-là, George Lucas était tellement persuadé que le film allait faire un bide au cinéma qu'il était parti en vacances à Hawaï pour ne pas avoir les critiques.
1: C'est plutôt sympa dans ce sens-là.
0: Mais ouais. Et donc, il a eu tout ce vent de succès derrière, et succès qu'on connaît encore aujourd'hui.
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0: Retrouvons Patrice Gascon avec ses coulisses télé. Aujourd'hui, Patrice, vous nous proposez de découvrir une série documentaire 100% faits divers, une nouveauté qui se situe un peu dans la lignée de Faites Entrer l'Accusé.
3: 2 millions de personnes regardent les vidéos de Max Keyes sur YouTube, mais ce jeune homme qui s'est spécialisé dans les faits divers débarque cette fois à la télé.
4: Est-ce que vous pensez que c'est le point de départ de la disparition de Céline ?
5: Moi, c'est ce que j'ai pensé dès le début.
3: Je vous mets direct dans l'ambiance de l'affaire Céline Giboire, série documentaire passionnante en 3 épisodes déjà disponible sur la plateforme Prime Video. Max Keyes nous propose une vraie contre-enquête sur l'affaire Céline Giboire. Une jeune fille de 16 ans qui disparaît de son lycée à Rennes et que l'on découvre morte en contrebas d'une falaise à Saint-Malo, enfin plus précisément retrouvée à plusieurs dizaines de mètres de son point de chute.
6: Et donc la théorie serait qu'elle aurait rampé pour arriver 32 mètres plus loin.
4: Ça paraît possible ou pas ?
7: Totalement impossible.
3: Et pourtant, les policiers retiennent la thèse du suicide, théorie totalement réfutée par la famille. Cette contre-enquête a obligé le youtubeur Max Keyes à sortir de son studio pour aller sur le terrain, rencontrer les protagonistes de l'affaire. Qu'est-ce qui a été le plus difficile dans ce nouvel exercice, Max Keyes ?
8: Alors, ce qui a été le plus difficile dans ce nouvel exercice, ça a été pour la première fois de voir vraiment une famille de victimes, de voir leur douleur et de la ressentir aussi à travers les questions qu'on pose. Par exemple, moi, ce qui m'a beaucoup marqué, c'est quand on a pu avoir Laura Giboire, la sœur jumelle de Céline, et qu'on a pu lui poser des questions. Dès la première question, en fait, elle a fondu en larmes. On est près de 15 ans après le meurtre de Céline et on comprend à travers la famille, quand on les voit à travers la caméra justement et qu'on leur pose des questions, que la douleur est encore tellement vive. Et c'est un exercice qui est très difficile la toute première fois, de réussir à trouver les bons mots, de poser les bonnes questions. Donc ouais, c'est ça qui a été vraiment difficile dans ce nouvel exercice, c'est d'avoir vraiment la famille en face de soi.
3: Max Keyes sur le terrain pour comprendre ce qui est vraiment arrivé à Céline, lui qui plus jeune regardait Faites Entrer l'Accusé. Eh bien aujourd'hui, il est produit par les producteurs de Faites Entrer l'Accusé. L'affaire Céline Giboire disponible sur Prime Video. Quant à moi, je reviens aux affaires demain pour de nouvelles coulisses télé.
0: Merci Patrice Gascoigne, 5h24. Tiens, je vous propose un petit jeu, Aude.
1: Oh là là, mais vous voulez vraiment de bon matin comme
0: oui,
1: ça?
0: Oui, je vous donne un numéro, vous me donnez le nom du département qui correspond.
1: Je suis très mauvaise en géographie. Si vous saviez, j'avais des très mauvaises notes à l'école. Oui, tout à fait, j'avais des très mauvaises notes.
0: Et bah,
1: je connais le département de l'Aude, par exemple.
0: Ah bah oui.
1: À tout, vraiment, au hasard. Le 11, c'est le 11.
0: Ça, c'est vrai, c'est une bonne réponse déjà. Tiens, 14.
1: Aucune idée.
0: C'est plutôt en Normandie.
1: En Normandie, rien du tout.
0: Caen, Calvados.
1: Calvados.
0: 74, on est dans les Alpes.
1: La Savoie, la Haute-Savoie.
0: La Haute-Savoie. Bonne réponse. 83, on file dans le sud.
1: C'est dans le sud, ça, sud-est.
0: Ouais.
1: Non, je sais pas.
0: À côté des Bouches-du-Rhône, c'est le département du
1: Var.
0: Du Var, voilà, bonne réponse. Petit jeu qu'on aime faire en voiture. Mais de quand date-t-il la naissance des départements? Eh ben, oui, vous avez la
1: réponse. Toujours pas de réponse.
0: Eh ben, non, on l'a pas la réponse. En tout cas, Stéphane Bern vous apporte dans 3 minutes. Mais avant, un petit plaisir de bon matin, celui de découvrir le nouveau Alex Warren. Voici Fever Dream.

0: On adore ce nouveau titre d'Alex Warren avec Fever Dream sur votre radio ici, 5h28. Un peu d'histoire avant l'actu. Stéphane Bern, ce matin, on voyage au temps où la Révolution réorganise toute la géographie d'un pays.
1: Avant de couper la tête du roi, les révolutionnaires se sont d'abord entraînés sur la carte de France. Sous l'Ancien Régime et encore en 1789, la France est divisée de manière très complexe en circonscriptions administratives, militaires, ecclésiastiques, judiciaires, fiscales. Les frontières se chevauchent, les règles changent d'un territoire à l'autre et l'administration est un labyrinthe. Bref, c'est la pagaille. Devant ce chaos, les révolutionnaires s'attaquent au problème et veulent tout simplifier en repartant de zéro. L'idée est simple. Diviser, ou plutôt départir, le pays en unités nouvelles, toutes comparables, toutes administrées de la même façon. C'est la naissance des départements créés par décret le 26 février 1790. En matière de découpage, les révolutionnaires étaient vraiment des spécialistes, qu'il s'agisse des collectivités ou des aristocrates. Au départ, il y en aura 83. Leur taille n'est pas choisie au hasard. Un citoyen doit pouvoir rejoindre la préfecture en une journée de cheval. C'est le maître étalon des révolutionnaires qui tiennent les rênes. Pour effacer les anciennes provinces et leurs identités fortes, les révolutionnaires décident de baptiser ces nouvelles entités administratives selon les noms des fleuves, des rivières ou des montagnes. Cette réorganisation administrative totale renforce du même coup le pouvoir central. C'est lui qui désigne le conseil général chargé d'administrer les nouveaux départements. La France révolutionnaire ne veut pas seulement être plus lisible et homogène, elle veut aussi être plus facile à gouverner depuis Paris.
2: On n'est pas dans une manif, on est dans l'hémicycle de l'Assemblée nationale.
1: Quelque part, c'est donc à la Révolution française qu'on doit les fameux magnets départements de France que certains collectionnent sur leur frigo.
0: Merci Stéphane Bern pour ce voyage dans le temps. Un cadeau pour vous apporter du sourire et être au plus près de vous. Chaque matin, on vous offre la radio dernière génération. 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Nous sommes le lundi 25 mai, il est 5h30. Toute l'actualité en France et dans le monde. C'est le 90 secondes avec vous, Drazo.
3: La chaleur s'intensifie, 13 départements de l'Ouest sont en vigilance jaune canicule aujourd'hui du Finistère à la Charente. Plusieurs records de température ont été battus hier, 33,8 à Bergerac, 31,8 à Noirmoutier, 31,4 à Charleville-Mézières. C'est du jamais vu dans ces communes pour un mois de mai.

0: passe pour Novak Djokovic, qualifié pour le deuxième tour de Roland-Garros après sa victoire en 4-7 face au Français Giovanni Pecci-Péricard. 10 Français ont été éliminés hier et on a droit à deux duels franco-français aujourd'hui. Gaël Monfils face à Hugo Gaston, Hugo Humbert face à Adrian Manarino. Sur ici.fr, notre site internet, vous retrouvez les belles images de la fête hier à Bordeaux après le deuxième trophée des rugbymen de l'UBB en Champions Cup. Parade des joueurs et cette deuxième étoile qui s'affiche désormais au stade Chaban-Delmas.
1: L'info du jour, c'est une question. Les événements de course à pied sont-ils suffisamment encadrés?
0: La question se pose après ce week-end de forte chaleur. Un homme est mort à Paris sur un 10 km, même si le lien avec la chaleur n'est pas établi avec certitude à ce stade. 16 personnes transportées à l'hôpital sur une course à Maison-Alfort dans le Val-de-Marne. 3 personnes dans un état grave après une course à Menton dans les Alpes-Maritimes. Alain Gastal.
2: Des courses sur route toujours plus nombreuses avec toujours plus de participants. Près de 2000 dans le 20e arrondissement de Paris. Plus de 4000 à Maison-Alfort malgré la chaleur. Et la présence de jalonneurs chargés de surveiller la course tout au long du parcours ou encore la multiplication des points d'eau n'ont pas empêché ici un décès et là la multiplication des malaises. Pour Pascal Sylvestre, journaliste spécialiste de course à pied, il y a forcément dans les 2 millions de dossards distribués chaque année des coureurs mal préparés.
3: Il y a beaucoup de gens aujourd'hui qui passent à l'acte du dossard. C'est-à-dire que le passage à l'acte autrefois était précédé de plein de prudence, aujourd'hui beaucoup moins. Alors je dis pas que c'est mal, hein, parce que la plupart du temps les gens passent un bon moment en courant ou en courant et marchant. Mais parfois effectivement, s'ils sont mal préparés et qu'il fait trop chaud ou je ne sais quoi, bah, il peut y avoir de la casse.
2: Des coureurs qui n'ont plus besoin depuis septembre 2024 d'un certificat médical d'aptitude, il a été remplacé par un PPS, parcours prévention santé, sous la seule responsabilité du coureur lui-même.
3: C'est déclaratif, c'est-à-dire qu'on pose une série de questions pour savoir s'il n'y a pas d'antécédents. Mais effectivement, ça ne passe plus par la case médecin généraliste qui prend l'attention, qui fait un examen même un petit peu superficiel, mais qui prend les constantes, comme on dit.
2: Un PPS sans avis médical qui coûte 5 euros et qui est valable un an, il permet de participer à toutes ces compétitions chronométrées.
0: Et je vous lis l'appel à la prudence de la ministre des Sports, Marina Ferrari, après les courses de ce week-end qui, je vous le disais, ont mal tourné. La pratique sportive par forte chaleur nécessite une vigilance absolue.
1: Justement, la chaleur, on s'intéresse à votre météo ce matin, avec un temps toujours aussi calme et chaud sur l'ensemble du pays. On va rappeler ces 13 départements de l'Ouest qui sont en vigilance jaune canicule aujourd'hui. Le soleil brille très largement, avec tout au plus un voile nuageux pouvant circuler sur la moitié Est. Cet après-midi, quelques nuages se développe sur le massif central, les Pyrénées et les Alpes du Sud, pouvant apporter localement une averse. Les températures ce matin, à Clermont-Ferrand, 16 degrés, à Lille et Strasbourg, 17. Nous avons à Toulouse, Caen et Reims, 18. 19 à Paris, Rennes, Orléans et Ajaccio. 21 à Marseille, Bordeaux et à Nantes. Vos messages aussi sur la page Facebook ici. À 14 degrés à Soumont, dans le département de la Creuse, nous dit Marie-Noël. 15 degrés 8 à Prades, dans les Pyrénées orientales, on salue André. 17 en Corrèze, à Saint-Robert, merci Paul. Même température relevée à Ville. C'est en Alsace, on salue Philippe. Et puis 19 dans les Deux-Sèvres, nous dit Marilène. Pour les maximales, elles restent très élevées pour la saison. Chaleur qui s'étend encore plus au nord, avec quasiment partout plus de 30 degrés sur le pays. Alors, excepté au bord de la Manche et sur les plages de Méditerranée. Mais on attend entre 30 et 35 degrés sur la moitié nord. Dans le sud-ouest, le mercure lui atteindra les 32 à 35 degrés, tout comme dans la vallée du Rhône.
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1: 5h35, très bon réveil. Merci de choisir votre radio ici pour lancer ce lundi de la meilleure des façons avec Jean-Jacques Goldman qui nous offre de bons matins. Une pensée pour guider votre journée, votre semaine, voire même votre vie.
0: Allez.
1: J'irai au bout de mes rêves. Très bon lundi.

0: Debout de mes rêves, Jean-Jacques Goldman, 5h39. Bon début de semaine avec nous.
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0: Un réveil qui prend le temps de parler de ce qui fait l'actualité, de vous mettre aussi en garde face aux arnaques du moment. C'est ici, dès 5h. Et attention lorsque vous faites le plein à la station-service.
3: Oui, déjà que le plein est très cher en ce moment, on l'a tous constaté. Mais si vous faites le plein pour les autres et sans vous en rendre compte, c'est encore pire. Je vous explique comment éviter ça.
0: Pour la musique, on démarre la journée avec Teddy Swims.
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0: Lose Control, Teddy Swims, on l'écoute dans 5 minutes. Mais avant, on accueille Rosita qui est en Corrèze, à Beaulieu-sur-Dordogne. Bonjour Rosita.
5: Bonjour Aude et Johan,
3: bonjour.
0: Comment ça va Rosita ce matin?
5: Je suis ravie de vous avoir, ravie.
0: Franchement, nous aussi, d'autant qu'on va se dire les choses Rosita. On communique tous les matins ensemble. Pourquoi? On s'échange des petits messages avec Rosita. Parce que Rosita, elle nous écrit sur la page Facebook ici pour nous donner les relevés météo.
3: Ça c'est bien ça.
5: Tout à fait. Et alors, je suis réveillée très tôt. Je suis une grand-mère, je vais avoir 80 ans.
0: Ouais.
5: Et alors, je suis ravie parce que à 4h du matin, quand je suis réveillée, mon premier réflexe, c'est de mettre la radio. Parce que vous accompagnez ma nuit. Et puis, comme je ne redors pas, mais je suis ravie. Voilà.
0: franchement, nous aussi.
5: Et vous avez des voix formidables. Et puis, c'est merveilleux. Moi, je me suis fait des amis grâce à vous.
0: Alors, c'est vrai?
5: Je suis ravie encore plus.
0: Ah, mais attendez, racontez-nous.
5: Je connais Kevin, votre fidèle auditeur
0: à Mulhouse.
3: De Mulhouse, oui.
5: Ah oui, Kevin, Stéphane. Et puis, des Corées. Il y a aussi qui vous donne la météo, Paco, Beryl et tout ça, ce sont des amis à moi. Voilà.
0: C'est génial. Mais attendez, parce que ce sont des amis, mais vous communiquez uniquement par message ou vous vous êtes déjà rencontrés? Vous avez organisé des petits pots comme ça?
5: Avec ceux de la Corrèze, nous nous connaissons parce que je fais partie aussi d'ici Limousin.
0: Eh ben oui, exactement, la grande famille voilà. Ici Limousin. Mais mais ça c'est génial, franchement.
3: J'adore.
0: Mais ouais.
5: Le relais derrière vous, c'est vous qui donnez qui vous leur donnez l'antenne après quand vous avez fini, voilà.
0: Exactement, franchement, vous connaissez très bien la mécanique en plus, Rosita, de votre radio ici. Je trouve ça génial. Franchement, faudrait qu'on organise un rendez-vous avec toutes les personnes de toute la France qui nous écrivent. Ce serait super sympa.
3: Il va falloir une grande salle.
5: Extraordinaire, ce serait merveilleux. Et ça, vous savez qu'ici Limousin l'a déjà fait, et c'est extraordinaire.
0: Ah, c'est génial. Bah franchement, non mais on va affréter un grand car qui va faire le tour de la France et qui va venir jusqu'à la maison de la radio comme ça.
5: Moi je viens. Là, je suis partante.
0: Franchement, vous ferez la matinale avec nous, Rosita, comme ça.
5: Bien alors, je vais vous dire quelque chose qui me fait plaisir parce que je vous ai à l'antenne, c'est tellement rare. Moi, j'ai un de mes petits-enfants qui va avoir 20 ans. Je vais bientôt fêter ses 20 ans le 7 juin. Et alors, il rêve, il fait déjà de la radio au sein de son école parce qu'il veut faire ce métier. Mm-hmm. Et il rêve de rentrer à ici, 33, à Paris. Alors, je suis ravie de lui faire un petit coucou par votre radio.
0: Comment s'appelle-t-il, Rosita?
5: Il s'appelle Quentin Martinel.
0: Eh ben nous aussi, on salue Quentin ce matin. On lui souhaite une longue carrière donc en radio.
5: Oui. Ah, c'est un passionné comme vous. Rien qu'à vos voix, je sens que vous êtes des passionnés de radio. Et j'espère vraiment que ça durera longtemps parce que j'écoute la radio depuis tellement d'années et j'espère que ça ne partira jamais, ces radios, parce que c'est trop bien.
0: Ben franchement, ça nous fait chaud au cœur de vous entendre ce matin, Rosita. Eh ben nous, on va vous offrir justement.
5: Je ne sais pas à la télé comme si vous avez envie de voir vos visages.
3: C'est parce qu'on est mal coiffé à cette heure-ci, Rosita.
0: Oui,
3: on est encore en pyjama, d'ailleurs.
5: Non, c'est pas vrai, Aude. Non, c'est pas vrai, Aude.
0: On vous adore, Rosita. Franchement, c'est un super moment qu'on a passé avec vous ce matin. Nous, on va vous offrir l'objet collector.
5: Je viens à Paris, je viendrai vous rendre visite.
0: Avec grand plaisir. Franchement, vous nous écrivez et on se ferait un plaisir de prendre un petit café avec vous, Rosita.
5: Avec grand plaisir. Oui, je n'y manquerai pas. Parce que j'ai vécu à Paris tellement longtemps, je connais bien votre quartier et ça sera avec grand plaisir.
0: Eh ben, vous êtes à la maison comme ça. Rosita, on vous embrasse bien fort. Passez une belle journée.
5: Moi aussi, je vous embrasse et je vous souhaite un bon lundi temps, côté au plaisir.
0: À bientôt, c'est adorable.
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0: C'est pas vrai, le rendez-vous anti-arnaque. Aude, attention si vous prenez la route en ce lundi de Pentecôte.
3: Oui, parce que les escrocs sont aux aguets dans les stations-service. Et là, je remercie encore les auditeurs. Vous êtes toujours plus nombreux à m'écrire sur mon adresse ici.arnaque@radiofrance.com à me raconter ce qui vous est arrivé. Grâce à vous, on alerte tout le monde. Denis m'a donc écrit l'autre jour. Des petits malins, me dit-il, ont trouvé une astuce à la pompe. Ils glissent une petite vis à l'endroit où on raccroche le pistolet, justement pour empêcher le pistolet de se raccrocher correctement. Résultat, vous faites le plein, vous reprenez le volant, Johan, l'esprit tranquille, mais l'escroc arrive derrière, il reprend le même pistolet que vous, il fait le plein lui aussi, mais c'est vous qui puyez, puisque la pompe à essence n'a pas détecté que vous aviez fini, le pistolet pour elle n'a pas été raccroché. Alors parfois c'est une petite vis, parfois c'est une boulette en papier ou une boulette en alu.
0: Mais Aude, conseil numéro 1, donc pour éviter ça, il faut toujours demander le ticket de caisse.
3: Voilà, c'est d'ailleurs ce que conseille Denis, notre auditeur, il a raison. Le ticket de caisse, c'est la garantie que c'est bon pour la machine. La transaction est bien terminée. Il y a aussi ceux qui attendent patiemment que l'écran leur dise merci de votre visite et à bientôt. C'est une bonne méthode aussi. Une variante de cette arnaque, c'est quand le voleur vient vous voir directement. Il est souriant, il est sympathique, il a oublié sa carte bleue, en tout cas c'est ce qu'il raconte. Il vous propose un petit billet en échange de quelques euros dans son réservoir. Vous croyez qu'il a fini, il fait semblant de raccrocher le pistolet, mais une fois que vous êtes parti, le voilà qui continue de se servir allègrement jusqu'au plafond autorisé. Rendre service à la station-service, ce n'est malheureusement pas très conseillé.
0: Merci beaucoup Aude Razeau pour cette chronique à partager, à retrouver sur ici.fr, page C'est pas vrai, et pour nous écrire, pour nous alerter aussi, on vous redonne un adresse ici.arnaque avec un s@radiofrance.com. 5h45, voici Teddy Swims avec Lose Control.

0: Control, Teddy Swims sur votre radio ici. À l'ère des technologies numériques, toutes nos activités peuvent être observées, enregistrées pour notre bien ou pas. On y répond avec le magazine Éléphant dans moins de 2 minutes. Très bon début de journée, c'est l'équipe d'ici matin qui nous rejoint en studio à 5h48, tour d'horizon de l'actualité près de chez vous. Bonjour.
1: Bonjour Johan, et l'info d'ici, eh bien c'est la meilleure boulangerie de France, et vous savez quoi? Elle pourrait être aixoise.
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1: Et Salima Guidi de la boulangerie Manlios à Aix-en-Provence sont donc en lice pour le concours national du meilleur boulanger de France. L'émission sur M6 débute ce lundi. Christophe Van Ven les a rencontrés dans leur toute petite boulangerie en haut de la rue Saporta, près de la cathédrale d'Aix-en-Provence. Et en plus, on peut même les voir travailler.
4: C'est sous les yeux de tout le monde, donc ça rien caché avec grand plaisir.
5: Moi, mes enfants mangent ici, c'est que du bon.
1: Voilà, c'est que du bon. Et en attendant de les voir et de les découvrir ce soir, parce qu'ils passeront sur M6, eh bien vous le retrouverez tout à l'heure à 7h30. Ce sera le Vue d'ici avec Christophe Van Ven. Toujours du soleil et toujours de la chaleur en Provence. Encore une belle journée ensoleillée pour démarrer cette semaine. 33, 34 degrés pour les maximales annoncées. Il y aura quelques nuages et peut-être un risque d'averse dans les Alpes de Haute-Provence, mais également dans les Hautes-Alpes. Pour les minimales, ce matin, Marseille déjà 22 degrés, Toulon 21 degrés et Aix-en-Provence 20 degrés. Puis dans la matinée, on va déjà atteindre jusqu'à 30 degrés dans l'intérieur des terres. Et pour les maximales, eh bien vous aurez 29 degrés à La Ciotat et jusqu'à 33 degrés à Arles. Voilà pour le menu et on se retrouve, Johan, tout à l'heure à partir de 6h.
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0: 5h49, la une de la presse.
6: Tous surveillés, c'est la question que pose le magazine L'Éléphant dans son dernier numéro.
0: Oui, on parle de la gestion de nos données numériques et de nos faits et gestes avec Marika Dronneau, chef de rubrique à L'Éléphant. Bonjour Marika.
7: Bonjour.
0: Merci d'être avec nous ce matin. La surveillance, elle est présente dans notre quotidien, mais à quel niveau ?
7: Alors oui, elle est présente dans notre quotidien, déjà dans notre vie personnelle. On surveille un enfant qui joue, on surveille la cuisson d'un plat qu'on a laissé sur le feu. L'idée étant que surveiller permet d'éviter des dangers pour soi, pour autrui ou des conséquences dommageables. Mais elle est aussi à une échelle sociétale. Alors on pense évidemment aux caméras de surveillance, mais aussi et surtout à nos usages numériques, la collecte de nos données de géolocalisation, d'achat, etc., qui nous donne quand même l'impression d'être surveillés en permanence.
0: Ouais, mais quel intérêt derrière ? C'est pour régner d'une certaine façon aussi sur la population ?
7: Alors ça peut, oui, en tout cas pour l'État, d'exercer un contrôle sur la population. C'est l'idée que développe notamment Michel Foucault dans « Surveiller et punir ». Lui prend l'exemple symbolique du modèle carcéral imaginé par Jeremy Bentham, le philosophe anglais, le panoptique, donc une tour centrale avec un garde qui peut voir l'intégralité des cellules dans un anneau périphérique. Donc l'idée, c'est qu'il peut observer en permanence les détenus sans qu'eux sachent à quel moment ils sont regardés. Et en fait, cette inspiration, ce modèle panoptique, il se retrouve dans la surveillance pratiquée par certains États aujourd'hui. On peut penser à la Chine, qui en est l'exemple le plus parlant. Il y a la vidéosurveillance, l'utilisation de la reconnaissance faciale, et puis ce système de crédit social qui vient récompenser ou sanctionner les individus en fonction de leur comportement dans l'espace public, en fonction de leurs achats. Donc là, on a vraiment un contrôle permanent de l'État sur les citoyens.
0: La surveillance, ça a aussi clairement un impact économique.
7: Alors bien évidemment, on peut le faire remonter cet impact économique déjà au 19e avec le taylorisme. L'idée c'est d'optimiser l'efficacité des ouvriers et le rendement de l'entreprise avec la décomposition des mouvements de l'ouvrier, la spécialisation de ses gestes, la division des tâches dans l'usine. Donc là c'est vraiment une surveillance qui vise le contrôle des gestes, des mouvements des travailleurs et elle repose notamment sur un instrument dont Taylor avait déposé le brevet en 1880, le watchbook, qui permet aux contrôleurs à la fois d'observer les ouvriers et d'établir pour chacun d'entre eux un temps optimal à ne pas dépasser. Puis évidemment, aujourd'hui, la surveillance, elle a une forte dimension économique. On a tous et toutes fait l'expérience de publicité ultra ciblée à la suite de déplacements, de recherches Internet, mais même de conversations. Voilà, nos données collectées sont monétisées. Les entreprises s'en servent pour pouvoir nous proposer des publicités les plus pertinentes possibles, les plus susceptibles de déboucher sur des actes d'achat. Donc, on est clairement dans une portée économique de la surveillance ici.
0: Ouais, mais justement, ça vient aussi des algorithmes. Ces algorithmes, d'une certaine façon, ils nous mettent dans une bulle.
7: Ah bah tout à fait. Alors, dans une bulle de consommation, si on prend cet aspect économique, mais aussi dans une bulle idéologique, on a tendance à voir sur les réseaux sociaux notamment des contenus qui viennent valider nos préjugés, nos idées. Donc là, on peut se dire que la pensée est quand même un peu menacée, c'est-à-dire que notre capacité à exercer un esprit de contradiction, de réflexion face à des opinions qui seraient pas les nôtres, voilà, est mise à mal parce que on a des biais de confirmation en permanence et ça ne favorise pas l'exercice de notre pensée, de notre esprit critique.
0: Ça, c'est clair. En tout cas, Marika Drono, merci pour cet éclairage ce matin. On en apprend énormément dans ce nouveau numéro du magazine L'éléphant, qui était la une des kiosques. À très bientôt. 5h53. Tiens, c'est la période des mariages.
6: Oh, il y en a
0: ce
6: plein.
0: Moment. Bah oui, mais ce matin, on va plutôt célébrer son divorce.
6: Ah, d'accord.
0: Il y avait trop de bonne humeur. Ce matin, je me suis dit, allez, on va parler.
6: On peut célébrer un divorce.
0: Non, mais c'est la tendance en plus, oui, qui fait de plus en plus d'adeptes. Muriel Jordan vous explique tout. Mais avant, place à France Gall et Calypso. Bon réveil.

0: France Gall et Calypso, 5h56, notre radar des tendances, c'est elle, Muriel Jordan, qui décrypte pour nous le monde qui nous entoure. Ce matin, Muriel, on découvre la tendance des bacs de divorce, parce que divorcer, ça peut aussi se célébrer.
1: Et oui, on le célèbre de plus en plus aujourd'hui comme une renaissance, comme la fin d'une souffrance, d'un inconfort. Sur les réseaux sociaux, on ne compte plus les vidéos de fêtes, de copines qui dansent, de nouvelles coupes de cheveux et de relooking pour fêter la séparation. Une façon de montrer que non, la vie ne s'arrête pas après un divorce. Bien au contraire, des femmes s'offrent même des bagues de divorce. Il y a 2 ans, une célèbre influenceuse mannequin avait récupéré les pierres de sa bague de fiançailles pour en faire un nouveau bijou, pensé rien que pour elle. Et comme le diamant initial était gros comme le poing, et ben elle a même pu en faire 2 des bagues. Après elle, beaucoup de femmes ont suivi le mouvement.
2: J'ai l'idée de transformer sa bague de fiançailles, sa bague de demande en mariage, en une bague de divorce. Je trouve ça génial comme idée.
3: Effectivement, j'avais expliqué il y a quelques temps d'où venait ma bague, pourquoi, comment. C'est une bague de divorce. Et en fait, c'est un cadeau que je me suis fait de moi à moi.
4: J'ai eu pour la bague de divorce plus de 250 commandes pour cette bague. C'est complètement hallucinant.
1: Vous voyez, avec la bague de divorce, symboliquement, on reprend le pouvoir sur sa vie et on affirme son choix. D'ailleurs, cette mode a boosté les ventes de bagues de divorce, devenues un marché à part entière.
5: Bon, un phénomène pas si surprenant, Muriel, puisqu'en France, près d'un mariage sur deux, quand même, se termine par une séparation. Mmh.
1: Oui, et faites gaffe, hein, les mecs, parce que ce sont majoritairement les femmes qui décident de divorcer. Alors elles choisissent aujourd'hui de partager ce moment, comme elles ont partagé leur demande en mariage, leur fiançailles ou encore leur grossesse. À l'heure où tous les moments intimes de la vie sont postés sur les réseaux sociaux, pourquoi le divorce y échapperait-il? Et cette tendance ne s'arrête pas au bac de divorce. Hein. Il y a aussi l'organisation de divorce parties, des fêtes pour célébrer la séparation avec de vraies mises en scène. En Mauritanie, le divorce est même un signe de fierté et de liberté pour les femmes. Et au Japon, des agences proposent même des cérémonies pour célébrer la fin d'une union.
6: Comment se fait-il qu'encore aujourd'hui on nous fasse croire que le célibat, c'est synonyme d'échec? Les femmes qui divorcent devraient faire une fête. Donc si vous êtes divorcée et que vous n'avez pas fait de fête, venez à l'événement.
7: Et comment on s'habille pour une fête de divorce?
8: Moi j'ai du tout noir. Genre.
7: Et ça, c'est un enterrement?
8: Oui, l'enterrement de l'enfer.
9: J'ai demandé à la famille qui m'héberge en ce moment quel était le concept d'une fête de divorce. Et ils m'ont expliqué qu'il y a des femmes, quand elles divorcent, font une annonce générale à tout le quartier, à tout leur entourage, qu'elles sont libres.
1: Bref, célébrer son divorce, c'est tendance, ok, mais pas sûr qu'on ait toutes les moyens de fêter ça en grande pompe, hein, dans un resto, avec un gros gâteau, comme sur les réseaux sociaux. Parce que d'après l'INSEE, après une séparation, les femmes subissent une perte financière plus élevée que les hommes. Et ça, c'est pas vraiment la cerise sur le gâteau.
0: Merci beaucoup, Muriel Jordan. Bon, en tout cas, il y a une chose qui est sûre, ce matin, on ne divorcera jamais de l'équipe d'ici matin qui arrive. Bon lundi de Pentecôte à vous.
10: Merci Yann, et on vous retrouve dès demain. À partir de 5h, soyez les bienvenus. Toute l'équipe est prête et se joint à moi pour vous souhaiter un bon début de semaine. Johan à la technique, Elodie au standard ce matin, à l'info de la vidéo CIU et Florent Lesseau. Bonjour Florent.
11: Bonjour.
10: On souhaite un bon lundi de Pentecôte à toutes celles et ceux qui sont déjà réveillés. Parce que si vous êtes actuellement en train de profiter d'une journée fériée, vous dormez normalement. Enfin, ça se passe comme ça, les jours fériés. En tout cas pour aujourd'hui, soleil et chaleur en Provence et on y reviendra dans les journaux. Bon début de journée.
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10: Nous sommes le 25 mai, bon début de semaine, il est 6h. Les infos à Marseille, en Provence, Florent Lesseau et des milliers de pèlerins réunis au Sainte-Marie-de-la-Mer en ce week-end de Pentecôte.
13: C'est le traditionnel pèlerinage des Gitans qui vénèrent Sainte-Sara, symbole de protection et d'espoir pour eux. Ces gens du voyage sont venus de la France entière et même au-delà, Clément Arnal.
14: Oui, certains viennent d'Europe de l'Est, d'Espagne, avec aussi beaucoup d'Italiens. Dans les rues des Sainte-Marie-de-la-Mer, l'ambiance gitane est partout. La tradition date du début du XXe siècle et perdure toujours, malgré cette année, un coût de la vie et de l'essence en hausse.
15: C'est vrai que beaucoup font des sacrifices. Certains vont même à venir et à dormir dans leur voiture pour pouvoir le vivre.
14: Frère Lionel est aumônier des gens du voyage.
15: C'est vraiment aussi une réunion familiale. On est tous dispersés. Mais à un moment donné, on fait une rencontre familiale.
14: Tous veulent assister à la procession de Sainte Sarah à la mer. C'était à 16h ce dimanche. Avant ça, une grande messe est donnée et les non-gitans sont aussi nombreux. Alicia est venue de hier avec sa mère. Elle vient de toucher la Vierge Noire pour la première fois.
11: C'est très lourd, il y avait beaucoup d'émotions. J'avais envie de pleurer et incroyable.
16: On est hors du temps. Il n'y a pas de différence. On est tous égaux, on est tous là. Et on est tous pour partager une bonne chose dans la bienveillance et dans la bonté.
14: Juste à côté, dans l'église, les chants gitans résonnent. Ce lundi de Pentecôte, ce sont les Saintes Marie Jacobée et Salomé qui seront portées à l'eau, accompagnées de gens du voyage, d'Arlésiennes en costume et de gardiens.
13: La messe solennelle aux Saintes, c'est ce matin à 10h, suivie à 11h de la procession à la plage et la bénédiction à la mer. Reportage ici Provence, signé Clément Arnal.
10: À Marseille, un homme de 35 ans est mort hier après-midi en jouant au foot au pied de Notre-Dame de la Garde.
13: Les marins-pompiers n'ont pas réussi à le sauver malgré le massage cardiaque qui avait été entamé par quelqu'un sur place. Aucune précision sur l'origine de ce malaise mortel. Le lien avec la chaleur n'est pas établi. Dans les Alpes-Maritimes, en revanche, trois personnes qui participaient aux 10 km de Menton ont eu un coup de chaud et ont fait un malaise. Elles sont à l'hôpital dans un état grave. Avec des chaleurs pareilles, il faut absolument adapter son activité sportive, insiste le docteur Victoria Tchaikovsky, médecin du sport.
17: Il faut une vigilance particulière parce qu'on sait qu'au-delà de 28 degrés, il y a un risque majeur de deux problématiques. L'hyperthermie d'effort, c'est quelque chose qui peut arriver chez quelqu'un de jeune qui n'a aucun problème. En fait, tous ces organes, ils vont dysfonctionner parce qu'il fait trop chaud. On va avoir une sorte de confusion, sensation de malaise, de gêne. On va avoir parfois même des hallucinations, des troubles de la conscience. Et là, on risque de finir en réanimation avec une hyperthermie, c'est-à-dire que notre température va d'un coup monter à plus de 40 degrés. Et surtout qu'on n'a parfois pas la sensation de soif et on se déshydrate très vite avec la chaleur. La deuxième chose, c'est les personnes qui ont des problèmes cardiaques et qui l'ignorent. En fait, la chaleur va mettre le cœur en surpression, en surentraînement, en surcharge. Et c'est là que ça va révéler qu'il y a un problème cardiaque, qu'il y a un risque d'infarctus, de malaise, etc., qui est parfois malheureusement irrattrapable.
13: Les conseils précieux de ce médecin du sport recueillis par Olivier Leroc.
10: Et avec une telle chaleur, les risques d'incendie sont déjà là.
13: Hier après-midi, un feu a parcouru 1 hectare de végétation dans le massif d'Esparron du Verdon, au lieu dit Lourmand. Dans une zone escarpée et boisée, les pompiers ont empêché les flammes de s'approcher des maisons. Pas de chance si vous avez prévu d'aller à la plage de Sainte-Croix ou de la Solse aujourd'hui. Ces deux plages sont fermées jusqu'à nouvel ordre à cause d'une pollution en mer constatée hier après-midi. La mairie de Martigues ne donne pas pour l'instant plus de précisions.
10: Un ancien prêtre soupçonné de viol et d'agression sexuelle sur une petite fille dans le Var.
13: Il est mis en examen pour des faits qui remontent à une vingtaine d'années. Ce prêtre était en fonction à la Farlet de près de Toulon. Sa victime présumée était alors âgée de 8 à 11 ans. Après sa présentation au tribunal judiciaire de Toulon, le suspect est laissé en liberté sous contrôle judiciaire, contrairement aux réquisitions du parquet qui réclamaient son placement en détention provisoire.
10: D'importants moyens mobilisés pour retrouver un homme porté disparu dans le massif de l'Étoile.
13: Âgé d'une soixantaine d'années, il est parti jeudi midi de Simène-Colongue en direction de la Colline, un secteur boisé et accidenté avec des ravins. Une dizaine de gendarmes ratissent la zone avec drones, hélicoptères et aussi le Saint-Hubert, ce chien spécialisé dans la recherche de traces. 2200 places réservées aux supporters aixois pour la demi-finale de Provence Rugby, vendredi soir à Colomiers, près de Toulouse. Les modalités pratiques pour acheter les billets seront connues aujourd'hui. Les aixois doivent gagner pour espérer monter en top 14. Ils ont été éliminés à ce stade de la compétition en 2024 et 2025.
10: Qui sera la meilleure boulangerie de France?
13: Eh bien, ce sera peut-être une aixoise. Marco et Salima Guidi de la boulangerie Manlios sont en lice pour le concours national, l'émission de M6, aujourd'hui, en fin d'après-midi. Le couple a remporté le concours régional et représente donc Provence-Alpes-Côte d'Azur. Alors, Marco et Salima sont installés depuis un an seulement. Ils ont ouvert leur boulangerie dans le prolongement de leur pizzeria. Les boulangeries-pâtisseries ont tendance à se multiplier de nos jours, mais la qualité, disent-ils, n'est pas forcément au rendez-vous.
18: C'est l'effet un peu des modes, parce qu'en ce moment, il y a beaucoup de monde qui s'élance dans la boulangerie, même s'ils ne sont pas forcément des artisans. Ils croient que le monde de la boulangerie, c'est quelque chose qui l'attire du monde. Oui, parce que ça fait partie de la culture française, mais il y en a très très peu qui font un travail minutieux, surtout au levain, surtout qui sait viennoiserie maison. Il faut bien sélectionner.
19: Quand on voit des croissants ou des pains au chocolat ou d'autres produits à 80 centimes, On ne peut pas s'attendre à ce qu'il y a du beurre à l'intérieur ou quoi que ce soit. Et du fait maison surtout. Tout ça a un prix, malheureusement. Mais voilà, vaut mieux manger peu et bon que beaucoup et pas très bon pour la santé non plus.
13: Il n'y a pas de miracle. Quand c'est très bon, c'est toujours un peu plus cher. Marco et Salima qui participent donc au concours La meilleure boulangerie de France, c'est sur M6 aujourd'hui à 18h35. Ça nous donne envie de prendre un bon petit déjeuner, ça.
10: Ah oui.
13: En terrasse, déjà, il fait doux déjà. Hein.
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10: On va saluer les boulangers qui nous écoutent. Il doit avoir chaud quand même. Hein.
13: Oui, près du fournil.
10: Près du fournil.
13: Ouais, ouais. Et bon. Pizza, pizzeria aussi.
10: Et ouais. Encore une belle journée, en tout cas ensoleillée, pour démarrer cette semaine. 33-34 degrés annoncés pour les maximales. Quelques nuages et un petit risque d'averse dans les Alpes de Haute-Provence et les Hautes-Alpes. Pour les températures ce matin, Marseille déjà 22 degrés, Toulon 21 degrés, Aix 20 degrés. Dans la matinée, on devrait atteindre presque 30 degrés dans l'intérieur des terres. Et pour les maximales cet après-midi, Marseille 27 degrés, Toulon 29 degrés, Aix 33 degrés. Vous aurez 30 degrés à la Londe-les-Morts où se poursuit toute cette journée une grande fête provençale dans le quartier des Bormettes. Allez, un petit tour de région. 29 degrés pour la Ciotat, Digne et Gap. 30 degrés à Sisteron et sur la Côte Bleue, ainsi que dans le golfe de Saint-Tropez. 31 degrés à Brignoles, 32 degrés à Manosque et jusqu'à 33 degrés. Et sur Arles, la tendance pour la semaine, écoutez, même type de temps, hein, avec du soleil, de la chaleur jusqu'au week-end prochain. Un petit peu de vent mercredi dans la région toulonnaise. Les pollens avec un indice encore élevé pour les allergies aux graminées sur l'ensemble de la Provence. Et attention, si vous partez vous promener, si vous allez sur la plage aujourd'hui, l'index UV est assez élevé. Il est à 7, donc protégez-vous si vous restez au soleil aujourd'hui. Vos températures sur Facebook, hein, vous nous les laissez tout au long de cette matinée. On aura l'occasion de vous passer un petit bonjour et de vous adresser un petit clin d'œil. La circulation, l'infotrafic à 6h08, pour l'instant, tout est calme. Aucune difficulté sur l'ensemble du réseau routier et autoroutier. Vous pouvez à n'importe quel moment nous laisser vos infos route au 04 42 38 08 08. Soyez prudents.
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10: Une petite invitation au voyage à 6h08 avec un grand tube de l'année 80. Vous l'avez reconnu ? Voici Desireless. Bon réveil.

0: Qu'est-ce qu'on a pu le chanter, hein, ce tube? 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Nous sommes le 25 mai, bonne fête aux Sophies ce matin, ce lundi de Pentecôte. On souhaite également un bon anniversaire à Johnny Wilkinson qui a évolué au poste de demi d'ouverture au RCT de 2009 à 2014. C'est chez nous à Toulon qu'il a d'ailleurs achevé sa carrière. Petit pilou-pilou au passage.
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0: Et le voilà le pilou-pilou. On souhaite également un bon anniversaire au présentateur du JT de TF1, Gilles Boulot. Et puis on va terminer par un petit clin d'œil à Pierre Bachelet.

0: Pierre Bachelet qui nous a quittés le 25 mai 2005 et il repose au cimetière marin de Saint-Tropez. Ici Provence, 6h14, à suivre les conseils du docteur Kerzek. Il va vous apprendre à déceler ce matin un problème de thyroïde. Il vous dira d'ailleurs quoi faire. Et puis pour la musique, ce sera Paul Young. Avec Come Back and Stay, ça arrive dans un instant.
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0: Il est 6h15 et chaque matin, nous parlons de votre santé avec le docteur Kerzek. Docteur, on s'intéresse donc ce matin à la thyroïde qui peut donner beaucoup de symptômes. Hein.
7: Bonjour à toutes et à tous. C'est un petit organe en forme de papillon qu'on a au niveau du cou. Et oui, c'est la thyroïde. Alors, c'est un papillon qui est minuscule, qui est logé dans le cou, mais qui a des fonctions majeures. Et s'il se met à faire la tête, c'est tout le métabolisme en fait qui va déchanter. Vous sentez fatigué, frileux, un peu patate de canapé alors que vous étiez plutôt kangourou. Bref, vous voyez bien que ça peut faire accélérer ou freiner. Alors, comment on fait la différence entre un simple coup de blues et une vraie panne de thyroïde? C'est là que le médecin sort sa petite règle magique, la règle des trop ou des pas assez. L'hypothyroïdie, c'est-à-dire quand la thyroïde est paresseuse, tout va ralentir. Vous êtes trop fatigué, vous avez trop froid, il y a trop de constipation, trop de prise de poids, trop de peau sèche, trop je n'ai plus envie de rien et vous dites c'est un petit coup de mou. Et l'hyperthyroïdie, c'est l'inverse, c'est la pile électrique. Là, tout s'accélère, vous avez trop chaud, trop d'anxiété, trop de palpitations, trop envie de danser à 3h du matin, trop de perte de poids. Et si ça dure plus de quelques semaines, ce n'est plus juste une mauvaise passe, c'est vraiment une alerte thyroïde en cette journée mondiale, puisque oui, aujourd'hui, c'est la journée mondiale.
0: Alors j'imagine qu'on consulte son médecin. Que va-t-il faire d'ailleurs?
7: D'abord, le médecin ne va pas tout mettre sur le dos de la thyroïde. Ce n'est pas le seul organe farceur, il y en a plein d'autres. Donc votre médecin traitant va reprendre vos symptômes et puis il va faire quelques examens. Une simple prise de sang, il va doser la TSH, qui est l'hormone de régulation de votre thyroïde, pour y voir plus clair. Et si c'est une hypo, on donne de l'hormone thyroïdienne en traitement. C'est un petit comprimé que vous allez prendre tous les matins, par exemple. Et en quelques semaines, vous allez voir, vous allez revivre. Vous allez redevenir humain. Et si c'est une hyperthyroïdie, il faut calmer la glande avec des médicaments ou parfois même un traitement radioactif. Mais ce n'est pas parce que c'est radioactif que c'est dangereux, je vous le promets. Allez, petit conseil en plus, regardez votre cou dans le miroir. Tête un peu en arrière, vous déglutissez. Et si vous voyez une bosse qui bouge, consulter, c'est peut-être un nodule thyroïdien, pas de panique, 90% des nodules sont bénins, mais ça vaut le coup de faire un petit check-up chez son médecin. Allez, d'ici là, portez-vous bien.
0: Donc je mets la tête en arrière et je déglutis. Bon, je ne vois rien. Remarquez, je ne suis pas devant un miroir aussi. 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Alors même si la manifestation, les voiles de Cassis s'est terminée hier, on va tout de même les ressortir, ces voiles, dans un instant, et même les recycler. Ça, c'est le boulot d'une spécialiste que Laurent Menel a croisé à la Canière d'Azur et qu'il nous présente après Paul Young.

0: encore un petit coup d'œil dans le rétro avec Paul Young et ce tube de 1983. 6h22, ici Provence, vous fait découvrir chaque jour des femmes et des hommes passionnés qui font honneur à leur ville, mais aussi à notre Provence. Rencontre signée Laurent Menel et ça se passe dans le Var ce matin, Laurent.
1: Et à l'heure où je vous parle, je suis sous le vent.
2: Bonjour, moi c'est Pauline et nous sommes les ateliers sous le vent.
1: À la Cadière d'Azur, Pauline est en train de me montrer ses confections que vous proposez ici. Explication.
2: Alors, depuis 20 ans, nous recyclons les vieilles voiles de bateau, c'est-à-dire toutes les voiles qui sont destinées à être éliminées ou jetées. Nous en faisons des sacs et des accessoires de mode et de décoration. Ben, nous sommes dans un joli environnement plein de voiliers et donc on a découvert cette matière qui est très résistante et qui mérite d'être recyclée plutôt que d'être brûlée maintenant en déchetterie.
1: Quels objets présentez-vous ?
2: Alors, on va du petit sac à main jusqu'au sac de voyage, en passant par la petite pochette, le petit porte-monnaie, voilà, tout ça en voile de bateau. Et puis cette année, on a décidé de s'intéresser à une nouvelle matière qui est aussi trop vite jetée. C'est la bâche PVC, parce que souvent elle est imprimée pour un événement X ou Y. Et une fois que l'événement est terminé, et ben, la bâche est éliminée et brûlée. Et donc justement, ça fait des super décors pour des jolies sacoches à vélo, pleines de couleurs et de motifs. Chaque pièce est plus ou moins unique. Alors sur la voile, c'est évident, c'est des pièces uniques parce qu'en fonction de la couture, en fonction de sa matière, sa tenue, etc., ça va vraiment être des pièces uniques. Sur les bâches PVC, on a deux choses. On a à la fois le recyclage et puis on a décidé d'avoir une gamme avec des produits un petit peu plus neufs, mais avec une utilisation intelligente de nos chutes, ce qui nous permet de faire les motifs.
1: Qui êtes-vous ? D'où venez-vous ?
2: Eh ben, moi, je viens de Paris. Je suis parisienne à la base. Et voilà, ça fait 4 ans maintenant que je suis installée dans la région. À la base, j'ai une formation de photographe et puis de logistique. Donc, c'est vrai que ça nous intéresse aussi dans le développement de la gamme, la logistique.
1: Quel est l'œil du photographe, justement ?
2: Eh ben, l'œil du photographe, c'est important de voir un peu les détails. Parfois les malfaçons. On va aller reprendre un petit truc parce que justement, on a vu que nous, ça nous chiffonnait. Voilà, il y a aussi effectivement ce côté un peu perfectionniste que le photographe apporte à la collection.
1: Où peut-on retrouver les produits que vous confectionnez ?
2: Alors, sur les marchés locaux, hein, bien entendu. Et puis après, on a Facebook, Instagram. Et on va développer très rapidement notre site internet.
1: Longue vie à cette belle entreprise, on peut le dire, hein, pour préserver notre environnement en plus.
2: Oui. C'est vrai que c'est dans l'air du temps et il faut faire des efforts à ce niveau-là. Je pense qu'il y a encore beaucoup de choses à faire.
1: C'est dit, pour donner un second souffle dans vos voix. Merci beaucoup, Pauline.
2: Merci à vous, c'est gentil.
0: Portrait, infos et photos de nos gens d'ici sur ici.fr. À 6h24, Louane, à l'heure du petit-déj, ou peut-être déjà dans la voiture avec son dernier titre, Conduire. Ce sera dans un instant.
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1: Et si Provence est son dernier titre, Louane, dans un instant, c'est l'horoscope avec Catherine Viguier.
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1: L'horoscope avec Catherine Viguier, une planète importante aujourd'hui.
5: Ah oui, Mercure, très valorisé aujourd'hui. Cher Bélier, ce lundi vous donne les moyens de vous organiser et de prendre soin de votre santé.
6: Taureau, vous réfléchissez, vous voyagez peut-être. Ça joue aussi côté finance aujourd'hui.
5: Gémeaux, de l'aisance, vous en aurez. Vous convainquez avec facilité et vous vous instruisez.
6: Cancer, vous faites fonctionner vos méninges et ça donne de très bons résultats.
5: Lion, cherchez-vous une solution pour un ami ou peut-être pour vous-même, vous la trouverez.
6: Vierge, un lundi qui commence sur les chapeaux de roue, vous assurez en tout point.
5: Balance, vos plans sont hyper constructifs et ça se passe bien, croyez en vous surtout.
6: Scorpion, très bon début de semaine, vous avez l'habitude de tout faire et là, vous pouvez déléguer.
5: Sagittaire, vous faites affaire avec quelqu'un pour des raisons de cœur ou de travail.
6: Capricorne, bon début de semaine, vous avez le vent en poupe.
5: Verseau, votre sensibilité, eh bien, elle est à fleur de peau, mais vous en faites quelque chose.
6: Poisson, il vous faut parler à quelqu'un aujourd'hui, mais à quelqu'un de confiance.
5: Et pour nous tous, ce soir, on aura retenu le meilleur de ce jour.
1: Merci Catherine Viguier, bonne journée à tous. L'info d'ici, Florent Losseau avec une nouvelle application présentée à Marseille.
7: Cette appli s'appelle Wanted, elle propose de mettre en relation les habitants en difficulté et les associations qui répondent directement à leurs besoins.
1: Bonne journée, bon début de semaine avec Ici Provence, il est 6h30. L'actu en France et dans le monde, le 90 secondes avec Aude Razo et attention à la chaleur.
8: La pratique sportive par forte chaleur nécessite une vigilance absolue. C'est l'avertissement de la ministre des Sports, Marina Ferrari. Après des dizaines de malaises et d'hospitalisations hier sur des événements de course à pied à Paris, un homme est mort en pleine course sans que le lien avec la chaleur ne soit établi avec certitude pour l'instant. Attention aussi si vous vous baignez. Une femme est morte noyée hier en Alsace dans un étang de Rochefogue en Gironde. Deux personnes ont perdu la vie emportées par des baïnes. La chaleur qui s'intensifie. 13 départements de l'Ouest sont en vigilance jaune canicule aujourd'hui du Finistère à la Charente. Plusieurs records de température ont été battus hier à Brest, Bergerac, Noirmoutier, Charleville-Mézières. Il n'avait jamais fait aussi chaud dans ces communes pour un mois de mai. Une enquête pour meurtre est ouverte à Rennes après la mort d'un enfant de 12 ans. Son corps sans vie retrouvé au pied d'un immeuble, une serviette nouée très serrée autour de son cou. Le parquet de Rennes estime que l'intervention d'un tiers fait partie des hypothèses. Les footballeurs de Laval restent en Ligue 2 et le FC Rouen, lui, jouera en Ligue 3 la saison prochaine. Victoire du stade Lavalois hier, 1-0 en barrage retour. À Roland-Garros, hécatombe hier chez les Français. 10 tricolores ont été éliminés. Novak Djokovic se qualifie pour le deuxième tour au détriment du Français Giovanni Pecci-Péricard. À suivre aujourd'hui l'émotion, l'entrée en lice de Gaël Monfils pour son tout dernier Roland-Garros, duel 100% français face à Hugo Gaston.
7: 6h31, l'info d'ici ce matin vous présente une nouvelle application très pratique à Marseille. Cette appli est gratuite, elle s'appelle Wanted. Elle

0: ce qui permet de contacter plusieurs associations en une seule demande. Un gain de temps énorme pour Karim Lali, directeur de l'association APIS, qui intervient dans les quartiers sud de Marseille depuis plus de 20 ans.
1: On a besoin d'avoir, nous, sur notre territoire et notre cartographie locale à proximité, dans un rayon raisonnable, de savoir qui fait quoi et vers qui on oriente. Si c'est pas moi qui prends mon téléphone, parce que ça fait 35 ans que je suis sur le terrain, j'ai développé du réseau.
0: Ça prend énormément de temps si vous devez appeler.
1: Et moi, j'ai pas le temps. Moi, en fait, c'est compliqué. Quoi. C'est, en plus, c'est un travail chronophage de faire de la mise en lien. Alors que Wanted, on clique, tac, ça part, ça réagit.
0: Autre avantage, pouvoir mieux accompagner les usagers, Maëlle Violet de l'association Massa Jobs qui aide à l'insertion professionnelle.
2: Il n'y a jamais juste un problème avec l'emploi. Il va y avoir un problème avec le logement, un problème avec de l'alimentation. Et c'est que en considérant ces autres besoins qu'on va pouvoir arriver à avancer sur la thématique de l'emploi.
0: Pour le moment, 120 associations marseillaises sont adhérentes à l'application Wanted.
3: Et Wanted, ça s'écrit WANTAID. Elle est donc gratuite et disponible sur les appareils Apple et Android. Vous trouvez les liens sur ici.fr.
4: En tout cas, c'est une bonne idée. Le titre est aussi bien trouvé. Hein. Wanted, je veux de l'aide.
3: Vous avez tout compris.
4: Hein. Absolument.
3: Bravo.
4: Dans le journal de 7h, Florent Leceau.
3: Eh ben, nous irons faire un petit plouf à la plage du Jaï à Marignane. En ces fortes chaleurs, ça fera du bien. Et puis, Manlios à Aix participe à la finale de la meilleure boulangerie de France. C'est ce soir 18h35 sur M6. Un jeune couple très motivé, très créatif. Vous l'entendrez dans notre reportage. Donc, à 7h sur Ici Provence.
4: Et ils seront à l'image donc ce soir sur M6.
3: Absolument.
4: Le temps, belle journée encore aujourd'hui, demain aussi, mercredi et toute la semaine, voire jusqu'au week-end prochain.
3: Oui.
4: Ah, il va faire très chaud encore, jusqu'à 34 degrés pour les maximales. Attention à ce petit risque d'averse dans les Alpes de Haute-Provence et les Hautes-Alpes pour ce matin. Des minimales qui affichent déjà à Marseille 22 degrés, à Toulon 21 degrés, à Aix 20 degrés. Sur la page Facebook Ici Provence, les températures que vous relevez pour nous. Bonjour Fabienne, vous êtes à Septem-les-Vallons, vous avez 14 degrés. Nous allons saluer Nicole qui, elle, se trouve à Fuveaux et qui a relevé 12 petits degrés ce matin. Et bonjour aussi à André qui est à la Sota avec son thermomètre qui affiche déjà 18 degrés. Alors, dans l'après-midi, pour les maximales, Marseille 27 degrés, Toulon 29 degrés, vous aurez à Aix 33 degrés, 30 degrés sur hier avec la grande fête du livre, c'est ce week-end au forum du Casino, 29 degrés pour la Ciotat d'Digne et Gap, 30 à Sisteron sur la Côte Bleue dans le golfe de Saint-Tropez, 31 degrés à Brignoles-Saint-Maximin et dans le pays salonnais, 32 degrés sur Manosque et jusqu'à 33 degrés à Arles cet après-midi. Donc même type de temps hein, tout au long de cette semaine. Pour les pollens, attention, indice encore élevé pour les allergies aux graminées sur l'ensemble de la Provence. Et puis attention à cet index UV, vous pensez au capéo, vous pensez à la bouteille d'eau pour éviter la déshydratation parce que ça va cogner encore hein, aujourd'hui. L'index UV est à 7. Donc pensez à vous protéger. L'infotrafic à 7h25.
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4: Bon, bien écoutez, c'est toujours aussi calme. Ce matin, ça ressemble à une journée fériée. Ben, c'est le cas d'ailleurs. Donc pour l'instant, c'est fluide partout, sur les autoroutes et sur le réseau secondaire. Vous constatez la moindre difficulté, utilisez le WhatsApp, vous nous envoyez un petit vocal ou un petit message écrit, vous nous rajoutez dans vos contacts par le 04 42 38 08 08. Bonne route.
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4: 6h36 et ici, toute la journée, vos chansons préférées. On vous aide à bien vous réveiller, puis on vous fait chanter parce que ça fait du bien quand vous mettez comme ça un pied à terre, à commencer à fredonner, à siffloter. Vous allez pouvoir le faire avec ce type de jeune basse. C'est Johnny.

0: Ici Provence, il est 7h20. Sortez le calendrier. 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Et bon lundi de Pentecôte à toutes. Profitez bien si vous ne travaillez pas aujourd'hui. Ce n'est pas férié en tout cas pour Ziz du Panier. On la retrouvera avant le journal de 7h, ni pour notre veto, le docteur Pierre Fabin, avec la première consultation de la semaine. Et vous allez enfin savoir pourquoi votre chien aime sortir la tête de la fenêtre de votre voiture. Ça va vous intéresser, j'en suis sûr.
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0: Et jusqu'à dimanche, vous risquez de rencontrer dans les rues de Marseille et des villes de notre région des bénévoles de la Croix-Rouge munis de leurs petites tirelires pour récolter des dons. Ce sont les traditionnelles journées nationales de la Croix-Rouge. Nous sommes avec Daniel Méran ce matin. Bonjour Daniel.
3: Bonjour.
0: Vous êtes le président territorial pour la Croix-Rouge dans le département des Bouches-du-Rhône. Ce sont donc des journées très importantes pour votre association humanitaire.
3: Oui, effectivement, c'est un rendez-vous annuel. Chaque année, nous avons nos journées nationales qui nous permet, notamment avec tous nos bénévoles, d'aller vers les personnes qui sont que l'on rencontre dans la rue, lorsqu'elles vont faire leurs courses, lorsqu'elles vont à une activité sportive ou de loisirs ou autre. C'est le rendez-vous annuel qui nous permet notamment de collecter des dons pour développer nos activités. Et ce qu'il est important de préciser, c'est que ces dons, finalement, qui sont réalisés auprès de nos bénévoles, vont développer nos activités là où vivent ces bénévoles. C'est-à-dire que ces dons vont directement aux unités locales de leur territoire.
0: Oui, donc chaque don en Provence servira aux antennes locales d'ici. Vous avez des exemples de ce que vous faites grâce à ces dons?
3: Écoutez, si vous voulez, on a plusieurs types d'activités qui sont développées, notamment dans le département. On a à la fois, d'une part, des activités sociales, avec de l'aide alimentaire auprès des populations les plus démunies. Il y a une grande partie de la population qui a besoin d'une aide alimentaire. Il y a aussi des centres de distribution vestimentaire, des boutiques. On développe aussi des centres d'accueil écoute où toute personne qui a besoin de la Croix-Rouge peut venir rencontrer un bénévole qui est spécialement formé et qui peut évaluer avec eux leurs besoins. Et après, on a des actions d'urgence, parce qu'une grande partie de la population reste exposée au risque. Et puis, bien sûr, vous avez ce que connaît tout le monde, ce sont des dispositifs prévisionnels de secours, c'est des postes de secours dans les manifestations publiques, que ce soit de loisirs ou sportives.
0: Et il faut bien comprendre que chaque don est donc le bienvenu. Merci beaucoup Daniel Méran d'avoir été notre invité ce matin.
3: Merci beaucoup.
0: Au revoir. Et je rappelle que vous êtes président territorial pour la Croix-Rouge dans le département des Bouches-du-Rhône. Les journées nationales de la Croix-Rouge est jusqu'à dimanche. Alors si vous croisez un bénévole avec sa tirelire, n'hésitez pas à faire un don en fonction, bien évidemment, de vos moyens. Toutes les infos sur le site de la Croix-Rouge et sur ici.fr. Et puis un autre bon geste, l'adoption d'un animal de compagnie. Le petit coup de patte, dans un instant, on va vous présenter une chienne adorable qui attend sa nouvelle famille au refuge SPA des Baux-de-Provence, avec qui nous passerons d'ailleurs toute cette semaine.
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0: Allez, faites rentrer le toutou, viens ici Pépère, viens rentre, voilà, viens là. Ah, il y a un chat aussi. C'est le petit coup de patte, c'est une aide au refuge de Provence et tous les matins sur votre radio locale Ici Provence. Nous sommes ce matin avec Daniel Messonnier, bonjour.
5: Bonjour, très heureux de vous retrouver.
0: Et très heureux de vous accueillir. Vous êtes le directeur de la SPA d'Arles et de la Vallée des Baux de Provence. On va donc passer cette semaine avec vous et on la démarre avec une jolie chienne ce lundi matin.
5: Oui, on va démarrer par une femelle croisée griffon et qui est née en 2019. Et elle s'appelle Automne. Elle a un regard magnifique, très doux et C'est difficile de lui trouver d'ailleurs un petit défaut. Ouais. Ce n'est que douceur et calme. Elle aime bien se promener. Et avant tout, ce qu'elle préfère, c'est lever la tête pour recevoir des caresses. C'est une chienne qui est maintenant, c'est sûr, à 7 ans, mais qui est quand même en pleine forme. Mmh. Et qui serait très bien dans une famille avec un petit peu de terrain pour qu'elle puisse se dégrossir ses grandes pattes.
0: Les papates, voilà. On va se mobiliser, on va essayer de trouver une belle famille d'accueil à Autonne, cette magnifique femelle croisée griffon, donc très très douce et qui vous attend à la SPA des Baux-de-Provence. Et vous allez craquer quand vous allez découvrir sa photo sur la page Facebook Ici Provence ou sur ici.fr. Les conseils du véto, c'est également tous les matins avec notre vétérinaire Pierre Fabin. Alors ça, c'est une image de carte postale des départs en vacances. Vous l'avez certainement encore en mémoire, cette carte postale. Vous savez, c'est le chien sur la banquette arrière, la tête passée par la fenêtre avec les oreilles et les babines qui flottent au vent. Alors, ils ont l'air d'être au paradis, hein, les chiens, mais pourquoi aiment-ils tellement se prendre des bourrasques de vent en plein visage? C'est ce que vous allez nous raconter, hein, docteur.
6: Et c'est vrai qu'ils ont l'air de vivre leur meilleure vie à ce moment-là. Pour comprendre cette passion, il faut savoir que le chien voit le monde avant tout avec son nez. Son système olfactif est des dizaines de milliers de fois plus puissant que le nôtre. Mmh. Quand il passe la tête par la fenêtre d'une voiture, qui roule à 50 ou 80 km/h, l'air s'engouffre dans sa truffe à grande vitesse. C'est un véritable bombardement d'informations sensorielles. Il capte simultanément les odeurs des champs, des restaurants, des passants et des autres animaux, le tout en accéléré. Pour lui, c'est l'équivalent de regarder un film d'action en 4 dimensions au cinéma avec le son à fond.
0: C'est donc, on l'aura compris, un véritable parc d'attractions pour leur nez. Mais vu la force du vent quand même et puis la vitesse, est-ce que ce petit plaisir ne cache pas quand même des risques médicaux?
6: Et malheureusement, si, les risques sont bien réels et en tant que vétérinaire, je déconseille fortement de les laisser faire. Le premier danger, ce sont les projectiles. À 80 km/h, un minuscule gravier projeté par un pneu, un insecte ou même une simple poussière se transforme en petit missile. Et on observe parfois de graves ulcères de la cornée après ce genre de trajet. Et ensuite, le vent peut aussi s'engouffrer violemment dans le conduit auditif et provoquer des otites très douloureuses. Et enfin, il y a le risque dramatique du saut. Un chien peut apercevoir un chat sur le trottoir et par pur réflexe de prédation, tenter de bondir hors de la voiture en marche.
0: Voilà, donc il faut quand même rester relativement prudent avec les animaux de compagnie lorsque vous voyagez avec eux pendant votre trajet. 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
0: 6h48. De la bonne musique pour vous réveiller, comme chaque jour sur votre radio locale, Ici Provence. Ici, toutes vos chansons préférées. Celle-ci en fait d'ailleurs peut-être partie. Voici Billy Joel et My Life.

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1: Bonjour et bienvenue si vous nous rejoignez à l'instant. Avec de la chaleur promise aujourd'hui par Météo France sur l'ensemble de notre Provence, des températures qui vont culminer pour les maximales jusqu'à 33, voire même 34 degrés cet après-midi. Vous continuez à nous laisser vos températures, que vous relevez d'ailleurs chez vous. Nous sommes avec Eve qui a relevé déjà 21 degrés sur Aubagne. Nicole est à la Roque-Bruxelles avec 17,2 degrés exactement. Et puis sur la route, pour l'instant, rien à signaler. Et comme chaque matin, les trois petits plus qui vous rendent service avec quelques infos pratiques. Et le premier plus concerne la famille Sardou. À Bormes-les-Mimosas, Michel Sardou rend hommage à son père avec un tournoi de pétanque. La première édition du trophée Fernand Sardou sera organisée du 29 au 31 mai au cœur du village de Bormes-les-Mimosas. Michel Sardou et son fils Romain devraient être sur place. Deuxième plus avec un petit air d'été à Aubagne. L'office de tourisme du pays d'Aubagne, en collaboration avec la compagnie dans la Cour des Grands, propose une nouvelle programmation de balades théâtrales nocturnes autour de l'univers de Marcel Pagnol. Les réservations sont déjà ouvertes. Rendez-vous du 10 juillet au 14 août. Et puis le troisième plus, avec un cap que nous mettons sur le Frioul à Marseille, avec la Villa Marine qui va vous donner envie de découvrir la nature et de la protéger. Ouverte depuis l'an dernier, cette maison des îles et du littoral a été officiellement inaugurée jeudi dernier. Elle est située sur le chemin de la Calanque Saint-Estève et c'est une étape très intéressante pour comprendre la biodiversité de l'archipel. Allez-y parce qu'en plus, vous allez en prendre plein les yeux. 6h54, petite escapade à Bruxelles avec Boulevard Désert.

0: 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Si je reste ici, tu rentres à Bruxelles.
1: Bon, ben, il est temps en tout cas de quitter Bruxelles pour rejoindre le panier où nous attend Ziz dans un instant.
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1: Et le journal de 7h, ce sera dans 3 minutes. Mais tout de suite, on se détend, on s'amuse et on rigole avec Ziz du panier. Salut Ziz.
5: Bonjour Eric, bonjour les copains du matin. Coucou, c'est Ziz.
6: Bonjour.
5: Et voilà, une nouvelle semaine qui commence. Oui. Avec un jour férié. C'est pas beau ça?
6: C'est bien.
5: Enfin férié, je sais pas s'il est férié. Il y a des gens qui travaillent, il y a des gens qui travaillent pas. On comprend plus rien. Hein.
6: Vrai,
5: mais bon,
6: vrai.
5: Écoutez, hein. Nous on est là, pas vrai?
6: C'est l'essentiel.
5: Le plus important.
6: Ouais,
5: hein. Ben
6: ça.
5: Oui, je dis là. Dites,
6: oui.
5: Vous avez vu ce procès là, mon Dieu.
6: Bruel ?
5: Non, pas Patrick Bruel. Oh, tout le monde en parle, Patrick Bruel, je ne vais pas me mettre à parler. Moi aussi de Patrick Bruel, franchement. Hein. Non, Mireille Mathieu.
6: Mireille Mathieu ?
5: Oui. Non, elle a violé personne.
6: Bon.
5: Mais non. Non, non, non. Elle fait un procès à une usine qui fait de la bière.
6: De la bière.
5: Alors, je crois que c'est en Bretagne.
6: Ouais.
5: Et alors, ils avaient déjà eu un problème avec Yoko Ono. Mmh. Vous savez, Yoko Ono,
6: oui,
5: la femme de John Lennon,
6: ouais,
5: voilà, c'est ça. Mmh. Eh ben, ils avaient sorti une bière qui s'appelait John Lemon.
6: Ah.
5: C'était le jeu de mots.
6: C'était rigolo.
5: Lennon, Lemon, voilà.
6: Mmh.
5: Eh ben, Yoko Ono, elle a fait un procès et elle a gagné.
6: Oh.
5: Alors, ils se sont dit, la team autour de Mireille Mathieu,
6: ouais.
5: Je crois pas que c'est elle, cher.
6: Non.
5: L'âge qu'elle a, s'en fout, elle, je crois. Mais tous ceux qui sont autour, quand la bière bretonne, ils ont sorti Mireille Mathieu. C'est rigolo, Mireille Mathieu.
6: C'est rigolo aussi.
5: Ouais. Eh ben, ils l'ont interdit. Ils ont dit, ah, non.
6: Oh.
5: C'est une marque, Mireille Mathieu. Le nom, il est déposé. Comme moi, ils disent, le nom, il est déposé. Après, tu déposes et les gens, ils ont pas le droit, hein. Ah ben voilà.
6: Ah oui.
5: Donc ils ont fait le procès et ils ont perdu la brasserie bretonne. Ils doivent enlever le nom Mireille Mathieu. C'est fini. C'est dommage. Elle était rigolote.
6: La bière, ouais,
5: on peut
6: vrai.
5: Le voir sur internet et tout. Elle avait des colombes dans les bras, tout ça. Enfin, que tu veux, c'est comme ça. Oh, ils changent tout maintenant. Ils laissent plus
6: c'est
5: rien
6: vrai.
5: Faire.
6: Ouais.
5: Les gens sont devenus procéduriers. Hein.
6: Un peu.
5: Ça fait peur. Hein. Ah oui, on se demande où on va. Hein. C'est comme lorsqu'elle veut changer le nom de l'entrecôte au restaurant.
6: Ah oui.
5: Oui, Sandrine Rousseau.
6: Oui, voilà,
5: elle veut renommer le plat cadavre de vache.
6: C'est moins sexy.
5: Ah, c'est vachement appétissant.
6: Oui.
5: Hein, c'est... Enfin. On n'a qu'à faire chacun comme on veut chez soi. Hein,
6: absolument.
5: Après, ils n'ont qu'à faire comme ils veulent chez us. Pas vrai?
6: Oui,
5: chez allez, us. Je vous laisse.
6: Oui,
5: bonne
6: bise.
5: Journée. Des bises de Ziz.
1: Et si vous voulez retrouver les dates des spectacles de Ziz dans notre région, vous vous connectez sur son site zizofficiel.fr.
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1: Et vous souhaitons un très bon début de journée avec Ici Provence, il est 7h. Les infos à Marseille en Provence, Florent Le Saut, et la chaleur qui monte encore d'un cran ce lundi de Pentecôte.
7: Jusqu'à 33-34 degrés dans les terres, un peu moins c'est vrai en bord de mer. Des températures anormales pour une fin mai, hein, 7 degrés de plus que les moyennes de saison. Mais autant quand même en profiter, nous disent ces familles rencontrées sur la plage du Jaï à Marignane.
8: Il fait le château sable.
9: On l'a caché.
10: Ah, très à l'aise. Ah, la chaleur, le soleil, le bon temps, les gens sont conviviales. Tranquille, quoi.
11: Ah, il faut bronzer, hein. Je ne mets pas de crème, moi. Pour l'instant, parce que c'est pas de grosses chaleurs encore. Après, c'est madame qui s'en occupe des crèmes.
12: Voilà, c'est ça.
10: Début d'été, hard par contre. Hein. Ah ouais, ça commence fort, on dirait. Hein.
13: C'est l'été qui commence. Et ouais, c'est les vacances, là, tranquille.
14: On a sorti les paddles. Il y a un petit peu de monde, mais ça va encore.
9: On est très bien, ça fait du bien. L'hiver a été trop long.
12: Ah là, franchement, c'est très agréable. L'eau commence à avoir une bonne température. Les enfants, ils sont contents. Donc voilà, c'est le sud, c'est le soleil. Hein.
7: Un reportage de Clément Arnal, plage du Jaï à Marignane. La crème solaire est quand même plus que recommandée, car l'index UV est de 7. De quoi attraper un coup de soleil en quelques minutes. Ces fortes chaleurs vont durer toute la semaine partout en France. Pas de chance hein, si vous avez prévu d'aller à la plage de Sainte-Croix ou de la Solse aujourd'hui. Ces deux plages sont fermées jusqu'à nouvel ordre à cause d'une pollution en mer constatée hier après-midi. La mairie de Martigues ne donne pas plus de précisions.
1: Et avec une telle chaleur, les risques d'incendie sont déjà bien présents.
7: Hier après-midi, un feu a parcouru un hectare de végétation dans le massif d'Esparron du Verdon au lieu dit Lourmand. Dans cette zone escarpée et boisée, les pompiers ont empêché les flammes de s'approcher des maisons.
1: À Marseille, un homme de 35 ans est mort hier après-midi en jouant au foot au pied de Notre-Dame de la Garde.
7: Les marins-pompiers n'ont pas réussi à le sauver malgré le massage cardiaque qui avait été entamé par quelqu'un sur place. Aucune précision sur l'origine de ce malaise mortel. Le lien avec la chaleur n'est pas établi. Dans les Alpes-Maritimes, en revanche, trois personnes qui participaient aux 10 km de Menton ont eu un coup de chaud et ont fait un malaise. Elles sont à l'hôpital dans un état grave. Prudence si vous faites du sport. Il ne faut pas sortir aux heures les plus chaudes de la journée. Et bien sûr, pensez à boire beaucoup.
1: Toulon est l'une des grandes villes les moins endettées de France.
7: La dette 2025 s'élève à environ 55 millions d'euros, soit seulement 299 euros par habitant. C'est trois fois moins que la moyenne des communes de même taille. La maire de Toulon, José Massy, s'en félicite, Sophie Glotin.
14: Oui, une gestion en bon père de famille, dit Madame le maire.
15: Ah oui, on est la deuxième ville la moins endettée en France. C'est vrai qu'on a un endettement de 299 euros par habitant. Et justement, ça nous permet une vision sur le mandat qui est importante pour les habitants de la ville.
16: José Massy promet donc d'investir pour la sécurité des habitants avec le recrutement de nouveaux policiers municipaux. Le grand plan de rénovation de la voirie et des trottoirs doit également être lancé. Autre priorité affichée, la santé des Toulonnais.
15: Faire deux maisons de santé. Celle de Claret est en cours. Elle sera finie au premier trimestre 2027. Et puis, il y a celle que l'on met en place sur le marché du pont du Las. D'autres aussi suivront.
16: Mais pour Laure Lavalette, élue d'opposition, cette gestion financière n'est pas assez ambitieuse.
17: Là, c'est au-delà, j'allais dire, de la gestion de bon père de famille, parce qu'on a vraiment un taux d'endettement qui est tellement bas que le revers de la médaille, c'est évidemment un manque d'investissement. Hein. Mais bon, il est lié aussi au manque de vision, d'ambition que Madame Massy a pour la ville. Voilà, donc on est là pour le lui rappeler.
16: Comme à son habitude, de façon assez directe, puisque lors du dernier conseil municipal, Laure Lavalette a conclu son intervention par cette phrase « Il faut oser, José ».
7: À Toulon, la dette s'élève donc à 299 euros par habitant. À Marseille, c'est 5 fois plus, 1500 euros par habitant. Alors là, Marseille, on est au-dessus de la moyenne nationale.
1: Un ancien prêtre soupçonné de viol et d'agression sexuelle sur une petite fille dans le Var.
7: Il est mis en examen pour des faits remontant à une vingtaine d'années, à l'époque où il était en fonction à la Farlède, près de Toulon. Sa victime présumée était alors âgée de 8 à 11 ans. Après sa présentation au tribunal judiciaire de Toulon, le suspect est laissé en liberté sous contrôle judiciaire, contrairement aux réquisitions du parquet qui réclamait son placement en détention provisoire.
1: D'importants moyens mobilisés pour retrouver l'homme porté disparu dans le massif de l'Étoile.
7: Âgé d'une soixantaine d'années, il est parti jeudi midi de Simiane-Colongue en direction de la colline, un secteur boisé et accidenté avec des ravins. Une dizaine de gendarmes ratissent la zone avec drones, hélicoptères, avec aussi le Saint-Hubert, ce chien spécialisé dans la recherche de traces. 2200 places réservées aux supporters aixois pour la demi-finale de Provence Rugby, vendredi soir à Colomiers, près de Toulouse. Les modalités pratiques pour acheter les billets seront connues aujourd'hui. Les aixois doivent gagner pour espérer monter en top 14. Ils ont été éliminés à ce stade de la compétition, donc demi-finale en 2024 et 2025.
1: Un jeune couple aixois en lice pour devenir, et on l'espère, les meilleurs boulangers de France.
7: On croise les doigts pour Marco et Salima Guidi, vous les verrez dans l'émission de M6 aujourd'hui en fin d'après-midi. Alors leur boulangerie s'appelle Manlioz, elle est ouverte depuis seulement un an en haut de la rue de Saporta, près de la cathédrale d'Aix, Christophe Van Ven.
18: Dès le générique de l'émission, le volubile boulanger italien a peu de chance d'être timide devant les caméras de télé.
19: Passer à la télé, c'est pas quelque chose de tous les jours, mais après on s'habitue et on a vraiment envie de nous mettre en valeur.
20: Il a un sourire.
18: On vous laisse déguster, on ne dévoile pas l'issue du concours, tout comme un bon artisan ne donne jamais sa recette.
19: C'est qu'est du bonheur, mais c'est qu'est le début également.
20: Vous avez gagné la région, pourquoi vous êtes bon?
19: Déjà, la transparence.
18: Devant les clients, Marco est à la baguette. Ses doigts de fée multiplient les prouesses avec sa brigade. Aucune cloison, de la vitrine au comptoir jusqu'à l'atelier de fabrication.
19: C'est sous les yeux de tout le monde, donc ça n'a rien caché, avec grand plaisir.
21: Moi, mes enfants mangent ici, c'est que du bon.
18: Leur différence, c'est aussi le savoureux mariage franco-italien, comme entre Marco et Salima.
19: Côté italien, avec les cornetto, le maridozzo, la brioche vénitienne, c'est léger, pas trop, mais très gourmand.
21: Je hisse quand même mon drapeau français avec nos baguettes au levain quand même.
18: Alors c'est sûr, il faut mettre le prix, mais pas tant que ça.
21: Vaut mieux manger peu et bon que beaucoup et pas très bon pour la santé non plus.
7: Ça, c'est une bonne philosophie. Marco et Salima qui participent donc à la finale de la meilleure boulangerie de France. C'est sur M6 aujourd'hui à 18h35. Ici Provence, vous les avez déjà présentés en janvier dernier dans notre émission cuisine avec Kevin Colloc. Ça donne faim à tout ça. Un bon petit déjeuner en terrasse. Oui, c'est possible ce matin.
1: Ah bah oui.
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7: On profite à fond donc, Eric.
1: À fond les ballons. Belle journée ensoleillée. Il va faire chaud aujourd'hui, jusqu'à 34 degrés pour les maximales. Petit risque d'averse dans les Alpes de Haute-Provence et les Hautes-Alpes pour les températures ce matin. Marseille 22 degrés, Toulon 21 degrés, Aix 20 degrés. Nous allons saluer Eddy qui lui est du côté du Lavandou avec 19 degrés 9. Bon, on va dire qu'il est 20 degrés pour arrondir. Nous allons saluer également Valérie alors qu'elle nous écoute sur internet. Elle est à Madrid et elle a 31 degrés ce matin à Madrid. Déjà.
7: Ah déjà,
1: eh oui, oui, déjà.
7: Donc il est encore plus chaud qu'ici.
1: Et elle nous souhaite une bonne semaine. Merci beaucoup. Merci. Valérie. Pour les maximales cet après-midi, 27 degrés pour Marseille, Toulon 29 degrés, Aix-en-Provence 33 degrés. Vous aurez 30 degrés à Martigues avec 3 jours d'animation à partir de mercredi à la maison de Caro Anita Conti. Et au meilleur de l'après-midi, 29 degrés pour la Ciotat et pour Gap, 30 degrés pour la Côte Bleue et le golfe de Saint-Tropez, 31 degrés dans l'intérieur des terres pour le Var, mais aussi dans le Pays Salonnais, 32 degrés à Manosque et jusqu'à 33 degrés à Arles. C'est le même type de temps que nous aurons tout au long de cette semaine et jusqu'au week-end prochain, et peut-être un petit peu de vent mercredi dans la région toulonnaise. Et puis pour les pollens, l'indice reste élevé pour les allergies aux graminées sur l'ensemble de la Provence. Et puis je rappelle cet index UV qui est à 7, donc pensez à vous protéger, surtout si les pitchounes vous accompagnent au bord de l'eau cet après-midi. Vous pensez bien sûr à la crème solaire et au chapeau. Vos conditions de circulation à 7h08 avec actuellement une fluidité du trafic sur l'ensemble du réseau autour d'Aix-en-Provence, autour de Marseille, autour d'Aubagne, vers l'Anse-en-Provence également au niveau du péage, et puis sur les autoroutes toulonnaises. Pour l'instant, RAS, nous sommes à vos côtés et nous avons besoin de vous également si vous avez une moindre info à nous communiquer sur l'évolution de la circulation. 04 42 38 08 08.
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1: Alors on a coché toutes les cases, info locale, musique et bonne humeur. On n'oublie pas vos chansons préférées. En voici une d'Etienne Dao avec Tomber pour la France. En vous souhaitant encore une fois un très bon début de semaine et une belle journée en ce lundi de Pentecôte.

0: Ici Provence, 7h13, comment ça, vous ne le savez pas? 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
0: Exceptionnellement, nous partons en randonnée ce matin. Ce sera à 7h20 avec notre spécialiste de la rando, Cédric Frémy. Il va vous faire découvrir un magnifique circuit entre la Londe et Bormes-les-Mimosas. Et attention, parce qu'il va faire très chaud. Lui aussi est fan de randonnée. C'est David Oussiou. Bonjour.
3: Bonjour.
0: D'ailleurs, vous êtes déjà en tenue. C'est ça qui est extraordinaire.
3: Et d'ailleurs, moi aussi, je vais partir. Rendez-vous en terre inconnue dans un instant. On part dans un coin de la planète où, au mois de mai, il fait aussi chaud qu'en plein juillet en Provence.
0: Ah bon?
3: C'est possible, oui.
0: Ah, tout est possible. Bon, on va découvrir tout ça dans une petite minute.
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0: Il est 7h15, comme chaque matin, mon œil avec David Oussiou. Donc, il va faire encore plus chaud aujourd'hui dans toute la France, avec des températures même caniculaires annoncées cette semaine.
3: Et ça va devenir compliqué, parce que demain, le long week-end de la Pentecôte sera terminé. Tout le monde reprend le travail. Il va faire parfois jusqu'à 35, peut-être plus. Est-ce que vous avez entendu le bulletin météo samedi soir à la télé sur France 2?
7: On bascule dans l'inconnu avec mardi, la journée la plus chaude jamais enregistrée au mois de mai depuis 1930.
3: On bascule dans l'inconnu, dit Sébastien Thomas. Il a raison, la France a rendez-vous en terre inconnue. Un pays où le mois de mai ressemble à la mi-juillet. Il y a des coins de France qui vont connaître des températures déjà anormales en plein cœur de l'été. Évidemment, en Provence, on a l'habitude du chaud, mais pas si tôt. Et puis on se disait que la Bretagne serait un jour le refuge si on en a assez. Il a fait cette nuit 20 degrés à Lorient.
0: Ah oui.
3: Vous dire si c'est pas un refuge du tout. D'ailleurs, cette météo de carte postale, certains s'inquiètent sérieusement. Le spécialiste du climat, Cher Zaka, a poussé même un coup de gueule. Écoutez ce qu'il a écrit sur son compte X à ceux qui s'énervent de l'entendre dire que cette météo était anormale. Il y en a marre de devoir vous caresser dans le sens du poil pour ne froisser personne, dit-il. Ces températures sont dévastatrices pour les écosystèmes. Et il détaille les conséquences. Les oiseaux qui nichent sous les toits, qui souffrent de la chaleur, les potagers à peine plantés avec des racines qui ne vont pas chercher l'eau assez profond et les sols qui sèchent beaucoup trop tôt. En expliquant cela, Cher Zaka continue de recevoir des messages hostiles. On lui dit de se taire. Enfin, on le dit pas comme ça, on est beaucoup moins poli. Comme si parler de cette chaleur venait à gâcher le week-end. Comme si personne ne voulait entendre, encore aujourd'hui en 2026, qu'une météo si agréable n'a plus grand-chose de normal. Alors certes, la France a envie d'en profiter, c'est normal, mais c'est quand même inquiétant.
0: Absolument. Mon œil, tous les matins avec David Oussiou. Vous avez bien travaillé, David. Vous pouvez à présent aller préparer un café noir.
8: Oui, d'accord.
0: Enfin, si ça vous dérange pas. Hein.
8: Non, je peux.
0: Le temps d'écouter Eddie Mitchell.
8: Je sais faire ça aussi.
0: Oui, c'est gentil, merci.

0: Ici Provence, 7h20. C'est vrai que ça fait un bien fou, un bon petit café de bon matin. Sauf celui de la machine à café de la station qui est un véritable torboyau, faut bien le dire. Aux conditions météo avec du plein soleil aujourd'hui, ça aussi c'est excellent pour le moral, de la chaleur jusqu'à 34 degrés. Et chez vous, les températures que vous relevez pour nous sur la page Facebook Ici Provence, nous allons saluer Chantal. Coucou Chantal, vous êtes à Marseille, vous avez relevé 19 degrés avec un joli soleil qui éclaire la bonne mer et qui nous souhaite un bon lundi de Pentecôte. Merci Chantal. Nous avons également Gérard qui lui est au Val avec 15 degrés ce matin. Vous continuez avec vos relevés de température. Page Facebook Ici Provence, la météo tous les matins, c'est ensemble du côté de la route, c'est toujours aussi calme, rien à signaler.
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0: On va abandonner la voiture comme tous les jours fériés de ce mois de mai à cette heure-ci. Nous allons partir en randonnée avec le podcast de Cédric Frémy, Cédric Randonne. Cédric, c'est parti donc pour une belle journée de randonnée sur votre portion préférée du sentier du littoral. Hein.
3: Exactement. Ouais. Et pour moi, sans aucune hésitation, c'est la portion entre l'Allon de les Morts et Bormes-les-Mimosas, celle entre l'Argentière et le fort de Brégançon. Les plus belles plages de la région, du pays, du monde sont ici. Point de départ, donc, le grand parking gratuit de la plage de l'Argentière à l'Allonde. Et ça commence fort avec les pins parasols, le sable jaune et la vue sur la presqu'île de Gien, Porquerolles, Porquerolles et le Levant. Selon votre niveau de forme, vous pouvez donc faire un aller-retour jusqu'à la résidence d'été du président de la République. Mais vous pouvez bien sûr vous arrêter avant. À l'Argentière, vous prenez à gauche et vous commencez à emprunter des marches dont certaines font corps avec la roche. Très rapidement, vous voilà sur la plage du Pèlerin. Les premiers galets font place à de petits cailloux, puis à du sable. Suivent l'îlot et la pointe du Pèlerin, la chapelle de Saint-Georges et la plage de Léoube en demi-cercle. Sable blanc, eau transparente, pin majestueux. Et l'îlot de Léoube en face. Vous allez ensuite rencontrer une structure bétonnée fort curieuse avec sa balise jaune et noire. Il s'agit de l'ancienne plateforme du lance-torpille, car oui, au Bormette, jusqu'en 1993, se trouvait une fabrique de torpilles. Au fait, vous avez pris de bonnes chaussures de rando, j'espère, car certes, une bonne partie de la balade se fait sur les plages, mais entre les plages, vous prenez quelques mètres de hauteur en marchant sur un chemin souvent encadré de ganivelles, tantôt dans des sous-bois, tantôt sous la pinède, tantôt sur la roche cristalline typique du Massif des Morts, tantôt dans des criques. Ça monte, ça descend. D'ailleurs, au cap de Léoube, point culminant de la rando, 31 mètres au-dessus de la mer, ça descend bien. Et donc, au retour, eh ben, ça monte bien aussi. Entreprendre ce sentier du littoral en simple tong n'est franchement pas une bonne idée. La plage de l'Estagnol est en approche et vous arrivez sur un magnifique promontoire naturel. Les pins maritimes, la roche ocre érodée, voire trouée, l'eau turquoise. Au large, les îlots de l'Estagnol avec son pin parasol solitaire. Et en toile de fond, le fort de Brégançon et les îles, la carte postale idéale. Et nous voilà sur la plage de l'Estagnol, dominée par le château de Brégançon avec ses tours d'angle, ses volets verts et son toit en tuiles. La plage de l'Estagnol, c'est sûrement la plus belle. Demi-cercle parfait, sable encore plus blanc, eau encore plus turquoise. Vous n'aurez qu'une envie, c'est de vous baigner. Alors n'oubliez pas le maillot de bain et le kit de plongée. Mais vous êtes là avant tout pour randonner, alors continuons. Après avoir marché prudemment sur les rochers, place à la longue plage du Jardin, plus exposée au vent, puis à la pointe de la Mer Dieu, au port de la Vignasse, à la plage de Cabasson, à la pointe du Diable et à la dernière plage située au pied du fort de Brégançon, où vous attend un panorama sur le Cap Sissier, la Colle Noire, le Mont des Oiseaux, hier, le Mont Faron, l'incontournable Mont Coudon, la Sainte-Baume, le Pilon Saint-Clément et les Morts. Voilà, c'est le terminus. Demi-tour pour retourner à l'Allonde. Alors, vous choisissez quelle plage, vous, pour vous baigner? Au final, il m'aura fallu environ 4h45 pour parcourir 18,5 km et environ 330 mètres de dénivelé.
0: Et c'est vrai que les plages sont superbes. Vous les retrouvez d'ailleurs sur la page ici.fr/Provence avec Cédric Randonne et dans l'épisode qui s'intitule La Londe Bormes. Et puis sur la page Facebook de Ici Provence, Cédric vous a même fait une vidéo d'une minute. Elle va vous faire rêver. Alors vous la commentez, vous la likez et surtout vous la partagez. On compte sur vous.
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0: Alan Parsons Project et Eye in the Sky, les yeux ne seront pas forcément tournés vers le ciel, mais plutôt du côté de la Camargue. Puisque l'info d'ici, dans un instant, nous amènera du côté des Sainte-Marie-de-la-Mer, où des milliers de gens du voyage sont réunis pendant ce long week-end autour de Sarah Lanoir. Il est 7h30, toute l'actualité en France et dans le monde, c'est le 90 secondes avec Aude Razeau, et attention encore à la chaleur aujourd'hui.
1: La chaleur s'intensifie et la vigilance jaune canicule s'étend désormais sur 18 départements, sur toute une bande est-ouest du Finistère aux Alpes de Haute-Provence. Paris est aussi concerné. Épisode de chaleur précoce et remarquable selon Météo France. Le ministère des Sports rappelle que la pratique sportive par forte chaleur nécessite une vigilance absolue. Dizaines de malaises et d'hospitalisations hier en France sur des événements de course à pied. À Paris, un homme est mort en pleine course, sans que le lien avec la chaleur ne soit établi avec certitude pour l'instant. Une enquête pour meurtre est ouverte à Rennes après la mort d'un enfant de 12 ans. Son corps sans vie retrouvé au pied d'un immeuble, une serviette nouée très serrée autour de son cou. Le parquet de Rennes estime que l'intervention d'un tiers fait partie des hypothèses. 15 personnes sont mises en examen après les violences de jeudi soir à Paris impliquant des supporters de l'OGC Nice avant la finale de la Coupe de France de foot. 4 d'entre elles sont en détention provisoire. Et si votre enfant passait une épreuve de maths ou d'histoire géo en langue régionale, en alsacien, breton, occitan, basque ou corse, ce sera possible au bac à partir de 2028 pour une épreuve de spécialité. Il faudra pour ça avoir suivi la matière en langue régionale en première et en terminale. À Roland-Garros, on suit ce soir l'entrée en lice de Gaël Monfils pour son tout dernier tournoi parisien, duel 100% français face à Hugo Gaston. Autre bras de fer franco-français, Hugo Humbert face à Adrien Manarino.
2: L'info d'ici au Sainte-Marie-de-la-Mer, où ils sont des milliers réunis au cœur de la Camargue depuis plusieurs jours. Des gens du voyage venus de toute la France pour le pèlerinage de Sainte-Sarah, Sarah Lanoir. Bonjour Clément Arnal.
3: Bonjour.
2: Les gens du voyage qui sont venus de la France entière, donc, et même d'encore plus loin, jusqu'au cœur de la Camargue. Hein.
3: Oui, certains viennent d'Europe de l'Est, d'Espagne, avec aussi beaucoup d'Italiens. Dans les rues des Sainte-Marie-de-la-Mer, l'ambiance gitane est partout. La tradition date du début du XXe siècle et perdure toujours, malgré cette année, un coût de la vie et de l'essence en hausse.
4: C'est vrai que beaucoup font des sacrifices, certains vont même à venir et à dormir dans leur voiture pour pouvoir le vivre.
3: Frère Lionel est aumônier des gens du voyage.
4: C'est vraiment aussi une réunion familiale. On est tous dispersés, mais à un moment donné, on fait une rencontre familiale.
3: Tous veulent assister à la procession de Sainte-Sarah à la mer, c'était à 16h.

0: Lomé préfère l'appeler le terrain. L'une vient d'Albi, l'autre des Sables d'Olonne. Ça fait plus de 10 ans qu'elles viennent ici chaque année, au cœur de la Camargue.
1: Ils rejoignent tous la famille, parce que moi j'ai ma famille un peu partout. Faire la fête en famille autour d'un feu, aller prier à la veillée le soir, enfin, passer des moments, c'est très important.
2: Quand on venait ici, on se mettait à la place à côté du cimetière. On avait de suite les petites sœurs des gens du voyage. De suite le catéchisme, voilà. Moi ça a plus été dans ce truc-là. Et après en grandissant, la fête, tout ça, voilà.
0: Ici, les deux amies disent se sentir sereines, libérées des regards accusateurs.
2: On subit les mêmes choses, le racisme toute l'année, le rejet. Là, on est tous en nous, on est comme tous des frères. Que ça soit espagnol, pays de l'Est, peu importe, les manouches.
1: C'est bien le seul endroit où on n'est pas jugé quand on se pose avec le camping ici. Ça, où vrai. On se fait pas dégager.
0: L'occasion de partager aussi avec les gadgets, les non-gitans dans le jargon.
1: Ils sont contents de danser avec nous, parler avec nous, venir, ils veulent boire un café, ils sont accueillis avec plaisir, il n'y a pas de problème. Hein. C'est ça qui est bien, il n'y a personne qui va te juger. Les gens, ils vont passer et ils sont heureux d'être là.
0: Et les deux amis pensent déjà revenir l'année prochaine, toujours au même emplacement.
3: Clément Arnal avec cette grande famille donc au Sainte-Marie de la Mer où la messe solennelle des Saintes-Marie, Jacobée et Salomé se déroulera à partir de 10h ce matin avant la procession à la plage, la bénédiction à la mer à 11h et la cérémonie de la remontée des chasses programmée à 15h30.
4: En tout cas c'est un bon moment et beaucoup de communion à l'occasion de cette célébration. Dans le journal de 8h, on va aller à la plage.
3: La plage du Jail cette fois-ci, ouais. Hein, du côté de la Côte Bleue, il y aura encore du monde avec cette chaleur, ça ressemble étrangement à l'été, vous l'entendrez. Pourtant ça n'est pas l'été. La preuve, le baccalauréat n'a pas commencé. Mmh. On va en parler du bac avec l'annonce ce matin d'un bac bilingue, avec même la possibilité d'avoir un bac en provençal, par exemple, d'ici 2 ans.
5: Ah oui, bilingue. Bah, tu y aura French alors.
4: La météo. Du soleil. Ouais. Je peux même vous le faire en chantant. You're the sunshine of my life.
3: C'est vrai?
4: Mais non, je plaisante. C'est une illustration. Ça s'arrête là.
3: J'ai cru un instant.
4: Bon, je suis même confus, pardon. Du soleil aujourd'hui, 30-34 degrés pour les maximales. Eh oui, ça va cogner, il va faire chaud. Quelques nuages, un risque d'averse possible d'ailleurs dans les Alpes de Haute-Provence et les Hautes-Alpes. Pour ce matin, les maximales vont atteindre jusqu'à 30 degrés dans l'intérieur des terres. Cet après-midi à Marseille, 27 degrés. Toulon, 29 degrés. Aix, 33 degrés. Vous aurez 30 degrés, vous qui nous écoutez. Là, vous, oui, à Gignac-la-Nerthe avec la deuxième édition samedi de la foire agricole et artisanale. Ce sera de 9h à 17h dans le centre-ville. Et puis les températures 32 degrés sur Manosque et 33 à Arles. Les températures que vous relevez sur la page Facebook avec Lucienne qui nous a annoncé un joli 20 degrés à Tourtour et qui nous souhaite une bonne journée. La tendance, même type de temps tout au long de la semaine avec un petit peu de vent mercredi dans la région toulonnaise. Un beau temps qui va perdurer jusqu'à au moins dimanche prochain. Pour les pollens, l'indice reste encore élevé pour les allergies aux graminées sur toute la Provence. Et puis je le rappelle une nouvelle fois, attention à l'index UV si vous partez vous promener avec les enfants à la plage cet après-midi. Pensez au chapeau, pensez à la bouteille d'eau et surtout à la crème solaire car l'index UV est assez élevé puisqu'il est affiché à 7 cet après-midi.
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4: L'avantage quand nous sommes en journée fériée, c'est que les bulletins trafic sont très courts. Je vais résumer, tout se passe bien. Pas de bouchons, pas de ralentissement, pas d'accident, fort heureusement. L'inforoute avec vous, tous les jours, au 04 42 38 08 08.
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4: Et comme il va faire beau, comme il va faire chaud, profitez pour réaliser un petit peu de lessive. Hein, vous sortez le linge et puis vous le laissez. C'est vrai, parce que ça fait économiser au niveau du sèche-linge. Et puis ça va sécher très vite parce qu'il va faire chaud. Quant à l'amour à la machine, ça c'est une autre histoire. Alain Souchon.

0: Bon, ça y est, vous pouvez détendre, hein, tout est sec. Il est 8h20.
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0: Ben voilà, ça s'arrête comme ça, je peux vous le chanter, mais non, on va éviter. Dans un instant, Médéric Guesquet-Cyrus pour sa chronique à propos du lundi de Pentecôte, mais lundi de Pentecôte en provençal. Et puis, est-ce que vous vous souvenez de la mode des magnettes? Vous savez, les magnettes sur le frigo. Alors, il existait une collection consacrée au département français. Eh bien, avec Stéphane Bern, notre voyage dans le temps nous ramènera avant 8h, à la naissance des départements, et ça remonte quand même à la Révolution. Il est là, il est installé, salut mon Médé.
3: Bonjour Eric.
0: Alors, dites-le, en Marseillais c'est tous les jours, et vous avez préparé pour nous une chronique spéciale hein, pour ce lundi de Pentecôte.
3: Oui, une chronique plus provençale que marseillaise à l'occasion du lundi de Pentecôte, qui se dit « dit lune des Pentecôtes » en provençal. Oui, Pentecôte, mais aucun rapport avec le commandant Cousteau. Pour comprendre le mot provençal, il nous faut passer par l'étymologie du mot français. Le mot Pentecôte vient du latin d'église Pentecoste, qui lui-même vient du grec Pentecoste. Dans Pentecoste, on retrouve le préfixe pen, qui signifie 5, et que l'on retrouve par exemple dans pentathlon, 5 épreuves, pentagone, 5 côtés, ou pentacle, étoile à 5 branches. En grec, Pentecoste hemera désigne le 50e jour après Pâques, plus précisément le 7e dimanche après Pâques. Si l'on revient à la lingua nostra, on trouve de nombreuses variantes du mot en occitan. Pentecôte en provençal rodanien, Pentagouste ou Pentegoute en limousin, Pentacouste, Pentacouste ou Pentocouste en languedocien, Pentecousti en béarnais, etc. Le mot désigne aussi une plante qui pousse à la période de la Pentecôte, qui varie selon les régions. Chez nous, c'est le chèvrefeuille, l'herbe de Pentecôte, mais c'est une petite orchidée rose dans le Poitou, dans le centre. En Normandie, c'est une variété d'iris. Ça peut aussi désigner une prime vert, une anémone, etc. Dans le trésor du Philibrige de Mistral, on apprend que, je cite, au 15e et 16e siècle, jusqu'en 1598, à l'occasion des fêtes de la Pentecôte, la ville d'Arles offrait des prix aux filles de joie les plus agiles à la course. Drôle de coutume, ma foi, pourquoi pas. Et si en plus elles étaient bornes, est-ce qu'il y avait un truc Non, c'est par rapport aux chroniques de la semaine dernière. Bref, on trouve pas mal de proverbes avec Pentecôte, comme « Entre Pâques et Pentecôte, fais ton dessert d'une croûte ». Entre Pâques et Pentecôte, fais ton dessert d'une croûte. En fait, le mot croûte est difficilement traduisible. Le mot peut désigner une croûte, la nourriture au sens général, un gratin, enfin, en tout cas, c'est de la nourriture simple. Autre proverbe, per Pentecôte, le fromage à fa croûte. Pour Pentecôte, le fromage a fait croûte. Dans un poème du Marseillais Marius Bibal, intitulé « L'oupati de Pentecôte », qui se situe dans la ville imaginaire de Pentecôte, ce dernier nom de lieu rime avec Pentecôte. D'où est-ce meille avant la Pentecôte, le cura de Pentecôte? Ou alors, qui fait rien à Pentecôte, le beau jour de la Pentecôte? Et encore, le beau jour de la Pentecôte, la vesque à Pentecôte. Et pour finir, qu'une troncure aimée Pentecôte, l'oupati de Pentecôte. Je termine en disant que la fête de Pentecôte est liée aux langues. En effet, le jour de Pentecôte, des langues de feu symbolisant l'Esprit Saint seraient apparues au-dessus de chacun des disciples de Jésus, les faisant parler dans plein de langues différentes, des langues qui leur étaient étrangères. C'est ce que l'on appelle la glossolalie. Alors, je sais pas si vous comprenez ce que je vous raconte tous les matins, entre français, provençal, marseillais, tout ça. En tout cas, j'essaie de vous montrer à quel point les langues sont pleines de trésors. Allez, après cette chronique sur Pentecôte, prochainement, je vous parlerai de Pentecôte. Bonne journée.
0: Bonne journée, Médéric. Et à demain. C'est vrai qu'il nous a sorti trois phrases en provençal. Je n'ai absolument rien compris. Il va falloir que je reprenne
3: exprès.
0: Oui, à demain. À demain, Médéric. Salut. À suivre, David Ossiou, ce qui est petit et mignon.
4: Paraît-il.
0: Ouais.
5: Petit.
4: Réacteur nucléaire conçu par une entreprise aixoise. Comment ça marche? Où sera-t-il installé? Combien d'emplois créés? Le fondateur de l'entreprise, Frédéric Varenne, est invité d'ici Provence dans un instant.
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0: L'invité d'Ici Provence, à 8h moins le quart, et cette évidence, David Ossiou, en Provence, on n'a pas de pétrole et pas de centrale nucléaire non plus.
9: Mais ça pourrait changer. Oui. Une start-up d'Aix-en-Provence vient de réussir à rassembler 17 millions d'euros avec notamment l'entrée d'EDF dans son capital. L'entreprise s'appelle Autrera. Son projet, construire un réacteur nucléaire modulaire. On appelle ça un SMR.
0: Bon, alors ça marche comment?
9: Mais le S, ça veut dire small, petit en anglais, petit réacteur nucléaire. Le principe, c'est le même. Comme à la centrale de Tricastin, la division de l'atome produit de la chaleur générée de la vapeur, génère de la vapeur et fait tourner des turbines pour fabriquer de l'électricité. Mais là, c'est un système compact qui prend jusqu'à 10 fois moins de place, qui se construit en usine et surtout qu'on peut faire tourner avec de l'uranium appauvri grâce à l'utilisation de sodium. Et la chaleur produite est alors plus importante. Elle peut donc être utilisée pour l'industrie lourde qui devient décarbonée.
0: Notre invité en studio, bonjour Frédéric Varenne.
10: Bonjour.
0: Vous êtes le président et le fondateur de cette entreprise qui a ce projet, elle s'appelle Autrera. Est-ce qu'on a bien résumé le principe?
10: Oui, oui, c'est pas mal, oui, c'est bien l'idée. Bon. C'est, en fait, la France a un savoir-faire dans l'énergie nucléaire depuis 70 ans même, dans le nucléaire civil, et avait pensé dès le départ à des réacteurs qu'on qualifie aujourd'hui de quatrième génération, mais ces réacteurs qui permettent de tirer encore plus parti du minerai d'uranium. Et il y a eu des précédents en France de ce type de réacteur, Phoenix, Super Phoenix, Phoenix à Marcoule.
9: Astrid,
10: oui, alors projet Astrid, en effet, qui s'est terminé en 2020, que j'ai piloté les quatre dernières années.
9: Mais ça, pourquoi ça s'est abandonné? Pourquoi vous dites que ça va marcher aujourd'hui alors qu'on a abandonné ces projets?
10: Bah parce que entre temps, autre mœurs, le Covid n'était pas passé par là, la guerre en Ukraine non plus. Juste une petite remarque, je suis venu en moto pour vous dans vos beaux studios, et aujourd'hui, si on veut faire le plein en essence en Provence, enfin au moins avec en Provence, bah, c'est compliqué. Donc l'énergie, quand le pétrole, on n'a pas de pétrole, bah, l'énergie locale, ça va devenir une vraie question dans les temps futurs. Voilà.
9: Produire de l'énergie localement.
10: Oui, alors à l'échelle d'un pays, d'un continent comme l'Europe, mais aussi très localement au niveau des industries pour avoir cette capacité à co-localiser la source d'énergie et sa consommation. Ce qui était historiquement l'effet, avant on se mettait près des sources d'énergie, on s'en éloignait au cours de la révolution industrielle, mais enfin on se mettait près de l'énergie. Donc ramener de l'énergie au plus près de sa consommation, c'est quand même une bonne idée.
9: Au plus près, c'est-à-dire Marcoule, plutôt dans le Gard ou...
10: Alors oui, ça pourrait être Marcoule pour un premier réacteur, mais enfin près des sites industriels, près des villes qui ont besoin aussi de chaleur pour se chauffer, près des data centers qui ont besoin d'électricité et de froid pour refroidir leur système, enfin, etc.
9: Ouais, pourquoi on a attendu des années pour fabriquer de l'énergie des déchets d'uranium? Vous le dites, c'était autre temps, autre mœurs, mais ça fait des années que la France travaille dessus. Ça arrive maintenant parce qu'on a besoin d'énergie et besoin d'indépendance. Vous êtes certain qu'on est prêt maintenant?
10: Alors techniquement, on est prêt. La question était plus politique. Ouais. Et en fait, en effet, quand on veut lancer des grands réacteurs, on l'a vu avec les EPR à Flamanville et puis le projet EPR2 lancé par le président de la République, c'est une vraie question politique de vision à long terme. Et aujourd'hui, on a quand même une difficulté avec des visions très long terme. Les petits réacteurs, ça se fait plus vite. C'est du financement privé, donc c'est le modèle start-up et donc on peut aller beaucoup plus vite sans attendre, je dirais, une cascade de décisions.
9: Mais si je dis nucléaire, je fais peur. Parfois, il y a une séquence choc. Il y a 3 mois au sommet sur l'énergie nucléaire à Paris, quand Emmanuel Macron est interrompu par des militants de Greenpeace.
11: Le nucléaire, c'est Asbin. Le nucléaire. Non, attention. La Russie, pourquoi on achète de l'uranium à la Russie?
9: Voilà, c'est Greenpeace qui crie très fort, qui dit que ces mini-centrales ne sont pas rentables et ne sont qu'une diversion pour éviter la transition énergétique. Oui, qu'est-ce que vous répondez à Greenpeace?
10: Bon, que c'est son fonds de commerce, donc c'est normal qu'il le défende. Donc moi, j'ai pas de problème avec l'opposition. Et puis, de toute façon, il en faut toujours. Hein. C'est intéressant, de toute façon, d'avoir tous les points de vue. Hein. On n'est pas là pour imposer les choses. Non, la question, ben, dans le même nucléaire, c'était au Nuclear Summit, hein, donc à Paris, j'y étais. Ouais. En même temps, l'Europe et Madame von der Leyen a indiqué que l'Europe s'était trompée sur le nucléaire et qu'il fallait maintenant faire se tourner vers le nucléaire, que c'était une source d'énergie décarbonée, pilotable. Il faut se rappeler que, par exemple, l'Allemagne, qui est sortie du nucléaire, produit par habitant environ 8 fois plus de CO2 par habitant qu'un Français. Voilà, il faut le dire, mais ça, Greenpeace, par exemple, le dit pas.
9: Frédéric Varenne, qu'est-ce qui vous permet d'avoir des mots rassurants ce matin à celles et ceux qui se disent « mais moi, j'ai pas envie de vivre à côté d'une centrale nucléaire, même si elle est toute petite ?»
10: Bah, écoutez, c'est toujours pareil, il y a toujours un équilibre entre le risque et puis ce dont on a besoin. On a besoin d'énergie, et après, à nous de produire des systèmes les plus sûrs possibles. L'autorité de sûreté nucléaire française est quand même une des autorités les plus exigeantes au monde. On a 58 réacteurs en France, ils fonctionnent, et on n'a pas d'incident, ou on n'a pas eu d'incident majeur. C'est pas parce qu'on n'en a pas eu qu'on pourrait pas en avoir, mais par exemple, ces réacteurs sont plus petits, ont moins de matière nucléaire en leur sein. Et nous, par exemple, on a 4 barrières de confinement qui permettraient d'éviter les déplacements de personnes en cas d'accident grave, par exemple.
9: Donc, ils intéressent énormément l'industrie, côté de Fox. Ils intéressent les géants du numérique aussi.
10: Oui. Alors, par exemple, aux États-Unis, tous les GAFAM se sont loqués avec un fabricant ou futur fabricant de réacteurs, de petits réacteurs nucléaires.
9: Les Google, les Apple ont un réacteur nucléaire.
10: Alors, pas encore, mais enfin, ils ont financé très fortement, alors à la mode américaine, c'est-à-dire ils mettent des centaines de millions d'euros, là où nous on lève tout juste 17 millions d'euros, donc ils vont plus vite, mais ils partent de plus loin. Donc en fait, la France aujourd'hui, en fait, le grand intérêt français, c'est qu'on est prêt, en fait. Donc le seul argument, c'est l'argent.
9: Voilà. Mais ça va créer du boulot.
10: Alors oui, beaucoup, parce qu'en fait, c'est du savoir-faire français, c'est de l'ingénierie française. Par exemple, sur Aix, donc aujourd'hui, on est une quarantaine, cinquantaine de personnes, on vise à être 150 dans l'année qui suit ou dans les deux ans qui viennent. On a une usine qu'on a positionnée en Normandie. Oui, c'est que de l'emploi qualifié français. Ouais.
9: Merci Frédéric Varenne d'être venu nous expliquer ce projet qui doit donc aboutir dans les années 2030.
10: Hein, oui, 2032, 2035, 2032 pour le premier démonstrateur et 2037 pour le produit commercial. Merci beaucoup.
9: Merci, bonne journée à vous.
10: À vous aussi.
0: Et si j'ai bien compris, vous repartez en moto alors, c'est ça ?
10: Alors oui, mais ça c'est... Alors ça c'est, voyez, ça c'est... Mais j'ai deux voitures électriques. Hein,
0: voilà. Ah d'accord. Bon retour en tout cas, merci. Toute l'actu locale revient dans moins de 10 minutes sur Ici Provence. Le temps de jeter un petit coup d'œil sur vos conditions de circulation. Justement, pour notre invité, vous qui allez repartir en moto, vous ne serez pas gêné par le trafic, parce que c'est fluide, c'est calme, il n'y a pas de bouchon, il n'y a pas de ralentissement, pas d'accident à déplorer.
10: Vous voulez juste pousser ma moto parce qu'il n'y a pas d'essence non plus.
0: Oui, monsieur, un problème d'essence. Ça, c'est plus embêtant. Quand là, je ne peux rien faire pour vous. Je suis désolé. Bon, donc, tout se passe bien sur le réseau routier et autoroutier de notre région. Si vous avez, comme d'habitude, la moindre info route à nous communiquer, n'hésitez pas. 04 42 38 08 08 pour la musique. Tout de suite sur votre radio locale Ici Provence, c'est Shakira.

0: Vous avez emmené vos enfants ou vos petits-enfants voir Zootopia 2 au cinéma. Vous avez entendu ce titre de Shakira. C'était Zoo. Dans un instant, Stéphane Bern pour notre premier voyage dans le temps. On remonte jusqu'à la Révolution ce matin.
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0: Et chaque jour, avant le journal de 8h sur votre radio Ici Provence, un peu d'histoire avec Stéphane Bern. Bonjour Stéphane, alors ce matin, nous allons donc voyager au temps où la Révolution réorganise toute la géographie d'un pays.
4: Avant de couper la tête du roi, les révolutionnaires se sont d'abord entraînés sur la carte de France. Sous l'Ancien Régime et encore en 1789, la France est divisée de manière très complexe en circonscriptions administratives, militaires, ecclésiastiques, judiciaires, fiscales. Les frontières se chevauchent, les règles changent d'un territoire à l'autre et l'administration est un labyrinthe. Bref, c'est la pagaille. Devant ce chaos, les révolutionnaires s'attaquent au problème et veulent tout simplifier en repartant de zéro. L'idée est simple. Diviser, ou plutôt départir, le pays en unités nouvelles, toutes comparables, toutes administrées de la même façon. C'est la naissance des départements créés par décret le 26 février 1790. En matière de découpage, les révolutionnaires étaient vraiment des spécialistes, qu'il s'agisse des collectivités ou des aristocrates. Au départ, il y en aura 83. Leur taille n'est pas choisie au hasard. Un citoyen doit pouvoir rejoindre la préfecture en une journée de cheval. C'est le maître étalon des révolutionnaires qui tiennent les rênes. Pour effacer les anciennes provinces et leurs identités fortes, les révolutionnaires décident de baptiser ces nouvelles entités administratives selon les noms des fleuves, des rivières ou des montagnes. Cette réorganisation administrative totale renforce du même coup le pouvoir central. C'est lui qui désigne le conseil général chargé d'administrer les nouveaux départements. La France révolutionnaire ne veut pas seulement être plus lisible et homogène, elle veut aussi être plus facile à gouverner depuis Paris.
5: On n'est pas dans une manif, on est dans l'hémicycle de l'Assemblée nationale.
4: Quelque part, c'est donc à la Révolution française qu'on doit les fameux magnets départements de France que certains collectionnent sur leur frigo.
0: Eh oui, vous en savez désormais un petit peu plus sur le découpage de notre territoire grâce à Stéphane Bern. 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
0: Excellent lundi sous le soleil, vous êtes sur Ici Provence, il est 8h. Les infos à Marseille, en Provence, Florent Le Sourd, ce lundi de Pentecôte à désert le 15 août.
6: En tout cas, si l'on regarde le thermomètre, hein, entre 27 et 29 degrés en bord de mer, jusqu'à 33, 34 degrés dans les terres, c'est encore plus chaud qu'hier, 7 degrés de plus que les moyennes de saison. Ce n'est pas normal du tout pour une fin mai, mais beaucoup d'entre vous profitent quand même de ce temps estival. Par exemple, plage du Jail à Marignane, Clément Arnal.
7: Oui, la saison estivale démarre dans un peu moins d'un mois, mais sur la plage du Jail, on s'y croit déjà. Les parasols de toutes les couleurs sont sortis, les ballons aussi. Kamal est tranquillement allongé à l'ombre, il savoure.
8: Ah, très à l'aise. Ah, la chaleur, le soleil, le bon temps, les gens sont conviviales. Tranquille, quoi. Quand deux, trois jours, un début d'été... Hard par contre, hein. Ah ouais, fort. Ça commence fort, on dirait.
9: On dirait que vous en plaignez.
8: Non, jamais de la vie, on a l'habitude ici. Ah, Méditerranée, hein, on a l'habitude du soleil. Hein.
7: Ah ouais. Beaucoup de familles sont sur la plage. Lucas est lui venu avec un copain. Il est en seconde.
9: C'est même pas prévu de venir à la plage, mais tranquille, il fait chaud, on y va. Hein. C'est l'été qui commence. Ouais, c'est les vacances là, tranquille.
7: Lui parle déjà de vacances, mais on va pas le répéter à Loïc. C'est l'un de ses professeurs. Lui aussi est venu profiter de ce long week-end avec ses enfants.
10: On a sorti les paddles. Dommage qu'il y ait un petit peu de vent qui se soit levé. Il y a un petit peu de monde, mais ça va encore. On met la crème solaire et on profite de l'eau qui commence à être chaude au Jaï.
7: Et l'eau ne risque pas de refroidir. Il fera 32 degrés en ce lundi de Pentecôte, avec une pointe à 33 degrés ce jeudi.
6: Reportage de Clément Arnal, plage du Jaï à Marignane. Ce dôme de chaleur inédit pour un mois de mai, eh bien, va rester installé toute cette semaine partout en France. En revanche, pas de chance si vous avez prévu d'aller à la plage de Sainte-Croix ou de la Solse aujourd'hui. Ces deux plages sont fermées jusqu'à nouvel ordre en raison d'une pollution en mer constatée hier après-midi. La mairie de Martigues ne donne pas plus de précisions. Avec des chaleurs pareilles, les risques d'incendie sont déjà là. Hier après-midi, un feu a parcouru un hectare de végétation dans le massif d'Esparan du Verdon, au lieu dit Lourmand. Dans cette zone escarpée et boisée, les pompiers ont empêché les flammes de s'approcher des maisons.
0: À Marseille, un homme de 35 ans est mort hier après-midi en jouant au foot au pied de Notre-Dame-de-la-Garde.
6: Les marins-pompiers n'ont pas réussi à le sauver, malgré le massage cardiaque qui avait été entamé par quelqu'un sur place. Aucune précision sur l'origine de ce malaise mortel. Le lien avec les fortes chaleurs n'est pas établi. Dans les Alpes-Maritimes, en revanche, trois personnes qui participaient aux 10 km de Menton ont eu un coup de chaud hier après-midi et ont fait un malaise. Elles ont été hospitalisées dans un état grave. Avec des chaleurs pareilles, il faut absolument adapter son activité sportive, insiste le docteur Victoria Tchaikovsky, médecin du sport.
11: Il faut une vigilance particulière parce qu'on sait qu'au-delà de 28 degrés, il y a un risque majeur de deux problématiques. L'hyperthermie d'effort, c'est quelque chose qui peut arriver chez quelqu'un de jeune qui n'a aucun problème. En fait, tous ces organes, ils vont dysfonctionner parce qu'il fait trop chaud. On va avoir une sorte de confusion, sensation de malaise, de gêne. On va avoir parfois même des hallucinations, des troubles de la conscience. Et là, on risque de finir en réanimation avec une hyperthermie, c'est-à-dire que notre température va d'un coup monter à plus de 40 degrés. Et surtout qu'on n'a parfois pas la sensation de soif et on se déshydrate très vite avec la chaleur. La deuxième chose, c'est les personnes qui ont des problèmes cardiaques et qui l'ignorent. En fait, la chaleur va mettre le cœur en surpression, en surentraînement, en surcharge. Et c'est là que ça va révéler qu'il y a un problème cardiaque, qu'il y a un risque d'infarctus, de malaise, etc., qui est parfois malheureusement irrattrapable.
6: Les précieux conseils de ce médecin du sport recueillis par Olivier Leroc. Un ancien prêtre soupçonné de viol et d'agression sexuelle sur une petite fille dans le Var. Il est mis en examen pour des faits qui remontent à une vingtaine d'années. À l'époque où il était en fonction à la Farlet de près de Toulon, sa victime présumée était âgée de 8 à 11 ans. Après sa présentation au tribunal judiciaire de Toulon, le suspect est laissé en liberté sous contrôle judiciaire, contrairement aux réquisitions du parquet qui réclamait pour sa part son placement en détention provisoire.
0: Une nouvelle application très pratique vient de voir le jour à Marseille.
6: Appli gratuite, elle s'appelle Wanted. Elle propose de mettre en relation les habitants en difficulté et les associations. Il suffit de sélectionner sa demande dans une liste qui compte 11 rubriques, par exemple aide alimentaire, aide administrative, hygiène, handicap, emploi, insertion. Les associations concernés sont directement contactés et voilà la grande nouveauté. Plus besoin d'appeler les associations une par une, ce sont elles qui viennent à vous. C'est donc du cas par cas, appli déjà très apprécié à Marseille, Rémi Inc.
12: Oui, des usagers comme Aziza qui veulent développer leur réseau de solidarité.
13: Et là, du coup, tu ouvres et là, tu peux créer un compte, tu vois.
14: Tu es en train de télécharger l'application, c'est ça?
15: Oui, ça m'intéresse. C'est un outil efficace.
12: Un outil efficace qui permet de contacter plusieurs associations en une seule demande. Un gain de temps énorme pour Karim Lali, directeur de l'association APIS, qui intervient dans les quartiers sud de Marseille depuis plus de 20 ans.
16: On a besoin d'avoir, nous, sur notre territoire et notre cartographie locale à proximité, dans un rayon raisonnable, de savoir qui fait quoi et vers qui on oriente. Si c'est pas moi qui prends mon téléphone, parce que ça fait 35 ans que je suis sur le terrain, j'ai développé du réseau.
12: Ça prend énormément de temps si vous devez appeler.
16: Temps, et moi j'ai pas le temps, moi en fait c'est compliqué quoi. C'est en plus c'est un travail chronophage de faire de la mise en lien. Alors que Wanted, on clique, tac, ça part, ça réagit.
12: Autre avantage, pouvoir mieux accompagner les usagers, Maëlle Violet de l'association Massa Jobs qui aide à l'insertion professionnelle.
17: Il n'y a jamais juste un problème avec l'emploi. Il va y avoir un problème avec le logement, un problème avec de l'alimentation. Et c'est que en considérant ces autres besoins qu'on va pouvoir arriver à avancer sur la thématique de l'emploi.
12: Pour le moment, 120 associations marseillaises sont adhérentes à l'application Wanted.
6: Ça s'appelle donc Wanted, W-A-N-T. TAID. C'est donc gratuit, disponible sur les appareils Apple et Android. Les liens sont sur ici.fr. 2200 places sont réservées aux supporters aixois pour la demi-finale de Provence Rugby vendredi soir à Colomiers, près de Toulouse. Les modalités pratiques pour acheter les billets seront connues dans la journée. Les aixois doivent gagner cette demi-finale pour espérer monter en top 14. Ils ont été éliminés à ce stade de la compétition en 2024 et 2025.
0: Avoir son baccalauréat mention bilingue provençale, ce sera possible dans 2 ans.
6: C'est le ministre de l'Éducation nationale, Édouard Geffray, qui vient de l'annoncer. Pour la première fois en 2028, un élève de terminale pourra passer une de ses 2 épreuves de spécialité en langue régionale. Laurine Benjebriard.
18: Si en première et en terminale, un élève suit une spécialité comme la physique-chimie en breton, en occitan ou en corse, il pourra passer l'épreuve du grand oral dans cette même langue, alors qu'aujourd'hui c'est obligatoirement en français. Le sujet d'examen restera le même que pour tous les autres candidats, simplement traduit en langue régionale. Cela ne vaudra que pour l'une des 2 spécialités, l'autre devra être préparé et passé en français. Et si l'élève obtient la moyenne, alors son diplôme comportera la mention de section bilingue. Se pose la question des effectifs, y aura-t-il suffisamment de correcteurs bretons ou basque dans ces différentes matières? Pour le ministre, cela ne devrait poser aucune difficulté pour les grandes spécialités à forts effectifs, comme par exemple les mathématiques. Mais pour celles qui sont plus rares, Édouard Geffray explique qu'un mécanisme d'autorisation académique vérifiera que la condition est remplie avant d'ouvrir le parcours bilingue dans cette spécialité.
6: Laurine Benjebria pour Ici Provence. Allez, le temps en provençal, enfin, on va essayer.
0: Non.
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6: Bon, ça va pas être brillant, mais je vais quand même essayer.
0: Allez-y. Ah, c'est vous qui vous aidez. Ah, j'avais pas compris.
6: Oui, je vous épargne ça.
0: C'est gentil.
6: Voilà.
0: Allez-y.
6: Au fond, le soleil ou picafort. Au fond, le soleil va cogner dur aujourd'hui.
0: Oui, j'avais compris le sens de.
6: Non, mais de la phrase. Comme vous n'avez pas l'air sûr de vous.
0: Ah non, moi je ne hasarderai pas.
6: La traduction gratuite est assurée.
0: Bon, en tout cas, c'est du soleil. Aujourd'hui, jusqu'à 34 degrés pour les maximales. Attention, peut-être quelques gouttes de pluie dans les Alpes du Haut-de-Provence et les Hautes-Alpes cet après-midi. Pour les maximales, Marseille cet après-midi, 27 degrés. Toulon, 29 degrés. Aix-en-Provence, 33 degrés. Vous aurez 29 degrés à la Farlède, près de Toulon, avec vendredi la 9e édition entre Vignes et Coudon, avec sur la place de la Liberté des stands d'artisans et des dégustations et des animations musicales. C'est de 17h à 23h. 29 degrés cet après-midi à La Ciotat. Vous aurez jusqu'à 31 degrés à Brignoles et Saint-Maximin et dans le pays salonnais, 32 degrés sur Manosque et 33 degrés à Arles. Les messages Facebook ici Provence avec Mado qui a relevé 22 degrés déjà ce matin à Carry-le-Rouet. Nous avons également Bernard qui a relevé 21 degrés du côté de Port-Saint-Louis-du-Rhône.
6: Oui. Oui, je viens de recevoir un SMS de Médéric Gasquessirus. Il a fait un malaise en m'écoutant là. J'espère que ça va aller.
0: Je vous avais prévenu. Bon, les pollens, attention.
6: Alors, les pollens.
0: Ouais, l'indice reste élevé pour les allergies aux graminées sur toute la Provence. Et puis attention à cet index UV très élevé aujourd'hui. 7, donc vous pensez à vous protéger. Bouteille d'eau, crème solaire, les lunettes et les casquettes hein, pour les pitchounes si vous allez au bord de l'eau. La route, vos conditions de circulation à 8h10. Bah écoutez, pour l'instant, on n'a toujours rien à vous dire. Tout roule bien autour d'Aix-en-Provence, de Marseille, d'Aubagne, sur Lançon-Provence également, c'est fluide. Et sur les autoroutes varoises, là aussi, aucune difficulté. L'inforoute, c'est avec vous tous les jours au 04 42 38 08 08.
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0: N'aurais-je pas un petit chat dans la gorge? J'ai l'impression que oui. Je vais aller chercher un petit verre d'eau et je vous retrouve après Calogero, ça ira beaucoup mieux. Bonjour. Mauvais endroit. Ça doit être le pollen, ça, hein, qui fait ça. Je suis sûr que... Voilà.

0: Et à certains endroits, dans de nombreuses communes de notre région, vous allez peut-être croiser les bénévoles de la Croix-Rouge. Ils vont vous tendre leur petite tirelire et dans un instant, nous allons vous expliquer à quoi sert l'argent récolté par la Croix-Rouge. Restez avec nous sur Ici Provence. Le 31 mai, c'est la fête des mamans. Et c'est dimanche, il ne faudra pas oublier un petit bouquet de fleurs. Ça tombe bien, nous allons vous l'offrir. Mais avant, on a regardé un petit peu quels étaient les artistes qui avaient évoqué maman dans leurs chansons. Alors, on en a trouvé quelques-uns. On va commencer par Alain Souchon. Écoutez, Alain, maman,
1: allô,
0: bobo.
1: Maman,
0: oui,
1: bobo. Maman, comment tu m'as fait, je suis pas beau.
0: Il y avait aussi Louane. France Gall avait également chanté « Maman ».
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0: Elle est belle, cette chanson, hein. Mais la chanson incontournable pour parler de la fête des mamans, je pense que c'est celle-ci.
3: Maman, c'est toi,
0: la plus belle du monde. Luis Mariano.
4: Aucune autre à la ronde.
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0: À venir dans un instant, les journées nationales de la Croix-Rouge et nous allons en parler avec notre invité. À tout de suite.
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0: Il est 8h15 jusqu'à dimanche. Vous risquez donc de rencontrer dans les rues de Marseille et dans les villes de Provence les bénévoles de la Croix-Rouge munis de leur tirelire et cela pour récolter des dons. Ce sont les traditionnelles journées nationales de la Croix-Rouge et nous sommes avec Daniel Méran ce matin. Bonjour Daniel.
11: Bonjour.
0: Vous êtes le président territorial pour la Croix-Rouge dans le département des Bouches-du-Rhône. Ce sont des journées très importantes pour votre association à but humanitaire.
11: Oui, oui, c'est effectivement, c'est un rendez-vous annuel. Chaque année, nous avons nos journées nationales qui nous permet, notamment avec tous nos bénévoles, d'aller vers les personnes qui sont que l'on rencontre dans la rue, lorsqu'elles vont faire leurs courses, lorsqu'elles vont à une activité sportive ou de loisirs ou autre. C'est le rendez-vous annuel qui nous permet notamment de collecter des dons pour développer nos activités. Et ce qui est important de préciser, c'est que ces dons, finalement, qui sont réalisés auprès de nos bénévoles, vont développer nos activités là où vivent ces bénévoles. C'est-à-dire que ces dons vont directement aux unités locales de leur territoire.
0: Donc chaque don servira aux antennes locales d'ici. Vous avez des exemples de ce que vous faites grâce à ces dons ?
11: Écoutez, si vous voulez, on a plusieurs types d'activités qui sont développées, notamment dans le département. On a à la fois, d'une part, des activités sociales, avec de l'aide alimentaire auprès des populations les plus démunies. Il y a une grande partie de la population qui a besoin d'une aide alimentaire. Il y a aussi des centres de distribution vestimentaire, des boutiques. On développe aussi des centres d'accueil écoute où toute personne qui a besoin de la Croix-Rouge peut venir rencontrer un bénévole qui est spécialement formé et qui peut évaluer avec eux leurs besoins. Et après, on a des actions d'urgence. Vous savez qu'une grande partie de la population reste exposée au risque. Et puis, bien sûr, vous avez ce que connaît tout le monde, ce sont des dispositifs prévisionnels de secours, c'est des postes de secours dans les manifestations publiques, que ce soit de loisirs ou sportives.
0: Et donc, on l'aura compris, chaque don est le bienvenu. Merci beaucoup, Daniel Méran.
11: Merci beaucoup.
0: Au revoir. Au revoir. Et je rappelle que vous êtes le président territorial pour la Croix-Rouge dans le département des Bouches-du-Rhône. Les journées nationales de la Croix-Rouge, c'est donc jusqu'à dimanche. Alors si vous croisez un bénévole avec sa tirelire, n'hésitez pas à faire un don selon vos moyens. Bien évidemment, qu'importe la somme, c'est le geste qui compte. Toutes les infos sont sur le site de la Croix-Rouge et sur ici.fr.
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0: sais pas si vous êtes d'accord avec moi, mais je trouve que ce titre a une énergie incroyable. C'était Diana Ross à 8h22. Bon, la route. Eh bien écoutez, on va faire encore une fois très simple ce matin, puisqu'il n'y a absolument rien sur les autoroutes et sur les routes de notre région provençale. Vous roulez bien et c'est tant mieux. Vous restez quand même toutefois prudent au volant. La moindre info route à partager, c'est au 04 42 38 08 08. N'hésitez pas.
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0: Il est 8h23, ici Provence vous fait découvrir chaque jour des femmes et puis aussi des hommes passionnés qui font honneur à leur ville et aussi à notre région, la Provence. Les rencontres sont signées Laurent Menel et aujourd'hui, Laurent, eh bien, nous sommes dans le Var.
3: Et à l'heure où je vous parle, je suis sous le vent.
4: Bonjour, moi c'est Pauline et nous sommes les ateliers sous le vent.
3: À la Cadière d'Azur, Pauline est en train de me montrer ses confections que vous proposez ici. Explication.
4: Alors, depuis 20 ans, nous recyclons les vieilles voiles de bateau, c'est-à-dire toutes les voiles qui sont destinées à être éliminées ou jetées. Nous en faisons des sacs et des accessoires de mode et de décoration. Ben, nous sommes dans un joli environnement plein de voiliers et donc on a découvert cette matière qui est très résistante et qui mérite d'être recyclée plutôt que d'être brûlée maintenant en déchetterie.
3: Quels objets présentez-vous ?
4: Alors, on va du petit sac à main jusqu'au sac de voyage, en passant par la petite pochette, le petit porte-monnaie, voilà, tout ça en voile de bateau. Et puis cette année, on a décidé de s'intéresser à une nouvelle matière qui est aussi trop vite jetée. C'est la bâche PVC, parce que souvent elle est imprimée pour un événement X ou Y. Et une fois que l'événement est terminé, ben, la bâche est éliminée et brûlée. Et donc, justement, ça fait des super décors pour des jolies sacoches à vélo, pleines de couleurs et de motifs. Chaque pièce est plus ou moins unique. Alors sur la voile, c'est évident, c'est des pièces uniques parce qu'en fonction de la couture, en fonction de sa matière, sa tenue, etc. Ça va vraiment être des pièces uniques. Sur les bâches PVC, on a deux choses. On a à la fois le recyclage et puis on a décidé d'avoir une gamme avec des produits un petit peu plus neufs, mais avec une utilisation intelligente de nos chutes, ce qui nous permet de faire les motifs.
3: Qui êtes-vous ? D'où venez-vous ?
4: Eh ben, moi, je viens de Paris. Je suis parisienne à la base. Et voilà, ça fait 4 ans maintenant que je suis installée dans la région. À la base, j'ai une formation de photographe et puis de logistique. Donc, c'est vrai que ça nous intéresse aussi dans le développement de la gamme, la logistique.
3: Quel est l'œil du photographe, justement ?
4: Eh ben, l'œil du photographe, c'est important de voir un peu les détails, parfois les malfaçons. On va aller reprendre un petit truc parce que justement, on a vu que nous, ça nous chiffonnait. Voilà, il y a aussi effectivement ce côté un peu perfectionniste que le photographe apporte à la collection.
3: Où peut-on retrouver les produits que vous confectionnez ?
4: Alors, sur les marchés locaux, hein, bien entendu. Et puis après, on a Facebook, Instagram. Et on va développer très rapidement notre site internet.
3: Longue vie à cette belle entreprise, on peut le dire, hein, pour préserver notre environnement en plus.
4: Oui. C'est vrai que c'est dans l'air du temps et il faut faire des efforts à ce niveau-là. Je pense qu'il y a encore beaucoup de choses à faire.
3: C'est dit, pour donner un second souffle dans vos voiles. Merci beaucoup, Pauline.
4: Merci à vous, c'est gentil.
0: Et les photos de nos gens d'ici sont sur ici.fr.
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0: Ici Provence avec Alain Chamfort.
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0: 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Christine est avec nous depuis Entrecasteaux. Bonjour.
2: Bonjour Eric.
0: Comment va Christine ?
2: Ça va bien, merci.
0: Un joli
2: avec beau temps,
0: voilà. Oui. Vous avez quel temps à Entrecasteaux et quelle température surtout ?
2: Magnifique, ouais. J'ai marqué sur la page Facebook.
0: Oui, j'ai vu ça.
2: À 6h moins le quart, il y avait 13 et quelques. Et là, il doit y avoir 22.
0: Un peu plus. Ah oui, 22 quand même.
2: Voilà.
0: Un joli bouquet de fleurs que vous offre ici Provence pour la fête des mamans. C'est sympa, hein, ça vous fait plaisir. Il est magnifique, ce bouquet de fleurs.
2: C'est très gentil. Voilà, surtout. C'est pour Josette, qui est sur Carthès.
0: D'accord, et bien on la salue, on lui fait un gros bisou. À bientôt Christine, et bravo pour ce joli bouquet de fleurs. D'autres à gagner tout au long de cette semaine. L'info d'ici, David Oussiou, dans un instant.
3: On va s'arrêter à la boulangerie, pas n'importe laquelle, peut-être la meilleure de France, à Aix. Manlius, en plein centre, en lice pour le concours national d'M6. Marco et Salima représentent la région.
0: Et on croise les doigts pour eux, bien évidemment. Vous écoutez Ici Provence, il est 8h30. Le tour de l'actu en France et dans le monde, le 90 secondes avec Aude Razo. On reparle de la chaleur, vigilance et record aujourd'hui.
4: La vigilance jaune canicule s'étend désormais sur 18 départements, sur toute une bande est-ouest du Finistère aux Alpes de Haute-Provence. Paris est aussi concerné. Des records de chaleur ont été battus cette nuit à Lorient, à Quimper, à Nantes. Il n'avait jamais fait aussi chaud la nuit pour un mois de mai. La pratique sportive par forte chaleur nécessite une vigilance absolue. C'est l'avertissement de la ministre des Sports, Marina Ferrari, après des dizaines de malaises et d'hospitalisations hier sur des événements de course à pied. À Paris, un homme est mort en pleine course sans que le lien avec la chaleur ne soit établi avec certitude. Pour l'instant. Attention aussi si vous vous baignez. Une femme est morte noyée hier après-midi en Alsace dans un étang de Rochefogg en Gironde. Deux personnes ont perdu la vie emportées par des baïnes. Une enquête pour meurtre est ouverte à Rennes après la mort d'un enfant de 12 ans. Son corps sans vie a été retrouvé au pied d'un immeuble. Une serviette mouillée nouée très serrée autour de son cou. Les producteurs d'emmental sont inquiets. Les importations d'emmental étrangers en France ont augmenté de 50% par rapport à l'année dernière. Du fromage néerlandais, belge, allemand, il est moins cher. Le collectif emmental demande un effort des supermarchés. À Roland-Garros, hécatombe hier chez nos Français. 10 tricolores ont été éliminés. Novak Djokovic se qualifie pour le deuxième tour au détriment du Français Giovanni Pecci-Péricard. À suivre aujourd'hui l'émotion, l'entrée en lice de Gaël Monfils pour son tout dernier Roland-Garros, duel 100% français face à Hugo Gaston.
3: L'info d'ici, à Aix-en-Provence, où se trouve peut-être la meilleure boulangerie de France. Le jury de l'émission devra en décider. En attendant, Marco et Salima Guidi vont représenter la région. Le jeune couple est installé depuis un an seulement. Après leur pizzeria, ils se sont lancés dans la boulangerie, Christophe Van Ven.
5: Dès le générique de l'émission, le volubile boulanger italien a peu de chance d'être timide devant les caméras de télé.
6: Passer à la télé, c'est pas quelque chose de tous les jours. Mais après, on s'habitue et on a vraiment envie de nous mettre en valeur.
7: Il a assuré.
5: On vous laisse déguster, on ne dévoile pas à l'issue du concours, tout comme un bon artisan ne donne jamais sa recette.
6: C'est que du bonheur, mais c'est quel début également.
8: Vous avez gagné la région, pourquoi vous êtes bon ?
6: Déjà, la transparence.
5: Devant les clients, Marco est à la baguette. Ses doigts de fée multiplient les prouesses avec sa brigade. Aucune cloison, de la vitrine au comptoir jusqu'à l'atelier de fabrication.
6: C'est sous les yeux de tout le monde, donc ça n'a rien caché, avec grand plaisir.
7: Moi, mes enfants mangent ici, c'est que du bon.
5: Leur différence, c'est aussi le savoureux mariage franco-italien, comme entre Marco et Salima.
6: Côté italien, avec les cornetto, le maritozzo, la brioche veneziana. C'est léger, pas trop, mais très gourmand.
7: Je hisse quand même mon drapeau français avec nos baguettes au levain quand même.
5: Alors c'est sûr, il faut mettre le prix, mais pas tant que ça.
7: Vaut mieux manger peu et bon que beaucoup et pas très bon pour la santé. Non plus.
3: Ça, je suis d'accord. Christophe Van Ven, la meilleure boulangerie de France, l'émission de M6 qui mettra donc à l'honneur celle d'Aix-en-Provence, Manlius, en haut de la rue Saporta, près de la cathédrale.
0: Et dans le journal de 9h, chaleur, attention, danger.
3: Oui, on en parlait il y a un instant, plusieurs victimes hier déjà parce que notre corps n'est pas

0: 21 degrés. Elle nous écoute depuis Régus. Bonjour Solange, merci pour ces températures. Sylvie, elle, est à Peigné avec un joli soleil et 20 degrés déjà ce matin. La tendance, même type de temps tout au long de cette semaine et jusqu'au week-end prochain. Et pour les pollens, un indice encore élevé pour les allergies aux graminées sur l'ensemble de notre région provençale.
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0: Aucune difficulté sur toutes nos routes et sur l'ensemble de nos autoroutes provençales en ce lundi de la Pentecôte. Restez toutefois prudents si vous nous écoutez en voiture ce matin. Vous pourrez également à partir de demain retrouver les fermetures d'autoroutes en vous connectant sur ici.fr/Provence.
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0: En tout cas, des températures dignes d'un mois d'août. Ah, ben voilà l'été, certainement, avec les négresses vertes à 9h25.

0: L'ambiance estivale aussi dans le MEFI. 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Vous restez avec nous, Hervé Godard nous rejoint dans un instant, spécialiste culture et spectacle pour nous parler de Circus Museum. C'est un spectacle gratuit du gymnase hors les murs. Ce sera demain au Musée Granet à Aix-en-Provence et mercredi au Château d'If à Marseille. Il sera question également dans les événements d'ici de Freddie Mercury et de Queen.
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0: Elle est là, Ziz ? Ben bien sûr qu'elle est là. Ben oui, c'est pas dit. La petite boule d'humeur, tous les matins, Ziz Dupanier, bonjour ma Ziz.
3: Bonjour Eric, bonjour les copains du matin,
0: bonjour.
3: Bonjour
0: ma Ziz.
3: Et voilà, une nouvelle semaine qui commence,
0: oui. Avec
3: un jour férié.
0: Et c'est
3: pas
0: ça.
3: Beau ça.
0: Et oui, c'est beau. Ouais.
3: En fait férié, je sais pas s'il est férié, il y a des gens qui travaillent,
0: Oui, c'est ça.
3: On comprend plus rien, hein.
0: C'est
3: mais
0: vrai.
3: Bon, écoutez, hein. Nous on est là, pas vrai.
0: C'est l'essentiel.
3: C'est le plus important.
0: Absolument.
3: Dites, vous avez vu ce procès là, mon Dieu.
0: Bruel,
3: pour non, vous pas Patrick Bruel. Alors, tout le monde en parle de Patrick Bruel, je vais pas me mettre à parler moi aussi de Patrick Bruel, franchement.
0: Hein. Non.
3: Non, Mireille Mathieu.
0: Mireille Mathieu.
3: Oui, non, elle a violé personne. Mais non. Non. Elle fait un procès à une usine qui fait de la bière.
0: De la bière.
3: Alors, je crois que c'est en Bretagne.
0: Mm-hmm.
3: Et alors, ils avaient déjà eu un problème avec Yoko Ono. Mm. Vous savez, Yoko Ono, la femme de John Lennon. Voilà, c'est ça. Mm. Eh ben, ils avaient sorti une bière qui s'appelait John Lemon. C'était le jeu de mots.
0: C'est rigolo.
3: Lennon, Lemon. Voilà. Oui. Eh ben, Yoko Ono, elle a fait un procès et elle a gagné. Alors ils se sont dit la team autour de Mireille Mathieu, je crois pas que c'est elle,
0: elle
3: s'en fout, elle, je crois.
0: Ouais, je crois
3: mais tous ceux qui sont autour, quand la bière bretonne, ils ont sorti Mireille Mafieux, c'est rigolo, Mireille Mafieux, tu vois. Eh ben ils l'ont interdit. Voilà, ils ont dit c'est une marque Mireille Mathieu, le nom il est déposé, comme moi, ils disent le nom il est déposé. Après tu déposes et les gens, ils n'ont pas le droit. Hein.
0: Ben oui, c'est interdit.
3: Ah ben voilà. Donc, ils ont fait le procès et ils ont perdu la brasserie bretonne. Ils doivent enlever le nom Mireille Mafieux. C'est fini. C'est dommage, elle était rigolote, la bière. On peut le voir sur
0: colombes.
3: Internet et tout.
0: Ouais.
3: Elle avait des colombes dans les bras, tout ça. Enfin, que tu veux, c'est comme ça.
0: Oh,
3: ils changent tout maintenant, ils ne laissent plus rien faire. Eh, les gens sont devenus procéduriers, Eric. Ça
0: c'est
3: ça
0: vrai.
3: Fait peur. Hein.
0: C'est vrai.
3: Ah oui, ça, on se demande où on va. Hein.
0: C'est
3: comme lorsqu'elle veut changer le nom de l'entrecôte au restaurant.
0: Ah oui.
3: Oui, Sandrine Rousseau. Mmh. Elle veut renommer le plat cadavre de vache.
0: Mmh.
3: Ah, c'est vachement appétissant.
0: Ouais,
3: c'est...
0: Ouais.
3: Enfin.
0: Bon, c'est comme ça.
3: On a qu'à faire chacun comme on veut chez soi. Hein, pas vrai. Après, ils ont qu'à faire comme ils veulent chez us. Pas vrai ?
0: Chez us.
3: Allez, je vous laisse.
0: Oui.
3: Bonne journée.
0: Merci. Et
3: bisous de Ziz.
0: Bisous, ma Ziz. Voilà pour cette petite bulle d'humour que vous retrouvez chaque matin sur votre radio locale ici Provence. Dans un instant, le dernier Christophe Maé, la lune.
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0: Voilà un magnifique hommage à toutes les mamans, des mamans qui recevront un bouquet de fleurs. Nous vous les offrons toute la semaine sur votre radio locale ici Provence à l'occasion de la fête des mères dimanche. Bon, j'ai beau regarder, j'ai beau scruter, j'ai beau détailler la carte, il ne se passe rien et c'est tant mieux. Il n'y a aucun ralentissement, il n'y a aucun bouchon en formation. Tout est fluide sur l'ensemble des autoroutes de notre région. La route, nous la faisons ensemble tous les jours. Vous pouvez également nous rajouter dans vos contacts WhatsApp par le 04 42 38 08 08 et ainsi nous envoyer un petit vocal et même un message écrit. Soyez prudents quand même sur la route.
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0: Ici Provence qui vous invite au spectacle, au tout dernier spectacle d'ailleurs, d'Olivier de Benoît. Ça s'appelle Le droit au bonheur. Ça se passe mercredi à 20h30 sur la scène du théâtre Galli de Sanary-sur-Mer. Olivier de Benoît qui a pris la décision de se ressourcer auprès de sa famille. Quelques jours après, eh bien, son état a radicalement changé et il est maintenant totalement dépressif. Un extrait du spectacle.
2: J'ai 50 ans de mariage, 20 ressentis 50. Avec ma femme, on s'était dit qu'on allait faire un enfant jusqu'à ce qu'on en aime un. Et au bout du quatrième, on s'est dit c'est pas notre truc. On préfère la croix-branche. Une personne sur trois décroche son téléphone alors qu'il est en train de faire l'amour. Allô ? L'autre jour, ça sonne, c'était ma femme. Récemment, ma femme m'a quitté. Je lui ai dit, si tu pars pour chercher un autre homme, tu retrouveras jamais un type comme moi. Elle m'a dit, c'est l'idée. J'ai écrit une lettre d'amour à ma femme. Madame. C'est peut-être trop affectueux, non ?
0: Le nouveau spectacle d'Olivier de Benoît, donc mercredi sur la scène du Théâtre Galli de Sanary, à partir de 20h30, ça s'appelle Le droit au bonheur, et nous vous offrons vos invitations tout de suite au 04 42 38 08 08. L'événement d'ici avec Hervé Godard, notre chroniqueur culture. Bonjour Hervé. Bonjour Hervé, est-ce qu'Hervé est là ? Oui, il est là.
3: Bonjour Eric.
0: Parmi les événements de cette semaine, vous avez retenu le spectacle Circus Muséum. Racontez-nous Hervé.
3: Ce spectacle, eh bien, il fait partie de la programmation hors les murs du Théâtre du Gymnase à Marseille. Le principe est plutôt original, il convie des artistes à se produire dans des lieux insolites, et cette fois-ci direction les musées et les sites patrimoniaux, comme l'explique l'artiste Ricardo Espendes à l'origine du spectacle.
4: L'idée c'était vraiment de surprendre le public, c'est quelque chose qu'on a déjà commencé avec Aller Vert et À fond de balle. Donc ces présentations qui se passaient dans l'espace public. Cette fois-ci, et dans le musée, la surprise sera haute parce que c'est aussi un endroit où j'ai pu investir encore plus mon travail d'esthétique, quelque chose que j'adore. Et donc les artistes qui vont être dans ces musées vont avoir des costumes qui vont avoir des références au cirque traditionnel, mais avec une touche un peu plus contemporaine. Et ces costumes-là, ils vont être habités par ces créatures, ces artistes de cirque, de disciplines très différentes. Donc cette fois-ci, il n'y aura pas que du jonglage, mais vous allez avoir du jonglage, de l'acrobatie, du trapèze, de la bascule, et encore une fois l'idée c'est de surprendre le public quand il s'y attend pas. Donc ça sera des équipes variables entre 3 à 6 artistes de cirque, ça dépend des lieux et ça dépend de l'espace qu'on aura. Sur des espaces comme le Château d'If et l'abbaye de Montmajour, on aura également des agrès, et sinon ça sera majoritairement de la danse, de l'acrobatie, des portées acrobatiques et du jonglage. En fait, vu qu'on va intervenir sur plusieurs musées, on pouvait pas exactement écrire quelque chose qui irait pour chaque musée de manière singulière, mais l'idée c'est qu'en étant dans les musées, on va être en dialogue avec les œuvres et avec le public. Et donc, il y a quelque chose qui sera quand même unique à chaque fois, parce qu'il n'y a pas une écriture qui est posée du début à la fin, mais plutôt des codes d'improvisation qu'on va utiliser par rapport aux différents espaces. Et comme vous dites, si on est dans un musée et que l'espace est plutôt réduit, et ben là, il va falloir qu'on fasse attention à certaines choses. Et si on est sur typiquement le Château d'If, où là, c'est beaucoup plus ouvert, beaucoup plus aérien, ben là, l'idée, c'est vraiment de pouvoir aussi faire des choses un peu plus grandes, on va dire, ou des choses qui peuvent marquer plus l'espace et exister dans cet espace également.
3: Circus Muséum, un spectacle proposé par le Théâtre du Gymnase dans les murs. Alors, prochaine représentation, c'est demain à la chapelle des Pénitents Blancs du musée Granet à Aix-en-Provence. Et puis, mercredi au Château d'If à Marseille, c'est gratuit, hors la traversée maritime. Toutes les infos sur lestheatres.net.
0: Et puis Hervé, on va également se replonger dans l'univers du groupe légendaire Queen. Hein.
3: Et c'est le chanteur Fred Karamia, entouré de musiciens de haut vol et puis d'une soprano, qui reprend le flambeau sur les pas de Freddie Mercury, tout simplement pour le plaisir d'entendre à nouveau en live les plus grands tubes du groupe Queen.

0: The World of Queen, c'est à l'affiche jeudi à...
1: Je vais tout vous dire. C'est à l'affiche jeudi à 20h. Si vous voulez un coup de main, Hervé, n'hésitez pas, je suis là. Donc, ça se passe à l'Arena du Pays d'Aix et on vous retrouve demain pour une nouvelle sélection avec d'autres événements d'ici. Jean-Carole, qui joue avec nous depuis Kers. Bonjour, Carole.
2: Bonjour.
1: Comment ça va, Carole?
2: Ça va bien,
1: et
2: vous?
1: Eh bien, je vais superbement bien. Puis quand entends comme ça, avec cette manière de sourire et de rire, qu'est-ce que fait du bien.
2: Est-ce comme
1: que vous... quoi, hein. Ouais, comme quoi. Est-ce que vous pensez qu'on rit souvent, d'ailleurs, ou de moins en moins souvent?
2: Pas assez, non. Pas assez.
1: Pas assez, hein. Si je vous demande, votre dernier fou rire remonte à quand?
2: Alors là,
1: vous vous rendez compte, on ne se souvient même plus du dernier fou rire qu'on a pris. C'est extraordinaire, ça.
2: C'est ça.
1: Bon, en tout cas, le rire, il sera bien présent mercredi au Théâtre Galli de Sanary, avec le spectacle d'Olivier de Benoît, que vous connaissez. C'est un humoriste...
2: Je connais de nom, mais après, pas j'ai jamais vu, quoi.
1: Bon, ben vous allez le voir, grâce à nous.
2: Voilà.
1: Ce sera donc mercredi au Théâtre Galli de Sanary. Je me permets de vous souhaiter une belle journée à Cuers. Il fait chaud chez vous à Cuers, comme
2: partout. Oui, il fait déjà très chaud.
1: Bon, restez bien au frais à la maison, d'accord?
2: Merci beaucoup.
1: Je vous souhaite une très belle journée, Carole.
2: Moi aussi.
1: À bientôt.
2: Bonne journée.
1: Merci. Au revoir.
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0: France, il est 9h05, le docteur Kerzek est avec nous.
1: Bonjour à toutes et à tous. C'est un petit organe en forme de papillon qu'on a au niveau du cou. Et oui, c'est la thyroïde. Alors, c'est un papillon qui est minuscule, qui est logé dans le cou, mais qui a des fonctions majeures. Et s'il se met à faire la tête, c'est tout le métabolisme, en fait, qui va déchanter. Vous vous sentez fatigué, frileux, un peu patate de canapé. Alors, vous étiez plutôt kangourou. Bref, vous voyez bien que ça peut faire accélérer ou freiner. Alors, comment on fait la différence entre un simple coup de blues et une vraie panne de thyroïde? C'est là que le médecin sort sa petite règle magique, la règle des trop ou des pas assez. L'hypothyroïdie, c'est-à-dire quand la thyroïde est paresseuse, bah tout va ralentir. Vous êtes trop fatigué, vous avez trop froid, il y a trop de constipation, trop de prise de poids, trop de peau sèche, trop je n'ai plus envie de rien, et vous dites c'est un petit coup de mou. Et l'hyperthyroïdie, bah c'est l'inverse, hein, c'est la pile électrique. Là, tout s'accélère, vous avez trop chaud, trop d'anxiété, trop de palpitations, trop envie de danser à 3h du matin, trop de perte de poids. Et si ça dure plus de quelques semaines, ce n'est plus juste une mauvaise passe, c'est vraiment une alerte thyroïde en cette journée mondiale, puisque oui, aujourd'hui, oui, c'est la journée mondiale.
0: Ce sont les conseils santé hein, du docteur Kerzek tous les matins. Docteur, j'imagine qu'on consulte son médecin. Qu'est-ce qu'il va faire exactement?
1: D'abord, le médecin ne va pas tout mettre sur le dos de la thyroïde. Ce n'est pas le seul organe farceur. Il y en a plein d'autres. Donc, votre médecin traitant va reprendre vos symptômes et puis il va faire quelques examens. Une simple prise de sang, il va doser la TSH qui est l'hormone de régulation de votre thyroïde pour y voir plus clair. Et si c'est une hypo, on donne de l'hormone thyroïdienne en traitement. C'est un petit comprimé que vous allez prendre tous les matins par exemple, et en quelques semaines, vous allez voir, vous allez revivre, vous allez redevenir humain. Et si c'est une hyperthyroïdie, là, il faut calmer la glande avec des médicaments ou parfois même un traitement radioactif, mais c'est pas parce que c'est radioactif que c'est dangereux, je vous le promets. Allez, petit conseil en plus, regardez votre cou dans le miroir. Tête un peu en arrière, vous déglutissez, et si vous voyez une bosse qui bouge, consultez, c'est peut-être un nodule thyroïdien, pas de panique, 90% des nodules sont bénins, mais ça vaut le coup de faire un petit check-up chez son médecin. Allez, d'ici là, portez-vous bien.
0: C'est peut-être un nodule, hein, donc pas de panique. Et merci docteur Kerzek, tous vos conseils à retrouver sur ici.fr. Passez une très belle journée en Provence, sortez les tenues estivales, il va faire chaud aujourd'hui.
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0: Avec dès demain le retour de Philippe Richard, j'étais ravi de vous réveiller ce matin. Je vous laisse avec de bonnes mains.
6: Oui,
0: bah oui, celle de Thibaut Gaudry. Ouais.
6: Comment ça va, Eric?
0: Eh bien, je vais très bien. Et vous, Thibaut?
6: Très bien aussi.
0: Le meilleur de bienvenue chez vous.
6: Alors par contre, les auditrices et auditeurs d'ici Provence vont être un peu perdus, quoi.
0: Pourquoi?
6: Parce que vous partez à 9h alors que d'habitude vous arrivez à 9h.
0: C'est vrai.
6: Moi, je suis là à 9h alors que normalement j'arrive à 11h.
0: À 11h, ça peut être perturbant.
6: C'est n'importe quoi,
0: je vous l'accorde. Mais bon, parce que c'est férié, c'est comme ça.
6: Mais l'essentiel, c'est que tout se passe bien et ce sera le cas effectivement avec d'ores et déjà, là, à partir de 9h, les meilleurs moments de bienvenue chez vous, avec comme invité Julie Poco, comportementaliste canin à la Roque d'Anteron, qui va répondre à tout un tas de questions que vous vous posez si vous avez des soucis avec votre chien, ce qui n'est pas votre cas à vous.
0: Non, parce que je n'ai pas de chien.
6: Eh bien voilà, tout simplement, voilà, c'est la première solution d'ailleurs qu'on va vous suggérer si vous ne voulez pas avoir de problème avec votre chien, n'ayez pas de chien. Tout simplement.
0: Bon, je vais vous laisser.
6: Non, blague à part, ça va être vraiment très intéressant avec Julie Poco, comme à chaque fois, évidemment, sur ICI Provence.
0: Allez, bonne matinée.
6: Allez, ciao, à demain à partir de 9h. On est d'accord, c'est bien ça.
0: Tout suivi.
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6: ICI Provence, il est donc 9h. Les infos à Marseille en Provence avec Florent Lesseau et Florence et toute la France qui suffoque et ce n'est pas fini.
7: Le dôme de chaleur inédit pour une fin mai va rester toute la semaine, notamment en Provence bien sûr. Entre 27 et 29 degrés attendus aujourd'hui en bord de mer, jusqu'à 33-34 degrés dans les terres. C'est encore plus chaud qu'hier, 7 degrés de plus que les moyennes de saison. Plusieurs personnes ont fait des malaises ce week-end pendant des courses à pied, notamment pendant le 10 km mètres de Menton. C'est vrai qu'une telle chaleur, ça peut être dangereux pour la santé, Laurent Borde.
8: L'organisme n'est pas encore habitué à la chaleur. Il faut donc être encore plus vigilant qu'en plein été. Si vous vous sentez nauséeux, vous avez de violents maux de tête, vous ressentez des crampes ou vous êtes déshydraté, attention, vous êtes peut-être victime de la chaleur. D'autres signes comme une fatigue inhabituelle, des vertiges, des propos incohérents, des hallucinations, des convulsions, du mal à marcher ou une fièvre supérieure à 38 peuvent aussi alerter. Le plus grave étant le coup de chaleur, autrement dit une hyperthermie. Lorsque le corps surchauffe à plus de 40 degrés, réagit par une inflammation générale, ce qui peut abîmer certains organes et dans certains cas entraîner la mort. Pour éviter ces problèmes, le ministère des Sports recommande les activités physiques tôt le matin ou tard le soir et déconseille toute pratique sportive en plein air à partir de 32 degrés.
7: Et aujourd'hui, 18 départements sont placés en vigilance jaune canicule, surtout l'ouest de la France, mais aussi la région parisienne. Les Alpes de Haute-Provence et les Hautes-Alpes sont placés en vigilance jaune aux orages. Des records de chaleur pour un mois de mai ont été battus cette nuit à Lorient, Quimper ou encore à Nantes. Avec des chaleurs pareilles, les risques d'incendie sont déjà là. Hier après-midi, un feu a parcouru un hectare de végétation dans le massif d'Esparron du Verdon, au lieu-dit Lourmand, dans une zone escarpée et très boisée. Les pompiers ont empêché les flammes de s'approcher des maisons. Un ancien prêtre est soupçonné de viol et d'agression sexuelle sur une petite fille dans le Var. Il est mis en examen pour des faits remontant à une vingtaine d'années, à l'époque où il était en fonction à la Farlette, près de Toulon. Sa victime présumée était âgée de 8 à 11 ans. Après sa présentation au tribunal judiciaire de Toulon, le suspect est laissé en liberté sous contrôle judiciaire, contrairement aux réquisitions du parquet qui réclamait son placement en détention provisoire.
6: Et c'est une application qui facilite la vie des personnes en difficulté à Marseille.
7: Elle s'appelle WantAid, elle met en relation les demandeurs et les associations. Il suffit de sélectionner son besoin dans une liste qui compte 11 catégories, par exemple aide alimentaire, aide administrative, hygiène, handicap, emploi, insertion. Plus besoin de contacter les associations une par une. Ce sont elles qui viennent à vous. WantAid, qui s'attaque aussi à une précarité moins connue, celle des associations elles-mêmes. Car souvent, derrière une association marseillaise, il y a des responsables parfois isolés, débordés, sous-équipés. Eh bien, cette appli va nous permettre de demander de l'aide. Se félicite Joseph Arakel. C'est le président de Plus Avenir Solidarité, la structure à l'origine de cette appli.
9: L'association exprime un besoin en bénévolat ou en matériel, c'est-à-dire j'ai besoin d'une salle, j'ai besoin d'un véhicule, j'ai besoin d'un vidéoprojecteur, d'un ordinateur. C'est envoyé vers toute la communauté, association ou grand public. On ne sait pas quand le besoin va arriver et bien souvent il arrive au mauvais moment. Là, c'est une manière très rapide d'exprimer et c'est un appel à l'aide quelque part. Hein. C'est très rapide et ça s'adresse à tout le monde. Quoi. Et on peut voir avoir une réponse immédiate. Avec ce cercle de confiance, sans se connaître, on pourra s'entraider.
7: Témoignage ici Provence, recueilli par Rémi Inc à Marseille. L'appli s'appelle donc WantAid, WANTAID. Elle est gratuite, disponible sur Apple et Android. On vous a mis les liens sur ici.fr.
6: Avoir son baccalauréat mention bilingue provençale, ce sera possible dans 2 ans.
7: C'est le ministre de l'Éducation nationale, Édouard Geffray, qui vient de faire cette belle annonce. Pour la première fois en 2028, si un élève suit une spécialité, comme la physique-chimie en provençal par exemple, en occitan, en corse, en breton, eh bien, cet élève pourra passer l'épreuve du grand oral du bac dans cette même langue, alors qu'aujourd'hui, c'est obligatoirement en français. 2200 places réservées aux supporters aixois pour la demi-finale de Provence Rugby, ce vendredi soir à Colomiers, près de Toulouse. Les modalités pratiques pour acheter les billets seront connues dans la journée. Les aixois doivent gagner absolument cette demi-finale pour espérer monter en top 14. Ils ont été éliminés à ce stade de la compétition en 2024 et 2025.
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7: Toujours aussi beau, mais encore plus chaud, j'ai bien résumé, Thibault.
6: Oui, vous avez bien résumé la situation. Puis vous nous avez à peu près tout dit au début de cet excellent journal, Florent, en plus. Donc j'ai pas grand-chose à ajouter. On rappelle tout de même qu'il va y avoir des orages possibles cet après-midi. Enfin, il y a des orages possibles cet après-midi du côté de Barcelonnette ou bien du côté de Briançon. Ailleurs, ça va être calme et chaud, donc on est vigilant, évidemment. Et puis on en profite en ce lundi de Pentecôte, si vous avez la chance de pouvoir en profiter. Et de ne pas travailler. Les températures à Marseille, 27 degrés, c'est 29 du côté de Toulon, 31 pour le Pays Aixois. Ça devrait être la maximale dans la région, hein, 31. Ce sera le cas aussi du côté de Brignoles ou bien Draguignan, 31 degrés aussi de prévu selon Météo France. Sur la route, eh bien, qui dit lundi de Pentecôte dit que c'est plutôt tranquille en fait. Il n'y a pas grand chose à vous dire de ce côté-ci. Ça roule bien dans les grandes villes, à Marseille, à Toulon, à Aix, et puis sur le réseau autoroutier, zéro difficulté. À 9h06.
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6: VIP, c'est Françoise Hardy sur Ici Provence, avant les meilleurs moments de Bienvenue chez vous avec notre comportementaliste canin.

0: VIP. Françoise Hardy sur Ici Provence, très belle journée.
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0: Les meilleurs moments de Bienvenue chez vous, c'est avec Kevin Colloc et notre comportementaliste canin.
3: Aujourd'hui, est-ce que vous avez le sentiment d'avoir une bonne relation avec votre chien? Ou au contraire, il y a parfois des incompréhensions, des tensions, voire des comportements qui vous dépassent? Pour vous accompagner, notre comportementaliste canin à la Roque d'Anthéron. Bonjour Julie.
4: Bonjour tout le monde.
3: Par quoi on peut commencer? Est-ce que par exemple, renforcer la complicité avec lui, ça peut être une bonne chose si les relations sont difficiles parfois?
4: Oui, bah alors c'est toujours une bonne chose d'arriver à renforcer la relation. C'est vrai que Il y a ceux qui prennent des bonnes résolutions, ceux qui n'en prennent pas. Dans les deux cas,
3: ouais.
4: L'idée, c'est de se dire, voilà, on redémarre une année sur du bon pied ou de la bonne patte. En tout cas, l'idée, c'est d'arriver un petit peu à mieux comprendre son chien, parce que souvent, dans le quotidien, c'est difficile. Mm-hmm. Il y a des problématiques. On se dit, j'aimerais que mon chien, il écoute mieux, qu'il arrête de tirer en laisse, qu'il ne détruise pas en mon absence. Plein de petites choses, mais il faut savoir que le chien, lui, il ne fait jamais exprès de nous compliquer la vie. Il fait avec ce qu'il comprend et avec ce qu'on lui propose. Donc j'aurais envie de dire que la bonne résolution, c'est surtout d'arriver à se dire, bon, d'essayer de rentrer un peu dans la tête de mon chien et de me dire, bon là, de quoi il a besoin, et de faire des petits tests sur comment arriver à s'entendre à deux. À deux ou avec le foyer, hein, bien sûr, mais en binôme, quoi.
3: C'est ce test-là que vous évoquez, Julie, on doit le mener sur combien de temps? Sur quelques jours, plusieurs semaines?
4: Oui, plusieurs semaines, c'est bien. Après, sans se mettre aucune pression, hein, l'idée, c'est de se dire, voilà, là, je sais pas, je suis dans la maison, il fait froid, j'ai pas forcément envie de sortir, mais mon chien, là, il me réclame de l'attention. Qu'est-ce que je peux lui proposer? Est-ce que je sors un jouet, je vais avec lui jouer dans le jardin ou dans la maison, hein? Est-ce que j'ai vraiment pas le temps parce que je fais autre chose, et dans ce cas-là, je vais peut-être aller lui donner quelque chose pour s'occuper tout seul de la mastication, un jouet d'autonomie, du flair? Est-ce que c'est, ah oui, c'est vrai, bon, j'ai pas trop envie de sortir, c'est vrai qu'il fait froid, mais bon, allez, j'ai compris, viens, je te fais une balade, parce que ça va te faire du bien, et puis peut-être que moi aussi, j'ai, mm-hmm. ça, voilà, un chien, ça sert à ça. L'idée, c'est de se dire, voilà, pas de voir le chien comme quelque chose qui peut être un petit peu dur au quotidien, mais en tout cas, je vais essayer de proposer plein de choses, et on voit ce qui marche, ce qui me fait du bien à moi, mm-hmm. l'humain, et ce qui me fait du bien à mon chien. Voilà, c'est surtout ça, parce que parfois, on a des habitudes, on se dit « Ah non, j'ai pas envie de te sortir » et on propose pas autre chose. Mais il y a plein de choses à faire, vraiment.
3: Est-ce que vous avez déjà essayé l'éducation positive ou alors à comprendre comment fonctionne votre chien dans son langage corporel? Est-ce qu'il y a eu un déclic? Est-ce que c'était utile? Avec Julie de Binôme Canin à la Roque d'Anthéron, on est là avec Ici Provence, votre radio locale, pour vous répondre.
0: Merci Kevin, on se retrouve dans quelques minutes effectivement. Après la toute nouvelle chanson du chanteur de Louise Attaque, Gaëtan Roussel est avec nous, ça s'appelle Tout s'en va.
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0: La nouvelle chanson de Gaëtan Roussel sur Ici Provence. Gaëtan Roussel qui sera en concert dans notre région cet été. Il sera le 9 juillet à Istres et le lendemain à Puget sur Argence.
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3: Et avec notre comportementaliste canin, Julie, on vous donne la parole, on vous écoute et on vous simplifie la vie. Qu'est-ce que vous aimeriez améliorer dans la relation avec votre chien? Est-ce que vous avez, par exemple, des difficultés dans votre relation, des incompréhensions, des tensions, des comportements qui vous dépassent? Ou au contraire, parfois, un rien suffit à se comprendre. Bonjour Monique.
4: Bonjour.
3: Depuis Toulon, racontez-nous votre belle histoire avec votre bulldog.
4: Ah, ben écoutez, mon bulldog, voilà. Moi, je vais sur mes 90 ans, voilà. Hein. J'ai eu des chiens toute ma vie que j'ai récupérés. J'étais parisienne et je me levais à 5h du matin pour, quand j'avais un chien, pour aller le promener parce que je travaillais toute la journée. Voilà. Bon, j'ai toujours eu des chiens et je suis née avec même un chien au pied de mon berceau. Donc, voilà. Moi, je ne sais pas, je dois avoir quelque chose qui communique avec les toutous. Parce que tous les chiens que j'ai récupérés, quand je travaillais à la Défense à Paris, que j'ai récupérés, qu'on jetait les chiens sur le boulevard périphérique, de façon comme il n'y a pas de sortie, voilà, ils étaient handicapés ou ils étaient ou bien souvent décédés. Bon, les chiens que je récupérais, le lendemain, j'allais en forêt. Il partait, surtout mon Rocky, il partait et je restais à l'endroit où il était parti et je revenais du jour au lendemain. Et mes chiens, je communique avec eux. La dernière que j'ai eue, ma bulldog français que j'ai encore, qui est paralysée depuis 3 ans et demi de son train arrière parce qu'elle m'a fait une hernie discale. Malheureusement, le chirurgien a raté l'opération. Voilà, donc je m'occupe de ma chienne et pourtant je vais vous dire que, bon, vu mon âge, c'est pas évident, hein, mais je le fais.
3: Et alors comment vous vous comprenez aujourd'hui avec elle, Monique?
4: Comment je comprends avec elle?
3: Oui.
4: Je lui parle comme je parle à mes arrière-petites filles, comme un être qui est comparable à moi. Il n'y a pas de... Je la regarde, elle comprend ce que je veux dire. Mais quand je l'ai eue, elle avait 4 mois, je lui ai appris ce qu'il fallait faire dans la rue, c'est-à-dire ne pas traverser et attendre, etc. Et quand je la fais traverser maintenant, puisqu'elle a un chariot, quand je la fais marcher, elle s'arrête au trottoir, elle me regarde.
3: Monique, c'est très intéressant ce que vous nous racontez, notamment dans le regard, c'est-à-dire que vous arrivez à percevoir ce qu'elle souhaite, ce qu'elle veut, son émotion, sa situation du moment?
4: Absolument. Rien que dans le regard, je sais ce qu'elle veut. Je sais ce qu'elle veut. Quand il y a quelqu'un qui arrive chez moi et qu'elle connaît, elle va vite directement chercher un joujou et elle veut que je lui ouvre la porte.
3: D'accord, c'est super ça comme histoire, Julie, celle de Monique à Toulon. D'ailleurs, le regard de nos toutous en dit beaucoup, expliquez-nous.
5: Oui, le chien déjà il parle avec tout son corps, mais c'est vrai que le regard c'est souvent ce qui donne l'alerte en premier. Quand un chien nous regarde, on dit qu'il perce notre âme un peu, voilà, il y a quelque chose qui se passe. Des fois, il nous regarde avec insistance parce qu'ils peuvent ne pas comprendre, mais comme la relation, quand la relation est comme avec Monique, où il y a vraiment, voilà, elle s'arrête, elle comprend. Il y a eu ce qu'on appelle, moi je le travaille, c'est en éducation, c'est le focus, c'est-à-dire qu'il y a une telle complicité que le chien demande par le regard presque la validation, l'approbation, le OK de l'humain pour faire quelque chose ou pour avoir quelque chose. Donc quand on en arrive à ce stade de relation, c'est génial. Et bravo Monique pour votre bel engagement et puis votre travail, parce que ça se fait pas comme ça. J'imagine que vous avez dû travailler quand même. Enfin, il y a des choses qui sont peut-être naturelles pour vous, mais en tout cas, ça se travaille, quoi. C'est pour avoir ce degré de relation.
3: Donc, effectivement, c'est super. Et c'est un superbe témoignage. Merci beaucoup Monique depuis Toulon pour votre belle histoire ce matin. Et vous, évidemment, vous témoignez aussi avec Ici Provence, votre radio locale. Est-ce que vous avez eu le déclic un jour en apprenant à mieux comprendre le langage corporel de votre chien, des signes de stress, d'excitation, de peur, de plaisir? Est-ce que le regard, ça suffit? Ou son comportement à la maison ou en dehors, quand vous l'emmenez en balade, promener, il y a beaucoup de choses qui vous dérangent, où vous vous dites, tiens, là c'est bizarre, pourquoi il réagit ainsi? On entendra Louise dans quelques instants, dont son border malinois, lui, est un peu infernal lors de ses sorties. Comment faire pour régler la situation? Eh bien, on vous écoute, on vous donne la parole et on vous simplifie la vie avec notre comportementaliste canin, Julie. ici.
0: Et Louise qui sera avec nous juste après les Big G's dans 5 minutes sur Ici Provence.
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0: I should be dancing avec les Bee Gees sur Ici Provence.
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3: Pour vous écouter et vous accompagner, notre comportementaliste canin, Julie, une situation qui dépasse Louise à Marseille. Bonjour Louise.
4: Oui, bonjour. Merci de prendre ma question.
3: Mais nous sommes là pour ça. Bonjour, avec Julie. On vous écoute, racontez-nous ce qu'il vous arrive avec votre border malinois lorsque vous l'emmenez faire des promenades.
4: Alors, ce chien que j'aime très fort, dès qu'il voit un chien à l'extérieur, il est infernal. Dès qu'il y a un chien, même un petit chiot, eh ben, il est en furie. Il hurle, il me tire. Alors, si je ne suis pas un peu avertie, parce que dès que je vois les chiens, donc je m'écarte, eh bien, écoutez, c'est la suite. Voilà. Oui. Et avant-hier, voilà, il m'a tiré. J'ai une bosse sur le front. Alors, je ne vous dis pas comment je suis.
3: Bah oui, pourquoi Louise, ça devient dangereux, ça, Julie, comme situation, bah, pour
5: oui,
3: le coup.
5: Ouais.
3: Qu'est-ce qui peut expliquer cette situation, Julie ?
5: Alors, déjà, est-ce que votre loulou, il a déjà vu des chiens ? Est-ce qu'il en voit régulièrement ? Je veux dire, pas juste à la vue, hein, en contact.
4: Depuis sa naissance, il y avait
5: d'accord.
4: des chiens.
5: Oui, et ils s'entendaient bien.
4: Il y a un petit moment là, en arrière, je ne sais pas comment ça s'est fait, et bien, il attaque. Voilà, donc j'ai mis la mise au guerre, je mets deux laisses, parce que comme il tire sur une, la courte, la grande, elle est encore dans ma main.
5: Quand vous dites il attaque, est-ce que c'est Louise, est-ce que c'est vraiment il mord, il a déjà mordu, ou est-ce que c'est parce que des fois il faut faire attention, nous les humains on interprète mal les signaux.
4: Ouais.
5: C'est-à-dire qu'un chien qui a très envie de jouer, il va foncer, ça c'est sûr. Donc nous on se dit oulala, il va aller attaquer le chien d'en face, alors que parfois c'est un manque de contact qui fait que le chien il est tellement excité de voir l'autre chien qu'en fait il a envie d'aller au contact mais il sait plus comment faire. C'est comme s'il savait plus comment se présenter. Est-ce qu'il a déjà mordu?
4: Mordu légèrement, oui, quand même.
5: D'accord, ok. En tout cas, parce qu'il peut y avoir plusieurs émotions. Il peut y avoir de l'excitation, il peut y avoir de la peur. En tout cas, il a du mal à se présenter à eux. Là, c'est sûr que dans ce cadre-là, il faudrait vraiment faire appel à un professionnel pour des séances individuelles. Pourquoi ? Parce que ça, c'est difficile pour vous de gérer ça à l'extérieur, puisque le chien, en fait, il faudrait faire un contact déjà pas face à face, jamais. C'est très très compliqué. Et quand vous croisez des gens dans la rue, bah forcément, vous n'allez pas vous retourner, quoi. Mmh. Donc c'est un peu difficile. Donc à chaque fois que votre chien voit un chien, c'est toujours en face, et donc il apprend que se présenter, c'est gueule contre gueule, et c'est pas forcément ce qu'il y a de mieux. L'idée, c'est qu'il aille par l'arrière, aller chercher l'information avant d'aller tout de suite, soit au carton, soit Là, ce que vous décrivez, ça s'appelle de la réactivité. Mmh. Donc c'est votre chien, il est réactif aux autres chiens. On n'a pas encore l'émotion exacte qu'il y a derrière. Derrière, ça peut être un mélange, hein, excitation, peur, ce qui fait que votre chien, il est ingérable, c'est ce que vous décrivez. Et là, il faut vraiment vous faire accompagner avec des séances individuelles pour travailler un petit peu le fait que quand vous êtes dehors avec lui, puisque c'est en extérieur que ça pose problème et qu'en intérieur, c'est un chien adorable, et ben travailler un petit peu ce « intéresse-toi à moi », soit en mettant un jouet qui fait « pouic-pouic », soit en le détournant, et ensuite en lui faisant rencontrer des chiens, mais on va dire que le professionnel va connaître, et qui vont soit être joueurs, soit être plutôt tranquilles. Mais là, à mon avis, il vous faut un accompagnement, parce que toute seule, ça va être compliqué. Ouais. Et puis, c'est dangereux pour vous.
3: Louise, on peut vous laisser hors antenne, entre les mains de Julie, si vous le souhaitez,
5: ou
3: de tout autre professionnel, évidemment, pour suivre cette évolution. Et on espère trouver une solution face à ça. Puis si d'ailleurs vous aussi vous avez un jouet qui fait pouic-pouic à la maison et qui fonctionne, bah écoutez, avec Julie on est preneur, évidemment. Vous posez toutes vos questions ici à notre comportementaliste canin autour de la relation avec votre chien. C'est ça la mission de Ici Provence.
0: Et on se retrouve dans quelques minutes pour votre mission, Kevin. 9h31 sur Ici Provence. L'autre mission d'Ici Provence, c'est de vous informer des conditions de circulation. Et sachez qu'elles sont excellentes. Ce lundi de Pentecôte, ça roule absolument bien partout. RAS dans l'immédiat, vraiment zéro difficulté. Hein, que je regarde, c'est très très calme et ça nous va très bien comme ça. La musique sur Ici Provence dans un instant avec Johnny Vivre pour le meilleur. Et on se retrouve juste après.
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0: Vivre pour le meilleur avec Johnny sur Ici Provence.
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0: Et nous sommes toujours avec Kevin Colloc pour les meilleurs moments de bienvenue chez vous. On parle de vos toutous ce matin avec notre comportementaliste canin Julie Poco.
3: Pour vous aider ce matin, Julie, notre comportementaliste canin à La Roque-d'Anthéron. Bonjour Marie.
4: Bonjour la belle équipe.
3: Depuis
4: bonjour Julie. Alors Alors j'explique un petit peu deux mots.
3: Oui.
4: Je vais pas traîner trop longtemps. J'ai un Jack Russell. Ce Jack Russell, il a 10 mois, il va avoir un an au mois de février. Je l'ai eu. Il avait 5 mois. J'étais la 4e maison. Donc il n'a pas été sevré, rien du tout. J'ai commencé à l'éduquer. Malheureusement, j'ai été absente pendant un certain temps et j'ai des amis qui l'ont sorti. Maintenant, donc je l'ai encore sorti là tout à l'heure, bon, et c'est il aboie la voiture. Dès qu'il voit arriver une voiture, il fonce dessus, mais il faut que je retienne très fortement le parce que sinon il court en dessous de la voiture ou un camion. Les motos, je vous dis pas. Alors, j'ai beau faire pouit-pouit, il n'en a rien à... Ils sont fous, mais alors là, complètement. J'ai aussi des petits biscuits dans la poche. Je lui montre, il est friand, il en raffole, ça marche pas. Donc après, il s'assied, d'accord, parce qu'il sait qu'il aura la friandise, mais je ne lui donne pas parce qu'il n'a pas obéi.
5: Oui.
4: Alors, je me suis dit, est-ce que, puisque j'avais réussi un petit peu, reprendre en main cette éducation en disant, non, ne tire pas, tu peux pas, au pied, ou parce qu'il a, il est craintif. Et cette crainte, il la reporte aussi sur moi pour me protéger. Et que c'est pour ça qu'il aboie et qu'il fonce sur les voitures.
3: Ah,
4: voilà.
3: Alors, Julie, quelle peut être la clé, le déclic ?
5: Alors, déjà, effectivement, vous avez bien analysé la situation. Un chien qui fait ça, c'est un chien qui, émotionnellement, il déborde. Donc, il est plus en capacité de vous écouter, c'est normal.
4: Oui.
5: Des fois, on parle de friandises, de pouic-pouic. Quand le chien, il est pas en capacité de, et qu'il est toujours focus dans le fait de courir après un vélo, une voiture ou, ça veut dire que déjà, il y a une notion de distance. C'est très important.
4: Oui.
5: C'est-à-dire que souvent, on imagine que le chien nous écoute pas, mais si on se met, je dis n'importe quoi, admettons, vous êtes à 50 mètres de la voiture, vous vous mettez à 100 mètres ou à 150 mètres. Déjà, votre chien, s'il prend la friandise, c'est bon signe. Ça veut dire que vous êtes à la bonne distance pour que son cerveau fonctionne et puisse vous écouter. C'est un peu comme si moi, j'ai peur des araignées. Si l'araignée, elle est devant moi, je vais plus vous écouter, je vais être folle, hystérique.
4: D'accord.
5: Par contre, si je suis un petit peu plus loin, je vais pouvoir vous dire, OK, je vous écoute, j'ai peur, mais voilà, c'est un peu le même principe. Donc déjà, ça va être de travailler la distance. C'est-à-dire, je ne sais pas si vous habitez en ville ou en campagne ou peu importe, mais
4: semi,
5: en tout cas...
4: Semi-ville,
5: bon.
4: Semi-campagne. Voilà.
5: Voilà. Donc là, on est sur un chien qui, clairement, vous l'avez dit, déjà, il a eu quatre foyers.
4: Oui.
5: Il n'a pas été sevré. Donc voilà, c'est un petit loulou qui a certainement mal été socialisé, qui n'est pas parti du bon pied dans la vie, mais bravo à vous de relever ce défi.

0: parce que c'est pas simple. Il faut beaucoup de patience. Donc bravo. Ouais. Bravo de l'accepter tel qu'il est.
1: Je l'adore, si vous savez comme il est adorable.
0: C'est
1: ça.
0: Ça
1: n'est qu'une boule d'amour.
0: Mais bien sûr, mais je vous comprends tellement. Et donc l'idée, c'est, ça va être certainement pas de lui demander d'aller au pied, hein, vous avez compris, puisque il sera pas en capacité de le faire, émotionnel. Donc là, moi, ce que je vous conseille de faire, bon, déjà de vous faire accompagner, parce que seul, c'est pas évident quand même, hein, de travailler ça. Mais ça va être déjà, souvent, ce qu'on se dit, c'est quand on part en ville, on se dit, allez, je mets mon chien en laisse et je marche.
1: Oui.
0: Et ben, moi, je privilégierais plutôt le statique. C'est-à-dire que quand un chien a peur de quelque chose, quand il est en mouvement, c'est difficile pour lui de tout analyser. Il a des odeurs, il a l'humain qui tient la laisse, il a lui qui doit être en hypervigilance de son environnement, c'est-à-dire des vélos, c'est trop compliqué. Donc se mettre à une distance suffisante de la route, voilà, assis, avec peut-être là un biscuit, un jouet, quelque chose, ou lui dire, bah tu vois, regarde, là on est assis tous les deux, c'est sympa. On est dans un environnement que t'aimes pas forcément, mais tu es loin de la distraction, pour que lui, il puisse observer et analyser ce qui se passe, et qu'il va voir que la voiture ne fonce pas sur lui. Le vélo, le bus, je ne sais quoi, tout ce qui est roulant et qui fait du bruit, eh ben, il va apprendre un petit peu à analyser, déjà de le faire à distance, et ensuite on commencera progressivement à se mettre en mouvement.
2: On pourrait passer des heures là-dessus, je crois, Julie, avec l'histoire de Marie depuis Les Arcs et son Jack Russell. Merci beaucoup, Marie, pour votre témoignage avec Ici Provence, votre radio locale. Et on va évidemment continuer de répondre à vos questions. On vous écoute et on vous simplifie la vie ici.
3: Et notre dernier rendez-vous, ce sera dans quelques minutes, donc sur Ici Provence avec Kevin et Julie. Juste après avoir écouté ce tube des années 80 avec Propaganda.
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0: Propaganda sur Ici Provence.
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0: Et notre dernier rendez-vous pour ce matin avec Kevin Colloc et notre comportementaliste canin, Julie.
3: Avec Julie, notre comportementaliste canin, on vous donne la parole, on vous écoute et on voulait se quitter avec une très belle histoire, c'est celle de Michel à Marseille. Bonjour Michel.
4: Bonjour, alors Vénus, c'est toute une histoire. Vénus, quand elle était petite, d'abord je suis allée la chercher à 80 km de Marseille, aux abords de Bouches-du-Rhône et du Var. Donc Vénus, quand je l'ai eue, je ne voulais pas la prendre. Et la vétérinaire me disait, il y a quelque chose qui se passe entre vous et les chiens. Chaque fois qu'il y en a un qui part, coïncidence étrange, il y en a un qui se présente.
3: D'accord.
4: Voilà.
3: Et alors, aujourd'hui, alors, avec Vénus, comment ça fonctionne?
4: Elle va bien, mais de toute petite, elle m'a rendue folle. Parce que quand elle avait 4-5 mois, c'était la folie. J'ai eu affaire à un comportementaliste pendant plus de 2 ans, que je voyais dans un box chez ce vétérinaire. Et celui-ci me disait ce qu'il fallait faire, ne faire pas faire, parce que c'est que ce ton aurait dit un cabri. Et puis elle était désobéissante, toujours speed, etc. Et moi, je suis quelqu'un de calme. Moi, je suis quelqu'un de calme et patient. Les gens qui sont toujours stressés, excités, c'est pas ma tasse de thé. Et donc, le vétérinaire, le comportementaliste disait, vous savez, Madame Rian, elle a de la chance d'être tombée sur vous parce qu'une autre personne, elle n'aurait pas accepté. À la différence, quand je lui ai dit, c'est moi qui suis allée la chercher. C'est moi qui vais chercher la chienne. C'est pas elle qui vient vers moi. Donc, j'en subis les conséquences. Voilà. Alors, je l'ai prise en soin. Il y avait donné des calmants tous les mois. Après là, je me souviens plus ce que c'était. Bon, toujours est-il qu'après, c'est calmé. Elle est très gentille. Elle est docile. Elle n'aboie pas toute seule. Mais quand il y a quelqu'un sur mon palier, je le fais parce que ça se manifeste. Elle me fait comprendre qu'il y a quelqu'un sur mon palier. Mais c'est pas ça, c'est une chienne qui a un grand débordement d'amour. Quand elle voit quelqu'un, la personne vient, elle va vers elle. Et des fois, vous savez, il y a des gens qui n'aiment pas trop les chiens, qui n'aiment pas trop qu'un toutou vienne se faire caresser. Alors, je la tiens en laisse parce que si je la lâche, elle part, je ne peux plus la rattraper. Et je ne peux pas lutter. Et oui, je ne peux pas lui courir après parce que moi, j'ai fait beaucoup de sport, je me suis blessée un genou. Moyennant quoi, il m'est déconseillé de courir. Alors, je fais très attention parce qu'elle m'a échappé quelques fois. J'aime autant vous dire que j'ai eu des chauds et des froids. J'ai toujours peur qu'elle se fasse écraser.
3: Julie, on entend là, il y a l'amour, il y a vraiment une histoire fusionnelle à deux entre Michel et sa chienne. Hein.
5: Oui, complètement. Non, c'est super. De toute façon, après, quand on arrive à, en plus avec un peu d'éducation au début, un peu de compréhension, ça roule tout seul. Et c'est tout ce qu'on espère quand on a un chien, c'est de bien vivre avec lui et de l'emmener partout. Donc, c'est un super témoignage.
3: Merci beaucoup, Michel, depuis Marseille pour votre témoignage ce matin. Et si vous souhaitez contacter Julie, notre comportementaliste canin à la Roque-Dontéron, vous pouvez le faire directement sur juliebinomecanin.fr. Merci beaucoup, Julie.
5: Merci à vous, Kevin.
3: À bientôt avec Ici Provence.
0: Et merci à tous les deux et rendez-vous demain chez vous, évidemment, sur Ici Provence. Dansons. C'est Céline Dion qui sera là dans un instant. Et puis, on retrouvera juste après Valère Coréard qui, chaque jour, a des bons plans pour vous, pour faire quelques économies, parfois substantielles. Il nous donnera tout à l'heure une astuce pour utiliser vos pièces jaunes, enfin, ou rouges.
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0: Dansons avec Céline Dion sur Ici Provence, 9h53.
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0: À l'heure de retrouver Valère Coréard. Bonjour Valère, chaque jour, vous avez un bon plan pour notre pouvoir d'achat. Aujourd'hui, vous vouliez nous parler d'une astuce pour utiliser nos pièces rouges.
2: C'est grâce à Monique que je vous en parle. Elle m'a écrit sur mon mail paricilleséconomies@radiofrance.com. Je mets dans une boîte, dès que je le peux, mes centimes. À la fin de l'année, chez les Leclerc ou Intermarché et autres grandes enseignes ayant ce fonctionnement, j'échange mes centimes contre des bons d'achat. Du coup, je le fais en deux ou trois fois car on ne peut utiliser le bon qu'en un seul passage. L'an dernier, j'ai eu deux bons. Un de 60 euros et l'un de 82 euros pour les fêtes, ça aide vraiment. Merci Monique, en effet, ça vous fait quand même 142 euros de bon d'achat, c'est pas rien. Et puis le point de départ, c'est un bon réflexe, mettre de côté les pièces rouges, mis bout à bout, ça peut faire une somme rondelette une fois par an.
0: Mais on ne va pas payer à la caisse avec ces pièces rouges. D'ailleurs, notre auditrice parle de bon d'achat.
2: Il existe en effet des magasins qui ont mis en place des bornes avec des partenaires pour échanger les pièces rouges directement contre des bons d'achat. Il y a par exemple l'opérateur Coinstar ou Eurocycleur. Tous les supermarchés n'en ont pas, mais quand c'est le cas, eh bien vous déposez les pièces dans la machine et vous recevez en échange un bon d'achat du montant que vous avez déposé. Et si votre magasin habituel n'est pas équipé, passez à la banque. Quand vous avez quelques kilos de pièces rouges pour les échanger en billets, c'est une astuce assez facile à mettre en place pour économiser sans trop forcer. Alors si vous aussi vous avez des bons plans comme Monique pour mettre de côté de l'argent, mais sans trop forcer, hein, pensez à m'écrire paricilleséconomies@radiofrance.com.
0: Bon, on va faire comme ça. Merci Valère et rendez-vous demain à la même heure.
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0: Why? C'est la question que pose Ronsky Beat sur Ici Provence. Juste avant l'actu locale, c'est dans 4 minutes avec Florent Lesault. Je vous souhaite une très très belle journée.

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0: Ici Provence, il est 10h, très belle matinée. Les infos à Marseille et en Provence, c'est avec Florent Lesseau. Florent, c'est un énorme couvercle de chaleur qui recouvre toute la France.
2: En langage météo, on appelle ça un dôme de chaleur avec des températures vraiment exceptionnelles pour une fin mai. Et ça va durer toute cette semaine. 7 degrés de plus que les moyennes de saison aujourd'hui à Marseille et en Provence. Ailleurs, 18 départements sont placés en vigilance jaune canicule, surtout l'ouest de la France, mais aussi la région parisienne. Les Alpes de Haute-Provence et les Hautes-Alpes sont placés en vigilance jaune aux orages. Il ne faut surtout pas faire de sport aux heures les plus chaudes de la journée. Ce week-end, plusieurs personnes ont fait des malaises, parfois graves, pendant des courses à pied, par exemple aux 10 km de Menton. Avec de telles chaleurs, les risques d'incendie sont déjà présents. Hier après-midi, un feu a parcouru 1 hectare de végétation dans le massif d'Esparron de Verdon, au lieu-dit Lourmand. Dans cette zone escarpée et boisée, les pompiers ont empêché les flammes de s'approcher des maisons. Et puis, pas de chance si vous avez prévu d'aller à la plage de Sainte-Croix ou de la Solse aujourd'hui. Ces deux plages sont fermées jusqu'à nouvel ordre à cause d'une pollution en mer constatée hier après-midi. La mairie de Martigues ne donne pas plus de précision. Ici, Provence, bien sûr, vous tiendra informé si ces plages rouvrent aujourd'hui. Un ancien prêtre soupçonné de viol et d'agression sexuelle sur une petite fille dans le Var. Il est mis en examen pour des faits qui remontent à une vingtaine d'années, à l'époque où il était en fonction à la Farlède, près de Toulon. Sa victime présumée était alors âgée d'une dizaine d'années. Après sa présentation au tribunal judiciaire de Toulon, le suspect est laissé en liberté sous contrôle judiciaire, contrairement aux réquisitions du parquet qui réclamait de son côté son placement en détention provisoire. À Roland-Garros, 9 Français vont tenter de se qualifier aujourd'hui pour le deuxième tour avec les projecteurs braqués sur Gaël Monfils, 19 ans. 19 ans, 39
0: il aimerait
2: ans
0: bien. Je pense qu'il aimerait bien avoir cet âge-là.
2: C'était son premier Roland-Garros. Non, 39 ans, il dispute son 19e et dernier tournoi sur la terre battue parisienne. Mon fils qui affronte aujourd'hui un autre Français, Hugo Gaston. Hier, seuls 2 Français sur 12 ont franchi le cap du premier tour. Quentin Alice et Valentin Royer. Royer qui sera opposé à Novak Djokovic mercredi. Djokovic également 39 ans. Lui, il a 27 ans, Thibaut Gaudry, pour le temps.
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2: On multiplie par 2, c'est ça?
0: Ouais, et encore, on n'y est pas tout à fait. Par rapport aux températures d'il y a une semaine.
2: C'est vrai.
0: Mais ouais, et ça va être le cas encore aujourd'hui, puis dans les jours qui viennent d'ailleurs. Ça va être vraiment très bien aujourd'hui. Si on exclut quelques orages possibles du côté de Briançon et de Barcelonnette, et puis quelques gouttes de pluie possibles sur Digne et la région dignoise. Voilà. Ailleurs, sinon, ce sera vraiment parfait. Et puis demain, par contre, une journée parfaite, a priori, selon Météo France, absolument partout. Donc, gare aux orages tout là-haut, dans la montagne. Et puis, attention quand même à la chaleur. Hein. C'est merveilleux, c'est formidable, on adore. Mais il faut rester quand même vigilant. Les températures, donc, cet après-midi, à Marseille, 27 degrés. À Toulon, 29. Et à Aix-en-Provence, 31. Sur la route, là aussi, on est vigilant. Même si, pour l'heure, c'est vraiment très très calme. On a un véhicule en panne sur l'autoroute, sur l'A8 au niveau de Fréjus en direction d'Aix-en-Provence, mais pas de bouchon sur le secteur. C'est vraiment très calme dans Marseille, dans Toulon, dans Aix-en-Provence et donc sur le réseau autoroutier. À suivre dans un instant, celle qui teste pour nous tout un tas de choses, c'est Véronique Dardoise du Petit Futé qui va nous emmener dans l'heure qui vient à Marseille, au nord d'Aix-en-Provence, à Rognes. On ira aussi du côté de Manosque, pas très loin de Manosque, à Dauphin précisément, pour ses bons plans du jour.
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0: Bienvenue chez moi, c'est Florent Pagny qui vous accompagne là pour les 4 minutes qui viennent.

0: Florent Pagny sur Ici Provence.
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0: Bienvenue aux côtés de Véronique d'Ardoise qu'on va retrouver tout au long de cette matinée. Véronique d'Ardoise du Petit Futé qui a testé plein de chouettes endroits pour vous. Pour commencer, elle nous emmènera du côté de Marseille. Ce sera juste après la nouvelle chanson de Gauvin Serre, Silence Radio.

0: Silence Radio avec Gauvin Seur sur Ici Provence.
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0: Et elle teste pour nous tous les jours plein d'endroits dans notre région. C'est Véronique Dardoise du Petit Futé. Véronique, vous nous emmenez à la savonnerie Fer à Cheval à Marseille.
2: Aujourd'hui, on fait un grand coup de propre dans la maison, le grand ménage de printemps. Et pour l'occasion, vous avez testé pour nous les produits incontournables de la savonnerie Fer à Cheval, dont le savon noir. C'est le produit star.
3: Absolument. Et c'est mon premier test qui s'est naturellement porté sur le savon noir liquide, qui est le véritable couteau suisse du nettoyage. Mmh. Voilà, on peut l'appeler comme ça. Il est formulé à base d'huile d'olive, sans additifs, sans conservateurs, sans colorants. Il remplace à lui seul une bonne partie de l'arsenal ménager. Alors, sur le carrelage, sur les plans de travail, sur les vitres, dans la salle de bain ou encore sur la terrasse. Ouais, il nettoie tout en profondeur, tout en respectant la planète. Ça sent vraiment bon le propre.
2: Ouais, donc c'est propre, c'est sain et aussi écologique.
3: Et d'ailleurs, c'est ce qui fait la réputation de la savonnerie Fer à Cheval, qui a été labellisée entreprise du patrimoine vivant et qui est même inscrite au titre des monuments historiques. Donc, pour le rappel, elle a été fondée en 1856. C'est la plus ancienne encore en activité à Marseille. Et elle perpétue la fabrication artisanale du véritable savon de Marseille, fabriqué exclusivement à partir d'huile végétale. C'est un savoir-faire qui est transmis de maître savonnier en maître savonnier depuis 170 ans.
2: Ouais, autant dire que l'on ne plaisante surtout pas avec le savon de Marseille.
3: Eric, c'est du sérieux. Et avec ces produits, le ménage de printemps devient presque un plaisir, croyez-moi. Mon second test, c'est le spray vitre et miroir.
2: Ah.
3: Alors là...
2: C'est un produit miracle ?
3: C'est un produit miracle, c'est bluffant. Ultra dégraissant, super efficace pour moi qui ne suis pas fan de faire les vitres. Donc formulé à base d'alcool d'origine végétale, là c'est sans huile d'olive ni savon, juste un pchit, un coup de chiffon et hop, trace et poussière disparaissent en un seul geste, pas d'odeur en tétante et c'est vraiment la satisfaction d'un résultat parfait.
2: Et Véronique, on va vous appeler la fée du logis. Hein.
3: Oui, bon, quand même pas, mais bon. 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
0: Et merci Véronique, on se retrouve dans quelques minutes avec un nouveau bon plan, ce sera au nord d'Aix-en-Provence, à Rognes précisément.

0: Earth avec Phil Collins sur Ici Provence.
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0: Et bon plan avec Véronique Dardoise du Petit Futé qu'on retrouve juste après Jane Birkin, dit Douda.

0: Di Douda avec Jane Birkin sur Ici Provence.
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0: Chaque jour, elle teste et elle approuve pour nous, pour vous, sur Ici Provence, des bons plans dans la région. C'est Véronique Dardoise qui nous emmène au nord d'Aix-en-Provence, à Rognes précisément, en compagnie d'Éric Maronne.
3: Vous avez référencé dans votre guide Petit Futé un jardin pas comme les autres. Alors c'est le non-jardin d'un paresseux, c'est à Rognes dans le pays d'Aix, ce jardin se visite et Henri Gros, le propriétaire agronome de formation, connaît le nom de toutes les plantes sauvages ou pas qui y poussent et puis les cuisines et vous avez testé pour nous les recettes d'Henri Gros à base des herbes de son jardin.
4: Pas des herbes, des mauvaises herbes comme le souligne Henri, c'est-à-dire des herbes qui poussent de façon sauvage et sans entretien, il en a plein son jardin. Oui. Donc lors des visites, Henri propose une petite dégustation champêtre. Alors pour ma part, j'ai goûté des épinards de mauve, c'est un légume oublié, ça se prépare donc comme des épinards avec de l'ail, de l'huile d'olive, du poivre, du cumin et une pointe de girofle en poudre. Paraît-il que c'est très bon pour le transit intestinal. Oui. Absolument. Et j'ai goûté aussi une omelette de mouron des oiseaux. Alors, le mouron des oiseaux, c'est une herbe au goût légèrement soufré comme du chou.
3: Bon, c'est très original. En tout cas, je suppose qu'il y a bien d'autres mauvaises herbes dans ce jardin.
4: En ce moment, tout pousse. Hein. En plus, il a plu. Et
3: oui.
4: Donc, il y a des poireaux sauvages, des blettes que l'on cuisine simplement cuites à la vapeur, des blettes sauvages, que l'on cuisine à la vapeur, puis on les fait revenir à la poêle avec un filet d'huile d'olive et de l'ail. C'est tout. Et bien sûr, les orties qui sont de véritables trésors nutritionnels. C'est la plante herbacée la plus riche en protéines, en fer, en potassium et en vitamines. Donc, on la consomme en soupe, en omelette ou même crue, dans une salade. Elle a un goût délicieux. Et puis, il y a aussi des pâquerettes.
3: Ah,
4: j'adore.
3: Oui.
4: Des pâquerettes comestibles que l'on mélange avec de la salade. C'est délicieux. Mais attention, on ne cueille que ce que l'on connaît.
3: Alors, Véronique, le mieux est encore d'aller rendre visite à Henri pour cette visite commentée de son jardin ensauvagé.
4: Oui, c'est préférable, surtout si vous avez l'intention de cuisiner les herbes de votre jardin. Il vaut mieux les connaître. Les visites se font donc sur rendez-vous auprès de l'Office de tourisme de Rognes. Les balades se font en petits groupes. Prenez un pique-nique et un bon flacon. Henri se chargera de vous faire une petite omelette ou une salade de saison. Mmh. Donc, entre cuisine, botanique, anecdotes, dégustation, c'est vraiment une expérience aussi savoureuse que pédagogique.
3: C'est noté. L'adresse?
4: Le nom Jardin d'un paresseux, c'est à Rognes. C'est l'Office de tourisme qui vous donnera l'adresse exacte, parce que c'est un peu compliqué.
0: Voilà. Et ça, c'est pas compliqué. Il suffit d'aller à l'Office de tourisme de Rognes, dans le cœur du village. Véronique Dardoise revient dans quelques minutes avec un nouveau bon plan. On ira cette fois-ci dans les Alpes de Haute-Provence. Ce sera après Hélène Ségara et Laura Pausini.
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0: Hélène Segara et Laura Pausini sur Ici Provence, 10h30. L'inforoute avec toujours de bonnes nouvelles. Hein. Est-ce qu'il y a des petits bouchons ici et là? Non, c'est toujours aussi calme, hein, que ce soit à Marseille, que ce soit à Aix-en-Provence ou que ce soit à Toulon et ailleurs dans la région, c'est calme et tranquille. Évidemment, ça ne va pas être comme ça tout au long de la journée. On peut imaginer qu'en fin de journée, vous êtes allé vous balader, vous allez peut-être aller à la plage et voilà, il faut s'attendre à quelques petites difficultés en cette fin de week-end de Pentecôte, de long week-end de Pentecôte pour ceux qui ont la chance d'en profiter aujourd'hui.
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0: Mais avant de retrouver dans quelques instants Véronique d'Ardoise du Petit Futé avec ses bons plans du jour, on écoute Renaud dès que le vent soufflera.
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0: Renaud sur Ici Provence.
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0: Et notre dernier rendez-vous avec Véronique Dardoise du Petit Futé avec un ultime bon plan en compagnie d'Éric Maronne.
2: Le guide Petit Futé des gîtes et maisons d'hôtes en France paraît bientôt et vous avez testé pour nous l'une des adresses référencées dans les Alpes de Haute-Provence, c'est le Mas du Pont Rouge à Dauphin, c'est un petit village perché au cœur du parc naturel régional du Luberon.
3: Et oui, et Dauphin, c'est un tout petit village de 850 habitants à peine, mais le Mas du Pont Rouge, c'est une grande maison. Une ferme du 19e siècle entièrement rénovée dans un grand jardin aussi. La maison peut accueillir jusqu'à 19 personnes. Voilà, donc elle se loue que dans sa totalité. Voilà. Mais je vous en parle parce que c'est le lieu idéal si on veut se retrouver en famille, entre amis, pour une cousinade. Là, on arrive à l'été. Ou un enterrement de vie de jeune fille ou de garçon. C'est une bonne idée. Donc, il y a 5 chambres spacieuses avec leurs salles de bain respectives, plus un dortoir pour les enfants, avec 9 couchages.
2: Pratique, ça aussi.
3: Ah oui. C'est pour ça que je vous dis qu'on peut y aller en famille. Alors, dans le grand salon, il y a une belle cheminée, dont on se sert l'hiver plutôt. La cuisine est super bien équipée. Tout est hyper confort. Et dans le jardin, piscine, barbecue, plancha, table de ping-pong, et il y a une petite clairière avec un hamac.
2: Ah, c'est bien ça. En toute saison, on y est super bien.
3: Et bah, tout est bien pensé. Il y a même des vélos dans le garage pour aller chercher le pain à Dauphin, par exemple, qui est Dauphin, c'est à 10 minutes. Et il y a juste une boulangerie, Dauphin. Pour le reste, il faut aller à Fort-Calquier. Alors, pour les adresses des petits restos alentours ou des randos à faire, on peut demander à Philippe, qui est le propriétaire et maître des lieux. Il connaît super bien la région. D'ailleurs, il a grandi dans cette maison. Et à l'époque, les barrières du petit pont sur le chemin étaient rouges, d'où le Mas du Pont Rouge. Mais elles ont été repeintes en vert. Alors, le Mas du Pont Rouge est ouvert toute l'année. Le tarif est aux alentours de 2000 euros et quelques la semaine. Mais c'est pas excessif si l'on divise par 19 personnes, puisque c'est la capacité d'accueil totale.
2: Ouais, en fait, si on calcule, ça revient à une centaine d'euros par personne pour la semaine. Hein.
3: Exactement. Donc, c'est vraiment très abordable si on est en famille nombreuse ou entre copains. Alors, donc, le Mas du Pont Rouge, je vous donne l'adresse, c'est Chemin du Pont Rouge à Dauphin, dans le 04.
0: Merci, chère Véronique. Véronique, qu'on retrouve demain et toute la semaine, d'ailleurs, avec ses bons plans. À suivre, j'ai testé, elle a testé pour nous, Corso Mezzo Mezzo. Vous avez vécu les coulisses et les préparatifs sur Ici Provence. Et le concert, comment s'est-il passé pour nos gagnants et nos gagnantes? Réponse dans 5 minutes.
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0: Lewis Capaldi sur Ici Provence à 10h42.
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0: Corsou, Mezzou, vous l'avez vécu en grande partie sur Ici Provence. On a suivi tous les préparatifs, les répétitions. Tous les artistes sont venus témoigner à notre micro du plaisir qu'ils avaient à participer à cet immense événement. Et puis du plaisir aussi pour les spectatrices et spectateurs qui étaient pas loin de 50 000 au sein de Vélodrome samedi soir. Et parmi elles et eux, c'est Muriel qui est à Marseille et qui est avec nous. Bonjour Muriel.
3: Oui, ben bonjour à vous. Écoutez,
0: comment allez-vous, Muriel? Là,
3: je suis sur un petit nuage, je suis redescendue à peine, je redescends là.
0: Ben oui, vous êtes allée avec votre petite fille. Vous y êtes allée avec votre petite fille, c'est ça? Qui s'appelle comment?
3: Qui s'appelle Carla.
0: Carla, d'accord. Voilà, quel âge a-t-elle?
3: Elle a 22 ans.
0: 22 ans, d'accord. Alors racontez-nous cette soirée alors, sur votre petit nuage.
3: Que vous dire? Du début à la fin, magique.
0: Ouais.
3: Magique. Je ne m'attendais pas parce que je n'avais pas vu le programme, donc j'ai vu Florent Pagny, j'ai vu Mike Coppola, j'ai vu Jennifer, je ne m'attendais pas, moi. Je croyais que c'était que les Corses.
0: Eh oui, d'accord, ah oui, vous avez été totalement surprise, ouais.
3: J'ai été totalement surprise, mais bien sûr, parce que je ne m'attendais pas, déjà je ne m'attendais pas à gagner, je savais que le concert, je n'avais pas de place, donc je me suis pas intéressée. Et là, j'ai eu la belle surprise pour mon anniversaire. D'avoir ce beau cadeau de votre part et je tenais officiellement à vous remercier. Ça a été une soirée magique, que du bonheur, un spectacle grandiose.
0: Mmh. 5000 choristes, ça devait être impressionnant aussi les moments où il y avait les choristes.
3: Les choristes, c'était magnifique. Je vous dis, c'était féerique. Mmh. Voilà, on n'a jamais vu ça, je crois, sur le stade Vélodrome. Et puis, il nous fallait bien ça pour finir la saison. Vu qu'on avait eu une mauvaise saison au Vélodrome, donc c'est
0: rapide. Ben voilà, c'est ça. Au moins, on pourra dire qu'on a fini en beauté. Sans l'OM, mais on a fini en beauté, effectivement.
3: Mais écoutez, pour le stade, pour Marseille, on a fini en beauté. Grâce à Patrick Fiorier, en tout cas, grâce à vous, en tout cas, je vous remercie. Je vous remercie pas que pour ça, je vous remercie pour toutes les attentions que vous faites aux gens. Bon, aujourd'hui, c'est tombé sur moi, mais il y en a plein d'autres qui ont dû profiter de tout ça. Moi, je suis allée à la foire l'année dernière, grâce à vous. Eh bien, continuez à nous faire plaisir, à ces Marseillais là qui sont avec vous tous les jours et qui vous écoutent.
0: Eh ben, on est là pour ça, et c'est un plaisir de partager tous ces moments avec vous, Muriel.
3: Que du bonheur, hein, c'est que du bonheur déjà de vous entendre. C'est agréable, c'est varié, il y a de tout, on est au courant de tout, c'est magnifique. Voilà.
0: Merci à vous. Très chère Muriel, je vous embrasse, je vous souhaite une très belle journée. Merci de nous être fidèles.
3: Merci à vous.
0: À très bientôt, au revoir.
3: Au revoir, merci, au revoir beaucoup.
0: Et voilà, ça se passe comme ça tous les jours sur Ici Provence, avec encore de très beaux cadeaux à gagner. Ce sera le cas d'ailleurs dans le Mefi. Dans un quart d'heure, on va jouer ensemble. Je vous en dis un peu plus tout à l'heure après. Mylène Farmer, qu'on va écouter tout de suite. Je t'aime, Mélancolie.
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0: Mylène Farmer sur Ici Provence.
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0: Et notre rendez-vous quotidien avec notre radar des tendances, c'est Muriel Jordan. Muriel qui décrypte pour nous le monde qui nous entoure. Et ce matin, Muriel, on découvre la tendance des bagues de divorce. Car divorcer, ça peut aussi célébrer.
2: Et oui, on le célèbre de plus en plus aujourd'hui comme une renaissance, comme la fin d'une souffrance, d'un inconfort. Sur les réseaux sociaux, on ne compte plus les vidéos de fêtes, de copines qui dansent, de nouvelles coupes de cheveux et de relooking pour fêter la séparation. Une façon de montrer que non, la vie ne s'arrête pas après un divorce. Bien au contraire, des femmes s'offrent même des bagues de divorce. Il y a 2 ans, une célèbre influenceuse mannequin avait récupéré les pierres de sa bague de fiançailles pour en faire un nouveau bijou, pensé rien que pour elle. Et comme le diamant initial était gros comme le poing, et ben elle a même pu en faire 2 des bagues. Après elle, beaucoup de femmes ont suivi le mouvement.
3: J'ai l'idée de transformer sa bague de fiançailles, sa bague de demande en mariage, en une bague de divorce. Je trouve ça génial comme idée.
4: Effectivement, j'avais expliqué il y a quelques temps d'où venait ma bague, pourquoi, comment. C'est une bague de divorce. Et en fait, c'est un cadeau que je me suis fait de moi à moi.
5: J'ai eu pour la bague de divorce plus de 250 commandes pour cette bague. C'est complètement hallucinant.
2: Donc, vous voyez, avec la bague de divorce, symboliquement, on reprend le pouvoir sur sa vie et on affirme son choix. D'ailleurs, cette mode a boosté les ventes de bagues de divorce, devenues un marché à part entière.
0: Un phénomène pas si surprenant, Muriel, car en France, près d'un mariage sur 2 se termine par une séparation.
2: Oui, et faites gaffe, hein, les mecs, parce que ce sont majoritairement les femmes qui décident de divorcer. Alors elles choisissent aujourd'hui de partager ce moment, comme elles ont partagé leur demande en mariage, leur fiançailles ou encore leur grossesse. À l'heure où tous les moments intimes de la vie sont postés sur les réseaux sociaux, pourquoi le divorce y échapperait-il? Et cette tendance ne s'arrête pas au bac de divorce. Il y a aussi l'organisation de divorce parties, des fêtes pour célébrer la séparation avec de vraies mises en scène. En Mauritanie, le divorce est même un signe de fierté et de liberté pour les femmes, et au Japon, des agences proposent même des cérémonies pour célébrer la fin d'une union.
6: Comment se fait-il qu'encore aujourd'hui on nous fasse croire que le célibat, c'est synonyme d'échec? Les femmes qui divorcent devraient faire une fête. Donc si vous êtes divorcée et que vous n'avez pas fait de fête, venez à l'événement.
7: Mais comment on s'habille pour une fête de divorce?
8: Moi j'ai du tout noir. Genre.
7: Mais ça, c'est un enterrement?
8: Oui, l'enterrement de l'enfer.
9: J'ai demandé à la famille qui m'héberge en ce moment quel était le concept d'une fête de divorce. Et ils m'ont expliqué qu'il y a des femmes, quand elles divorcent, font une annonce générale à tout le quartier, à tout leur entourage, qu'elles sont libres.
2: Bref, célébrer son divorce, c'est tendance, ok, mais pas sûr qu'on ait toutes les moyens de fêter ça en grande pompe, hein, dans un resto, avec un gros gâteau, comme sur les réseaux sociaux. Parce que d'après l'INSEE, après une séparation, les femmes subissent une perte financière plus élevée que les hommes. Et ça, c'est pas vraiment la cerise sur le gâteau.
0: Merci Muriel, et à demain.
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0: Et après l'actu locale, on va jouer ensemble un séjour dans un hôtel 3 étoiles sur la plage au Lavandou. Séjour de 3 jours, 2 nuits pour 2 personnes en chambre double, vue mer avec petit déjeuner. C'est à gagner dans le Mephi, juste après les infos.

0: Vibrations avec Sting sur Ici Provence. Et on va jouer ensemble après les infos, le Mevi. Alors aujourd'hui, en ce lundi de Pentecôte, c'est un peu particulier puisque je vais jouer tout seul. Je serai seul avec vous. Eh oui, Kevin m'a lâchement abandonné, le vilain, le coquin. Il avait envie de faire une petite pause dans le mensonge aujourd'hui. Et il sera de retour à partir de demain, évidemment. Donc on joue ensemble tout de suite au 04 42 38 08 08. Avec un séjour dans un hôtel 3 étoiles au Lavandou. Séjour de 3 jours, hein. C'est 2 nuits pour 2 personnes. En chambre double, vue mer, s'il vous plaît, avec les petits déjeuners. Les pieds dans le sable. Eh ben oui, carrément. Petit hôtel familial très sympa sur la plage de Cavalière, face au Cap Nègre. Autant vous dire que vous allez passer un excellent moment au Lavandou grâce à Ici Provence. On joue ensemble juste après les infos 04 42 38 08 08.
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0: Ici Provence, il est 11h et je vous souhaite une excellente journée. Les infos à Marseille en Provence avec Rémi Inc. Rémi, température élevée, 7 degrés de plus que les moyennes de saison aujourd'hui en Provence.
2: Oui, il fait chaud, on se croirait en plein mois de juillet alors que nous sommes que fin mai. Ces températures anormalement élevées vont se maintenir toute la semaine. On attend 36 à 37 degrés mercredi dans les Alpilles. Il fait chaud partout en France. 18 départements sont d'ailleurs placés en vigilance jaune canicule, Paris et sa région, et puis de nombreux départements de l'ouest du pays. Chez nous, les Alpes de Haute-Provence et les Hautes-Alpes sont placées en vigilance jaune aux orages. On va faire un point météo complet dans 2 minutes.
0: Et attention, dans ces conditions, ne faites pas de sport aux heures les plus chaudes de la journée.
2: Oui, ça y est, hein, les conseils de l'été arrivent alors que nous sommes, rappelons-le encore, uniquement fin mai. Effectivement, pas de footing en plein soleil en début d'après-midi. Plusieurs malaises ont eu lieu pendant des courses à pied ce week-end à la ronde des plages à Menton, par exemple. Et puis, avec ces fortes chaleurs, attention aussi au risque incendie. Un feu s'est déclaré ce matin à Fréjus peu avant 9h. Les sapeurs-pompiers sont intervenus pour ce feu de maison abandonné avec une propagation à la végétation, intervention rapide des pompiers qui a permis de contrôler cette propagation et de maîtriser l'incendie. Hier après-midi, les flammes ont parcouru plusieurs milliers de mètres carrés de végétation dans le massif d'Esparron du Verdon. Les pompiers ont pu protéger les habitations. Les derniers points chauds ont été traités ce matin après reconnaissance de la zone à l'aide d'un drone. Un ancien prêtre soupçonné de viol et d'agression sexuelle sur une fillette d'à peine 11 ans dans le Var. Cet homme a été mis en examen, placé sous contrôle judiciaire. Les faits remontent au début des années 2000. L'ancien homme d'église conteste les faits qui lui sont reprochés. Il était prêtre à la Farlède. Les investigations se poursuivent désormais et prendront encore plusieurs mois.
0: Et ça aussi, c'est un petit goût de fin de printemps, voire de début d'été. C'est le tournoi de Roland-Garros qui a débuté hier.
2: Oui, 9 Français vont tenter de se qualifier aujourd'hui pour le deuxième tour. On aura un œil particulier sur le Provençal Arthur Rinderknecht, 25e joueur mondial qui est né chez nous, à Gassin, dans le Var. Il est opposé aujourd'hui à l'Autrichien Rodionov. Et puis aussi, on aura un œil évidemment sur Gaël Monfils, 39 ans, qui dispute son dernier tournoi de Roland-Garros. Il affronte ce soir un autre Français, Hugo Gaston. Et puis un mot de rugby pour finir avec 2200 places qui seront réservées aux supporters aixois pour la demi-finale de Provence Rugby. Ça se passe vendredi soir à Colomiers, près de Toulouse. On va savoir aujourd'hui comment acheter ces précieux billets pour aller encourager le Provence Rugby. On rappelle l'enjeu, il est important, primordial. Les aixois doivent gagner cette demi-finale pour espérer monter en top 14. Le Provence Rugby éliminé à ce stade de la compétition les deux dernières années, en 2024 et 2025.
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2: On l'a dit, on le répète, Thibaut, grosse chaleur aujourd'hui attendue aussi.
0: Oui, grosse chaleur effectivement. Des orages également prévus. Alors, plutôt du côté de Briançon ou de Barcelonnette, donc plutôt en altitude. Quelques gouttes de pluie possibles sur Digne. Et puis partout ailleurs dans la région, par contre, un soleil radieux qui va briller tout au long de la journée. Demain, ce sera identique, mais sans les orages. Ce sera parfait absolument partout. Gare à la chaleur quand même. Donc
4: qui sévit dans notre région, avec un Marseille sous abri, 27 degrés cet après-midi, donc beaucoup plus en plein cagnard évidemment, 29 pour Toulon, 31 pour Aix-en-Provence. Du côté de la route, tout va bien, pas de soucis particuliers à vous signaler. Ça commence sans surprise à se charger un petit peu sur le pourtour du golfe de Saint-Tropez, plus particulièrement entre Sainte-Maxime et Cogolin. C'est assez chargé sur tout ce secteur.
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4: Et on joue ensemble le MEFI. C'est à suivre avec une première manche juste après Kim Wilde. Venez jouer avec nous 04 42 38 08 08 pour gagner deux jours, plutôt trois jours d'ailleurs, et deux nuits dans un 3 étoiles au Lavandou, les pieds dans l'eau. Elle est pas belle la vie avec Ici Provence ?

0: Isabelle ?
1: Non.
0: Isabelle ?
1: Oui.
0: Bonjour Isabelle.
1: Bonjour Thibault.
0: Allez, on lance quand même d'abord le jingle.
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3: Thibault Gaudry.
0: Ah oui.
2: Merci.
0: Faut faire les choses dans l'ordre. D'accord ? Après,
1: oui.
0: Donc, je vous accueille gentiment. Bonjour Isabelle, ça va bien Isabelle ?
1: Bonjour Thibault, tout va bien.
0: Vous êtes à Saint-Cyr ?
1: Par ce beau temps, oui.
0: Ouais. Vous travaillez aujourd'hui ou pas ?
1: Non.
0: Non,
1: je
0: vous êtes off.
1: Aujourd'hui, repos.
0: Repos à la maison, vous allez pouvoir aller vous balader au lac ?
1: Oui, ouais. Oui, peut-être. En fin d'après-midi, parce qu'il va faire chaud et il y aura beaucoup de monde.
0: J'avoue, c'est vrai, c'est l'avantage. Quand on habite à Saint-Cyr, on peut attendre que tout le monde se barre et puis après, on a la plage pour soi, tout seul. C'est parfait,
1: c'est
0: ça. Ouais, quelle chance, Saint-Cyr. Moi, j'aime beaucoup Saint-Cyr,
1: vrai.
0: Je dois dire, Isabelle.
1: On a de la chance.
0: Donc, vous allez, en fin de journée, aller faire une petite balade avec le chien, hein,
1: oui.
0: Parce que le Beagle, il faut le sortir un peu. Hein.
1: Un Beagle, oui, Pippa.
0: Ouais.
1: Oui, une femelle.
0: Ouais. Ça mange beaucoup, hein, le Beagle.
1: Oh là là là là.
0: C'est un ventre sur pattes, hein, ce chien.
1: Je crois que le cerveau, il est
0: capté. Oui, voilà, on sait où il est.
1: Ah,
0: en même temps, c'est tellement mignon.
1: Ouais.
0: Isabelle, c'est votre première participation au MEFI ?
1: J'ai déjà participé au MEFI.
0: Ouais, vous avez déjà joué.
1: Ouais.
0: Bon. Alors, je rappelle quand même les règles pour ceux qui ne connaissent pas ce jeu. Alors d'habitude, on est deux. Hein. Aujourd'hui, exceptionnellement, parce que c'est en partie férié, mon camarade Kevin n'est pas là. Il sera là à partir de demain. Alors, bah, comme d'habitude, hein, je vais vous faire deux propositions. Vous affirmez des choses sur notre région. Si vous marquez deux points et seulement deux points, sachant que vous avez droit à un joker, eh bien, vous êtes sélectionné pour le tirage de vendredi à 11h50. Alors, je rappelle le cadeau. C'est vraiment un super cadeau qu'on vous offre encore cette semaine avec deux nuits, donc trois jours, hein, au Lavandou, au Grand Hôtel Moria. Alors, avec les petits déjeuners. Et en plus, les petits déjeuners, on les prend les pieds dans le sable. C'est pas mal, ça, sur la plage.
1: Ah, oui, ça me dit bien.
0: C'est bien, ça. Et c'est la plage de Cavalière, en l'occurrence. On est face au Cap Nègre. Enfin, bon, bref, c'est absolument parfait. Le cadre est idyllique. Voilà ce qu'on vous offre cette semaine dans le MEFI. Bon, Isabelle, est-ce que vous êtes prête à affronter mes premiers mensonges ?
1: Oui, on va essayer.
0: On y va ? Allez, c'est parti avec une première affirmation. Une affirmation qui a, en lien avec la Corse, dont on a beaucoup parlé ces jours-ci, avec le grand concert au Stade Vélodrome, samedi soir. Vous y étiez, vous, ou pas, samedi soir, à Corso Medio Medio ?
1: Oui, ma sœur et sa belle-fille étaient dans les chœurs. Donc,
0: Oui, ah bah, c'est génial, ça a dû être une expérience incroyable.
1: Oui, ouais.
0: Elles vous en ont parlé un peu ? Elles ont débriefé ou pas ?
1: Non, pas encore.
0: Non, vous n'avez pas eu l'occasion.
1: Je crois que oui, je vais avoir des photos, je vais tout avoir.
0: Bon, alors, la Corse, dans son histoire, l'île a été la convoitise de nombreux pays, dont la France et l'Italie, ça on le sait. Mais au XVIIIe siècle, la Corse fut brièvement sous pavillon étranger. Mais lequel ? Vous avez le choix entre le pavillon anglais ou le pavillon néerlandais ? Alors d'après vous, elle a été brièvement anglaise ou néerlandaise, la Corse ? On était à la fin du...
1: Anglais ou néerlandais ?
0: Ouais.
1: Pavillon néerlandais ou anglais,
0: ouais.
1: D'accord, ça va.
0: Alors, vous dites quoi ? Anglais ou néerlandais ?
1: Anglais ou néerlandais ?
4: Néerlandais,
1: quoi ?
0: Néerlandais. Néerlandais ? Comment s'appelle-t-il, votre mari ?
1: Clément.
0: Clément, vous l'écoutez habituellement ? Il est plutôt... C'est un homme de confiance ?
1: Général, tout ça, oui.
0: Ouais.
1: Si ça avait été des questions de foot, c'était mieux.
0: Ah bah oui, mais il ne peut pas y avoir... Il n'y a pas que le foot dans la vie, Isabelle.
1: Oui, sinon.
0: Alors... Eh bien, je vais vous dire tout de suite que vous n'auriez pas dû écouter Clément. Pour une fois, vous n'auriez pas dû. C'était anglais, oui. La Corse a été brièvement anglaise. Ça a duré deux ans, hein, entre 1794 et 1796. Donc, ça n'a pas laissé beaucoup de traces dans l'histoire. Bon, on va se refaire sur les deux dernières affirmations. J'en suis certain. Enfin, en tout cas, je le souhaite.
1: Oui.
0: On va justement au Lavandou. Le Lavandou qui tient son nom du lavoir principal du hameau. Ça, c'est la première proposition. Où est-ce à cause de la production de lavande ? Bien connue au Lavandou. À votre avis ?
1: Je pense au lavoir.
0: Lavoir ou la lavande ?
4: Le lavoir.
0: On part sur le lavoir ?
4: Au hasard.
0: Oui, Isabelle. C'était une intuition de vous ou de Clément ?
4: Ah, ça c'est moi.
0: C'est vous.
4: Je ne te demande plus.
0: Alors, on ne demande plus à Clément. Ce qu'on va faire, c'est qu'on ne demande plus à Clément. D'accord ?
4: Hein ? Oui.
0: Bon. Très bien, ça nous fait un point. Effectivement, Frédéric Mistral, dans Le Trésor du Félibrige, explique que c'est un synonyme du mot lavoir, où les femmes de pêcheurs lavaient le linge. Et c'est comme ça qu'est né le nom du village, de la commune, le Lavandou. Où donc on vous convie cette semaine dans le Méfi. Tout se joue maintenant. Sachant que vous n'avez plus de joker, il ne faut pas se tromper sur la dernière affirmation. C'est une petite indiscrétion. Figurez-vous que l'humoriste marseillais Titoff va participer à Fort Boyard cet été, aux côtés notamment du journaliste sportif Johan Rioux, des influenceurs Thibaut Inchep, Major Mouvement. Et puis, il va y avoir un petit changement. Si Olivier Mine a présenté, enfin un gros changement même, si Olivier Mine a présenté l'émission pendant 23 ans, c'est un Provençal qui va lui succéder. Mais lequel ? Est-ce Cyril Ferraud ou bien Vincent Lagaffe ?
4: J'en ai entendu parler. Mmh.
0: C'est bien, mais encore, Isabelle.
4: Je veux dire Vincent Lagaffe.
0: Alors, Cyril Ferraud ou Vincent Lagaffe ? Vincent Lagaffe ?
4: Mmh.
0: Oui, Clément est d'accord ?
4: Oui, j'ai pas demandé.
0: Vous voulez pas lui demander ?
4: Non.
0: Non ? Bon, on part sur Vincent Lagaffe ?
4: Mmh, bah oui.
0: Et c'est Cyril Ferraud.
4: Bon,
0: tant pis. Aïe, aïe, aïe, aïe, Isabelle. Là, pour le coup, il aurait peut-être valu de... peut-être valu le coup de demander à Clément. Bon. C'est Cyril Ferraud qui va présenter cette émission, qui va succéder donc à l'emblématique Olivier Mine. Cyril Ferraud, figurez-vous qu'à 14 ans, quand il avait 14 ans, il envoyait des idées d'épreuves à la production de Fort Boyard et il a même fait un stage là-bas. Donc c'est dire si c'était l'animateur idoine pour présenter ce jeu.
4: Ouais,
0: et avec au casting cet été, entre autres, hein, il y aura Nicole Ferroni, l'Aubagnaise, il y aura Chaim, il y aura Jérémy Frérot, Léa François de Plus Belle la Vie, ou encore le footballeur Emmanuel Petit. Voilà, Isabelle, vous savez tout. Bon, ben je suis désolé.
4: Oui, c'est pas grave.
0: Mais c'est pas grave, oui.
4: Oui.
0: Et puis on joue ensemble bientôt. D'accord.
4: Oui, bien sûr, pas de problème.
0: À très vite, belle journée.
4: Passez une bonne journée.
0: Au revoir, Isabelle. Et à très bientôt sur Ici Provence. On continue de jouer ensemble jusqu'à midi, 04 42 38 08 08 avec ce très beau séjour à gagner au Lavandou. Séjour de 3 jours, 2 nuits pour 2 personnes en chambre double avec mer, avec vue sur mer et les petits déjeuners. C'est un grand hôtel Moria et c'est les pieds dans l'eau.

0: À l'imparfaite, c'est Amir sur ICI Provence.
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0: Avec encore un très beau cadeau cette semaine, avec ce séjour au Lavandou que l'on vous offre, séjour de 3 jours, 2 nuits pour 2 personnes en chambre double, avec vue mer et avec petit déjeuner, les pieds dans le sable, s'il vous plaît. Le sable, c'est celui de la plage de Cavalière, face au Cap Nègre. Merveilleux séjour que l'on vous offre, 04 42 38 08 08. Bonjour Christine.
8: Bonjour.
0: Comment allez-vous ?
8: Ça va.
0: Vous êtes ailleurs ?
8: Oui, oui, désolé pour le bruit, le voisin commence à faire des travaux.
0: Oh, mince alors. Enfin, mince.
8: Mais
0: pour
8: peut-être,
0: vous,
8: peut-être que vous n'allez pas l'entendre, hein. Peut-être que ce sera...
0: Non, alors là, pour l'instant, on n'entend rien.
8: Voilà.
0: Bon, ils n'ont pas de marteau-piqueur, quand même.
8: Non, mais c'est une grosse perceuse pour les murs.
0: D'accord, en fait. Ok. Bon, c'est vrai que les grosses perceuses, un matin de jour férié, on n'aime pas trop ça, en général.
8: Voilà. Ah,
0: j'avoue. Bon, Christine, tout va bien hier ?
8: Oui, le vent est un peu tombé, c'est très bien, voilà.
0: Vous avez prévu quoi cet après-midi ?
8: Je vais aller voir mon papa.
0: D'accord, où ça ?
8: À hier, pour l'aider au jardin.
0: Ouais.
8: Voilà.
0: Bah, c'est sympa. Mais ouais. La famille, c'est important pour vous ? Racontez-nous cette histoire de Sardaigne.
8: Ben, en fait, mon père est d'origine sarde par son père, et puis j'y suis allée que 2 fois. Mm-hmm. Et en fait, mon nom, dans mon nom, il y a plusieurs D et ça se prononce T. En fait, les D. Et je m'en suis rendu compte en faisant un stage de chant sarde. Et je comprenais pas déjà les mots, c'était un peu compliqué. Et je leur ai dit, mais qu'est-ce que c'est ? On ne prononce pas les mots comme il faudrait, etc. Mmh. Enfin, les lettres. Et en fait, ils m'ont expliqué ça. Et après, je me suis souvenu que j'avais un petit cousin qui, lorsqu'il faisait des tirades de pagnol, il me faisait rire déjà. Mmh. Mais en plus, parce qu'il prononçait mal les mots, les D, il les confondait avec les T.
0: D'accord, et ça venait de là, en fait.
8: Ça venait de là, ouais.
0: D'accord. Et donc, vous allez y retourner prochainement ?
8: Oui, pour quelques jours. Et je vais essayer d'aller sur les traces des tisserands, parce qu'en fait, il paraît que là-bas, c'est assez extraordinaire, l'histoire des tisserands. Ils seraient un peu comme des magiciens, parce que quand ils font des tissages, ça paraît très calme, un tapis, tout ça, mais il y aurait des symboles, machin, etc.
0: D'accord. Et vous êtes vous-même un peu magicienne, Christine ?
8: Bah, j'aime effectivement créer, mais après, dire que c'est de la magie, je ne sais pas.
0: Ah, des fois, il n'y a qu'un pas entre l'art et la magie. Justement, là, on est de question dans les affirmations que je vais vous proposer tout de suite, Christine. On y va ?
8: Ouais.
0: Allez, c'est parti avec une première affirmation. Figurez-vous, et que ça tombe rudement bien, il y a une fête du livre hier, ce week-end, et dont ICI Provence d'ailleurs est partenaire, avec 150 auteurs qui vous donnent rendez-vous avec des dédicaces, il y aura des animations, des rencontres. Une question littérature ailleurs, justement. En 1883, l'écrivain écossais Robert Louis Stevenson s'installe ailleurs pour des raisons médicales. On lui doit notamment le roman, célèbre roman, mais lequel ? Est-ce que c'est l'étrange cas du docteur Jekyll et de Mr. Hyde, ou bien les aventures d'Oliver Twist ?
8: Stevenson...
0: Alors, docteur...
8: mince, je confonds.
0: Docteur Jekyll ou Oliver Twist?
8: Je veux dire Oliver Twist, mais...
0: Sans conviction, c'est ça?
8: Oui, parce que ouais. Stevenson, Oliver Twist, enfin bon, il me semble que c'est quelqu'un d'autre, mais je ne suis pas sûre.
0: Eh bien, proposez l'autre alors, non?
8: Non, Mr. Hyde avec Stevenson, ça
0: ne me... Ça ne vous parle pas. Allez, on part sur les aventures d'Oliver Twist. Et c'est une mauvaise réponse.
8: Ah,
0: bah
8: non.
0: C'est Charles...
8: Comme ça, j'aurais appris quelque chose.
0: C'est Charles Dickens, les aventures d'Oliver Twist.
8: Évidemment, voilà.
0: Bon, c'est pas grave. Nous n'avons plus de Joker, par contre, Christine.
8: Voilà.
0: Donc, attention. Affirmation suivante. On part au Lavandou. Vous y allez de temps en temps au Lavandou, vous connaissez un peu?
8: Oui, mais très peu.
0: Très peu, oui. Bon, c'est vrai qu'on a tout ailleurs. Hein. Il y a de si belles plages ailleurs.
8: Voilà.
0: Pourquoi,
8: mais c'est bien aussi d'aller
0: pourquoi
8: voir
0: aller ailleurs? Oui, non, bien sûr. Au Lavandou, la plage de Cavalière, donc on vous invite cette semaine, est une très jolie plage de sable fin située entre le Cap Nègre et la pointe du Layet. Une plage que l'on surnomme comment? Est-ce que c'est la sportive ou bien la paresseuse?
8: Rien que pour le plaisir, je vais dire la paresseuse.
0: Rien que pour le plaisir. Ouais. Vous êtes un peu adepte de paresse, de moments de paresse comme ça?
8: Ouais. Bah oui, ça permet d'accès.
0: Effectivement. Sauf que, Christine...
9: C'est une mauvaise réponse.
8: Mais c'est pas grave.
0: Je suis désolé, c'était la sportive.
8: Non, mais c'est pas grave.
0: Mais c'est en raison de la multitude d'activités nautiques qui sont proposées sur cette plage.
8: Ah, ben c'est bien. Ben c'est bien, j'apprends des choses, c'est super.
0: Bon, désolé, Christine. On reste amis quand même et on joue ensemble prochainement.
8: Voilà, et puis on dit heureux au jeu, malheureux en amour inversement, peut-être qu'on rencontrerait un amour.
0: Eh ben voilà, c'est ça, Christine. Voilà. Il faut positiver. Bon, je vous souhaite une très belle journée et je vous dis à très bientôt sur Ici Provence. Au revoir, Christine. Stan de Ghetto, Bernard Lavillier sur Ici Provence. Vous aussi, vous tentez votre chance, 04 42 38 08 08.

0: Bernard Lavillier sur Ici Provence, 11h32 minutes, l'inforoute avec d'excellentes conditions de circulation dans l'ensemble. Ça commence un peu à bouger, mais enfin, rien de bien méchant. C'est un peu chargé, notamment quand vous arrivez sur Marseille du côté de la Valentine. C'est un peu chargé sur la 50. On a un petit peu de monde également, proximité, sans surprise, des stations balnéaires, hein, que ce soit du côté de Sanary-sur-Mer où ça commence à être un peu chargé. Hier aussi, où on était il y a quelques minutes, notamment en direction de la presqu'île de Gien et puis le pourtour du golfe de Saint-Tropez. Ailleurs, tout va bien.
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0: La prochaine manche du Mefi, juste après cette chanson d'Adèle, on continue de jouer ensemble. Vous êtes les bienvenus au 04 42 38 08 08 pour tenter de gagner un séjour dans un hôtel 3 étoiles au Lavandou, 3 jours et 2 nuits, et petit déjeuner sur la plage.

0: Adèle sur Ici Provence.
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0: Méfie. Le méfie avec Jean-Philippe de Marignane. Bonjour, oui. Jean-Philippe.
2: Bonjour.
0: Comment ça va, Jean-Philippe?
2: Ça va super.
0: Première participation, Jean-Philippe.
2: Ouais, exactement. Oui.
0: Ah bah, c'est un plaisir de vous accueillir. Double plaisir parce que je vous avoue que j'ai un faible pour les pâtissiers. Et les pâtissières.
2: Ça commence bien.
0: D'une manière générale. Ouais, j'avoue.
2: Bon.
0: Je pêche souvent par gourmandise.
2: Ok.
0: C'est quoi votre dessert signature, votre pâtisserie signature, Jean-Philippe?
2: Mon dessert signature, allez, je dirais la galette des rois.
0: La galette des rois, oui, d'accord.
2: Parce que d'origine, je suis parisien. Donc...
0: Ouais, ok, ouais. Donc frangipane, voilà. Quoi.
2: Exactement.
0: Ouais, ouais, j'ai un faible pour la frangipane.
2: Ah, bah, yon.
0: J'avoue. Et à part la galette, qu'est-ce que vous aimez bien préparer?
2: Qu'est-ce que j'aime bien préparer?
0: Ouais.
2: Des vacances.
0: Ouais, ça, d'accord. Ouais, on en est tous là, ouais.
2: Ouais, des journées piscines, des journées agréables.
0: Ouais.
2: Sport
0: nautique, ouais. Très sport nautique.
2: Journée moto, journée vélo.
0: Ouais.
2: D'ailleurs, aujourd'hui, on est parti pour ça, là. On est à Pélissane avec des amis. Journée vélo avec une petite piscine après.
0: Ok, bah, très bien.
2: Le top du top, ouais.
0: Ouais, super. Donc là, vous allez rouler un peu là autour de Pélissane ou...
2: Ouais, exactement, ouais.
0: Ouais, d'accord.
2: Ça fait un petit parcours, là, de allez, une trentaine de kilomètres.
0: Ouais. Vous allez aller vers où? Il y a la petite route là sympa quand on part de Pélissane, de Pélissane quand on part vers Aiguille. Vous voyez quelle route c'est là?
2: Pas du tout.
0: Ah, elle est très sympa. Ah, elle est très sympa celle-ci.
2: Ça va être plus facile pour eux, ouais.
0: Elle est très très sympa celle-ci en vélo. À faire, je vous la recommande.
2: Puis, c'est tout ce que je me dis.
0: Et puis il n'y a pas trop de bagnoles. Par contre, il n'y a pas beaucoup d'ombre. Jean-Philippe, je préfère vous prévenir.
2: D'accord.
0: Il faudra prendre la casquette.
2: La piscine ce soir, c'est pas grave.
0: Ok. Oui, bah oui, voilà. Bon, Jean-Philippe.
2: Oui.
0: C'est tout ça, c'est très bien. Mais enfin, il faut qu'on joue maintenant. Hein.
2: Ouais.
0: Pour gagner ce beau séjour, hein, je le rappelle, hein, les pieds dans l'eau, ou presque, au Lavandou, avec ce séjour de 3 jours, donc 2 nuits avec les petits-déj, les pieds dans le sable.
2: Et bah, ça fait rêver tout ça.
0: Il n'y a pas la piscine, mais il y a la mer. C'est pas mal non plus. C'est parti. C'est parti avec une première affirmation. On va au Lavandou justement, où depuis l'Antiquité, la commune est occupée par l'homme. D'ailleurs, sur les hauteurs de Cavalière se dresse le temple d'Hercule. C'est un monument grec. Par contre, est-ce qu'il est vraiment grec, d'origine grecque? Est-ce qu'il date de l'Antiquité? On n'en est pas sûr, à votre avis. C'est vrai ou c'est faux? C'est un monument factice ou c'est un vrai monument?
2: Je dirais que c'est factice.
0: Vous dites que c'est factice?
2: Ouais.
0: Et c'est une bonne réponse. Jean-Philippe, effectivement, il est totalement factice. Il n'est pas du tout de l'Antiquité. C'est dans les années, il y a à peu près un siècle, dans les années 1910, un certain Arthur Engenfred fait bâtir en béton un édifice à la gloire du dieu assimilé à Hercule. Donc voilà, c'est une copie d'un temple présenté à l'Expo universelle de Paris en 1900 qu'il avait dû voir. Et voilà, il se dit, tiens, je vais faire une copie, c'était plutôt joli. Voilà. Donc il ne date pas du tout de l'Antiquité, ce monument. Allez, affirmation suivante. On évoque à présent le festival Aux les beaux jours, festival littéraire à vivre avec Ici Provence jusqu'à 10h.

0: dimanche à Marseille. Un festival qui mélange donc la littérature, évidemment, mais aussi la musique, la BD, le cinéma. Oh les beaux jours, les organisateurs de ce festival, ils l'ont appelé ainsi en référence au titre d'un livre de l'auteur irlandais Samuel Beckett. Irlandais, mais qui a vécu longtemps en France, qui écrivait en français aussi, d'ailleurs. Livre sorti en 1963. Samuel Beckett, qui a eu la chance de travailler sur le tournage d'un film avec l'une de ses idoles. Mais qui était-ce ? Est-ce que c'était Buster Keaton ou bien Charlie Chaplin ? D'après vous, Jean-Philippe. Oui, en 60. Alors, le bouquin était sorti en 63, mais il va tourner dans un court métrage avec l'un de ses deux artistes, l'un de ses deux réalisateurs en 64. Alors, Buster Keaton ou Charlie Chaplin ?
1: Chaplin.
0: On part sur Chaplin ?
1: Non.
0: Et c'était l'autre. C'était Buster Keaton. Oui. Eh oui, c'était Buster Keaton et il était vraiment fan de lui et voilà, ils sont retrouvés à travailler ensemble. Samuel Beckett qui réalise lui-même d'ailleurs des quelques courts-métrages. Bon, qui ne sont pas spécialement restés dans l'histoire contrairement à ses œuvres littéraires. Bon, plus de joker, Jean-Philippe.
1: Ouais.
0: Tout se joue maintenant sur cette dernière affirmation. La Banque alimentaire organise ce week-end une collecte exceptionnelle dans 63 magasins des Bouches-du-Rhône. L'objectif est de récolter des produits de base comme l'huile, le lait, la farine, les pâtes, le sucre, etc. D'ailleurs, on produit en moyenne chaque année en France combien de tonnes d'huile d'olive ? Est-ce que c'est 4200 tonnes d'huile d'olive ? C'est une moyenne, hein, ou 1400 tonnes d'huile d'olive. 4200 ou 1400 ?
1: Certainement. 4200. Je dirais 4200.
0: 4200 ?
1: Ouais.
0: Jean-Philippe ?
1: Oui.
0: C'est une bonne réponse, effectivement.
1: Ça fait plaisir.
0: Dont plus de 50% produits en Provence.
1: Je suis hyper content, c'est la première fois que je joue en plus.
0: Eh ben voilà, bravo à vous.
1: Super, merci beaucoup.
0: Félicitations, vous en êtes très très bien tiré pour cette première participation. Et donc vous êtes le premier sélectionné de la semaine pour le tirage de vendredi à 11h50. Ok ?
1: Je suis super content.
0: Bon, bravo à vous. Bon après-midi sur le vélo et dans la piscine avec les amis.
1: Bonsoir
0: à vous. À très bientôt.
1: Allez, c'est gentil.
0: Belle journée, Jean-Philippe. Au revoir. Jean-Philippe, donc notre premier sélectionné pour le tirage de 11h50 vendredi. Faites comme lui si vous voulez être sélectionné pour le tirage et tentez de remporter ce séjour de 3 jours et 2 nuits au Lavandou dans un hôtel 3 étoiles. C'est à vous de jouer tout de suite au 04 42 38 08 08.
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0: Daniel Balavoine sur Ici Provence.
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0: Et la dernière bataille du jour avec Marie-Pierre qui est à Marseille. Bonjour Marie-Pierre.
3: Bonjour.
0: Comment allez-vous ?
3: J'ai le trac.
0: Bah oui, je l'ai tout de suite entendu. Dès le bonjour, je l'ai entendu.
3: Ah ouais, bon. Oui. Mais ça va, ça va.
0: Bon, c'est une première participation, c'est normal.
3: Oui.
0: Moi, à votre place, je serais dans le même état. Même probablement pire.
3: Mais vous savez, j'ai chanté samedi soir au stade, j'avais pas le trac.
0: Eh oui, je sais, je viens de voir ça, j'ai eu l'info, mais c'est génial ça, racontez-nous.
3: Oui, c'était génial.
0: Korsu Mezu Mezu, donc.
3: Oui.
0: Vous étiez une des 5000 choristes.
3: Voilà, avec les chœurs du Sud. Ouais. C'est vrai qu'on prépare ce moment depuis le début de l'année pratiquement. Et qu'après une journée quand même bien fatigante, un peu chaotique, etc., etc., quand on s'est retrouvé dans le concert et que ça a démarré, c'est tellement porté par ces voix,
0: bien
3: cette
0: sûr.
3: Ampleur, ouais. Cette chaleur des personnes. Enfin bon, j'y suis encore.
0: Ah bah oui, ouais, je comprends. Ouais, voilà. C'est une expérience incroyable.
3: C'est
0: quoi.
3: Magique.
0: C'est l'expérience d'une vie, ça.
3: Oh, j'en ai eu d'autres.
0: Oui, bah oui, je me doute.
3: Celle-ci, c'est la dernière, dans le timing, mais la dernière du jour, on va dire, c'est extraordinaire, oui, vraiment.
0: Ouais. Ouais, est-ce que jouer comme ça devant 50 000 personnes, enfin, c'est quand même quelque chose d'exceptionnel, quoi, dans ce contexte.
3: Je veux dire, il n'y aurait pu en avoir que trois, c'est pas grave. Mmh. Chanter ces chants qui sont magnifiques, et puis le chant, Patrick Fiori dit le chant est libre, mais le chant libère complètement, Voilà. Voilà.
0: Donc c'était conforme à ce que vous espériez en termes d'émotion et de sensations et de vibrations.
3: Ah, j'y suis encore. Voilà.
0: Et sûrement encore pour quelques jours.
3: Oui, je crois.
0: Bon, Marie-Pierre, moi je vais essayer de ne pas vous faire retomber de votre nuage, d'accord ?
3: Non, je
0: n'y arriverai pas. Ok. Ah bah j'espère bien. J'espère que vous ne serez pas contrarié si jamais ça ne devait pas bien se passer.
3: Hein, pas du tout.
0: Ça ne s'est pas toujours bien passé ce matin. On va voir ce que vous réserve le sort dans les minutes qui viennent.
3: Quand on y est, ce n'est pas la même chose.
0: Allez, c'est parti pour une première affirmation. En plus, vous connaissez très bien la Vendoue puisque vous y allez en vacances quand vous étiez petite.
3: Souvent, ouais. Oui.
0: Alors, vous allez peut-être pouvoir répondre à la première affirmation. Carla Bruni possède une propriété au Cap-Nègre dans laquelle Nicolas Sarkozy a profité de quelques étés durant son mandat de président. Une propriété que l'on appelle comment ? Est-ce que c'est le château Faraghi ou le château Ferrari ?
3: Faraghi, je pense.
0: Comment ?
3: La première réponse, le château Faraghi.
0: Le château Faraghi ?
3: Oui.
0: Je vais vous dire si c'est vrai ou pas juste après que vous ayez coupé votre radio, Marie-Pierre.
3: Mais j'ai tout coupé, j'ai tout arrêté.
0: C'est votre téléphone alors. Vous êtes sur haut-parleur ?
3: Non, j'ai enlevé le haut-parleur.
0: Ah bah oui, il y a un peu d'écho. Mais c'est pas grave.
3: D'accord.
0: Marie-Pierre ?
3: Oui ?
0: C'est une bonne réponse.
3: Oh, je suis contente parce que je les aime pas tous les deux. Alors tant mieux si j'ai la bonne réponse. excusez-moi.
0: Ah mais il n'y a pas de souci. Comme vous voulez. Le château Faraghi. Mais vous devez la connaître, la maison. Enfin, le château, vous devez le connaître. Vous l'avez peut-être déjà vu.
3: Oui, moi, je l'ai vu de l'extérieur.
0: Oui, de l'extérieur, en vous baladant. Voilà, oui, vous n'avez pas été convié aux soirées.
3: Non, mais peut-être que j'aurais pas accepté l'invitation, peut-être. Excusez-moi. Bon, allez, à la suite.
0: On enchaîne, Marie-Pierre.
3: Oui.
0: Avec l'affirmation suivante. On est bien parti, en tout cas, avec ce premier point.
3: Oui.
0: Ici Provence, partenaire de plein d'événements. On citait tout à l'heure le festival littéraire ou les Beaux Jours à Marseille, mais on est aussi partenaire des Journées des Plantes d'Alberta à Bouc-Bel-Air.
3: Oui.
0: Vous n'avez rien contre les plantes, Marie-Pierre ?
3: Non, pas du tout. Et j'y suis allée plusieurs fois à cette manifestation. Ouais.
0: Et c'est très chouette dans ces magnifiques jardins.
3: Oui.
0: À Bouc-Bel-Air, donc, et c'est ce week-end. La commune qui est notamment associée au chanteur Louis Chédid, dont un album sorti en 2001 s'appelait justement Bouc-Bel-Air. Un album qu'il a d'ailleurs enregistré à Bouc-Bel-Air, dans le Studio Line. Alors ça, c'est ma première proposition. Ou bien était-ce dans le studio, les fameux studios d'Abbey Road à Londres ? Le Studio Line à Bouc-Bel-Air ou le studio d'Abbey Road à Londres ?
3: Je n'en sais rien, mais je pense que s'il est fidèle à lui-même, il était sans doute à Bouc-Bel-Air.
0: Ouais, au Studio Line ?
3: Oui, je pense.
0: Ouais.
3: Je dis ça, oui.
0: Ouais, vous dites ça?
3: Oui.
0: Non, c'était à Abbey Road, à Londres.
3: Mais c'est un traître, lui, chez lui.
0: Non, mais c'est surtout qu'il n'y avait pas de studio à Book Bel Air. Je pense que c'est pour ça qu'il ne l'a pas enregistré là.
3: Il y en avait bien aux Grosses Loubières pour Akhenaton. Il aurait pu y en avoir un là.
0: Ah ouais. Eh bien non.
3: Bon.
0: C'est Abbey Road, là où enregistrer les Beatles,
3: c'est ça,
0: d'ailleurs.
3: Ouais. C'est ça, je sais, c'était ma génération quand même.
0: Bah oui.
3: J'ai été un joker?
0: Bah oui.
3: Oui, d'accord.
0: Vous n'avez plus de joker, mais tout va bien.
3: Oui.
0: Vous allez vous refaire sur la dernière affirmation. Un peu comme, finalement, au casino. Oui. Vous allez comprendre pourquoi je vous parle de casino. Lorsqu'on se promène dans Aix, Marie-Pierre, ça vous arrive des fois?
3: Bien sûr.
0: Vous pouvez vous arrêter, faire du shopping, notamment aux allées provençales. Les allées provençales, où autrefois, au temps des Beatles, se trouvait justement soit le casino municipal, soit l'hippodrome municipal. Dans les deux cas de figure, on jouait. Mais on jouait sur des courses, on pariait sur des courses, ou on jouait au blackjack et autres roulettes. D'après vous, Marie-Pierre?
3: Pour le casino.
0: Le casino municipal?
3: Oui.
0: Oui, Marie-Pierre.
3: Je respire pour la première fois depuis tout à l'heure, je respire.
0: Et vous pouvez rester sur votre nuage,
3: Marie-Pierre. Oui, très bien.
0: Bravo à vous.
3: Merci. Donc,
0: félicitations.
3: Prochaine étape, vendredi,
0: c'est ça, vendredi, 11h50. Ayez bien votre téléphone à portée de main.
3: Bien sûr.
0: Au cas où. D'accord.
3: Mais j'espère. À bientôt.
0: Bon, Marie-Pierre, je vous souhaite une très, très belle journée à Marseille.
3: Merci vous aussi.
0: Et à très vite. Au revoir. Bon, on a bien terminé cette première journée de MFI. D'autres à suivre à partir de 11h demain avec le retour de Kevin. Bonjour à nouveau en binôme. Et l'un de nous deux vous mentira pour tenter de gagner ce séjour au Lavandou.
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1: Ici Provence, il est midi. Les infos à Marseille en Provence avec Rémi Inc. Rémi, une cinquantaine de personnes évacuées d'un immeuble en flammes à Marseille ce matin.
3: Oui, incendie qui s'est déclaré boulevard Charpentier dans le 3e arrondissement de Marseille, dans le secteur des quartiers Saint-Mauron-Félix-Piat. Incendie qui a débuté vers 9h30 ce matin après une explosion dans cet immeuble d'habitation de 6 étages. Le feu s'est propagé en façade du 2e au 5e étage. Une cinquantaine de personnes du bâtiment et d'autres bâtiments adjacents ont donc été évacuées, mises en sécurité. On déplore une victime, un homme de 38 ans, blessé légèrement. 65 marins-pompiers de Marseille, une vingtaine d'engins ont été déployés sur place.
1: Forte chaleur aujourd'hui à Marseille, en Provence.
3: Oui, avec des températures dignes d'un mois de juillet, 7 degrés de plus que les moyennes de saison aujourd'hui. On frôle ou on dépasse aujourd'hui les 30 degrés un peu partout en Provence. Il n'y a pas que chez nous, il fait chaud partout en France. 18 départements sont placés en vigilance jaune canicule dans l'ouest du pays et en région parisienne. Alors nous, c'est vrai, on a la chance d'avoir la mer pour aller se rafraîchir un peu et en ce lundi de Pentecôte. Vous êtes nombreux à chercher un coin de baignade. On est allé vous voir sur la plage du Jaï à Marignane.
4: C'est
5: le
4: château sable.
5: On l'a
6: caché. Ah, très à l'aise. La chaleur, le soleil, le bon temps, les gens sont conviviaux. Tranquille, quoi.
7: Ah, il faut bronzer, hein. Je mets pas de crème, moi. Pour l'instant, parce que c'est pas de grosses chaleurs encore. Après, c'est madame qui s'en occupe des crèmes.
4: Voilà, c'est ça.
6: Début d'été, hard par contre, hein. Ah ouais, ça commence fort, on dirait. Hein.
8: C'est l'été qui commence. Et ouais, c'est les vacances, là, tranquille.
9: On a sorti les paddles, il y a un petit peu de monde, mais ça va encore.
10: On est très bien, ça fait du bien. L'hiver a été trop long.
11: Ah là, franchement, c'est très agréable. L'eau commence à avoir une bonne température. Les enfants, ils sont contents, donc voilà. C'est le sud, c'est le soleil, hein.
3: Voilà, on l'entend, c'est un peu le début de l'été. Attention tout de même à ce baigneur qui disait ne pas mettre de crème solaire. L'indice UV est de 8 aujourd'hui à Marignane tout de même. C'est très élevé, donc un conseil, protégez-vous. Et puis ne faites pas de sport aux heures les plus chaudes de la journée. Autre conseil important, si vous êtes en train de vous préparer pour un footing, par exemple, en nous écoutant ce midi, non, c'est une mauvaise idée, faites demi-tour, restez tranquille au frais. Plusieurs malaises à déplorer ce week-end pendant des courses à pied, notamment à la ronde des plages à Menton. 3 personnes ont eu un coup de chaud, elles ont été hospitalisées dans un état grave. Avec des chaleurs Paris, il faut absolument adapter son activité sportive, insiste le docteur Victoria Tchaïkovski, elle est médecin du sport.
12: Il faut une vigilance particulière parce qu'on sait qu'au-delà de 28 degrés, il y a un risque majeur de 2 problématiques. L'hyperthermie d'effort, c'est quelque chose qui peut arriver chez quelqu'un de jeune qui n'a aucun problème. En fait, tous ces organes, ils vont dysfonctionner parce qu'il fait trop chaud. On va avoir une sorte de confusion, sensation de malaise, de gêne. On va avoir parfois même des hallucinations, des troubles de la conscience. Et là, on risque de finir en réanimation avec une hyperthermie, c'est-à-dire que notre température va d'un coup monter à plus de 40 degrés. Et surtout qu'on n'a parfois pas la sensation de soif et on se déshydrate très vite avec la chaleur. La deuxième chose, c'est les personnes qui ont des problèmes cardiaques et qui l'ignorent. En fait, la chaleur va mettre le cœur en surpression, en surentraînement, en surcharge. Et c'est là que ça va révéler qu'il y a un problème cardiaque, qu'il y a un risque d'infarctus, de malaise, etc., qui est parfois malheureusement irrattrapable.
3: Voilà, puis autre conseil, ce midi, faites attention aussi à vos enfants. Si vous allez à la plage, de nombreuses plages sont surveillées en Provence depuis quelques jours, mais ça n'est pas encore le cas à Marseille. La surveillance des plages marseillaises débutera ce vendredi 29 mai. D'ici la prudence, donc, on garde toujours un œil sur les enfants, surtout évidemment sur ceux qui ne savent pas nager, et puis surtout on lève les yeux de son portable. Un petit mot du tournoi du tennis de Roland-Garros avec le français Arthur Rinderknecht, 25e joueur mondial, qui est né chez nous en Provence à Gassin dans le Var, opposé à l'Autrichien Rodionov. Il mène 6 jeux à 5 dans la première manche. Un mot de météo.
1: Oui, avec un grand soleil sur toute la région cet après-midi. Quelques orages à prévoir du côté de Briançon et de Barcelonnette. Ailleurs, ça va rester chaud, comme vous le disiez, et sec. Et les températures à Marseille, 27 degrés cet après-midi sous abri, 29 à Toulon, 31 à Aix-en-Provence. Et je vous souhaite une excellente journée. Vous jouez tout de suite avec Valérie Damido et Eric Bastien au taquet, comme d'habitude, sur Ici Provence.
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5: Bonjour la France, bonjour, bonjour. Alors ceux qui sont évidemment le week-end prolongé, je vous déteste. Nous on est en direct avec Éric Bastien, c'est une nouvelle semaine qui commence. Qui dit nouvelle semaine dit évidemment nouveau cadeau. Bon alors la semaine dernière...
1: Qu'est-ce qu'il y a? Bonjour, bonjour à tous. Oui, j'ai gagné, c'est ça, vous avez du mal à...
5: Oui, enfin bon,
1: vous n'avez pas passé un bon week-end. Ouais, vous n'avez pas passé un mauvais week-end.
5: Par contre, on a une autre candidat qui nous a envoyé des photos ce week-end. Oui. Mais merci, on a trop adoré. Il nous a envoyé des photos de lui déguisé en Dark Vador, déguisé en tout. Enfin bref,
1: Christophe, on le salue.
5: C'était
1: Christophe.
5: Génial. Alors cette semaine, c'est un week-end exceptionnel.
1: Ah oui.
5: Et oui, et on part à Autun, faire le roi. Et oui, parce que c'est Augusto Dunum, le rêve du roi. Et vous gagnez ce petit cadeau pour deux personnes. C'est votre radio ici et l'office de tourisme du Grand Autunois Morvan qui vous offre ce week-end du rêve du roi. Vous partez le vendredi, le transport est compris, c'est vous qui choisissez, train ou voiture. Vous posez vos valises pour deux nuits à l'hôtel de la gare. Petit déjeuner, dîner, déjeuner, tout est inclus. Et bien sûr, évidemment, la ville d'Autun, le musée, le site archéologique du Mont Beuvray et le superbe château de Couches. Tout ça, c'est évidemment à découvrir. Mais le grand moment, c'est le vendredi soir. Parce qu'à la nuit tombée, le théâtre antique d'Autun va s'illuminer et va devenir la scène de l'un des plus grands spectacles historique de France. C'est un show monumental, son et lumière. Et vous allez en prendre plein les yeux, mes petits chéris. Ça, c'est le premier prix. Le deuxième prix, c'est quoi?
1: Le deuxième prix, c'est une machine Nespresso. Vous savez que nous, on est là pour vous régaler. 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Et vous savez, Valérie, qu'en buvant un café Malango, eh bien, on est tellement bien, on se sent tellement mieux, et ça nous va tellement bien au teint.
5: Oh là là là là, oui d'accord, teint, allez, c'est parti.
1: Voilà.
5: Bien, bien, bien, allez, jingaliki.
1: Oh, j'essaye.
5: Allez, on accueille tout de suite nos candidats, les premiers de la semaine, Serena et Thierry, comment ça va les amis?
1: Bonjour.
13: Bonjour.
14: Bonjour, bonjour.
5: Alors, Serena, elle a 31 ans, elle habite à Paris. Comment ça va, Serena? Est-ce que tu te sens prête à jouer avec nous et gagner ce magnifique week-end à Autun?
13: Je suis prête comme jamais.
5: Prête comme jamais. Alors, tu es illustratrice, tu fais des dessins de ci, de là. Et là, tu t'es occupée de faire un livre sur le Japon. Qu'est-ce que ça veut dire, un livre sur le Japon? Qu'est-ce que tu as fait exactement?
13: En fait, j'ai fait un voyage au Japon et j'ai fait plein d'illustrations sur mon voyage, en fait.
5: Et c'est-à-dire, tu nous racontes quoi exactement?
13: Je vous raconte tout mon voyage, tout mon parcours. Il y a plein de petites adresses, d'anecdotes rigolotes, de rencontres que j'ai fait là-bas. C'est tout mon voyage.
5: Mais c'est génial ça. Alors, on peut l'acheter où ce livre?
13: On peut l'acheter sur Internet, sur le site de ma maison d'édition.
5: C'est magnifique. Alors, tu adores les animaux. Ça, c'est une petite passion. Quand tu étais petite, tu voulais être vétérinaire, c'est ça?
13: Ouais, exactement.
5: Et d'où te vient cette passion pour les animaux? Tu n'as pas peur de personne, d'aucun animal?
13: J'aime pas trop, par exemple, les serpents, mais sinon, ouais, tout ce qui est chien, poney, chat, j'aime tous les animaux.
1: Total.
13: J'ai été élevée dans une maison pleine d'animaux, donc j'adore les animaux, quoi.
5: Ça, c'est bien, parce que nous, on aime les gens qui aiment les animaux.
1: Bien sûr.
5: Et oui, prochainement, en juin, c'est la journée mondiale des animaux contre l'abandon. Tous les jours, on a des cas d'abandon. C'est pas bien du tout, mais Serena, elle adore les chiens, les chats et tout le monde. Et Serena, elle va tout de suite répondre à la première question. Vrai ou faux? Je te pose la question et à mon top chrono, tu auras 5 secondes pour me dire, et c'est très court, vrai ou faux. Tiens, je te mets une petite ambiance.
15: Une bonne choucroute et des patates. C'est le terroir, ouais. Rajoute du lard, de la viande, du saucisson.
1: Spécialité au Japon.
5: Ouvre c'est une spécialité choucroute japonaise.
1: Serena, elle connaît.
5: Serena, elle adore. Alors écoute bien cette question. La choucroute est devenue l'aliment tendance, c'est-à-dire le truc à la mode aux États-Unis. C'est vrai ou faux? Top chrono, 5 secondes.
13: C'est Je sais pas.
5: Vite, allez.
1: Elle dit oui.
5: T'as dit oui,
1: dit oui.
5: Eh bah, tu as un point, c'est vrai. La choucroute, ça cartonne aux États-Unis. Évidemment, c'est des aliments fermentés. Robert Kennedy Jr. affirme en manger tous les matins. Et les producteurs alsaciens, ils ont même reçu de plus en plus de demandes des États-Unis. C'est magnifique, du la choucroute avec le café. Premier point pour Serena.
1: Oh, une choucroute avec un café Malongo, c'est l'extase.
5: Évidemment.
1: Là, c'est le sort,
5: évidemment.
1: C'est le Thierry est avec nous, avec ICI Provence. Et Thierry, il habite à Marseille.
14: Bonjour tout le monde.
1: Oui, Marseille, bébé, comment ça va, Thierry?
14: Ça va, et vous?
1: Ça va bien, t'étais au stade Vélodrome ce week-end avec le concert Corsou Mezzou Mezzou avec la radio ICI Provence?
14: Non, j'ai pas pu y aller en fait, parce que j'avais déjà gagné un concert avec Daniel Guichard, et donc
1: rien à voir.
14: Je peux pas gagner deux fois.
1: Non, oui, il y avait un gros concert, hein, c'était au Vélodrome, avec Jennifer, Francis Cabrel, Patrick Fioré, on y était. Avec toute l'équipe, là, avec Émilie Mazoyer vendredi, puis toute l'équipe d'ICI Provence. Bon, qu'est-ce que tu fais dans la vie, Thierry? C'est pas indiscret.
14: Alors, je suis dans la sécurité.
1: Ok, agent de sécurité depuis, a priori, pas mal de temps. Ça fait combien de temps que tu fais ça?
14: 47 ans.
1: Ah oui, bodyguard, exactement.
5: Voilà. Bodyguard.
1: Bodyguard, 47
14: ans. J'ai fait bodyguard aussi.
1: Non mais attends, 47 ans de sécurité, mais tu dois avoir des anecdotes de fou quand même.
14: Oh là, oui, j'en ai plein.
1: La plus dingue, là, qui te vient à l'esprit, un souvenir, un truc qui t'a marqué?
14: La plus dingue, c'était un jour, on avait été chercher Jean-Claude Van Damme à l'hôtel Georges V à Paris.
1: D'accord.
14: Et on l'a récupéré, on l'a mis dans la voiture, et arrivé à 50 mètres de l'hôtel, il nous dit vous avez oublié mon père, ma femme et mon fils dans l'hôtel. Donc il a fallu faire demi-tour pour aller les chercher.
1: Non mais le pire dans tout ça, c'est qu'il a quand même mis 5 minutes avant de s'en rendre compte, c'est surtout ça l'histoire.
5: C'est magnifique.
14: Oui, non mais ouais, c'est normal, c'est lui. Hein.
1: Ouais, c'est Jean-Claude Van Damme, on est d'accord. T'es marié à Rosalie, depuis pas longtemps d'ailleurs, ça fait combien de temps que t'es avec Rosalie?
14: Alors, on s'est mariés en 2023.
1: 2023, ouais, mais vous êtes ensemble depuis longtemps ou...
14: Depuis 5 ans.
1: Depuis 5 ans. Rosalie, oh, c'est ça, Rosalie, ah, ben oui. Et alors, il y a deux enfants, chacun de son côté. Du coup, c'est la grande famille recomposée à la maison à Marseille.
14: Tout à fait, oui, tout à fait.
1: Et puis, il y a trois petits-enfants, comment ils s'appellent, les petits bouts de chou?
14: Alors, il y a Mathéo, il y a François et Lorena du côté à Rosa. Et moi, de mon côté, il y a Malone, Lia et
1: Lola.
14: Et
1: voilà, heureusement que je les ai sous les yeux. Bon, bienvenue Thierry.
14: Exactement.
1: Toute la famille marseillaise est avec nous. On a envie de gagner. Je te rappelle que j'ai gagné vendredi et que c'est de bon aloi aujourd'hui pour toi lundi. Partons à Cannes dans un premier temps.
14: Oui.
1: On a suivi un festival de Cannes, on a vu ça là, ce week-end, avant de devenir rouge. Le tapis des marges du festival de Cannes, qui vient de s'achever donc, était bleu. Est-ce que c'est vrai ou faux? Top chrono, 5 secondes. C'était pas rouge, c'était bleu.
14: Faux.
1: Tu dis faux. Eh ben, je l'apprends comme toi, mais il était bleu. De 1946 à 1949, ça a quand même duré 3 ans, et à partir de 1950 et 1983, la montée des marches n'avait pas encore ce rituel glamour qu'on lui connaît. Et c'est Yves Mourougi qui a un peu popularisé tout ça en France à partir de 1984. Bon, ça te fait pas de points Thierry, mais ne t'inquiète pas, il y a plein d'autres points qui arrivent avant 13h.
5: Allez, un point pour Serena, pas de points pour Thierry, et là tout de suite, un jour j'irai à New York avec toi. Hey ! Et on écoute Téléphone, New York avec toi, vous écoutez ici, on vous...

0: week-end de Pentecôte prolongée qui nous emmène jusqu'à New York avec toi, c'était Jean-Louis Aubert.
1: Oh là là là là, c'était Jean-Louis Aubert, on l'adore, jungle là.
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0: Oh, c'était téléphone, hein, il n'était pas tout seul. Hein.
1: Il n'était pas tout seul, mais, non, mais c'est quand même seul. Lui qui chante.
0: Mais en parlant de téléphone, vous n'avez pas donné le téléphone pour participer à l'émission.
1: Mais bien sûr, puisque tout le monde nous demande comment on fait.
0: Oui.
1: Eh bien, vous faites le 0-810-055-056. Et aujourd'hui, c'est Laura qui prendra vos candidatures. Ouais. Alors, je rappelle que nous sommes avec Serena qui a un point, Thierry qui n'a pas de point, Serena qui habite à Paris, qui adore les animaux, qui fait beaucoup de dessins, qui voyage aussi pas mal. Parce que Serena, il lui est arrivé une petite aventure à New York un soir.
0: Ah bah justement.
1: Oui. Et oui, il paraît que t'es sortie, t'étais avec ton chéri, tu devais aller à une soirée, et au loin, tu aperçois des mecs ultra baraqués. Que s'est-il passé ?
3: Bah oui, on était à New York, on était à Brooklyn et en fait on était dans la rue et on rentrait de soirée et au loin on voit voilà des mecs avec des capuches, un peu avec une dégaine et tout, donc nous on se dit bon bah on va quand même passer devant eux, mais on n'était pas rassurés. Et en fait l'américaine était trop sympa, ils nous ont checké, ils ont dit oh you're French et tout, ils étaient hyper sympas. Et en fait, on a fait une vidéo avec eux où on danse, on a fait un TikTok. Et c'était les meilleurs mecs du monde, quoi. Donc c'était hyper sympa comme moment. Donc finalement, on s'est fait des amis.
1: Eh ben voilà, faut pas avoir peur des mecs baraqués. Regardez ce que j'ai peur d'Éric Bastien.
0: Moi. Bon, toi, je suis pas baraqué.
1: D'Éric Bastien. Bon,
0: alors celui qui a peur de moi, qui lève la main, parce que j'aimerais bien le savoir s'il existe. Je ne fais peur à personne, Valérie.
1: Écoute, je ne sais pas. Céline vient de lever la main. Je pense que tu la terrorises, cette pauvre. Ouais. Alors.
0: Je ne suis rien. Je ne suis qu'une glaire de mouche coincée entre le nul et le zéro.
1: Merci. Est-ce que tu as un petit rituel le matin ? Tu fais quoi le matin quand tu te lèves ? C'est quoi ton petit rituel ?
3: Moi, j'adore boire du matcha.
1: Ah ! Mais c'est toi qui le fais ?
3: Ouais, je le fais. Je prends du lait végétal, je mélange tout et je mets des glaçons et je me bois ma petite boisson. J'essaye de mettre le nez au soleil, c'est pas facile à Paris, mais voilà, c'est mon petit rituel beauté.
1: Oh, le rituel beauté. Alors, tu as déjà eu un point. Là, c'est le deuxième point, peut-être pour toi. C'est encore une question vraie ou faux. Tiens, je te lance une petite ambiance.
4: Sous l'océan.
1: Oui, sous l'océan.
4: Sous l'océan.
1: Et pas sous l'océan. Papi, papa, là.
4: Sous l'océan.
1: Alors, écoute bien cette question. Le squash, le sport, hein, a été créé par des ouvriers britanniques qui construisait à la base un aquarium géant. Vrai ou faux ? Top chrono, 5 secondes. Allez vite.
3: Je sais pas, je dirais vrai.
1: Et non, c'est faux. Non, le squash est inventé dans une prison anglaise de Fleet, à Londres. Des détenus auraient commencé à frapper une balle contre les murs avec des raquettes. Et voilà, ça a été codifié ensuite. Pas de point pour toi, mais tu restes avec un point.
0: Bon Thierry, ici Provence, il fait quel temps à Marseille aujourd'hui ? Fais-moi rêver un petit peu.
5: Il fait très chaud.
0: Eh ouais, très chaud, 30,
5: d'ailleurs,
0: 32.
5: D'ailleurs, je vais aller me baigner d'ailleurs.
0: Tu vas aller où ? Tu vas aux plages du Prado ? Tu vas à David ?
5: Dans ma piscine.
0: Ah, dans ta piscine. D'accord, ok.
5: Simplement.
0: Non, mais parle-nous un peu de l'Estac, de la Côte Bleue. Fais-moi un peu rêver, Thierry, quand même.
5: Bah écoute, moi je suis pas de Marseille à la base, je suis parisien.
0: D'accord.
5: Donc je connais un peu Marseille, bien sûr, parce que bon, j'y suis depuis 96 quand même.
0: Non mais. Non mais je comprends pourquoi t'es musclé et baraqué et que t'es agent de sécurité, parce que t'es parisien et t'es parti vivre à Marseille. Mais t'es fou Thierry, t'es fou, tu prends des risques. C'est dingue.
5: Non du tout, non mais après voilà, je jouais au rugby à l'époque et donc je suis parti jouer à Marseille, à la SPTT Marseille,
0: ouais.
5: Et voilà quoi.
0: Bon, et t'as travaillé au Stade de France en protection rapprochée de personnalité, on peut savoir, on peut avoir des noms ou c'est top confidentiel?
5: Non, j'en ai fait pas mal. Hein. J'ai fait, bah, comme j'ai dit, j'ai fait Van Damme, j'ai fait Brahim Asloum, j'ai fait Michael Jackson, j'ai fait Johnny Hallyday, j'ai fait, en effet.
0: Attends, t'as été en protection rapprochée de Michael Jackson. C'est énorme.
5: Ouais, au concert, le premier concert qu'il avait fait à l'hippodrome de Vincennes à Paris.
0: Bien sûr.
5: Et j'ai même une anecdote aussi avec lui, je l'ai emmené aux toilettes.
0: Tu l'as emmené aux toilettes ? D'accord.
5: Tout à fait.
0: Tu l'as accompagné. Ouais,
5: j'ai déposé devant. Hein,
0: Non, mais c'est extraordinaire comme anecdote. Bon, et puis tu disais, parce que je t'ai mis Jump tout à l'heure, je t'ai mis Van Allen, puisque bah voilà, je faisais directement allusion à l'OM. Mais tu viens de le dire, toi, c'est le rugby, hein, ton truc.
5: Ah oui, moi c'est le rugby, ouais.
0: Et puis à haut niveau.
5: Je suis même allé en Nouvelle-Zélande jouer au rugby, la Coupe des Coupes du Monde du terrain.
1: Hop,
0: toi ? Toi, t'as été en Nouvelle-Zélande? Ah ouais?
5: Ouais, je suis parti à Christchurch. Je suis parti jouer la Coupe du Monde vétéran là-bas.
0: Ah, écoute, je suis admiratif. Mais il paraît qu'aujourd'hui, t'as les cervicales en vrac total, hein, qu'il n'y a plus moyen.
5: Ah oui, là, maintenant, c'est fini. Bah, 62 piles, on n'a plus, ouais, on n'a plus grand-chose à faire maintenant.
0: Bon, allez, mon Thierry, on reparlera peut-être du rugby dans un instant. Je vais t'offrir sans doute un nouveau point avec la musique des vainqueurs, des winners. On va parler de tigres. Sous leur fourrure, pour un point, la peau des tigres est aussi rayée sous leur fourrure. Top chrono, 5 secondes.
5: Non. Non, non.
0: Tu dis non. Eh bien, écoute, c'est faux parce que c'est vrai. Oui, les rayures du tigre ne sont pas seulement dessinées sur les poils, la peau est également pigmentée en dessous. S'il n'y a pas de peau, bah, tu verras que c'est exactement pareil, comme un tatouage naturel, comme des empreintes digitales. Ça paraît fou, j'avais vu ça à la télévision, mais c'est vrai. Je suis désolé, Thierry, il n'y a toujours pas de points. Hein.
1: Ah, Serena, un point, Thierry, pas de points. Et là, tout de suite, oh là là, mais on adore toute ma jeunesse. Tadam, tadam.
0: Oh, je mets mon blouson de cuir.
1: Vas-y, mets ton blouson de cuir.
0: John
1: Travolta, Olivia Newton-John, Summer Night, c'est Grease, le film de notre jeunesse, les gars. À tout de suite, on vous aime.

0: Summer Night. Bah, c'est un peu nous deux, ça. John Travolta, Olivia Newton-John. On pourrait faire la même chose, nous. Hein.
1: Ah, bah, moi, j'ai vu 17 fois le film. Hein. Je te jure que je le connais absolument par cœur. Je peux faire toutes les répliques. Allez, jungle, hop là.
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1: Et on joue avec Serena qui a un point, Thierry qui n'en a pas. Serena, alors il paraît que tu adores, adores chanter au karaoké. Qu'est-ce que c'est ta chanson préférée que tu aimes le mieux chanter au karaoké?
3: Oh là là, j'aime tout. J'adore les chansons françaises, j'adore Johnny. Mais j'avoue que celle d'avant, la de Grise, c'est une de mes préférées. Donc j'ai chanté en même temps que vous.
1: Eh oui, t'as vu le film?
3: Ouais, j'adore le film.
1: Eh oui.
0: Est-ce qu'elle peut le fredonner là?
1: Vas-y, chante-le, on écoute, vas-y.
3: I'm loving, I'm near blessed.
1: Alors écoute-moi bien, là c'est le quiz musical, c'est un double mix. Tu vas écouter deux titres enchaînés, c'est deux artistes. Et donc un point par artiste trouvé. Donc écoute bien les deux artistes et après tu auras 10 secondes pour me dire qui chante. C'est parti.

0: Alors, qui c'est qui chante? 10 secondes, top chrono.
1: Alors, le premier, c'est Ben, l'oncle Saul.
0: Ouais, et le deuxième?
1: Et Lara Fabian.
0: Eh bien, le premier, tu as bon, c'est Ben, l'oncle Saul. Et c'était Chimène Badi.
2: Ah oui.
1: Ah merde.
0: Et
2: ah non.
0: Oui. Bon, eh ben ça fait 2 points pour Serena, pas de points pour Thierry, qui va sûrement se rattraper.
2: Bon Thierry, il nous l'a dit tout à l'heure, il a rencontré sa chérie il y a environ 5 ans et vous êtes marié il y a 3 ans. Thierry, tu t'es marié avec Rosalie, Rosa, et vous avez été, raconte-moi un peu, filmé par M6. Il y a un lien avec ton mariage, raconte-nous. Thierry ?
3: Allô ?
2: Oui Thierry, je te disais que il y avait un lien entre ton mariage et M6 parce qu'il me semble que vous avez été filmé pendant le mariage.
3: Tout à fait.
2: Ouais, raconte.
3: Tout à fait. En fait, sur Facebook, Rosa a vu une demande de personnes qui se mariaient à 60 ans et elle a répondu à l'annonce, elle a dit nous.
2: Ouais.
3: Et puis, après, comme M6 nous a contactés, ils sont venus passer 3 jours à la maison pour nous filmer dans notre quotidien.
2: D'accord.
3: Et ils ont filmé notre mariage.
2: Et alors, je crois savoir même que la télé a sponsorisé ton mariage. C'est extraordinaire.
3: Tout à fait, oui.
2: Ils sont occupés de quoi? De la déco? De tout le reste?
3: Tout ce qui est maquillage, déco, enfin tous ces trucs-là, quoi. Ça a été...
2: C'est super. Un photographe, coiffeur, maquilleur à hauteur de 11 000 euros pour le financement de ton mariage. Et t'as même un chanteur de The Voice qui est venu. Mais c'est qui?
3: Alors, c'est un petit jeune, mais après, je ne me rappelle plus de son nom exactement.
2: D'accord.
3: Il a chanté à The Voice et il a chanté à mon mariage.
2: Bon, mais Valérie...
3: J'avais aussi Franck Castello, qui est chanteur gitan, qui est pas mal aussi.
2: Oh, c'est génial.
3: Et donc,
2: juste un petit clin d'œil, parce que t'es passé dans un jour un doc sur M6 où... Rappelons-le, bien sûr, toi qui es un fan de déco.
0: In the middle of the street.
2: C'est bien une émission qui revient, ça, Valérie,
0: c'est une émission qui revient, ça va remaroufler sévère.
2: Mais c'est quand? Sur
0: M6? On ne sait pas, on vous en dira plus.
2: Mais c'est sur
0: M6. C'est sur M6.
2: Mais vraiment... revenir en prime à l'été, là, je crois.
0: Peut-être, on verra.
2: Elle est comme ça, celle-là. Thierry, nous jouons avec ton double mix. Il y a 2 chanteurs, ça dure environ 20 secondes. Faut identifier les 2 pour 2 points. Allez, c'est parti.

0: Allez, c'est parti, 10 secondes. Qui as-tu reconnu, Thierry?
1: La première, c'est Loane.
0: Loane.
1: La deuxième, alors la deuxième, je sais pas. La
0: deuxième, tu sais pas. Aïe. Alors, je vais te dire, tu t'es tout planté. Bon, le deuxième, forcément, tu l'as pas. Faux. Alors, écoute le premier. C'est Carla. Tu m'aimes. C'est Carla Bruni. Et ça a été un tube. Ça l'est encore. Renan Luce avec la lettre. Aïe. Thierry, depuis midi, tu n'as pas marqué un point.
2: Allez.
0: C'est dur là.
2: C'est la réclame, l'actualité dans vos régions grâce aux 44 locales de votre radio ici. À tout de suite.
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2: Et je vous rappelle que nous jouons avec Serena et Thierry. 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
0: Un son et lumière. Quoi.
2: Un son et lumière exceptionnel. Et si vous ne gagnez pas ça, vous gagnez notre bonne vieille machine à café Malongo avec les 32 dosettes et les 6 verres en verre. On reprend immédiatement la compétition avec un très joli jingle donné par la main d'Iki.
0: Ah, ça change tout.
2: Ah, ça change tout. Alors, nous sommes avec Serena qui a 2, Thierry qui a 0+0, la tête à Toto.
0: Ah ouais, non, ça passe.
2: Serena qui habite à Paris, qui adore les animaux, qui fait des dessins, qui voyage, qui rencontre des baraquets dans des soirées. Et alors, moi, je voudrais savoir quel animal tu voudrais être si tu te transformais en animal.
1: Moi, j'adore les chiens, c'est mes animaux préférés, mais si je devais, moi, me transformer en animal, peut-être un oiseau, parce que ça doit être incroyable de voir les choses d'en haut. J'ai l'impression qu'on est libre, ça a l'air d'être sympa.
2: Ça a l'air d'être sympa, bon. Et quel genre d'oiseau? Un aigle ou un pigeon? Enfin, j'ai quand même, parce que c'est...
1: Un aigle, ça m'irait bien, je trouve.
2: Un aigle, ça t'irait bien, d'accord, ok. Alors, est-ce que tu as un porte-bonheur que t'emmènes tout le temps avec toi?
1: Peut-être mon chien.
2: Ah bah d'accord, le chien est un porte-bonheur, ok, super. Est-ce que tu l'as à côté de toi, là?
1: Ouais, je fais dodo parce qu'il fait chaud.
2: Ah bah oui, il fait chaud, c'est pas terrible pour les chiens là, la chaleur. N'oubliez pas, hein, oui, si vous avez des chiens, faites gaffe, hein, parce que mettez-vous pieds nus sur le bitume, vous allez voir comme il fait chaud. On sort pas les animaux quand il fait trop chaud. Alors quel est, si tu devais comme ça là, d'un coup, on te propose de déjeuner avec la star que tu, dont tu rêves, avec qui tu aimerais?
0: Moi je suis pas disponible à midi, mais bon après je suis quand même.
2: Ah d'accord. Alors, ok.
0: Bon, bah, écoutez, on est sur de l'ego avec Serena. Moi, j'ai envie de découvrir Serena.
2: Oui, bien sûr, gros ego que tu es. Bien alors, sûr. Avec qui tu aimerais déjeuner si tu pouvais déjeuner avec une star?
1: C'est un date ou c'est juste.
0: Oh, c'est un date. Bon, petite personnelle, c'est un date que je veux, moi.
2: Alors, écoute, donc, tu déjeunes avec ta star, après, tu fais bien ce que tu veux. Voilà.
1: Peut-être un beau gosse, alors. Moi,
0: effectivement.
1: Je trouve que Adam Driver, il est hyper beau. Alors
2: ah ouais, carrément.
1: C'est l'acteur là qui joue le nouveau méchant dans les Star Wars.
2: Ah oui, le brun avec les yeux. Oui, d'accord. Ok. Aïe aïe aïe. Aïe.
1: Tu irais avec lui, quoi.
2: Tu déjeunerais avec lui. Bah écoute, ça serait super, ça. Et alors, si tu devais donner ton principal défaut, ça serait quoi?
1: Mon principal défaut, je pense que je suis trop perfectionniste.
2: Ah, t'es chiante, quoi.
1: Ouais, un peu chiante, peut-être.
2: Ah, c'est ça, ouais, souvent, bon. Eh là là là là là là. Alors, écoute, là, c'est la question à choix multiples. Je vais te poser la question, je vais te proposer tes choix, évidemment. Et tu auras 10 secondes pour me répondre. Alors, je te mets une ambiance.
0: Ah, ça va prendre compte, hein.

0: Parisien, mais aujourd'hui il vit à Marseille, dans les Bouches-du-Rhône, avec toute la petite famille. Il est marié à Rosalie depuis maintenant 3 ans. On a vu d'ailleurs ce beau mariage sur M6. Thierry, qui est agent de sécurité depuis des années, qui a connu de la star, c'est vrai. Ouais, qui a été le garde du corps de Daniel Auteuil, il paraît aussi.
1: Aussi.
0: Ah ouais.
1: J'en ai fait beaucoup. Ouais.
0: Bah, t'as protégé Emmanuel Macron aussi sur un salon. Hein.
1: Aussi, mais sur un salon à Paris, quand il était venu, il était ministre à l'époque.
0: Bah oui, mais c'est pas une mince affaire. Et alors, t'es une star, toi, parce que t'es à l'affiche d'un film, Les Vacances de Mr Bean. Mais raconte.
1: Bah en fait, comme je faisais de la sécurité rapprochée sur les plateaux, et en fait, on m'a demandé de faire la protection à Mr Bean. Sur le film Les Vacances de Mr Bean.
0: D'accord.
1: Et à un moment donné, la production m'a demandé, écoute Thierry, puisque t'as des tatouages et tout ça, ils m'ont dit, écoute, si tu veux, on te met sur une affiche, parce que Mr Bean doit faire une cascade à la fin du film. Et ils ne savaient pas quoi mettre sur l'affiche, donc ils m'ont mis moi. Voilà.
0: Alors, t'es en train de dire que là, l'affiche des Vacances de Mr Bean, si je la chope, t'es dessus. C'est extraordinaire. C'est
1: génial. Tout à fait, je suis sur l'affiche.
0: Ah, on va tous aller regarder. On va regarder ça. Tu as un petit rituel, puisque nous, on offre la machine espresso, la machine Malongo. Thierry?
1: Oui. Le petit rituel, c'est je me lève tous les matins avant ma femme pour lui préparer son café.
0: Qu'est-ce que c'est?
2: Mais
0: mignon.
2: Dis donc, qu'est-ce que c'est que ça?
0: Oui, qu'est-ce que ce romantique?
2: Oh là là!
0: Un petit. Alors, tu te rends compte?
1: Dès qu'elle bouge, je me lève, je prépare la machine et je fais un café.
0: Alors, tu sais que.
1: Voilà.
0: Je te souhaite de gagner le très beau séjour à Autun, mais enfin, là, tu peux déjà prévenir que si tu gagnais pas, il y a quand même la machine espresso Malongo. Là, tu pourras te régaler et à nouveau. Toi, si t'étais un animal, ce serait pas comme Serena qui a dit un aigle. Toi, tu serais quoi?
1: Moi, un lion.
0: Un lion. Rugir à nouveau de plaisir. Ben oui, le mâle dominant, l'animal le plus fort de la chasse.
2: Allez, ça va, pose ta question, là, parce que le temps presse.
0: Le temps presse, pourquoi on est déjà en retard?
2: Absolument.
0: Non, vous savez, c'est un coaching. C'est son coaching, elle. Essaye de mettre la pression.
2: Non, elle a juste la tête dans les horloges et elle voit Céline Laréal qui tremble.
0: C'est une horloge.
2: Icky qui a envie de te taper, donc stop.
0: Ah oui, il y a déjà la petite goutte de sueur sur le fond d'Icky. Voici la question, et elle vaut 3 points. Extrait. Un pied devant l'autre, Jean-Pierre Madère. Écoute bien, si un homme chose du 8,5 en taille américaine, il veut des chaussures, quelle taille il doit acheter en pointure française? Est-ce que c'est du 41, du 42, du 43, du 200? Le poids accumulé de Valérie Damido et d'Éric Bastien, on le rappelle. Mais de bonne humeur, top chrono. 10.
1: Moi, je dirais 43.
0: Si on fait 8,5 en taille américaine,
1: tout à fait,
0: on fait du 43.
1: Moi, je fais du 46 et c'est du 10.
0: Thierry,
1: du
0: 11. Ça me fait tellement plaisir. Parce que depuis midi, c'est 0 plus 0 plus 0. Et enfin, eh bien là, tu accumules un nouveau 0. Puisque c'est pas du tout la bonne réponse. C'était 42, 8,5 américains, c'est 42 français. Thierry!
2: Bien, alors, écoute, ça fait 2 Serena, Thierry 0.
0: On est mal là. Hein.
2: Et là, c'est une nouvelle semaine. Oh là, ça c'est. Je ne sais pas qui n'a pas dansé ou chanté là-dessus. C'est Camaro. Oh là là, Femme Like You, je pense que c'est ma chanson, hein, j'ai envie de te dire. Vous écoutez Camaro, Femme Like You, c'est le pied, chien le kiff. À tout de suite, mes petits canards. Let's do this game.

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1: Oh là là.
0: Donne-moi ton.
1: Ah bah voilà, elle est en extase.
0: Ça va, je fais exprès de chanter mal. Ouais. J'adore cette chanson. C'était qui?
1: Ah bah c'est Camaro avec Femme Like You.
0: D'accord, bah ça c'est, ça c'est un bon, une bonne des annonces. Hein.
1: Ah oui, bah c'était Camaro, Femme
0: Like You.
1: C'était Camaro.
0: Allez, jungle.
1: J'ai l'accent parisien, des fois je me rends compte.
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1: Bah écoutez, c'était Camaro, est-ce que j'ai une tête d'atmosphère, moi? Camaro.
0: Bah bien sûr. Ouais, alors oui. Nous sommes avec Serena qui a deux, Thierry qui n'a pas de points. Serena qui a.
1: Si j'avais vu ça.
0: Paris. Alors, dis donc, qu'est-ce que ça serait? On a parlé de ton plus gros défaut. T'es perfectionniste. Ta plus grande qualité, ça serait quoi alors?
3: Je suis créative. J'aime bien faire en sorte que les moments de la vie, même les petits moments, ils soient jolis, soient sympas. Voilà.
0: Ok. Super. Et alors, ton talent inutile, ça serait quoi? Moi, par exemple, tu vois, je fais des nœuds avec les queues de cerise. Ça, c'est un talent inutile. Mmh. Toi, ça serait quoi ton talent inutile?
3: Mes doigts de pied craquent à l'infini.
0: Ah, c'est intéressant, c'est-à-dire.
3: Dès que je les bouge, ça craque et ça s'arrête jamais.
0: Ah, c'est bien ça. Ça fait dire, bah, écoute, c'est un tempo, hein, c'est un talent. Qu'est-ce que tu veux? Alors, on n'en a pas parlé, mais tu es avec ton chéri Marc depuis 10 ans. Vous vous êtes rencontrés à l'école et vous étiez d'abord copains, comme dans Premier Baiser. Et alors, comment ça s'est passé cette première fois où vous vous êtes embrassés, vous vous êtes dit, ça y est, on n'est plus copains?
1: Voilà, je crois que
0: ça a coupé.
1: Je crois que ça a coupé. Je crois qu'il a très mal vécu cette question-là.
0: Il a très mal vécu, Marc.
1: Et il a dit, tu raccroches tout de suite, immédiatement, ça suffit.
0: Il lui a raccroché au nez.
1: Racontez notre histoire, c'est notre vie privée, Serena raccroche.
0: Bah, le temps que Gwen rappelle Serena, tiens, on passe. Elle est là, elle est revenue.
3: Oui, je suis revenue.
0: Oh, bah, alors,
3: ça a coupé.
0: Alors, Marc, ça s'est passé comment? La première fois, tu t'es dit, ça y est, c'est fini, c'est plus mon pote. Et ça.
3: Moi, j'ai jamais considéré vraiment comme un pote. J'ai toujours un peu kiffé, mais c'est lui. Il avait une nana, donc je devais un peu attendre, quoi.
0: Ah, comment on s'est débarrassé d'elle?
3: Bah, en fait, c'est lui qui l'a quittée. J'ai organisé une soirée exprès pour qu'on puisse se pécho. Et ça a marché. Au final, à la fin de la soirée, il est resté dormir, quoi.
0: Eh, c'est magnifique.
1: C'est quoi une soirée spéciale pour se pécho? Parce que j'aimerais bien en organiser. Donc comment t'organises ça, Serena? C'est quoi?
3: Bah, en fait, j'ai organisé une soirée normale. Ouais. Mais moi, mon idée, c'était que à la fin de la soirée, on s'embrasse. Donc, il y avait plein de gens. Mais en fait, c'était les figurants, quoi. Moi, je voulais.
1: Mais t'as drôlement les moyens. T'es productrice de films. T'as joué des figurants et tout.
0: Ouais. Évidemment.
1: Hey, les bougies. J'adore.
0: Alors, on va passer à la question qui peut te permettre de gagner 5 points. Tiens, je te mets une bande originale.
1: C'est stressant, ça.
0: Bah, c'est la BO de Monte Cristo. Alors, quel acteur a joué Monte Cristo dans le film sorti en 2024? Top chrono, 10 secondes.
3: C'est François Civil.
0: On les confond tout le temps.
1: La précipitation n'est pas conseillée.
0: Eh oui, eh bien non, c'est Pierre Niney, bien sûr. Eh oui, on les confond tout le temps, c'était Pierre Niney. Écoutez, c'est pas grave, ça reste Serena 2 points.
1: Bon, Thierry est avec nous, Thierry à Marseille, Thierry qui rumine quand ça ne lui plaît pas. Et j'imagine que quand on est à zéro depuis midi et qu'il est midi 47, ça ne te plaît pas.
4: Pas du tout.
1: On est bien d'accord.
0: Eh ben, ça va falloir secouer le plumeau.
1: Avant de se secouer.
4: Il va falloir que je me bouge un peu le boule, hein, parce que ça va pas.
0: Ça va pas bien là, le petit boule.
1: Bouge-toi le boule et ouvre le frigo. Pourquoi ouvre le frigo? Qu'est-ce que c'est que cette histoire de frigo? C'est lié à ton histoire d'amour avec Rosa.
4: Tout à fait, ouais.
0: C'est-à-dire?
4: En fait, Rosa cherchait un frigo sur internet. Et moi, j'en avais deux parce que j'étais séparé, donc j'étais arrivé sur Marseille plutôt,
1: ouais.
4: Avec deux frigos. Et je lui ai dit, écoutez, moi j'en ai un, si vous voulez, je vous l'amène. Et du coup, je lui ai amené, je suis arrivé avec le frigo dans les bras, je l'ai porté tout seul.
0: Mm-hmm.
4: Et après, je suis resté.
1: Bah non, attends, c'est-à-dire qu'à un moment donné, tu l'as vu et...
0: Coup de foudre à Notting Hill.
1: Coup de foudre direct.
4: Mais alors, du coup, je suis plus reparti.
1: T'as proposé quand même de rester dormir chez elle dès le premier soir, si j'ai bien compris, non? Ou après le dîner?
4: Oui, au départ, on a été manger chez son fils, où elle m'a présenté son fils, enfin, c'est plutôt. Et puis, du coup, elle m'a dit, écoute, si tu veux, tu restes à la maison. puis bah ça va. Donc on est resté et depuis on est ensemble.
1: Ah ouais ouais. Eh Serena, tu vois, on s'est dit aussi, c'est organiser des soirées pour pécho.
0: Et
1: hein.
0: Voilà.
1: Exactement, exactement.
0: Toujours les femmes qui font les premiers pas.
4: Le frigo, on l'a toujours.
0: Et voilà, c'est bien.
1: Allez Thierry, je désespère, mais je. J'ai pas d'espoir. Je me dis qu'on pourrait quand même.
0: Espérons.
1: Au moins faire un point, tu vois, au moins.
4: Espérons.
1: Parce que là, je crois que j'ai jamais vu ce scénario, là. 0-0-0-0-0. Thierry, concentration.
0: Oui.
4: Allez, concentration.
1: Dans 10 minutes, si tu allumes la télévision, tu entendras ça. Monsieur, bonjour. Voilà. De 13h.
4: Oui. L'information de
1: 13h. Oui, bravo, bonne réponse, merci Dagen.
0: Non, c'est pas ça.
1: Mais non, c'est pas la question. Quelle expression anglaise désigne une fausse information diffusée sur Internet? Top chrono,
4: un
1: 10 secondes.
4: Un fake news.
1: Un fake news?
4: Ouais.
1: Comment tu m'as dit?
4: Je suis pas anglais, moi, je sais pas parler anglais.
0: Oui, bah attends, c'est pas.
1: Tout le monde a entendu fake news.
0: Oui, mais moi, je vais pas critiquer l'accent anglais.
1: Non, mais c'est pas la même signification, mais on va l'accorder. C'est les fake news. Les fausses informations.
0: Allez, 5 points pour Thierry, 2 points pour Serena. Il restera le bingo pour vous départager. Mais là, tout de suite, c'est Miley Cyrus. Dream as one. 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

0: Same as one. Miley Cyrus.
1: Oh, Miley Cyrus. Quel accent parfait. Allez, c'est la réclame.
0: C'est la fin de la saison. Hein. Fais des efforts.
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1: Ici, nous sommes avec Serena qui a 2, Thierry qui a 5. Alors, Serena, il paraît que quand tu étais petite et que tu mettais tes dents sous l'oreiller pour la souris, tu mettais aussi du fromage pour qu'elle mange.
5: Oui.
1: Et la première fois, elle avait mangé le fromage, mais t'étais très étonnée parce qu'elle n'avait pas fait caca.
5: Je comprenais pas pourquoi elle faisait pas des petites crottes après avoir mangé comme les petites souris. Et que j'en avais parlé à ma mère et en fait je l'ai su qu'après bien sûr, mais en fait elle a peint des petits grains de riz en marron.
0: Mais non.
5: Et elle les a mis sous l'oreiller à la prochaine dent pour faire croire que c'était des petites crottes de souris.
1: Et donc
5: et
1: ça,
5: j'étais trop contente.
1: T'as, t'as cru un petit peu plus longtemps à la petite souris.
0: T'as une mère extraordinaire, oui. Hein, excuse-moi. Hein, mais...
5: J'y crois encore.
0: Franchement.
1: T'y crois encore? Bah oui, je comprends.
0: Alors ça, évidemment. C'est plus grave par contre. Hein.
1: Alors, pour t'encourager, on va mettre une chanson que tu as choisie, qu'on adore. Allez!
0: Que c'est une musique pour les soirées à pécho, ça.
1: Bah, Alan Parsons Project, normalement.
0: Il y a un projet.
1: Il y a un projet de pécho.
0: Normal.
1: Alors, Serena, voici ton bingo. À mon top chrono, tu vas avoir 10 secondes pour me donner un maximum d'animaux toxiques ou venimeux. Top chrono, 10 secondes.
5: Voilà, les araignées. Les serpents.
1: Alors le serpent seulement, l'araignée c'est un insecte, c'est pas un animal.
5: Ah mince, ok.
1: Et donc tu as un point, donc
0: C'est un espèce de petit boulevard, quoi.
1: C'est un petit boulevard pour notre ami Thierry, mais bon.
0: Bon, c'est pas gagné, mais c'est vrai que voilà, cette émission est dingue parce que tu as quand même brillé par ta nullité, Thierry, hein, jusqu'à 12h47.
6: Merci pour le compliment.
0: Bah écoute, à 12h47, j'avais toujours aucune trace de poids. Donc, à un moment donné, bon. Là, il y en a un fébrilement qui est arrivé, on ne sait d'où.
1: Bah oui, si.
0: Enfin, 5 quand même, parce que tu as répondu à la question à 5 points.
1: Oui, bah parce qu'il a eu la chance que Serena confonde François Civil. Et Pierre Millet,
0: c'est pas un diesel, notre ami Thierry. Mais sur la fin, il se réveille. Ah, mon Thierry, les fans d'Eddy Mitchell.
7: Ah oui.
1: Ah, bon, la ferme aux prières du soir. Boogie, boogie, pas de boogie, boogie.
8: Pas de boogie, boogie, avant de faire vos prières du soir.
0: Bon, mais alors, ça c'est bien. Mais il y en a une quand même que tu préfères parmi les autres. Surtout pour faire plaisir à ta femme. Et comme je sais que tu aimes chanter du Eddy Mitchell, on va écouter La fille du motel. Tu chantes avec ou pas, Thierry? On y va?
6: Allez, on chante.
0: Allez.
7: La chambre 100 réclame encore des croissants. La chambre 20 est partie. On va refaire le lit.
0: Ça, c'est génial. Bravo, Thierry.
1: Mais non. Ça va, le roi du karaoké, hein?
0: C'est roi du karaoké.
6: On chante beaucoup dans les karaokés avec ma femme.
1: Bah, t'as bien raison, moi aussi.
0: Bah oui. Ah, bon, Thierry, on va y aller. Dis donc, t'as pas un peu maigri, Thierry, d'ailleurs, je voulais te le dire.
1: Allez.
6: Ah, si, j'ai perdu 54 kilos mon mariage.
0: Je pensais poser la question comme ça.
1: Je m'attendais pas du tout à ce chiffre.
0: Ah oui, je n'existe plus. Je fais 2 grammes maintenant. Thierry, non mais je sais que c'était un compliment. Allez. Que tu avais envie d'entendre, mais on ne s'attendait pas. Voici ton bingo. Tu as 10 secondes. Alors, il te faut 2 bonnes réponses. Hein. Elle n'a fait qu'un point, ouais. Serena. Alors. Donc 2 bonnes réponses et tu reviens avec nous vendredi. Max d'insectes qui piquent. En 10 secondes, un max d'insectes qui piquent. Top chrono.
6: Araignées, moustiques, fourmis aussi.
0: Oui.
6: Fourmis rouges.
0: Oui.
6: Fourmis rouges. Qu'est-ce qu'il y a d'autre?
1: Eh ben, t'as fait trois.
0: Ah, il y a la punaise, il y a la puce, il y a la tique, il y a le moucheron, il y a le frelon.
1: Bien, Serena, tu l'as compris, l'injustice totale de ce jeu.
0: Oh, c'est triste.
1: Ah bah ma chérie, tu n'iras donc pas à Autun à l'occasion d'Augusto Dunum, le rêve du roi.
0: Non.
1: Tu n'iras pas au superbe théâtre d'antique d'Autun.
0: Il n'ira pas.
1: Et tu n'iras pas voir le Son et Lumière, ni le Mont Beuvray, ni le château de Couches, le musée, tout ça, ni la machine Malongo. C'est pas grave, bravo. Merci Serena d'avoir joué. Quant à toi Thierry.
5: Avec plaisir.
1: Bravo, on te retrouve vendredi pour la finale. Donc t'as compris, t'essaieras de gagner.
6: Désolé Serena.
1: Ce jeu est d'une injustice cruelle.
0: Ah, c'est triste.
1: C'est d'une cruauté. En tout cas, nous, on vous retrouve bien évidemment demain. Je vous souhaite à tous une excellente journée. Je remercie évidemment Éric Bastien, le roi de la vanne.
0: Je vous en prie, Valérie Damido, je vous remercie.
1: Céline à la réalisation, Iki à la technique, Laura au standard. Et puis, évidemment, vous qui nous écoutez, on vous aime très fort, on vous embrasse. Bonne journée.
0: Elle est là, même un lundi de Pentecôte, bien sûr,
9: Wendy mais
0: Bouchard,
9: comme vous,
0: bonjour, Wendy.
9: Nos auditeurs le méritent, n'est-ce pas?
0: Bien sûr, avec ma France, on les accompagne,
9: et d'autant plus en cette vague de chaleur qui nécessite beaucoup de vigilance, des bons soins, un accompagnement également. Nous faisons un petit tour de France de la situation avec un représentant des pompiers de France, chers amis, et puis j'ai le bonheur d'accueillir une jeune femme radieuse qui s'intéresse à la nature, à l'environnement. Elle a été journaliste météo de longues années, c'est Chloé Nabédian qui nous rejoint.
0: Merci.
9: À la mission. À demain, Annie.
1: À demain.
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0: On vous envoie une grande vague de fraîcheur parce qu'on est comme ça. Passez une bonne journée sur ici.
1: Bah, il est 13h. Vous êtes sur ici. On vous aime. À demain.
0: Wendy Bouchard nous rejoint pour Ma France. Bel après-midi.
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9: Bonjour à tous, merci d'être à l'écoute de Ma France. Au cœur de cet épisode de chaleur qui n'épargne aucun département, c'est à l'ouest et en région parisienne que le mercure va grimper le plus aujourd'hui encore. 18 départements en vigilance jaune canicule. On vous donne évidemment les conseils de prudence avec un représentant des pompiers de France. Nous sommes à Chinon dans Ma France, mais aussi en Gironde où la chaleur se conjugue à l'alerte Baïne. 2 personnes sont mortes noyées hier. Un épisode qui se prolonge au moins jusqu'à ce week-end. On vous accompagne donc sur ici. Au lendemain de la mort d'un garçon de 12 ans hier à Rennes, retrouvé au bas de son immeuble, un adolescent de 16 ans vient d'être interpellé. Là encore avec notre journaliste, nous sommes sur place. Au cœur de vos régions, nous sommes à Toulouse auprès d'étudiants pour lesquels l'intelligence artificielle devient un médecin ou un psy. À Belfort également, où l'idée d'une consigne pour les bouteilles plastiques fait débat, comme d'ailleurs dans de nombreuses collectivités. Et puis à 13h15, je reçois une consoeur passionnée de climat et d'environnement. Chloé Nabédian a présenté de longues années la météo et nous livrera son expertise sur la situation du moment avant de nous parler de sa nouvelle chaîne YouTube Amazing Chloé pour parler avec vous des mystères de la nature. La vague de chaleur se poursuit donc aujourd'hui au point de déclencher une vigilance jaune canicule dans 18 départements. Paris et sa petite couronne rejoignent une partie de l'ouest du pays écrasée par de fortes températures. Il fera entre 30 et 35 degrés cet après-midi et demain sur la moitié nord, de 32 à 36 degrés dans le sud-ouest, de 29 à 32 degrés, c'est relativement plus frais dans le sud-est. Malgré la chaleur, vous avez été nombreux à profiter des activités touristiques et sportives. Et oui, comme vous l'avez constaté à Chinon, Philippe Père, où le monde afflue depuis 3 jours.
10: C'est l'heure de descendre du vélo pour Cathy et Annie, deux amis qui nous viennent de région parisienne.
11: Eh bien, nous avons profité du beau temps pour faire la Loire à vélo.
12: On vous aurait pas trouvé ici le week-end dernier.
11: C'était prévu, mais on a décalé à cause de la météo, justement. Voilà. D'ailleurs, on a eu du mal à trouver une location de vélo.
13: On est débordé, on est complet de chez complet.
10: Stéphane gère la base de location de vélo et de canoë de Chinon.
13: Le 1er et le 8 mai, on a eu quelques annulations à cause du temps, mais dans l'ensemble, c'était pas si mal que ça. Mais alors, week-end de Pentecôte, il y a des gens justement qui téléphonent et on a plus de place, quoi.
10: C'est sur son propre vélo qu'il fallait compter ce week-end, ce qu'ont fait Pauline et Maxime qui pédalent depuis Lyon.
14: Quand on a vu que cette semaine il allait faire beau, on était tout contents.
15: Du vélo, de la visite un petit peu de château, profiter du beau temps sur le vélo et puis
14: on va déjeuner. Voilà. Ah, les guinguettes de bord de Loire, je crois qu'on en a fait une par jour, on adore.
10: Passe à celle de Chinon maintenant où Valérie et Stéphane sont copieusement attablés.
16: Je profite de cet endroit magnifique, le beau temps.
17: Clairement, il n'y a pas photo, c'est même radical par rapport à la semaine précédente.
10: La bouche pleine, tout comme le tiroir caisse d'Henri, co-gérant de la guinguette.
17: Bonjour messieurs dames.
10: Qui applaudit le retour du soleil.
17: Alors, on a eu un mois de mai très pluvieux et oui là ça fait du bien de voir du soleil.
10: Lors des autres week-ends prolongés, même s'il est resté ouvert, il a eu bien 20% de clients en moins par rapport à l'année dernière.
9: Merci Philippe. Alors on est heureux d'entendre ces touristes avec le sourire qui savourent la nature et le patrimoine local, mais attention, prudence, attention notamment aux activités sportives sous cette chaleur. Avec nous un représentant des pompiers de France, Patrick Chavada. Bonjour monsieur.
18: Bonjour.
9: Vous qui êtes membre de la commission secourisme et formation, on a besoin de vos éclairages et de vos bons soins. Est-ce que vous dites d'abord, ne surestimons pas nos organismes en cette période ?
18: Tout à fait, il ne faut pas surestimer. On est passé de l'hiver, sans trop de printemps, à des grosses chaleurs. Et nos organismes ont du mal à cette adaptabilité. À part le printemps, ça vient doucement. Là, d'un coup, on passe du froid au chaud. Et donc, nos organismes sont mis à rude épreuve.
9: Oui, on peut être victime, parfois, hélas, mortellement, d'hyperthermie. Racontez-nous les symptômes qui peuvent nous faire réagir ou faire réagir notre entourage.
18: Alors, vous avez deux types d'hyperthermie. Vous avez l'hyperthermie classique qui atteint surtout les jeunes enfants, les personnes âgées, les sujets fragiles qui s'hydratent pas beaucoup, qui boivent pas beaucoup d'eau, donc effectivement ont du mal à lutter contre la température. Et là, ce qu'on voit depuis quelques jours, ce sont les coups de chaleur d'exercice, c'est l'hyperthermie maligne sur des gens qui sont en bonne santé. Et j'ai tendance à dire, on est un petit peu comme une voiture. Quand le système de refroidissement ne fonctionne pas bien, automatiquement la température augmente. Et c'est ce qui se passe pour le corps humain. Avec ces fortes chaleurs, si on ne s'hydrate pas beaucoup, et donc l'organisme va avoir du mal à lutter contre la chaleur, la température va s'emballer et on va avoir des atteintes graves de l'organisme avec des pertes de connaissance, des confusions, voire des arrêts cardiaques. C'est ce qui s'est produit, je crois que c'est sur Paris.
9: Oui, les signes avant-coureurs, est-ce qu'on peut les décrire pour nos auditeurs, Patrick Chavada ?
18: Oui, alors les signes avant-coureurs, bien évidemment, on a un état de confusion. Quand on parle à la personne, elle ne sait plus où aller. Confusion, des vertiges, des troubles visuels, ça peut aller jusqu'à la perte de connaissance. On a soit de la transpiration excessive, ou plus du tout de transpiration. On va avoir une peau qui va être rouge et qui va être chaude. Donc, ce sont les signes. Il faut vraiment s'hydrater, boire. Et si vraiment on est confronté à ces signes-là, ce qu'il faut absolument, c'est refroidir très rapidement la personne. Et maintenant, il est préconisé de faire très rapidement prendre un bain à la personne dans une bassine, dans une piscine. Maintenant, on le voit sur certains postes de secours où les secours sont des bassines avec de l'eau. Et on immerge les gens à l'intérieur pour faire très rapidement descendre la température.
9: Merci de nous éclairer, Patrick Chavada, vous qui êtes membre de la commission de secourisme et formation pour la Fédération des sapeurs-pompiers de France. Vous restez avec nous, on va poursuivre notre tour de France. Nous étions en Touraine il y a quelques instants, nous voici en Gironde, dans ma France, avec Jade Péchira. Bonjour Jade.
19: Bonjour.
9: Vous qui vivez depuis vendredi au cœur de cette chaleur écrasante.
19: Ouais, écrasante, c'est le mot. On attend là 36 degrés dans les rues de Bordeaux aujourd'hui, avec pas un souffle de vent et ce soleil qui brûle un peu la peau. 37 degrés à La Canon, on est bien au-dessus des moyennes de saison. Hein. Alors en revanche, pour l'instant, les records de chaleur pour un mois de mai n'ont pas été battus. Ça pourrait arriver aujourd'hui. Le record, c'était 36,4 à Belin-Bélier dans le sud de Gironde, et c'était l'an dernier, le 30 mai. Pour le moment, pas de vigilance météo particulière non plus. La Gironde est toujours en vert pour Météo France, donc pas de mesures particulières prises du côté des pouvoirs publics, même si nous, à la radio, évidemment, on appelle les gens à s'hydrater et à rester au frais pour ce premier gros coup de chaleur.
9: Oui, sauf qu'avec cette chaleur, Jade, justement, beaucoup de Girondins sont partis chercher le frais sur le littoral, mais cette chaleur se conjugue ces derniers jours à une alerte aux baïnes sur ce littoral. Deux baigneurs sont morts noyés hier, c'était sur les plages de Lèche-Cap-Ferré et à Lacano. On rappelle, Jade, que ces courants peuvent vous entraîner au large et que c'est catastrophique.
19: Oui, alors ici en Gironde, on a plutôt l'habitude de repérer les baïnes. Ça fait comme un grand trou d'eau, une bassine qui donne, c'est vrai, envie de s'y tremper, sauf que c'est très dangereux et les touristes notamment peuvent se faire piéger. Et le week-end, vous le disiez, était particulièrement terrible pour les secours en Gironde. 31 interventions, ce cocktail beau temps, week-end de la Pentecôte, chaleur a été fatal avec ces deux personnes qui sont mortes hier sur les plages, une femme à Lèche-Cap-Ferré, un homme à Lacano. Et ce qu'il faut noter, c'est que ces noyades ont eu lieu sur des plages non surveillées. Eh bien oui, on on est seulement au mois de mai, donc il y a peu de postes de secours qui sont ouverts. Ça coûte très cher aux communes de faire surveiller les plages. Oui. Et le problème, c'est que puisque les postes ne sont pas ouverts, le drapeau rouge, vous savez, pour interdire la baignade, ne peut pas être hissé. Il faut du monde pour surveiller que l'interdiction est bien respectée. Pour la plupart des plages, cette surveillance, elle commence début juin, ce qui pose évidemment la question du réchauffement climatique. Encore faut-il que les nageurs aillent se baigner dans les zones surveillées, ce qui n'est pas non plus toujours le cas, on ne va pas se mentir.
9: Merci Jade Péchira pour Récit Gironde. Vigilance absolue, vous êtes à l'écoute, hein, Patrick Chavada, pour les pompiers de France. Vigilance absolue, alors qu'on évoquait ces morts en Gironde. Un jeune de 17 ans qui est mort noyé samedi dans la Seine. Les morts par noyade ont augmenté encore l'an passé. Avec ces fortes chaleurs, on va chercher les baignades et on prend des risques parfois.
18: Oui, tout à fait. On a 16% d'augmentation du nombre de décès par rapport à 2025, ce qui est quand même important. Il faut savoir que finalement, les baignes est un phénomène qui est connu, mais si on prend ce week-end avec 31 personnes emportées, 11 lits de troyage et 2 personnes malheureusement qui sont décédées, il faut être très attentif à ces éléments-là. Concernant les hydrocutions, c'est ce qu'on voit aussi dans certaines régions de France, la température de l'eau n'a pas eu le temps de monter. Il fait des températures extrêmement chaudes. Et si vous êtes sur la plage ou au bord de la rivière en train de baigner au soleil et que vous vous jetez dans l'eau qui va être entre 15 et 20 degrés, on a ce qu'on appelle un choc thermique qui va se produire, qui, pour faire très schématiquement, le cœur va s'arrêter de fonctionner et la personne va couler. Donc, les principes de précaution, c'est vraiment de rentrer très progressivement dans l'eau, de se mouiller les jambes, de se mouiller les bras, de se mouiller la tête et de rentrer très progressivement dans l'eau pour éviter cette différence thermique entre le corps et les éléments extérieurs qui vont provoquer un arrêt cardiaque.
9: Et si on constate que l'eau est agitée, on privilégie, et Jade vous le disait, les plages sous surveillance. Merci beaucoup de vos bons conseils, Patrick Chavada, pour la Fédération des sapeurs-pompiers de France. On vous parle donc de ces fortes chaleurs parties pour durer jusqu'au week-end prochain, alors que la nuit a été par exemple exceptionnellement chaude à l'ouest. Nouveau record de température relevé à Lorient avec 20 degrés, 3 degrés au-dessus du précédent record de 1953. Ça va durer, je vous le disais, quasiment toute la semaine. Écoutez Sébastien Léas, prévisionniste à Météo France.
20: C'est pas vraiment un pic, c'est plutôt un plateau haut avec des températures maximales qui seront extrêmement élevées sur la plupart du pays et puis aussi des températures minimales qui resteront extrêmement douces la nuit, souvent voisines de 20 degrés mais parfois même encore au-dessus. Donc ce plateau va durer pour lundi, mardi, mercredi. On devrait voir des températures un petit peu plus raisonnables revenir un peu vers le nord de la Seine pour jeudi, mais on restera quand même encore extrêmement dans des températures extrêmement chaudes jusqu'à samedi inclus, avec potentiellement un changement de masse d'air sur le nord-ouest pour dimanche, mais ça reste encore à affiner.
9: Et je n'oublie pas vos conseils de prévention pour vos animaux. Un chien laissé quelques minutes dans une voiture, ce n'est pas pensable en ce moment. Et puis attention à la chaleur du bitume qui grimpe vite aussi à 50 degrés, qui brûle les coussinets de vos chiens en particulier. Vous retrouvez sur ici.fr nos infos en temps réel face à cette vague de chaleur, nos conseils santé pour vous tenir à l'abri. Et puis on va prolonger cet échange dans un instant avec la journaliste Chloé Namédian qui travaille aussi sur les mystères de la nature. Il est 13h10 et à Rennes maintenant, on revient sur cette découverte terrifiante hier après-midi. Un enfant de 12 ans retrouvé mort en bas de son immeuble avec une serviette de bain mouillée serrée autour du cou. L'enquête est confiée à la division de la criminalité organisée de Rennes. Thomas Pinot-Arelli, vous êtes avec nous pour ici à Armorique pour ce drame qui pourrait être volontaire alors qu'un adolescent de 16 ans a été interpellé ce matin, Thomas.
21: Oui, tout à fait, Wendy. Le procureur de Rennes a annoncé cette interpellation juste avant midi, alors que sur les lieux du drame, les investigations ont repris depuis 3 heures. Maintenant, la police est sur place avec des plongeurs, des pompiers. Ils explorent les fonds de la Vilaine, la rivière au bord de laquelle a eu lieu le drame, en élargissant le périmètre au fur et à mesure que le temps passe. Des recherches qui ne sont pas si simples, hein, puisque cette rivière fait 5 mètres de profondeur par endroit, avec beaucoup de végétation au fond. Le quartier, en tout cas, est à nouveau rythmé par les allées et vient des forces de l'ordre, comme hier soir quand le corps a été découvert. Ici, les habitants sont très touchés. On parle d'un enfant, m'a répété à plusieurs reprises Yves, qui est très ému et qui habite un appartement juste au-dessus des lieux du drame. Selon des sources proches de l'enquête, 3 jeunes, dont un qui correspond à la description de la victime, a demandé à un pêcheur des appâts hier après-midi, quelques minutes seulement avant sa mort. La mère du garçon de 12 ans est arrivée sur place un peu plus tard, juste après la police, car son fils ne répondait plus au téléphone.
9: Antoine Pinaroli et toutes nos informations, notamment sur la page ici.fr d'ici Armorique. Les espoirs de réouverture du détroit d'Ormuz poussent le pétrole et les taux à la baisse. L'Iran mentionne en effet des progrès dans ses négociations avec les États-Unis pour mettre fin à la guerre, mais rejette toujours l'idée d'un accord imminent. En France, la disparition de la députée de Vendée, Béatrice Bellamy. Elle est morte d'un cancer hier à l'âge de 59 ans. Une mère de famille, femme politique engagée, bienveillante et courageuse, comme s'en souvient Édouard Philippe. Elle avait été conseillère municipale, notamment à La Roche-sur-Yon. Et puis en football, en cas de victoire du PSG en finale de Ligue des Champions samedi, le maire de Paris, Emmanuel Grégoire, indique sur Ici, Paris-Île-de-France, qu'il n'y aura pas de défilé des joueurs sur les Champs-Élysées, contrairement à l'an passé. En revanche, une parade sur le Champ de Mars est envisagée.
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9: Dans Ma France, au plus près de chez vous, on revient aussi sur un réflexe partagé par de plus en plus de jeunes en particulier. Recourir à l'intelligence artificielle comme on parle à un ami ou à un psy. En matière de santé, on l'utilise de plus en plus, conformément à une étude Doctolib qu'on vous a révélée il y a quelques jours. C'est la santé mentale qui fait d'ailleurs partie des sujets largement abordés, comme l'a constaté Clotilde Jupon devant ce lycée Saint-Cernin à Toulouse.
2: Dans le groupe, il y a Ambre, 19 ans, une étudiante en communication, totalement accro à ses conversations avec ChatGPT.
4: Ouais, je lui pose tout le temps des questions.
22: C'est devenu une sorte de réflexe, en fait.
2: Plusieurs demandes par jour depuis des mois.
22: Bah, par exemple, dans ma tête, je sens que moi, dans ma vie, ça va trop vite, j'en sais rien. Bah, je lui demande, est-ce que tu penses que c'est normal, ma façon de réagir?
2: Et là, une question lui vient. Alors, elle saisit son téléphone et ni une ni deux.
22: T'en penses quoi de ma situation amoureuse? C'est des petits problèmes comme ça, des petites questions que je me pose. Pas forcément aller voir un psy, l'IA, elle me va très bien.
2: À quelques mètres de là, Louise, en première générale, comprend.
23: Ça reflète vraiment la solitude et l'envie de parler à quelqu'un. Parce qu'il n'y aura pas de jugement, donc c'est peut-être le mieux à faire.
2: Pour sa camarade Kenza, l'IA peut être un refuge, un confident, et préfère rester derrière son écran.
23: Enfin, personne ne sait que tu vas mal, du coup. C'est peut-être plus rassurant.
2: Éric Solano, infirmier au centre de soins psychiatriques de l'hôpital Marchand pour les 16-25 ans, reconnaît qu'au-delà de ça, il y a un vrai manque de spécialistes à Toulouse.
24: À une époque, on avait une astreinte qui permettait de répondre à des jeunes, mais ça a été arrêté. Et du coup, dans ce creux, les jeunes ils vont se retourner vers des moyens qui se trouvent sur les réseaux. Et l'IA fait partie de ces réseaux.
2: Mais l'infirmier veut croire que dans les cas les plus graves, les jeunes appelleront le 3114, le numéro de prévention du suicide.
9: Enfin, à Paris, une fois n'est pas coutume, à Roland-Garros, 9 Français vont tenter aujourd'hui de se qualifier pour le deuxième tour, notamment Gaël Monfils, presque 40 ans, qui participe à son 19e et dernier tournoi sur terre battue. Il a annoncé prendre sa retraite. Il y aura donc ce soir, quand il entrera sur le terrain, une émotion particulière. C'est un joueur coqueluche des spectateurs, mais aussi de ses collègues qui lui rendent hommage, Fabrice Abgral.
25: Et quand on demande à Hugo Humbert s'il a déjà entendu quelqu'un dire du mal de Gaël Monfils, sa réponse est claire.
26: Non, franchement, jamais. Je crois que c'est jamais arrivé.
25: Et Novak Djokovic lui-même confirme.
27: He's such a nice guy.
28: C'est un gars tellement gentil.
27: Like literally no one that I know.
28: Personne, durant ces 20 dernières années, n'a dit quelque chose de négatif ou n'est entré en conflit avec lui.
27: In some kind of conflict with him.
28: Tout le monde l'aime.
25: De l'amour, beaucoup d'amour et du respect de la part des joueurs, mais aussi du public. Le Canadien Félix Auger-Aliassime a pu le constater.
29: Je l'ai joué cette année à Indian Wells. Il y avait une ambiance incroyable. Les gens étaient tellement contents de le voir une dernière fois là-bas.
25: Et à la question, qu'est-ce que vous prendriez dans le tennis de Gaël Monfils ? Hugo Humbert répond.
30: Son côté showman est quand même assez sympa, c'est pour ça qu'on aime le regarder.
25: Mais pour mesurer ce que représente vraiment Gaël Monfils, il suffit d'écouter Corentin Moutet.
30: C'est une icône du tennis, quelqu'un de hyper humble en plus, quelqu'un de super simple, dans le partage avec tout le monde. Puis voilà, je pense qu'il a ramené au tennis quelque chose de nécessaire, il a cassé un peu les codes dans un sport qui est un peu aseptisé, donc il a inspiré plein de jeunes et il continuera à en inspirer même après sa carrière.
25: 19e et dernier Roland-Garros pour Gaël Monfils, mais pas dernier tournoi. Il mettra un terme à sa carrière en octobre prochain au Masters 1000 de Paris La Défense.
9: Fabrice Abgral pour Ma France, il est 13h16.
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9: Et dans Ma France, on aime profiter de ces week-ends prolongés pour observer, vous le savez, la nature avec vous. Réenchanter notre quotidien, du côté d'actualités parfois bien sombres, en s'émerveillant de ce qu'il y a sur Terre. Regarder le beau, s'interroger sur la nature, ses mystères, son génie. C'est inspirant et c'est apaisant. Et on vous doit ce moment de pause. Bonjour Chloé Nabédian.
31: Bonjour Wendy.
9: Bonjour chère consoeur. Vous qui avez été présentatrice de la météo pendant une dizaine d'années, c'est le ciel d'abord qui vous a démontré ce dont il était capable. On en parlait très largement dans ce journal avec la multiplication d'événements intenses. Ça, on en constate de plus en plus.
19: Oui, malheureusement, on est conforme aux prévisions des scientifiques. Il y a déjà 30-50 ans où ils annonçaient ces températures qui allaient devenir caniculaires à des périodes inédites. Oui. Là, c'est au mois de mai. Avant, c'était même au mois de septembre, on a eu des canicules. La canicule la plus précoce a eu lieu en juin 2022. Et là, on est vraiment, on passe peut-être de basculer en orange. Les services de Météo France se posent la question de basculer quelques départements en orange, tellement que cette situation est inédite aujourd'hui.
9: Qu'est-ce que ça vous inspire quand vous regardez ce ciel, quand vous avez suivi pendant de longues années ces bulletins météo avec cette intensité qui nous accable parfois, qui fait démoraliser quelques-uns?
19: Oui, ce qui est démoralisant, c'est qu'en fait, on a tous conscience de ce qui est en train de se passer. Les scientifiques sont tous d'accord pour dire qu'on est dans cette situation. Il y a un vrai consensus. Malgré tout, il y a encore beaucoup de climato-sceptiques. Alors, on entend toujours la même ritournelle. Il a déjà fait chaud en 1982, en 1976. J'ai déjà connu ça plus jeune. Mais avant, en fait, on avait des pics de chaleur à 30 degrés. Après, ça passait à 35 degrés. Maintenant, on a des pics à 40, 45 degrés. Absolument. Je vous rappelle, il y a encore quelques années. Et maintenant, ça n'arrive plus simplement juillet-août. Ça arrive au mois de mai. Et donc, c'est là où la situation commence à s'aggraver durablement et le corps n'est pas du tout préparé en plus pour subir un tel choc thermique. Mm-hmm. La semaine dernière, on était encore de nouveau avec les grosses doudounes tellement qu'il faisait froid.
9: Autour des fameux seins de glace qui, eux, continuent à bien porter leur nom, il y a aussi cet amalgame que vous avez dû certainement souvent affronter entre météo et climat. Combien de Français avez-vous dû rencontrer qui vous disent, écoutez, voilà, au mois de mai, il pleut et on nous parle de réchauffement climatique?
19: Il y en a beaucoup, beaucoup trop encore. Et je pensais que pourtant c'était une notion qui avait été intégrée parce qu'on en parle énormément depuis quelques années de cette différence entre météo et climat. Mais il faut toujours faire preuve de pédagogie et inlassablement répéter la même chose. La météo, c'est un événement vraiment ponctuel. Le climat, c'est l'étude de cette météo sur au moins une trentaine d'années. Mm-hmm. Donc si jamais il y a un coup de froid, si jamais il y a beaucoup de pluie, ça ne veut pas dire qu'il n'y a plus de réchauffement climatique et donc plus de températures qui vont pouvoir être très élevées en été. Bien au contraire, parfois c'est une météo totalement qui se dérègle dans l'extrême.
9: La science climatique, elle est assez jeune, ça il faut le rappeler aussi, 1850, début des vrais relevés météo,
19: oui,
9: donc c'est
19: fait.
9: Notre indice un petit peu de confiance, si
19: notre
9: je veux
19: boussole,
9: dire,
19: hein.
9: De boussole, voilà. C'est ça qu'il ne faut pas perdre de vue non plus.
19: Non, il ne faut pas le perdre de vue. En revanche, il y a quand même toute l'étude des calottes glaciaires qui a montré l'évolution du climat au cours des derniers millénaires, et ce que l'on constate très clairement, c'est que même dans des phases de réchauffement qui ont existé avant, mm-hmm. là on va 1000 fois plus vite que les cycles naturels, et donc ça c'est lié à l'impact de l'homme.
9: Derrière cela, derrière ces événements météo, Chloé Nabédian qui occupe les prévisions, mais aussi les collectivités locales. On est la radio de la proximité, on le voit bien, comment on anticipe, comment on essaie de rafraîchir les villes. Il y a cette nature que vous observez, nature qui vous a vu grandir, vous qui êtes originaire de Castres, c'est la nature du Tarn, vous qui vous apportez au départ.
19: Oui, et là, la chaleur est absolument incroyable. Ils ont eu même des très, très gros orages. On est vraiment dans la météo extrême, hein. C'est ça, le réchauffement climatique. C'est pour ça qu'on parle même plus de dérèglement climatique, mm-hmm. parce que c'est la température mondiale qui se réchauffe, mais localement, en fait, c'est une météo qui devient extrême. Que ce soit pour les orages, la pluie ou la sécheresse et la chaleur, oui. Avec ces situations de blocage qui sont maintenant de plus en plus importantes.
9: La météo, mais aussi la nature et l'environnement vous fascinent. Est-ce que c'est lié justement à cet environnement local, de proximité d'enfance que vous avez cultivé, Chloé Nabédian?
19: Oui, depuis toute petite, j'ai eu la chance d'être entourée de personnes qui étaient plongées dans la nature, qui m'ont transmis cette passion pour la nature, la découverte des arbres, de ce qu'il y avait dans la forêt, la fameuse cueillette des champignons que je faisais oui. avec mes grands-parents, donc oui, bien sûr.
9: Le rythme
19: sûr,
9: des saisons, ça vous l'avez éprouvé.
19: Le rythme
9: éprouvé.
19: Des saisons, je l'ai bien connu. Après, moi, ma passion vient aussi des phénomènes exceptionnels de la nature depuis toute petite. Donc, j'étais toujours fascinée par ça et j'ai cultivé ça finalement en grandissant.
9: Qu'est-ce qui vous fascinait enfant, justement? Mais on va développer ce que vous avez offert à vos lecteurs dans vos différents ouvrages.
19: C'est ce côté un peu de science-fiction, d'irréel. Enfin, les aurores boréales, lorsqu'elles arrivent dans le ciel, la première fois que je les ai vues, elles m'ont provoqué une émotion immense parce que je ne m'attendais pas à voir ce spectacle de la nature. On a l'impression qu'il y a quelque chose de limite mystique là-dedans. Lorsque vous voyez ces orages et la foudre qui éclate, qui est extrêmement puissante, vous vous sentez vraiment tout petit face à la nature. Ça vous a permis de comprendre pourquoi et comment ça marche. Cette curiosité est arrivée comme ça.
9: Vous qui avez publié récemment La Nature, justement, entre science et mystère aux éditions du Rocher, vous décrivez ce livre comme une invitation au voyage et à l'aventure en regardant ces phénomènes naturels, en nous engageant à écouter ce que la nature aussi a à nous dire, comme s'il y avait une mémoire finalement dans cette roche, dans cette géologie, une mémoire du temps et des choses d'avant. Voilà.
0: Oui, c'est vrai que ces mystères de la nature, c'est avant tout cette part d'émerveillement, donc de voir des choses extraordinaires qui sont en train de se passer, d'essayer de comprendre pourquoi est-ce qu'elles arrivent. Et lorsqu'on commence à creuser dessus, on se rend compte que c'est une terre en fait qui est en train de se transformer, d'être résiliente, de s'adapter aussi au changement climatique ou à la pollution de l'homme. Et alors, ce qui m'a le plus, c'est qu'il y a même des formes de vie inattendues qui sont en train d'apparaître et qui pourraient donc dépasser l'espèce humaine dans un monde où nous, on ne pourrait plus vivre.
9: Par exemple,
0: à Dalol, en Éthiopie, on pensait que c'était des grandes vasques floues, c'est même la couverture du livre. C'est extrêmement acide, très salé, une chaleur absolument hallucinante aux alentours de 50 degrés. Donc, on pensait que la vie là-bas n'était pas possible et on a découvert des archées. Donc, c'est une espèce, c'est un micro-organisme qui est aussi récent que l'espèce humaine. En revanche, eux, ils s'adaptent totalement aux conditions extrêmes, là où l'être humain ne pourrait pas le faire.
9: Micro-organisme, il en est question dans votre ouvrage, de la Namibie au cœur du désert du Namib, au cœur gelé de la Sibérie. La nature et l'environnement qui sont des moteurs aujourd'hui et qui vous poussent à les explorer sur différents médias, notamment sur les réseaux sociaux. Et vous avez développé, justement, vous êtes en train de le faire sur YouTube, sur Instagram, sur TikTok, votre format Amazing Chloé. Alors, dites-nous d'abord cette interjection, d'où elle vient, parce que c'est intéressant.
0: Amazing Chloé, ça vient de ma rencontre avec les chercheurs sur le terrain lorsque je partais en documentaire. Et un chercheur sur un sujet précis peut consacrer toute sa vie à comprendre ce qui est en train de se passer. Et lorsqu'on découvre ce phénomène ensemble et qu'il m'en parle, il me disait regarde Chloé, c'est incroyable. Donc eux, ils parlent en anglais, donc c'était Amazing Chloé, look. Et donc on était vraiment dans cet état d'esprit où ils me regardaient avec leurs yeux d'enfant pour m'exprimer un phénomène auquel ils consacraient vraiment toute leur vie.
9: Oui.
0: Et j'ai voulu revenir sur ça, sur ce format. C'est pour ça qu'il s'appelle Amazing Chloé. C'est parce qu'à la fin de chaque vidéo, la promesse que vous allez dire, c'est Amazing Chloé en fait, de ce que vous allez voir. Et l'idée, c'est d'aller découvrir toutes les facettes cachées de la nature et d'essayer de comprendre la science qui se cache derrière. Et à chaque fois, j'essaie de faire le lien par rapport à nous. Qu'est-ce que ça nous apporte de savoir tout ça? Qu'est-ce qu'on pourrait en apprendre finalement de cette nature?
9: Oui.
0: Et comment l'être humain est en train de l'utiliser aussi pour s'adapter?
9: C'est un monde que vous voulez explorer, le monde de Chloé, au fond, qui nous émerveillerait. Puis alors, je vous ai entendu parler aussi du fait que quand on parle nature et climat, en général, on en parle justement de manière un peu fataliste, très angoissante à tout le moins. Vous avez envie justement de redonner du beau, de l'émerveillement et d'y croire.
0: Et d'y croire, c'est vrai que là, on parle énormément justement de la météo et du climat, parce qu'il y a une catastrophe qui est en cours actuellement avec cette canicule qui est en train d'arriver, qui est totalement inattendue pour la saison, mais on prend pas forcément le temps d'en parler justement dans ce cas-là de plus extraordinaire et de beau. Et c'était vraiment quelque chose qui me tenait à cœur, parce que je pars du principe qu'on ne peut pas continuer à vouloir protéger quelque chose qu'on connaît mal, qui ne nous touche pas, qui ne nous procure pas des émotions. On a toujours l'impression qu'on est à côté de la nature. L'être humain a toujours séparé les deux, alors qu'en fait, on fait partie de cette nature et nous, on ne peut pas vivre sans elle. Elle peut parfaitement vivre sans nous, mais l'inverse, en revanche, n'est pas du tout possible. Et donc, l'idée, c'était de se reconnecter à elle, de remontrer qu'elle est extraordinaire et d'avoir envie de nouveau d'agir.
9: Est-ce que vous serez en France ou beaucoup à l'étranger pour ce format ?
0: Ah là, ce format, pour le moment, je suis en France, à Paris, avec des vidéos qui ont déjà été tournées. Donc, on est vraiment dans la vulgarisation scientifique. Et même les premiers formats longs sur YouTube qui vont basculer là à la rentrée, pour le moment, ça reste de la vulgarisation.
9: Avec beaucoup d'images, évidemment. Une forme de pédagogie adaptée à tout public. On a une enfant ici en studio, Lily, qui est très à l'écoute. Et voilà, tous les enfants aussi pourront avoir accès à cette science et à cet émerveillement.
0: Oui, alors ça a été la première surprise des retours. Ça fait à peine 2 semaines que j'ai lancé ce format. En fait, je pensais que c'était peut-être plus le cœur des gens qui me suivaient sur les réseaux, donc c'était plutôt la tranche des 35-55. Et là, je me rends compte que lorsque les vidéos qui sont en train de buzzer actuellement, notamment sur la cascade sous-marine ou les séquoias albinos, ce sont les 13-25 qui sont vraiment centrés sur ces vidéos.
9: Oui.
0: Et donc, il y a vraiment les enfants, effectivement, les plus jeunes qui sont intéressés par ça, qui ont envie de comprendre. Et donc, je vais vraiment pouvoir m'intéresser à eux, particulièrement ces prochaines semaines.
9: Ça commence quand, première vidéo? Vous la publiez quand?
0: Alors, ça a déjà été publié. C'est déjà la 4e qui est sortie.
9: D'accord.
0: Et demain, il y aura la toute nouvelle sur la foudre volcanique, parce que ça pourrait même être à l'origine de la vie sur Terre, ces volcans qui créent leurs propres éclairs, et donc j'en parle demain.
9: Chloé Tabédian est avec nous, Amazing Chloé, cette nouvelle chaîne YouTube pour apprendre la science, ce qui se cache derrière d'incroyables phénomènes. Pour changer de support, vous devenez youtubeuse, vous touchez aussi, vous lisez un public à partir de 13 ans. Et puis je n'oublie pas que dans vos différents métiers et fonctions, vous êtes aussi à la Fondation pour la Nature et l'Homme, dont vous êtes vice-présidente. On a eu le plaisir d'ailleurs de se rencontrer, on en parlera bientôt sur cette antenne, pour dans le jury J'agis, je plante. Voilà, est-ce que vous pouvez nous en dire un petit mot, Chloé, parce que c'était un beau moment.
0: Oui, c'était un très beau moment. C'est des écoles, des enfants de la France entière qui ont participé à ce concours J'agis, je plante, avec des professeurs ultra impliqués qui ont vraiment créé un projet pédagogique qui a duré toute une année pour apprendre, remettre la main dans la terre, comprendre justement l'intérêt de cette biodiversité. Il y en a plein qui faisaient même des petits abris pour les animaux, d'autres qui étaient beaucoup plus centrés sur l'intérêt de la haie, des arbres qui pouvaient les nourrir. Et donc, il y avait toute une connaissance qui était partagée à travers cette action très précise. Et on voyait justement, concrètement, que ça a changé les enfants. Il y en a même qui parlaient d'un bien-être retrouvé pour certains d'eux.
9: Oh, et dans la France entière.
0: Et dans la France entière.
9: Des candidatures très, très inspirantes. Cher Chloé, pour terminer, vous vous définissez comment, vous, aujourd'hui ?
0: Je pense que je reste toujours journaliste. Ça, c'est vraiment mon cœur de sujet et de la vulgarisation scientifique. Ce que j'aime avant tout, c'est pouvoir transmettre la connaissance de ces chercheurs qui n'ont pas forcément une fenêtre ouverte sur les médias. Et l'idée, moi, c'est de transmettre justement tout ce qu'ils sont en train d'accomplir aujourd'hui. Et il faut continuer à croire en la science et croire en ces chercheurs.
9: Merci, chère Chloé Nabédian. Amazing Chloé, votre nouveau format. Et puis, vos ouvrages aux éditions du Rocher, pour la plupart, le dernier en date, La nature entre science et mystère.
0: Merci beaucoup. Wendy.
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9: Et on se quitte avec votre rendez-vous anti-arnaque. Aude Razo, c'est vous qui nous guidez si vous prenez la route en ce lundi de Pentecôte. Les escrocs, Aude, sont aux aguets dans les stations-service. Écoutez bien.
1: Effectivement, et là, je vous remercie, vous, encore une fois, les auditeurs. Vous êtes toujours plus nombreux à m'écrire sur mon adresse ici.arnaque@radiofrance.com, à me raconter ce qui vous est arrivé. Grâce à vous, on alerte tout le monde. Denis m'a donc écrit l'autre jour. Des petits malins, me dit-il, ont trouvé une astuce à la pompe. Ils glissent une petite vis à l'endroit où on raccroche le pistolet, justement pour empêcher le pistolet de se raccrocher correctement. Résultat, vous faites le plein, vous reprenez le volant l'esprit tranquille, mais l'escroc arrive derrière, il reprend le même pistolet, il fait le plein lui aussi, mais c'est vous qui payez puisque la pompe à essence n'a pas détecté que vous aviez fini, le pistolet pour elle n'a pas été raccroché. Alors parfois c'est une petite vis, comme pour Denis, parfois c'est une boulette en papier ou une boulette en alu.
9: Conseil numéro 1 pour éviter ça, Aude, il faut toujours demander le ticket de caisse.
1: Voilà, tout simplement, c'est d'ailleurs ce que conseille Denis, notre auditeur, et il a raison. Le ticket de caisse, c'est la garantie que c'est bon pour la machine, la transaction est bien terminée. Il y a aussi ceux qui attendent patiemment que l'écran leur dise « merci de votre visite et à bientôt ». Bonne méthode aussi. Une variante de cette arnaque, c'est quand le voleur vient vous voir directement. Il est souriant, il est sympathique, il a, dit-il, oublié sa carte bleue. Il vous propose un petit billet en échange de quelques euros dans son réservoir. Vous croyez qu'il a fini, il fait semblant de raccrocher le pistolet, mais une fois que vous êtes parti, le voilà qui continue de se servir allègrement jusqu'au plafond autorisé. Rendre service à la station-service, ce n'est malheureusement pas très conseillé.
9: Aude Razo, vos bons conseils, c'est pas vrai, à retrouver également sur ici.fr. Bel après-midi à l'écoute de votre radio, la proximité, l'info locale, la musique, la bonne humeur, c'est pour vous en ce lundi de Pentecôte, et je vous dis à demain, 13h.
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7: Et une idée de sortie dans notre région, c'est à Gignac-Lanerte ce samedi avec la foire agricole et artisanale. Deuxième édition, artisans, créateurs, animaux de la ferme, manège, l'allée Saint-Louis s'anime tout au long de cette journée au rythme de la deuxième édition donc de cette foire. Après une première édition tout à fait réussie, animaux de la ferme et chèvres du Rove, exposition de matériel et engins agricoles, manège et structures gonflables, producteurs et spécialités du terroir, artisans et créateurs locaux, restauration sur place évidemment tout au long de la journée. Les visiteurs pourront aussi découvrir de nombreux stands, miel, fromage, spiruline, fraises, truffes, produits corses, pain, pâtisserie, olives, tisanes, cosmétiques, bijoux, poterie, vitraux et bien d'autres savoir-faire. Donc à découvrir à l'occasion de la foire agricole et artisanale à Gignac-Lanerte ce samedi.
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Madonna sur Ici Provence, Pascal Obispo et Francis Cabrel. Il faudrait que pleuve l'amour. C'est un duo inédit. Il y aura aussi Jackie Quartz avec Mise au point. Et ensuite, Laurent Menel qui part à votre rencontre chaque après-midi. Il est cet après-midi avec Pauline à la Cadière d'Azur.

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0: Jackie Quartz sur ICI Provence, direction la Canière d'Azur où l'on retrouve Laurent Menel qui est parti à votre rencontre.
1: Et à l'heure où je vous parle, je suis sous le vent.
2: Bonjour, moi c'est Pauline et nous sommes les ateliers sous le vent.
1: À la Canière d'Azur, Pauline est en train de me montrer ses confections que vous proposez ici. Explication.
2: Alors, depuis 20 ans, nous recyclons les vieilles voiles de bateau, c'est-à-dire toutes les voiles qui sont destinées à être éliminées ou jetées. Nous en faisons des sacs et des accessoires de mode et de décoration. Ben, nous sommes dans un joli environnement plein de voiliers et donc on a découvert cette matière qui est très résistante et qui mérite d'être recyclée plutôt que d'être brûlée maintenant en déchetterie.
1: Quels objets présentez-vous ?
2: Alors, on va du petit sac à main jusqu'au sac de voyage, en passant par la petite pochette, le petit porte-monnaie, voilà, tout ça en voile de bateau. Et puis cette année, on a décidé de s'intéresser à une nouvelle matière qui est aussi trop vite jetée. C'est la bâche PVC, parce que souvent elle est imprimée pour un événement X ou Y. Et une fois que l'événement est terminé, et ben, la bâche est éliminée et brûlée. Et donc, justement, ça fait des super décors pour des jolies sacoches à vélo, pleines de couleurs et de motifs. Chaque pièce est plus ou moins unique. Alors sur la voile, c'est évident, c'est des pièces uniques parce qu'en fonction de la couture, en fonction de sa matière, sa tenue, etc., ça va vraiment être des pièces uniques. Sur les bâches PVC, on a deux choses. On a à la fois le recyclage et puis on a décidé d'avoir une gamme avec des produits un petit peu plus neufs, mais avec une utilisation intelligente de nos chutes, ce qui nous permet de faire les motifs.
1: Qui êtes-vous ? D'où venez-vous ?
2: Eh ben, moi, je viens de Paris. Je suis parisienne à la base. Et voilà, ça fait 4 ans maintenant que je suis installée dans la région. À la base, j'ai une formation de photographe et puis de logistique. Donc, c'est vrai que ça nous intéresse aussi dans le développement de la gamme, la logistique.
1: Quel est l'œil du photographe, justement ?
2: Eh ben, l'œil du photographe, c'est important de voir un peu les détails, parfois les malfaçons. On va aller reprendre un petit truc parce que justement, on a vu que nous, ça nous chiffonnait. Voilà, il y a aussi effectivement ce côté un peu perfectionniste que le photographe apporte à la collection.
1: Où peut-on retrouver les produits que vous confectionnez ?
2: Alors, sur les marchés locaux, hein, bien entendu. Et puis après, on a Facebook, Instagram. Et on va développer très rapidement notre site internet.
1: Longue vie à cette belle entreprise, on peut le dire, hein, pour préserver notre environnement en plus.
2: Oui. C'est vrai que c'est dans l'air du temps et il faut faire des efforts à ce niveau-là. Je pense qu'il y a encore beaucoup de choses à faire.
1: C'est dit, pour donner un second souffle dans vos voix. Merci beaucoup, Pauline.
2: Merci à vous, c'est gentil.
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0: Charlotte Cardin sur Ici Provence. U2 à suivre dans un instant, juste avant les infos de 14h.
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1: Ici Provence, il est 14h. L'actu en France et dans le monde, c'est le 90 secondes avec Marine Logeny.
2: Un ado de 16 ans interpellé à Rennes au lendemain de la découverte du corps d'un garçon de 12 ans au pied d'un immeuble à 10 minutes à peine du centre-ville sur les bords de la Vilaine. Il avait une serviette de bain mouillée nouée très serrée autour du cou. Une enquête pour meurtre est ouverte. L'été, en mai, il fait quasiment 30 degrés ou plus partout en France. Ça va durer jusqu'à samedi. 18 départements sont en vigilance jaune à la canicule aujourd'hui dans le sud-ouest. Le mercure atteint 32 à 36 degrés. Un dôme de chaleur qui a fait une victime, un homme mort pendant une course à pied. Dimanche à Paris. Si vous êtes un peu au ralenti aujourd'hui, c'est la faute à une nuit très très chaude. On a battu des records à Lorient, dans le Morbihan. Le thermomètre n'est pas descendu en dessous de 20 degrés, à l'opposé à l'est des records battus à Mulhouse avec plus de 18,5 degrés cette nuit. Pour la deuxième fois en 6 mois, la patronne de la CGT dans le collimateur de la justice, Sophie Binet, est mise en examen pour diffamation après des propos tenus contre Tefal, le groupe qu'elle accusait de mener une répression patronale violente. Sur les cours de Roland-Garros, 9 Français engagés sous la chaleur parisienne aujourd'hui. Arthur Rinderknecht vient de se qualifier pour le deuxième tour face à l'Autrichien Rodionov. On attend 2 duels franco-français. Gaël Monfils dispute ce soir son dernier tournoi de Roland-Garros face à Hugo Gaston. Avant cela, place à la rencontre entre Hugo Humbert et Adrien Manarino. Résultats et programmes à retrouver sur ici.fr.
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1: La météo en Provence avec un soleil très généreux cet après-midi, hormis en très haute altitude où il pourrait y avoir des orages. Ce sera le cas du côté de Barcelonnette ou bien de Briançon. Ailleurs, c'est absolument parfait avec des températures toujours aussi chaudes. 27 degrés pour Marseille cet après-midi, 29 pour Toulon, 31 pour Aix-en-Provence. Demain, ce sera quasiment la même chose. Et la musique sur Ici Provence avec tout de suite Frédéric Goldman et Jones. Il y aura aussi Zaz avec Mon Sourire. Zaz qui sera en concert à Salon de Provence le 1er juillet et le 27 du même mois à Sainte-Maxime. On écoutera aussi Johnny et Michel Berger et TNCC.
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0: I'm not in love avec Tensissi sur Ici Provence. Julien Clerc, Lily voulait aller danser, c'est dans une minute. Julien Clerc qui sera en concert à Puget sur Argence le 4 juillet. On écoutera aussi Marine avec sa nouvelle chanson qui s'appelle Escroc. Et Alain Bachung, Ma petite entreprise.
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0: Alain Bachung, sur ICI Provence. Et une idée de sortie dans notre région, c'est à Bormes-les-Mimosas avec la première édition du trophée Fernand Sardou qui aura lieu à partir de vendredi et pour 3 jours au cœur du village. Une initiative portée par Michel, son fils et son petit-fils Romain pour rendre hommage à leur illustre parent, le comédien Fernand Sardou, au travers d'un tournoi de pétanque. Michel Sardou qui a eu un véritable coup de foudre pour le village de Bormes-les-Mimosas et tout particulièrement l'ambiance authentique qu'il se dégage de son boulodrome avec 2 grands temps forts. Vendredi dès 18h, un tournoi d'exhibition sera proposé, puis un concours fédéral à pétanque sera organisé le week-end et ouvert à tous les amateurs. Et bien évidemment, Michel Sardou et son fils Romain seront là pour lancer officiellement ce week-end de compétition et de partage. C'est donc à partir de vendredi à Bormes-les-Mimosas. Et tout pour la musique cet après-midi sur ICI Provence avec David Bowie, China Girl. Tout de suite, il y aura aussi Jeanne Masse, toute première fois, Elton John et Kiki Di et les Rita Mitsuko.
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0: C'est comme ça, sur ICI Provence, avec Lerita Mitsouko. Dans une dizaine de minutes, les infos de 15h. D'ici là, un duel au soleil, signé Étienne Dao. Il y aura également une nouveauté, ça s'appelle Soirée Mondaine, cartonne en ce moment. Sa chanteuse, c'est Oria. Et puis Enrique Iglesias sera là avec Bailamos.
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1: Ici Provence, il est 15h. L'actu en France et dans le monde, c'est le 90 secondes avec Marine Le Génie.
2: Il fait très chaud aujourd'hui et ça va durer jusqu'à samedi. Selon Météo France, la vigilance jaune canicule est étendue à 18 départements, une bande allant du Finistère aux Hautes-Alpes. Paris et sa petite couronne sont également concernés. Carte à retrouver sur ici.fr. Prudence avec ces fortes chaleurs, avec les efforts physiques. Hier, un homme est mort lors d'une course à pied à Paris. On a battu plusieurs records cette nuit à 6h. Ce matin, par exemple, il faisait encore plus de 20 degrés à Lorient. Les investigations se poursuivent à Rennes, en bord de Vilaine, au pied d'un immeuble où a été retrouvé le corps d'un garçon de 12 ans avec une serviette de bain mouillée autour du cou. Un adolescent de 16 ans arrêté ce matin est en garde à vue. 15 personnes mises en examen après la rixe de jeudi soir à Paris, impliquant une centaine de supporters de l'OGC Nice. Ces violences avaient fait 16 blessés, dont un au pronostic vital engagé. Ce drame en Gironde, un homme de 53 ans s'est immolé ce matin sur son lieu de travail devant une entreprise agricole au nord de Bordeaux. Il est hospitalisé en urgence absolue, brûlé à 80% après s'être aspergé d'essence. D'après les premiers éléments, il souffrait de dépression. Deux duels franco-français à suivre cet après-midi à Roland-Garros. C'est du tennis, bien sûr. D'abord Hugo Humbert face à Manarino, puis à 20h15, Gaël Monfils affrontera Hugo Gaston. La Monf joue son dernier Roland, ce qui promet une belle ambiance sur le Philippe Chatrier. Toujours côté français, Arthur Hinderknecht s'est qualifié tout à l'heure pour le deuxième tour. Programme et résultat sur ici.fr.
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1: La météo en Provence avec un après-midi estival partout dans notre région. Ça va continuer comme ça dans les jours qui viennent d'ailleurs. Notez quand même quelques orages possibles sur Barcelonnette et Briançon. Sinon ailleurs, le soleil est radieux. Les températures aussi d'ailleurs. À Marseille, 27 degrés. À Toulon, 29. À Aix, 31. La musique radieuse aussi avec du soleil dans la nuit. C'est Gérard Blanc qu'on écoute tout de suite. Il y aura aussi Vianney, Cyndi Lauper et Bonnie Tyler.
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0: Bonnie Tyler à Cirici Provence. Les Innocents, l'autre Finistère, c'est dans une minute. Il y aura aussi Amel Bent avec Pourquoi tu restes et Daniel Balavoine et son lipstick polychrome.
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0: Daniel Balavoine, sur ICI Provence. Et une idée de sortie dans notre région, c'est à Gignac-Lanerte ce samedi avec la foire agricole et artisanale. Deuxième édition, artisans, créateurs, animaux de la ferme, manège, l'allée Saint-Louis s'anime tout au long de cette journée au rythme de la deuxième édition donc de cette foire. Après une première édition tout à fait réussie, animaux de la ferme et chèvres du Rove, exposition de matériel et engins agricoles, manège et structures gonflables, producteurs et spécialités du terroir, artisans et créateurs locaux, restauration sur place évidemment tout au long de la journée. Les visiteurs pourront aussi découvrir de nombreux stands, miel, fromage, spiruline, fraises, truffes, produits corses, pain, pâtisserie, olives, tisanes, cosmétiques, bijoux, poterie, vitraux et bien d'autres savoir-faire. Donc à découvrir à l'occasion de la foire agricole et artisanale à Gignac-Lanerte ce samedi. Et c'est reparti en musique sur ICI Provence avec Queen. Tout de suite, il y aura également Zazie avec une toute nouvelle chanson qui s'appelle Peu importe. On écoutera également Jerry Rafferty et Alana Miles.
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0: Black Velvet avec Alana Maïs sur Ici Provence. Dans un instant, un baiser signé Alain Souchon. Il y aura également Bill Medley et Jennifer Warnes. Govincer sera là aussi avec sa nouvelle chanson qui s'appelle Silence Radio. Govincer qui sera en concert à Château-Renard le 2 octobre. Et puis, dans une dizaine de minutes, vous retrouverez Cédric Frémy qui vous ramène à la maison en cette fin de journée.
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0: Ici Provence, vous profitez de la chaleur, mais attention aux bouchons, il y en a déjà à Marseille sur la Corniche, à Arles également, ou encore sur le littoral varois. Nous allons vous détailler tous ces embouteillages après les infos.
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0: 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Le 90 secondes, Marine Le Génie.
2: L'enquête avance à Rennes. On apprend cet après-midi qu'une mineure de 15 ans est placée en garde à vue. Ce matin, c'est un ado de 16 ans qui a été interpellé au lendemain donc de la découverte du corps d'un garçon de 12 ans au pied d'un immeuble, à 10 minutes à pied du centre-ville sur les bords de la Vilaine. Il avait une serviette de bain mouillée nouée très serrée autour du cou. Une enquête pour meurtre est ouverte. Un déchaînement de violence au bord d'un terrain de foot amateur. Ça s'est passé à Sifour dans le Var. Un éducateur de 48 ans a été violemment agressé hier par le père d'un joueur de l'équipe adverse, frappé au visage. Notamment, il souffre d'un hématome cérébral. Il est hospitalisé en soins intensifs à l'hôpital de la Seyne-sur-Mer. L'été, en mai, il fait quasiment 30 degrés ou plus partout en France. Ça va durer jusqu'à samedi. 18 départements sont désormais placés en vigilance jaune à la canicule. Dans le sud-ouest, le mercure atteint 32 à 36 degrés, un dôme de chaleur qui a fait une victime, un homme mort pendant une course à pied dimanche à Paris. Pour la deuxième fois en 6 mois, la patronne de la CGT dans le collimateur de la justice, Sophie Binet, est mise en examen pour diffamation après des propos tenus contre Tefal, groupe qu'elle accuse de mener, je cite, une répression patronale violente. Sur les cours de Roland-Garros, 9 Français engagés sous la chaleur parisienne aujourd'hui. C'est bon pour Arthur Rinderknecht, qualifié pour le deuxième tour. 2 duels franco-français au programme, avec notamment ce soir Gaël Monfils qui dispute son dernier tournoi de Roland-Garros face à Hugo Gaston à 20h15. Résultat à retrouver sur ici.fr.
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0: Il fait très chaud cet après-midi à l'ombre. La température la plus élevée dans les Bouches du Rhône, c'est pour Pérols-en-Provence avec 33,2. Dans le Var, 33,3 à Varages. Et dans les Alpes de Haute-Provence, 31,9 au Castellet. Oui, il y a un Castellet dans le 04, petit village situé entre Digne et Oraison, on va dire. Voilà, donc température très élevée à l'intérieur. Sur le littoral, c'est un peu plus respirable, notamment sur la Corniche à Marseille, 22,9, à Samena, 25,4. Et puis à Toulon, il fait entre 26 et 28 selon les quartiers. Alors cette nuit, les températures ne descendront pas plus bas que 19 à 22 degrés sur le littoral. Dans les terres, 14 à 17, en montagne, 9-10 degrés. Et puis demain, toujours ce grand soleil et ce faible vent de sud-ouest. Les températures, les maximales à Marseille, 28, à Toulon, 31, à Aix, 34. À Vitrolles aussi, 34 degrés demain. Vitrolles, où le stadium va se transformer en véritable territoire préhistorique samedi, avec des dinosaures géants, des fossiles, des animations, des découvertes scientifiques, des expériences immersives, 48 stands, un événement gratuit à voir des 3 ans. Donc, en famille. C'est au Stadium Vitrolles, terre de dinosaures. Ici Provence, le point trafic de 16h03. Alors, je vais commencer par une info autoroutière sur l'A7 à Salon de Provence. Apparemment, on a du produit sur la chaussée. La route est très glissante à Salon de Provence au niveau de la jonction A7-A54. En direction de Lyon, mais je n'ai pas précisément d'autres infos. Donc si vous en avez, est-ce que vous pourriez nous appeler, nous dire ce qu'il en est? Est-ce que l'échangeur est bien ouvert? Est-ce que la 7 est bien ouverte? Puisqu'on a des infos contradictoires, comme quoi ce serait fermé, mais finalement non, mais finalement oui. Donc là, je suis preneur de vos infos, vous qui venez de passer. Salon de Provence, A7, produit sur la chaussée, route glissante. À vous de nous appeler et de nous en dire plus en direct ou en vocal WhatsApp 04 42 38 08 08. À Arles, pour vous qui venez de Nîmes, entre le péage d'Arles et le pont du Rhône, sur la voie rapide, il y a environ 15 minutes de temps de parcours. Et pour vous qui venez des Saintes-Maries-de-la-Mer, 5 minutes de bouchon en arrivant au grand rond-point du Vitier. le littoral, la Côte Bleue, en arrivant à Carreau, quand vous venez de Saucet sur la D9, la voie rapide, 5 minutes de ralentissement à Carreau. L'Estac, en allant au Rove, une fois que vous quittez l'Estac plage, 5 minutes de ralentissement. À Marseille, la Corniche, bouchon à Ondoum dans les deux sens, ça coince surtout en direction du centre-ville, 20 minutes, mais en venant du centre-ville des Catalans, 15 minutes de perdu. Et puis en venant des Goudes aussi, au niveau de la Madrague de Montredon, on a 5 minutes de bouchon. Mais pour les autoroutes marseillaises comme toulonnaises, il n'y a aucun problème. Le littoral varois, c'est surtout à hier que c'est un peu chargé entre la presqu'île de Gien et le centre-ville. C'est sur l'avenue de l'aéroport que ça coince. C'est à ce niveau-là pour l'instant seulement, 5 minutes. Saint-Tropez, Port-Grimaud, déjà un quart d'heure de retard. Et Port-Grimaud-Sainte-Maxime, 20 minutes de retard. S'il y a autre chose d'important, vous nous prévenez, vous nous alertez, vous nous laissez un vocal WhatsApp ou vous nous appelez directement 04 42 38 08 08.
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0: Vous vous réveillez tranquillement de la sieste avant de faire un petit plouf peut-être. Vous passez un bon après-midi avec Ici Provence, voici Téléphone Cendrillon.

0: un lundi de Pentecôte sous le soleil et la chaleur de Provence. C'est le 16-19 qui commence avec vos chansons préférées, avec l'infotrafic des points tous les quarts d'heure pour vous aider à aller à la plage ou à revenir de week-end. Et puis des cadeaux, des invitations pour les plus grands spectacles. 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
0: Alors la Pentecôte, au fait, ça veut dire quoi? Ça vient d'où ce nom? Comment on le dit ici en Provence? Notre linguiste Médéric Gasquet-Cyrus nous attend. Le son de parler marseillais, le son de parler provençal aujourd'hui. Juste après Alex Warren, nouveauté ici Provence, Fever Dream.

0: Provence. En nouveauté, Fever Dream, c'est Alex Warren.
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0: Et maintenant, c'est dites-le en marseillais avec Médéric Gasquet-Cyrus, le linguiste de ici Provence. Ce matin, vous avez peut-être fait la grasse matinée et vous avez manqué notre leçon quotidienne à 7h40. Pas grave, voici le replay. Médéric était avec Éric Maron.
2: Vous avez préparé pour nous une chronique spéciale pour ce lundi de Pentecôte.
3: Oui, une chronique plus provençale que marseillaise à l'occasion du lundi de Pentecôte qui se dit « dit lune des Pentecôtes » en provençal. Oui, Pentecôte, mais aucun rapport avec le commandant, Cousteau. Pour comprendre le mot provençal, il nous faut passer par l'étymologie du mot français. Le mot Pentecôte vient du latin d'église Pentecoste, qui lui-même vient du grec Pentecoste. Dans Pentecoste, on retrouve le préfixe pen, qui signifie 5, et que l'on retrouve par exemple dans pentathlon, 5 épreuves, pentagone, 5 côtés, ou pentacle, étoile à 5 branches. En grec, Pentecoste hemera désigne le 50e jour après Pâques, plus précisément le 7e dimanche après Pâques. Si l'on revient à la lingua nostra, on trouve de nombreuses variantes du mot en occitan. Pentecôte en provençal rhodanien, Pentagouste ou Pentegoute en limousin, Pentacouste, Pentacouste ou Pentocouste en languedocien, Pentecousti en béarnais, etc. Le mot désigne aussi une plante qui pousse à la période de la Pentecôte, qui varie selon les régions. Chez nous, c'est le chèvrefeuille, l'herbe de Pentecôte, mais c'est une petite orchidée rose dans le Poitou, dans le centre. En Normandie, c'est une variété d'iris. Ça peut aussi désigner une prime vert, une anémone, etc. Dans le trésor du Philibrige de Mistral, on apprend que, je cite, au 15e et 16e siècle, jusqu'en 1598, à l'occasion des fêtes de la Pentecôte, la ville d'Arles offrait des prix aux filles de joie les plus agiles à la course. Drôle de coutume, ma foi, pourquoi pas. Et si en plus elles étaient bornes, est-ce qu'il y avait un truc... Non, c'est par rapport aux chroniques de la semaine dernière. Bref, on trouve pas mal de proverbes avec Pentecôte, comme « Entre Pâques et Pentecôte, fais ton dessert d'une croûte ». Entre Pâques et Pentecôte, fais ton dessert d'une croûte. En fait, le mot croûte est difficilement traduisible. Le mot peut désigner une croûte, la nourriture en général, un gratin, enfin, en tout cas, c'est de la nourriture simple. Autre proverbe, per Pentecôte, lou fromage a fa croûte. Pour Pentecôte, le fromage a fait croûte. Dans un poème du Marseillais Marius Bibal, intitulé « Lou pâti de Pentecôte », qui se situe dans la ville imaginaire de Pentecôte, ce dernier nom de lieu rime avec Pentecôte. D'ouest mei avant la Pentecôte, lou cura de Pentecôte, ou alors, qui fa rien à Pentecôte, lou beau jour de la Pentecôte. Et encore, lou beau jour de la Pentecôte, la vesque à Pentecôte. Et pour finir, qu'une troncure aimée Pentecôte, lou pâti de Pentecôte. Je termine en disant que la fête de Pentecôte est liée aux langues. En effet, le jour de Pentecôte, des langues de feu symbolisant l'Esprit Saint seraient apparues au-dessus de chacun des disciples de Jésus, les faisant parler dans plein de langues différentes, des langues qui leur étaient étrangères. C'est ce que l'on appelle la glossolalie. Alors, je ne sais pas si vous comprenez ce que je vous raconte tous les matins, entre français, provençal, marseillais, tout ça. En tout cas, j'essaie de vous montrer à quel point les langues sont pleines de trésors. Allez, après cette chronique sur Pentecôte, prochainement, je vous parlerai de Pentecôte. Bonne journée.
0: Merci à Médéric Gasquet-Cyrus. Et vous pouvez retrouver toutes les leçons de parler marseillais et provençal de Médéric sur l'application Radio France. Ça s'appelle Dites-le en marseillais. Ici Provence, le point trafic de 16h15 à Arles. La Nationale 113 en direction de Salon de Provence, bouchon dès le péage d'Arles. Et ensuite le prolongement sur la Nationale 572. Donc entre le péage et le pont du Rhône, vous perdez une bonne dizaine de minutes. Et puis ça empire pour vous qui venez des Saintes-Maries-de-la-Mer avec 10 minutes d'attente en arrivant à Arles, au grand rond-point du Vitier. Bon, ça reste encore assez correct, assez raisonnable. Et si vous passez par Trinquetaille et le centre-ville pour l'instant, il n'y a pas d'embouteillage. Lançon-Provence sur la 7 en direction de Marseille et Aix. 5 minutes de ralentissement. Alors c'est avant le péage, en fait c'est à Salon. Vous savez, vous avez la jonction A7 à 54 et puis le rétrécissement de voie d'abord à droite, je crois, puis ensuite à gauche. Voilà, à cet entonnoir, on a 5 minutes de ralentissement. Pour les retours de la Côte Bleue, ça y est, ça coince aussi. Quand vous venez de Carré-Loué pour rejoindre la 55, là où il y a le nouveau rond-point, 5 minutes d'attente. Par contre, pour ceux qui arrivent sur la Côte Bleue à Carreau, on a 2-3 minutes de léger ralentissement. Donc à la toute fin de la D9. Marseille, c'est toujours sur la corniche que ça coince le plus. À Ondoum, dans les deux sens, 15 minutes d'attente. Pour le littoral varois, à Hyères, un petit peu de monde, voie Olbia, direction Toulon, avant de prendre la 570, 5 minutes d'attente. Et puis l'avenue de l'aéroport vers le centre-ville de Hyères, 5 minutes de bouchon. Le golfe de Saint-Tropez, Saint-Tropez-Port-Grimaud, un quart d'heure de retard, et Port-Grimaud-Sainte-Maxime, 20 minutes d'attente. Et puis pour les Alpes, il y a les retours de Serre-Ponçon. Donc c'est un petit peu chargé à Chorges en direction de Gap sur la Nationale. 5 minutes de temps de parcours. Mais pour l'instant, tout semble correct à part Arles. C'est là où ça coince le plus, c'est la corniche à Marseille. Vous avez d'autres infos? Vous les partagez en direct ou en vocal WhatsApp au 04 42 38 08 08. Les fermetures nocturnes, il n'y en a pas, c'est férié.

0: Mais de rien. Avec plaisir, on est là pour vous. Ici Provence, c'est Eric Clapton.
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0: Et comme tous les jours dans le 16-19, nous regardons le prix des carburants à la pompe. C'est toujours très élevé, trop élevé. Mais bon, on est parti pour de longues semaines comme ça. On le sait désormais. Sur notre site ici.fr et l'application ici, une carte interactive vous attend. Vous zoomez sur le territoire qui vous intéresse. Vous choisissez votre carburant. Vous veillez bien ce qu'il n'y ait pas de pictogramme rouge. S'il y en a un, ça veut dire qu'il y a pénurie. Donc, il faudra aller voir ailleurs. Pour le samplon 95, c'est simple. Il y a un plafonnement des prix chez Total Access, c'est donc chez eux que c'est le moins cher, 1,99€. Par exemple à la Timone à Marseille, boulevard Jean Moulin, ou à Toulon, au relais de l'avenue Foch, et même sur les autoroutes, 1,99€. Par contre, pour le gazole, c'est un peu plus divers pour les enseignes où le prix est un peu moins élevé qu'ailleurs. Par exemple, au Leclerc de Salon de Provence, comme à l'Intermarché de Salon de Provence, le gazole est à 2,05€ le litre. Et puis au Carrefour de Puget-sur-Argent, Estevar, 2,06€ le litre pour le diesel. 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

0: Ici Provence, c'est quoi qu'on dise avec Benabar. Il sera en concert le 9 juillet au Lac Arena de Roquebrune-sur-Argent. Pour se mettre la tête à l'envers, chacun sa méthode, mais dans l'humour en tube, Fred Ballard va nous emmener faire un tour de Grand 8, ce qui n'est visiblement pas la tasse de thé de tout le monde. Les sketchs de Yann Guillaume et Charles Soignon, elle nous les fait écouter dans moins de 10 minutes. D'abord, ici Provence, c'est le point trafic de 16h31.
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0: Véhicule en panne signalé sur l'A8 à Fréjus, en venant de Nice, kilomètre 132, quasiment 133. Véhicule en panne à Septem sur la 51, en direction de Marseille, tout juste avant le convergent. Et puis un obstacle Penne Mirabeau sur la 7, en direction de Lyon, kilomètre 269. Voilà pour les dernières nouvelles concernant les embouteillages. Arles, National 113, National 572, en venant du péage, donc en venant de Nîmes, entre le péage d'Arles et le pont du Rhône, il y a environ 20 minutes d'attente. 10 minutes quand vous venez de la Camargue, on a arrivant au grand rond-point du Vitier. Et pour ceux qui veulent passer par le pont de Trinquetaille et le centre-ville, on a 5 minutes de bouchon pour passer d'une rive à l'autre, donc sans Trinquetaille, centre-ville. Ça, c'est pour Arles. Salon de Provence, la 7 pour rejoindre le péage en direction de Marseille et d'Aix, 5 minutes de retard, c'est pas grand-chose. La 55, direction Marseille, c'est dense entre l'échangeur Gignac-le-Rove et la station-service de Gignac. Et après, ça roule bien. La 7, direction Marseille, c'est dense à Vitrolles, 2 minutes. Et après, c'est dense entre le convergent de Septem et Saint-Antoine, 2 minutes en plus. Dans Marseille, bouchon toujours sur la corniche à Andoum dans les deux sens, 15 bonnes minutes de perdu. Et puis à la pointe rouge, si ça coince dans les deux sens, 5-10 minutes pour les embouteillages, c'est pas grand chose. Aubagne, la 50, direction Marseille, entre Aubagne Sud et Camp-Major, 1 minute de ralentissement, c'est rien non plus, mais bon, je vous le signale. Et puis le golfe de Saint-Tropez, Saint-Tropez-Port-Grimaud, un quart d'heure, Port-Grimaud-Sainte-Maxime, 20 minutes. Et surtout la sortie de Sainte-Maxime pour passer les différents ronds-points de sortie de ville, une demi-heure de perdu, c'est énorme. Il y a peut-être un problème au niveau de l'un des ronds-points, et si c'est le cas, bien faites-le nous savoir, dites-nous ce qu'il se passe. Vos infos routes en direct ou en vocal WhatsApp, vous les partagez au 04 42 38 08 08.
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0: Ambiance mystique maintenant avec Mylène Farmer, un texte mélancolique, des arrangements symphoniques. 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

0: Merci Provence. Comme tous les après-midi, Fred Ballard met l'humour en tube. On l'écoute tout de suite. Et dans la foulée, vous allez jouer avec nous pour gagner vos invitations pour la comédie Bouillabaisse et Figatelli, vendredi soir à Carnoux. Rien que le titre donne envie et en plus, ça donne faim.
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0: L'humour en tube d'abord, donc, avec Yann Guillard et Shirley Soignon. Vous êtes plutôt fête foraine ou parc d'attraction?
2: J'ai peur des fêtes foraines.
3: Oh là là, les manèges à sensation des forains. Oh là. Déjà à Disneyland, j'ai le vertige dans les tasses. Donc
4: Ah oui, du coup, ça va être compliqué pour la Tour de la Terreur. C'est vrai que c'est ballot d'avoir le vertige parce qu'on se prive d'attractions très marrantes dans les fêtes foraines, comme la boule. Une attraction tenue par Titi Lopez que Yann Guillaume vous conseille, ou pas.
3: C'est deux poteaux, deux élastiques, et toi, t'es assis dans une boule sur des sièges de R5. Et la boule, boah, 45 mètres de haut. Lance Pierre, lance Bernard, lance Kebab, lance Armstrong, lance Roquette. La boule, elle s'en fout des jeux de mots. Eh ben moi, je ne monte pas là-dedans. Parce que Titi Lopez, pardon, hein, mais il n'est pas ingénieur.
4: C'est fou ce qu'on peut avoir comme préjugé quand on est trouillard. Bon, heureusement, il y en a qui aiment se faire peur. Et en général, on les retrouve tous au même endroit.
5: La première destination touristique en Europe, Disneyland. Un pays imaginaire tenu par une souris. C'est cher, Disney, c'est cher. Quand le mec m'a dit prix, j'ai attendu, je vais pas acheter le parc, hein. C'est frustrant, c'est une heure de queue, une minute de frisson. J'ai fait Space Mountain, j'ai eu l'impression de coucher avec mon ex. Ah, c'est déjà fini?
4: Ah bah oui, cher les soignons, mais parfois les préliminaires sont plus longs que le bouquet final. C'est ça aussi, hein, la magie des attractions qui décoiffent. Et à la différence du 7e ciel, avec les ex, les fous rires nerveux sont autorisés pendant la minute frisson et sensation. Et ça libère toutes les tensions.
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1: Ici Provence, le chant Ellipse, c'est Patrick Fiori. Oh, vous avez déjà un bout de la réponse.
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1: 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Ici Provence, le point trafic de 16h48. Il y a bien un accident en sortie de Sainte-Maxime au niveau des différents ronds-points en direction du Muy, sur la route qui file vers le Muy. C'est au rond-point du Quilladou apparemment que ça s'est produit. Donc vous restez vigilants, il y a quand même 20 minutes de perdu quand vous venez du centre de Sainte-Maxime ou quand vous venez de la Nartelle. Saint-Tropez-Port-Grimaud, 40 minutes. Port-Grimaud-Sainte-Maxime, 20 minutes dans les embouteillages. Pour hier, la CAP, ça y est, ça commence à être chargé en venant de Porquerolles, 5 minutes. 5 autres minutes de bouchon sur l'avenue de l'aéroport en direction de hier. À part ça, dans l'agglo de Toulon, tout va bien. Direction Marseille maintenant, à Aubagne, entre Aubagne Sud et Camp-Major, 5 minutes de retard. La 7, on a une jeune conductrice qui est immobilisée sur les zébras du convergent de Septem, donc elle semble un peu en panique. Donc soyez vigilants, entre le convergent de Septem et Saint-Antoine, direction Marseille, 5 minutes de bouchon. La 55, c'est dense en direction de Marseille, entre l'échangeur Cary et la station de Gignac, à 5 minutes de retard. Dans Marseille, bouchon essentiellement sur la Corniche, à Andoum, dans les deux sens, vous perdez 15 grosses minutes. Aix-en-Provence, tout roule. Salon de Provence jusqu'au péage de Lançon sur la 7 en direction de Marseille, 5 minutes de ralentissement. Arles, entre le péage d'Arles et le pont du Rhône, en venant de la 54 et sur la Nationale 113, nous avons une vingtaine de minutes de temps de parcours. Et pour vous qui venez des Saintes-Paris-de-la-Mer, il y a 10 minutes de bouchon en arrivant au grand rond-point du Vitier. Puis attention sur le pont entre Cadenet et l'Arc d'Anthéron Saint-Estève-Janson, pour passer du Vaucluse aux Bouches-du-Rhône, il y a 2-3 minutes de ralentissement. Bon, là, c'est assez inhabituel. S'il y a des problèmes ici ou ailleurs, vous nous le faites savoir en direct ou en vocal WhatsApp. 04 42 38 08 08.
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0: France, Patricia Cass, il est 16h54, toute l'actu locale revient à 17h avec le journal de Rémi Inc. Là, nous jouons avec Josy Daubagne. Bonjour Josy.
1: Bonjour Cédric.
0: Vous irez à Carnoux vendredi soir pour bouillabaisse et figatelli. Vous aimez la bouillabaisse?
1: Oh oui.
0: Vous aimez les figatelli?
1: Absolument.
0: Vous aimez Corsou Mezzou Mezzou?
1: Et commandons.
0: Il paraît que vous y étiez samedi soir.
1: Oh oui, c'était formidable, fabuleux, grandiose. Je ne peux pas vous dire, il n'y a pas assez de mots pour dire que c'était sublime.
0: Qu'est-ce que vous avez le plus préféré? Le fait d'avoir vibré en communion avec le public?
1: Ah écoutez, c'est tout le monde, tous les artistes corses, toutes ces chansons qui vous prennent... Oh là là, c'est pas croyable. Patrick Fiori, n'en parlons pas.
0: Ah.
1: Laurent Pagny... Oh là là, il n'en a pas chanté 50, il en a chanté deux. Hein, ah ben. Une avec Michel,
0: ouais.
1: Et une qu'il a chantée avec tout le monde, Terra Corsa.
0: Ouais.
1: Hein. C'est que celle-là, elle nous met.
0: Les frissons.
1: Et Jean-Louis Aubert, il nous a mis le feu. Le feu.
0: Bon, pour gagner les places, il fallait me citer trois artistes. Ben, je les ai eus, c'est parfait. Voilà, Josy. Ben, c'est gagné, hein, vendredi
1: c'est
0: soir.
1: Bien, ah, mais merveilleux, je croyais qu'il y avait encore autre chose.
0: Ben non, c'est tout bon. Vous m'avez cité Fiori, Pagny et Aubert, voilà, c'est ça?
1: Et oh, il y avait Marc Lavoine, il y en avait tellement.
0: Bah, il y avait Cabrel, Soprano, Benabar, M. Pokora, Chico, que de Capéo, Vianney, Joss Jonathan, enfin, Carla Bruni.
1: Il a chanté, oh là là, oui, il y en avait, mais Cabrel nous a chanté Petite Marie.
0: En Corse, et ouais.
1: Formidable.
0: Bon, ça sera l'un des temps forts de cette année, niveau concert, niveau culture. Eh bien, là, c'est la comédie Bouillabaisse et Figatelli, c'est pour vous, vendredi soir.
1: Eh bien, merci.
0: À Carnoux.
1: Pour combien? Deux personnes?
0: C'est pour deux personnes, vous n'irez pas toute seule, ma chère Josy. Et ce sont deux invitations que vous offre votre radio locale, celle que vous écoutez à Aubagne, les Bouches-du-Rhône, le Var, les Alpes, cette radio qui s'appelle...
1: Ici Provence.
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0: Ici Provence en nouveauté, c'est Charles Doré avec Famille ou pas famille.
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0: Vous écoutez Ici Provence, il est 17h. Les infos à Marseille et en Provence, Rémi Inc. Une nouvelle journée sous la chaleur en Provence.
2: Oui, le thermomètre a parfois dépassé les 30 degrés. Un dôme de chaleur s'est abattu sur la France avec des températures très élevées pour la saison. 7 degrés de plus que les moyennes, on se croirait en plein mois de juillet. Cette chaleur qui s'installe en France, hein, ça va durer toute la semaine. 8 départements de l'ouest du pays seront en vigilance orange canicule demain. Chez nous, le pic de chaleur est attendu pour le milieu de semaine avec des températures autour des 35 degrés dans les Alpilles notamment. Des records de température pour un mois de mai ont été battus cet après-midi dans les Alpes-Maritimes. On va faire un point météo complet dans 2 minutes. Notons aussi que le ministre de l'Intérieur demande au préfet une adaptation immédiate des dispositifs de sécurité et de secours des événements accueillant du public dans les prochains jours. Sont visés par exemple les manifestations sportives, culturelles, festives, les grands rassemblements. Notons que le semi-marathon des Lavandes est prévu à Valensole samedi prochain. Il a fait 30 degrés à Valensole dans les Alpes de Haute-Provence aujourd'hui. Prudence donc, notamment sur les activités sportives, éviter les heures les plus chaudes de la journée. Attention au risque incendie aussi. Nous ne sommes que fin mai, mais les pompiers des Alpes de Haute-Provence l'ont rappelé cet après-midi. La période à risque incendie démarre, ça y est, dans le département. Les pompiers qui rappellent l'importance des gestes de prévention, ne pas jeter de mégots, éviter les barbecues près de la végétation, ne pas brûler de déchets et faire attention pendant les chantiers si vous utilisez des outils qui font des étincelles. 3 familles, soit 15 personnes, vont être prises en charge par la ville de Marseille dans le 3e arrondissement. Elles font partie de cette 50aine de personnes évacuées d'un immeuble en flammes ce matin, boulevard Charpentier, dans le secteur des quartiers Saint-Mauron, Félix Piat. Impossible pour ces 3 familles de réintégrer leur appartement. La ville de Marseille va donc les reloger le temps d'une prise en charge de leur assurance et de leur bailleur. D'autre part, le gymnase Charpentier a été mis à disposition dans le quartier pour accueillir et établir les besoins des sinistrés. Ce matin, rappelons-le, vers 9h30, cet incendie s'est déclaré dans cet immeuble d'habitation de 6 étages. Le feu s'est alors propagé en façade du 2e au 5e étage. Il y a un blessé léger, un homme de 38 ans. Une adolescente de 15 ans, placée en garde à vue aujourd'hui dans l'enquête sur la mort d'un enfant à Rennes. Cet enfant âgé de 11 ans avait été retrouvé mort hier avec un linge, une serviette de bain mouillée nouée très serrée autour de son cou. C'est la 2e personne interpellée et placée en garde à vue dans cette affaire pour meurtre sur mineur de moins de 15 ans. Un jeune mineur de 16 ans a auparavant été interpellé lui aussi. Le parquet ajoute qu'il s'agit des 2 jeunes gens qui avait été vu en compagnie de la victime sur les lieux des faits l'après-midi du drame.
0: Léon Marchand va s'entraîner chez nous à Marseille.
2: Voilà une bonne nouvelle, Cédric. La superstar des bassins, quadruple médaillé d'or des JO de Paris, Léon Marchand va s'entraîner au Cercle des nageurs de Marseille entre les championnats de France qui ont lieu fin juin, début juillet et les championnats d'Europe qui se déroulent en août. Alors Léon Marchand reste licencié dans son club à Toulouse, il s'installe pas tout à fait à Marseille, mais il s'entraînera dans les eaux marseillaises pour préparer ses 2 grands rendez-vous de l'été. Et puis un mot du tournoi de Roland-Garros, la suite du premier tour aujourd'hui, la qualification du français le mieux classé, Arthur Rinderknecht, celui qui est né chez nous dans le Var à Gassin, a battu en 3-7 l'Autrichien Rodionov. Rinderknecht qui affrontera l'Italien Berrettini au 2e tour. Qualification aussi tout à l'heure d'un autre Français, Lucas Vanhaché. Et puis on attend un grand moment ce soir avec l'entrée pour son dernier Roland de Gaël Monfils, 39 ans, qui affronte ce soir un autre Français, Hugo Gaston, dans la série des Au revoir. Et pour les plus nostalgiques, le Suisse Stan Wawrinka a été éliminé tout à l'heure au premier tour, défaite en 4-7. Face au Néerlandais Jesper de Jong. Wawrinka, qui avait remporté le tournoi en 2015, c'était son dernier Roland à lui aussi. Il a 41 ans.
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2: On le dit, on le répète, prudence avec ces fortes chaleurs. Cédric, je crois qu'il y a des risques d'orage aussi, hein, c'est ça, dans les Alpes de Haute-Provence et les Hautes-Alpes.
0: Pour oui, cette là en ce moment, on est au sec, mais les températures sont très élevées. Il fait en ce moment, par exemple, à Pérols en Provence, toujours 33,1 degrés. C'est la température la plus élevée dans les Bouches-du-Rhône. Dans le Var, il fait 33 degrés. À Cuers, c'est la température la plus élevée du département. Dans les Alpes de Haute-Provence, il fait au Castellet, donc près de Digne-les-Bains et d'Oraison, il fait 32 degrés. Donc ça, c'est en ce moment, d'après la carte d'infoclimat.fr. Concernant les risques d'orage, alors c'est plutôt dans les Baronnies, mais côté Drôme, en fait. Hein. Nous, on est pour l'instant épargnés. Cette nuit, les températures ne descendront pas plus bas que 19 à 22 degrés sur le littoral. Dans les terres, 14 à 17. En montagne, 9 à 10 degrés. Et puis demain, il y aura toujours ce grand soleil, ce faible vent de sud-ouest. Température maximale à Marseille, 28 degrés. Marseille, où le festival Oh les beaux jours débute demain avec JP Nataf, le chanteur des Innocents, avec l'illustrateur Johan Sfar, l'auteur Marcus Malt, leur grand Besançon de Mon Petit France Inter, vous savez, la web radio pour les enfants. Il y a aussi le chanteur Vincent Delerme ou encore l'historien Patrick Boucheron qui sont attendus. Oh les beaux jours fait la part belle à la littérature et nous la fait découvrir autrement en la faisant dialoguer avec la musique, la BD, le cinéma, la photo et les sciences. C'est en partenariat avec Ici Provence et c'est à Marseille toute la semaine dans différents lieux. Donc 28 à Marseille demain, à Toulon 31 et avec son Provence 34 degrés demain pour les maximales. Ici Provence, le point trafic de 17h06 à Arles, toujours les bouchons sur l'A54, National 572, National 113, entre le péage d'Arles et le pont du Rhône. Vous mettez 20 minutes et c'est de pire en pire pour vous qui revenez des Sainte-Marie-de-la-Mer. Il y a environ 20 minutes de bouchons à la fin de la route de la Camargue quand vous arrivez à Arles au grand rond-point du Vitier. Pour ceux qui tentent Trinquetaille, on a 10 minutes de bouchons pour passer de Trinquetaille au centre-ville via le pont de Trinquetaille. L'A7 maintenant direction Marseille s'est chargé entre Salon de Provence et le péage de Lançon, 5 minutes de ralentissement. Plus loin, on a un véhicule arrêté au niveau du convergent de Septem. Alors c'est surtout sur l'A51 que ça remonte entre Plan de Campagne et le convergent de Septem. 10-12 minutes de perdu en direction de Marseille. L'A55 direction Marseille s'est chargé entre l'échangeur Carry et la sortie Gignac. 3-4 minutes de ralentissement. Et puis dans Marseille, c'est un peu dense au niveau de l'Estac Plage vers Saint-Henri. Et toujours les bouchons sur la Corniche à Oudoum dans les deux sens. 20 minutes de perdu, grand maximum. L'A50 direction Marseille entre Roquefort-la-Bidoule et Aubagne-Camp-Major. 10 minutes de ralentissement. Toulon, ça roule. Hier, la nuit de l'aéroport vers le centre de hier, 5 minutes de bouchon. La Volvia vers Toulon, donc en arrivant au rond-point Henri Petit, 5 minutes d'attente. Et puis entre Lalonde et les Salindières, 5 minutes de ralentissement en direction de hier. Saint-Tropez, Port Grimaud, une demi-heure. Port Grimaud, Sainte-Maxime, 20 minutes. Et il n'y a quasiment plus d'embouteillage en sortie de Sainte-Maxime vers Le Muy. Tout à l'heure, il y avait un accident. Si vous rencontrez une autre perturbation, vous nous le faites savoir au 04 42 38 08 08 en direct ou en vocal WhatsApp. Les fermetures nocturnes, il n'y en a pas. Ce soir, c'est férié, mais vous avez déjà la liste des fermetures pour le reste de la semaine sur notre site ici.fr/Provence.
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0: Alors non, il ne s'est pas cogné les alibofis contre les galets sur la plage. C'est juste qu'il a la voix très aiguë. Oh, ici Provence, Jimmy Somerville, The Communards, You Are My World.

0: Provence, de vieilles voiles de bateaux recyclées à l'Acadière d'Azur, aux ateliers Sous le Vent. Cette initiative a suscité un vif intérêt chez Laurent Menel qui met en avant les gens d'ici. Il s'y est donc rendu pour rencontrer Pauline et nous allons faire sa connaissance juste après Taylor Swift.
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0: Taylor Swift, nouveauté ici Provence, Opalite.

0: Provence, c'est Taylor Swift avec Hope Light. Attention, un véhicule est en panne sur l'A52 à Aubagne, secteur Palu. Il y a un obstacle signalé sur l'A7 à Cabanes en direction d'Avignon. Donc c'est un petit peu avant Avignon, là dans le nord des Bouches-du-Rhône. Par contre, la voiture qui était en panne au convergent de Septem en direction de Marseille n'y est plus. Ça coince encore un petit peu. Nous allons refaire un point sur la circulation de toute façon juste après les gens d'ici.
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0: Laurent tend le micro, Laurent Menel tend le micro aux gens d'ici pour mettre en avant les femmes et les hommes de Provence qui ont toujours quelque chose à raconter sur la région, leur métier, leur activité, leur passion. Laurent, vous êtes où?
2: Et à l'heure où je vous parle, je suis sous le vent.
3: Bonjour, moi c'est Pauline et nous sommes les ateliers Sous le Vent.
2: À la Cadière d'Azur, Pauline est en train de me montrer ses confections que vous proposez ici. Explication.
3: Alors, depuis 20 ans, nous recyclons les vieilles voiles de bateau, c'est-à-dire toutes les voiles qui sont destinées à être éliminées ou jetées. Nous en faisons des sacs et des accessoires de mode et de décoration. Ben, nous sommes dans un joli environnement plein de voiliers et donc on a découvert cette matière qui est très résistante et qui mérite d'être recyclée plutôt que d'être brûlée maintenant en déchetterie.
2: Quels objets présentez-vous ?
3: Alors, on va du petit sac à main jusqu'au sac de voyage, en passant par la petite pochette, le petit porte-monnaie, voilà, tout ça en voile de bateau. Et puis cette année, on a décidé de s'intéresser à une nouvelle matière qui est aussi trop vite jetée. C'est la bâche PVC, parce que souvent elle est imprimée pour un événement X ou Y. Et une fois que l'événement est terminé, ben, la bâche est éliminée et brûlée. Et donc, justement, ça fait des super décors pour des jolies sacoches à vélo, pleines de couleurs et de motifs. Chaque pièce est plus ou moins unique. Alors sur la voile, c'est évident, c'est des pièces uniques parce qu'en fonction de la couture, en fonction de sa matière, sa tenue, etc. Ça va vraiment être des pièces uniques. Sur les bâches PVC, on a deux choses. On a à la fois le recyclage et puis on a décidé d'avoir une gamme avec des produits un petit peu plus neufs, mais avec une utilisation intelligente de nos chutes, ce qui nous permet de faire les motifs.
2: Qui êtes-vous? D'où venez-vous?
3: Eh ben, moi, je viens de Paris. Je suis parisienne à la base. Et voilà, ça fait 4 ans maintenant que je suis installée dans la région. À la base, j'ai une formation de photographe et puis de logistique. Donc, c'est vrai que ça nous intéresse aussi dans le développement de la gamme, la logistique.
2: Quel est l'œil du photographe, justement?
3: Eh ben, l'œil du photographe, c'est important de voir un peu les détails. Parfois les malfaçons. On va aller reprendre un petit truc parce que justement, on a vu que nous, ça nous chiffonnait. Voilà, il y a aussi effectivement ce côté un peu perfectionniste que le photographe apporte à la collection.
2: Où peut-on retrouver les produits que vous confectionnez?
3: Alors, sur les marchés locaux, hein, bien entendu. Et puis après, on a Facebook, Instagram. Et on va développer très rapidement notre site internet.
2: Longue vie à cette belle entreprise, on peut le dire, hein, pour préserver notre environnement en plus.
3: Oui. C'est vrai que c'est dans l'air du temps et il faut faire des efforts à ce niveau-là. Je pense qu'il y a encore beaucoup de choses à faire.
2: C'est dit, pour donner un second souffle dans vos voiles. Merci beaucoup, Pauline.
3: Merci à vous, c'est gentil.
0: Les ateliers sous le vent à la Cadière d'Azur. Ici Provence, le point trafic de 17h20. Encore un peu de monde sur la 51. Direction Marseille, mais comme il n'y a plus de voiture en panne, ça va aller mieux. 2-3 minutes en plus entre Plan de Campagne et le convergent de Septem. 5 minutes entre le convergent de Septem et Saint-Antoine sur la 7, direction Marseille. La 55, direction Marseille. Ralentissement entre l'échangeur Carrie et la station de service de Gignac. 10 minutes pour le temps de parcours. 10 minutes aussi à l'Estac-Plage en venant du Rove en direction de Saint-Henri. Et puis 20 minutes de perdu à Ondoum sur la Corniche en direction du centre-ville, un quart d'heure dans l'autre sens en venant des Catalans. La 50 direction Marseille est fortement ralentie entre Cassis-Bellefille et Aubagne-Camp-Major. 10 minutes de retard, après ça roule et après ça ralentit de nouveau, vous ralentissez de nouveau entre la Penne-sur-Yvonne et la Valentine. Tout ça en direction de Marseille. Pour la portion la Valentine, c'est 5 minutes en plus. Toulon, tout va bien. Hier, ça a un peu chargé sur la mue de l'aéroport vers le centre-ville, 5 minutes. Et puis entre la Londe et les Salins, 2-3 minutes en direction de Toulon. Saint-Tropez-Port-Grimaud, 35 minutes pour Grimaud-Sainte-Maxime, 20 minutes. Nous sommes maintenant à Aix-en-Provence, en direction de Nice, sur la 8. 1 minute de léger ralentissement en arrivant au pont de l'Arc. La 7 vers Marseille, 2 minutes de léger ralentissement entre Salon et Lançon. Et puis Arles, là c'est un peu plus costaud, mais bon, ça reste correct, on a connu pire. Entre le péage d'Arles et le pont du Rhône, en venant de Nîmes et en direction de Salon, il y a environ 20 minutes de temps de parcours. Attention aussi à la route de la Camargue, en arrivant au grand rond-point du Vitier à Arles, 20 minutes pour l'embouteillage. Et puis sur la Nationale 113, après les Cantarelles, en direction de Salon, c'est un tout petit peu chargé. S'il y a autre chose d'anormal, d'important, vous nous prévenez. 04 42 38 08 08 en direct ou en vocal WhatsApp.
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0: Ici Provence, c'est Oshi et la musique continue avec Supertramp. C'est juste après ses idées de sortie.
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0: Oh, quelles sont nombreuses les chorales dans notre région. Oh, qu'ils sont nombreux les choristes à répéter 2, 3, 4 fois par semaine, voire plus, pour être fin prêt pour leur concert de fin d'année. Je sais que beaucoup d'auditeurs de Ici Provence font partie d'une chorale. Certains sont membres du chœur Cantabile, basé à Aix. Joli programme pour la prochaine série de concerts à Venelle samedi et à Aix la semaine prochaine. Handel, chœur d'oratorio. Une expérience musicale intense avec les voix des choristes qui vont vibrer et nous faire frissonner, accompagnés par un orchestre, par un ensemble instrumental baroque, de la gaieté extravertie à la mélancolie introspective, de la dévotion filiale à la jalousie maladive envers un Hercule triomphant, de la ferveur torturée à la spiritualité lumineuse d'une Théodora, voilà le programme très contrasté qui vous attend. Concert Handel par le chœur Cantabile, ce samedi à Venelle, église Saint-Hippolyte à 20h30, et la semaine prochaine à Aix-en-Provence, église Saint-Jean-Baptiste du Faubourg, c'est là où Paul Cézanne a épousé Hortense, cours Sextus, vendredi 5 juin 20h30 et dimanche 7 juin 19h.
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0: Ici Provence, excellent, super Trump, Give a Little Bit, Ensemble contre le Sida, c'est la musique qui arrive. Et ensuite c'est Décibel, la chronique, ils sont dans l'actualité musicale aujourd'hui. Scorpion, France Gall, Michel Berger ou encore Christophe Willem. Christophe Willem dans les starting blocks pour son 7e album, Émilie Mazoyer, les compiles. Dans Décibel, juste après le point trafic, ici Provence, 17h31.
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0: Et attention, un accident vient de se produire sur la L2 à Marseille, en direction d'Aubagne, dans le secteur de Sainte-Marthe, donc au début de la L2. 4 véhicules impliqués, voie du milieu et voie de droite. Donc L2 direction Aubagne, il commence à y avoir un ralentissement dès le début de la 507 quand vous quittez la 7, 2-3 minutes en plus. On va surveiller ça pour la suite. Direction Marseille, trafic fortement ralenti entre La Ciotat et Aubagne. 15 minutes de retard, et après entre la peine sur Rubonnet et la Valentine, 5 minutes de retard. C'est juste ralenti, c'est pas le gros bouchon pour l'instant. Dans Marseille, ça coince essentiellement sur la Corniche à Andoum en direction du Vieux-Port, 20 minutes, mais aussi en direction du David, après Andoum, 5 minutes de petit bouchon, mais sinon c'est à peu près raisonnable. Et puis l'Estac également, l'Estac plage, 5 grosses minutes de ralentissement en direction de Saint-Henri. La 55 direction Marseille est chargée entre l'échangeur Carie et l'échangeur Le Rove, 5 minutes en plus. Et puis la 7 est dense entre les peines Mirabeau et Saint-Antoine, toujours en direction de Marseille, 5 minutes en plus. Arles, gros point noir, en venant des Saintes-Maries-de-la-Mer, c'est vrai qu'il y avait le pèlerinage des Gitans, 25 minutes d'attente en arrivant au grand rond-point du Vitier. Sur la Nationale 572 et Nationale 113 en direction de Salon de Provence, entre le péage d'Arles et le pont du Rhône à Arles, vous mettez un gros quart d'heure, petite vingtaine de minutes. Et puis sur le pont de Trinquetaille, pour passer de Trinquetaille au centre-ville, il y a 15 minutes d'attente. Après, sur la Nationale 113, c'est juste chargé entre l'hôpital et les Cantarelles, sur la longue ligne droite, 5 minutes de léger ralentissement. C'est un petit peu dense aussi à Salon de Provence, sur la 7 direction Marseille, avec le rétrécissement de voie avant le péage de Lançon. 2-3 minutes en plus. Toulon, ça roule bien. Saint-Tropez-Port-Grimaud, 55 minutes. Port-Grimaud-Sainte-Maxime, 25 minutes. Vous complétez ces inforoutes. S'il y a autre chose d'important ou d'anormal, 04 42 38 08 08 en direct ou en vocal WhatsApp.
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0: Une pléiade d'artistes autour de Pascal Obispo et Lynn Renaud, Ensemble contre le Sida. 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

0: Ici Provence, des invitations pour le ballet Julien Lestel en spectacle à Marignane samedi soir avec Cendrillon dans une version contemporaine. C'est ce que nous allons vous offrir. Vous restez avec nous pour gagner vos places. Nous jouons après Décibel la chronique.
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0: Avec Émilie Mazoyer, salut Émilie.
2: Salut tout le monde. Émilie au rapport pour votre dose quotidienne d'actualité musicale. Nous ne souhaitons pas bon anniversaire, mais plutôt eine schöne Geburtstag au rocker allemand Klaus Meine. Mais si, vous le connaissez. Vous le connaissez même sehr gut. Meine, le chanteur du groupe Scorpion, a 78 ans aujourd'hui et il a aussi bien vieilli que ce slow qui tue, Still Loving You, numéro 1 des ventes il y a un peu plus de 40 ans et qui va bientôt résonner dans les stades chez nous. Scorpion en concert le 14 juillet à Lyon, le 17 à Paris et le 20 à Strasbourg. Viel Spaß! Ce grand garçon à la voix d'or et à l'humour ravageur avait été affectueusement surnommé la tortue par les jurés de la Nouvelle Star en 2006. 20 ans plus tard, Christophe Willem est de retour dans les starting blocks pour son 7e album, dont voici le premier extrait.

C-H-E-A-I-M-E. Jeu de mots, c'est très Christophe Willem, ça. Vivement la suite. Chez les sept nains, il aurait été grincheux. Et dans le village en champignons, sans aucun doute, le schtroumpf grognon. Jean-Louis Murat avait ses têtes et ses humeurs, c'est sûr. Et après tout, pourquoi pas, hein, il n'est écrit nulle part que les artistes doivent être

Et Émilie Mazoyer pour Décibel, la chronique. Et nous la retrouvons tout à l'heure à 20h, Émilie, avec Pascal Obispo, l'invité de Ici Provence pour son nouvel album Héritage Volume 2. Pascal Obispo ce soir, 20h. 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

0: C'est vraiment aussi une création qui me tient à cœur, Cendrillon.
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0: temps.
1: 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Ici Provence, le point trafic de 17h47. Un accident est en cours à Marseille, sur la L2, en direction d'Aubagne, dans le secteur de Sainte-Marthe, donc après les Arnavaux. Voie du milieu, voie de droite, 4 véhicules impliqués et un ralentissement qui commence dès l'A7, mais il n'y a que 5 minutes de perdu, donc ça reste correct. Ailleurs, on a toujours le trafic dense sur l'A50, direction Marseille, entre La Ciotat et Aubagne. Vous mettez 20 bonnes minutes, puis après c'est dense entre Aubagne et La Pomme. Et là vous mettez une quinzaine de minutes. La 7 est chargée en direction de Marseille, entre le convergent de Septem et Saint-Antoine, 5 minutes de retard. Et la 55 entre l'échangeur Carrier et l'échangeur Gignac, direction Marseille, 5 minutes pour le temps de parcours. Toujours les ralentissements à l'Estac-Plage en venant du Rov, 10 minutes. Et sur la Corniche, en direction du centre-ville, un bon quart d'heure. C'est là où ça coince le plus à Marseille. Saint-Tropez-Port-Grimaud, 45 minutes. Port-Grimaud-Sainte-Maxime, une demi-heure. Ailleurs, dans le Var, c'est calme. Il y a un petit peu de monde à hier, mais c'est pas grand-chose. Aix-en-Provence, ça y est, ça commence à se charger. Au niveau des Platanes, National 296 en direction de Marseille, mais ce n'est que 2 minutes de ralenti. Pour Salon de Provence, la 54, la 7, au niveau de la jonction sur la 7 et jusqu'au péage de Lançon, donc la 7 direction Marseille, 5 minutes de retard. Et puis à Arles, entre le péage d'Arles et le pont du Rhône, en venant de Nîmes, il y a environ 20-25 minutes de temps de parcours. Ça remonte aussi sur la route, ce qui vient des Saintes-Maries de la mer, en arrivant au grand rond-point du Vitier avec un bon quart d'heure de perdu. Et puis le pont de Trinquetaille, 10 minutes pour passer de Trinquetaille au centre-ville sur le pont. Vous avez d'autres infos, vous les partagez en vocal WhatsApp au 04 42 38 08 08.

0: Ici Provence, les Rolling Stones avec Start Me Up. Nous jouons avec Claudine et pour toute l'actu locale, rendez-vous à 18h avec le journal de Rémi Inc. Claudine est à Marseille dans le 13e. Bonsoir à vous.
1: Bonsoir.
0: Vous avez bien profité de la journée?
1: Merci.
0: Ouais.
1: Oui, beaucoup. Oui,
0: Qu'est-ce que vous avez fait de beau?
1: Pas trop de beau, j'ai fait du ménage.
0: Hein. Ah ouais.
1: J'ai pas arrêté parce que j'étais chez ma fille à Cannes.
0: Uh-huh.
1: En même temps, j'ai profité du beau soleil qu'il a fait.
0: Ouais.
1: Donc, je rentre à la maison, il y a un peu de poussière, il fallait nettoyer, enfin voilà.
0: Et il faut le faire, hein, Claudie.
1: Et oui, il faut le faire.
0: Et après, ménage. On se sent bien dans un chez-soi tout propre.
1: Ouais.
0: Oh, tiens, on se croirait un peu avec Cendrillon, il manquait plus qu'elle, tiens, pour vous aider. Avec les horribles sœurs. Cendrillon, le spectacle.
1: Cendrillon,
0: ouais, le spectacle du ballet Julien Lestel, vous avez entendu, hein, c'est dans le monde de l'entreprise qu'il a transposé l'histoire. Voilà, version contemporaine. Au théâtre Molière de Marignane, samedi soir, nous jouons avec la chanson de téléphone Cendrillon.
1: Cendrillon,
0: il fallait retrouver le moment quand.
2: C'est 20 ans et la plus jolie des enfants.
0: Alors, Claudine.
1: Son pain charmant sur son cheval blanc.
0: Ah ben voilà, c'était charmant.
1: Je sais que c'est charmant.
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0: Allez, c'est gagné. Samedi 20h30, Théâtre Molière de Marignane. Vos invitations pour deux, pour Cendrillon de Julien Lestel.
1: Oui.
0: Et ben voilà, c'est gagné, Claudine. Vous êtes contente?
1: Comment je fais? Je vais directement. Voilà.
0: Claudine, vous êtes à l'antenne. Vous allez voir ça hors antenne avec Carole. Moi, ce que j'attends de vous, c'est que vous me disiez le nom de la radio locale, celle que vous écoutez, que vous aimez tant, celle que vous écoutez. Ici comment? Et oui, et que vous écoutez dans les Bouches-du-Rhône, le Var, les Alpes. Et ben, c'est elle qui vous les offre. Bonne soirée, Claudine.
1: Merci beaucoup, en tout cas. Bonne soirée également.
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0: Tout s'en va, c'est Gaëtan Roussel qui a des attaches avec Fontvieille, avec les Alpilles. Ici Provence, bon, il fait chaud là en ce moment pour aller randonner, mais en bord de mer, c'est un peu plus respirable et surtout, bah, là, la plage. Alors, si vous voulez randonner dans la plus belle baie du monde, au milieu de plages, aux eaux paradisiaques et aux pins parasols iconiques, vous restez avec nous. Juste après le journal, nous allons écouter ensemble un épisode inédit de mon podcast Cédric Randonne, entre l'Allon de les Morts et Bormes Mimosa, précisément entre l'Argentière et Brégançon. À propos de plage et de baignade, je comprends mieux pourquoi ça coince depuis tout à l'heure en sortie de Carril-Rouet. Tout à l'heure, j'avais annoncé des bouchons et ça me paraissait bientôt. Eh bien, c'est parce que les plages de Carril-Rouet sont fermées à la baignade. La baignade est interdite pour 72 heures. Il y a une bactérie dans l'eau, annonce l'office de tourisme de Carril-Rouet. Même chose d'après l'office de tourisme de Saussay-les-Pins. Baignade interdite à Carry et à Ansuès-la-Redotte. C'est une pollution dite organique liée à une forte présence de plancton en mer. Donc voilà, c'est pas chimique, c'est pas industriel, mais par mesure de précaution, eh bien, il est interdit de se baigner sur ces plages-là de la Côte Bleue. Vous avez les infos sur notre site dans les minutes qui viennent, ici.fr.
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0: Vous écoutez Ici Provence, il est 18h. Les infos à Marseille et en Provence. Rémi Inc, température très élevée pour un mois de mai en Provence.
2: Oui, 33 degrés à Pérols en Provence, 33 degrés à Cuers ou à Varages dans le Var aujourd'hui. Pas forcément de record chez nous, mais des niveaux beaucoup plus hauts que les normales de saison, plus 7 degrés en moyenne. C'est tout le pays qui est sous un dôme de chaleur aujourd'hui. La température la plus chaude relevée en France à Osgore dans les Landes. Il faisait 36,9 degrés tout à l'heure à 17h. Et rappelons-le, nous sommes le 25 mai. Cette chaleur, elle va durer toute la semaine. Le pic est attendu chez nous mercredi, jeudi. Il devrait faire 33 degrés à Arles en milieu de semaine. Attention, si vous pensez aller à la plage pour vous y rafraîchir, on le disait à l'instant, on apprend ce soir la fermeture des plages de Carril-Rouet, accès et baignade interdits sur le Rouet, Cap-Rousset, Fernandelle et la Tuilière. Suite à une suspicion de bactéries dans l'eau, la municipalité a pris la décision de fermer ces plages durant 72 heures. Des analyses sont en cours pour déterminer la nature de la pollution. Même situation, attention, avec des plages fermées pour cause de pollution à Martigues. Fermeture des plages de Sainte-Croix ou de la Saulce. Aujourd'hui, ces deux plages qui sont fermées jusqu'à nouvel ordre. Et puis, il ne faudra pas vraiment compter sur la nuit pour trouver un peu de fraîcheur, courage. 19 à 22 degrés attendus cette nuit dans les terres, ça sera un peu plus supportable sur le littoral, entre 14 et 17 degrés tout de même attendus la nuit prochaine. Attention au risque incendie aussi, les pompiers des Alpes-de-Haute-Provence l'ont rappelé cet après-midi, la période à risque incendie démarre dans le département. Attention, si vous fumez, ne jetez pas vos mégots en pleine nature, évitez les barbecues et les travaux près de la végétation. Un éducateur du club de foot de Sifour hospitalisé après avoir été violemment frappé par un parent. Si vous êtes habitué des terrains de foot le week-end, si vous accompagnez vos enfants à ces tournois, vous voyez immédiatement de quelle situation on parle ce soir. Hier dimanche, un éducateur bénévole du club de Sifour a été violemment agressé par un parent de l'équipe adverse. Cet éducateur, il est père de famille, il a 48 ans. Il passe son temps libre à accompagner des gamins gratuitement pour leur faire découvrir le football. Eh bien, il est aujourd'hui hospitalisé en soins intensifs pour un hématome cérébral et plusieurs fractures au visage. Sophie Glotin est en direct avec nous. Bonsoir, direct avec nous. Bonsoir Sophie.
3: Bonsoir.
2: L'agression a eu lieu après un match entre le club de Sifour et celui de Sanary-sur-Mer.
3: Oui, un papa mécontent, semble-t-il, des décisions de l'arbitre s'en est pris directement au coach du club de Sifour, le Brusque. Il l'a notamment frappé au visage devant les enfants et les autres parents médusés. L'éducateur a été pris en charge par les pompiers, d'abord hospitalisé à l'hôpital de la Seyne-sur-Mer pour un hématome cérébral, vous le disiez, et plusieurs fractures au visage, le plancher orbital, les sinus. Il a ensuite été transféré en soins intensifs à l'hôpital Sainte-Anne de Toulon, où il est toujours ce soir. La police a ouvert une enquête. Les dirigeants du club, extrêmement choqués, n'ont pas porté plainte à cette heure. Notre priorité, c'est l'état de santé de notre éducateur, un super mec, un super coach. Dans un communiqué, le Sifour, le Brusque Football Club dit stop à la violence. Quand des adultes transforment un terrain en lieu de haine et de violence, c'est tout le football amateur qui souffre. Avant de conclure, nos enfants méritent des exemples. Et pas des drames.
2: Et on apprend aussi ce soir, merci Sophie, on apprend aussi ce soir que le club de Sifour, dirigeants, éducateurs et parents se réunissent tout à l'heure à 19h30 devant l'hôpital Sainte-Anne pour soutenir le coach blessé. C'est assez fréquent hein, ce type de comportement. Hier encore, Sophie, vous nous rappeliez qu'un éducateur du club de la Beaucaire a également été pris à partie par un parent de son propre club. Alors que faire ? Exclure les parents des matchs, des tournois le week-end ? On vous posera la question demain matin. Vous pourrez prendre la parole sur ce sujet 04 42 38 08 08 à partir de 8h et dès ce soir sur la page Facebook de Ici Provence. Les personnels de l'hôpital d'Allau sont en grève illimitée à partir de demain. Ils s'opposent au transfert du service addictologie à Aubagne et craignent des suppressions d'emplois. Les personnels entament un mouvement de grève donc illimité. Ça commencera dès 10h demain matin. Catherine Chabot, ministre déléguée chargée de la mer et de la pêche, sera elle dans le Var demain à la garde. Elle viendra inaugurer le centre régional opérationnel de surveillance et de sauvetage et présentera ensuite un nouveau dispositif de sécurité en mer. Chaque été, les accidents en mer augmentent. Et ils sont souvent liés à des comportements à risque, des comportements qui peuvent donc être évités. Le nombre d'interventions a augmenté de 10% l'an dernier.
0: Léon Marchand va venir s'entraîner à Marseille.
2: Un quadruple médaillé olympique qui s'entraîne chez nous, c'est pas mal, non ? Léon Marchand, star mondial de la natation, grande révélation des Jeux Olympiques de Paris, va s'entraîner en juillet et début août au Cercle des Nageurs de Marseille. Paul Lessia, le président du Cercle Marseillais, est évidemment très fier de confirmer à Ici Provence cette très belle nouvelle.
4: Confirmation de la bonne nouvelle, je suis très heureux que le Cercle des Nageurs de Marseille accueille Léon Marchand, ce grand champion et ce garçon qu'on aime beaucoup. Pour moi, c'est formidable pour tous les jeunes qui s'entraînent régulièrement au Cercle des Nageurs avec plein d'espoir. Ils vont se dire, c'est du sérieux, mais ils le savent. Hein, ils le savent parce que vous savez qu'on partage les mêmes entraîneurs, les mêmes lignes d'eau et les mêmes salles de gym.
5: Est-ce qu'il vient comme une star, Léon Marchand ?
4: Non, parce que c'est pas sa manière d'être, c'est pas sa manière de vivre. C'est pas le bonhomme, n'est pas ça. Il est trop bien pour penser comme ça.
2: Alors attention, hein, Léon Marchand qui vient pour s'entraîner, hein, pas pour s'installer à Marseille. Il va rester donc licencié à Toulouse, mais entre les championnats de France qui se terminent le 2 juillet et les championnats d'Europe qui commencent le 10 août, Léon Marchand sera donc marseillais et on est assez fiers de le dire. Beaucoup d'émotions à Roland-Garros aujourd'hui avec les derniers coups de raquette du Suisse Stan Wawrinka, vainqueur en 2015, ancien numéro 3 mondial. Il a perdu aujourd'hui en 4-7 au premier tour. C'est dur, je l'aurais rêvé de pouvoir rejouer devant vous, mais malheureusement c'était mon dernier match à Roland-Garros. A glissé le vétéran de 41 ans, comme quoi on peut être un vétéran à 41 ans. Le Français Gaël Monfils, qui est beaucoup plus jeune, 39 ans, dispute lui aussi son dernier Roland-Garros tout à l'heure. Il sera opposé ce soir à un autre Français, Hugo Gaston. Et puis une jolie image, une jolie rencontre pour finir. Vous le savez peut-être, Cédric, 6 des 7 espèces de tortues marines recensées dans le monde sont classées sur la liste rouge des espèces menacées. Elles sont donc de plus en plus rares, mais elles sont aussi de plus en plus présentes sur nos côtes, puisqu'avec le réchauffement climatique, on parlait tout à l'heure des chaleurs qui s'abattent en ce moment sur la France, eh bien ces tortues marines, elles viennent de plus en plus pondre sur nos côtes méditerranéennes, nos côtes françaises. Eh bien, un auditeur ici Provence a vu une tortue marine il y a quelques jours dans la calanque de Niolon et toutes les images sont à retrouver sur notre page Facebook Ici Provence.
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0: Il va faire très beau, très chaud. Donc toujours le soleil, un vent faible de sud-ouest. Attention à la pollution, évidemment. Donc, il va falloir que vous leviez le pied. Et puis toujours les mêmes conseils, hein. Pas de jogging, tout ça, tout ça. Les températures, les minimales, je me permets de vous corriger, puisque vous avez inversé mon pauvre Rémi. Vous avez dit il ferait plus frais, plus respirable sur le littoral cette nuit. Non, c'est l'inverse. Ça va être assez étouffant sur le littoral. 19 à 22 pour les minimales. Donc,
2: sur le littoral.
0: Oui.
2: Il va faire plus chaud.
0: Oui.
2: Sur le littoral, d'accord.
0: C'est comme ça tout le temps. Voilà. Et dans les terres, il fera plus frais. Ça, c'est pour les minimales, 14 à 17. Alors que les maximales, c'est l'inverse.
2: Très bien.
0: L'après-midi, il fait un peu moins chaud sur le littoral et beaucoup plus chaud dans les terres. Donc, les maximales de. Alors, je refais pour les minimales. Minimal, littoral, 19 à 22. Dans les terres, 14 à 17. Et en montagne, 9-10 degrés. Et pour les maximales, il fera Marseille 28, à Toulon 31, à Aix 34. Mercredi, jusqu'à 36 degrés. Jeudi, pareil, avec du vent autour des Alpilles. Et peut-être quelques orages en fin de semaine sur les reliefs. 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Ici Provence, le point trafic de 18h08. José, bonsoir José.
7: Bonsoir, bonsoir.
0: Dites-nous tout.
7: C'est pour dire que dans le sens Martigues-Marseille, c'est très chargé de Terry-le-Rouet jusqu'au Rove, au-delà du Rove.
0: Et après, ça roule très bien. Et c'est juste dense, hein, c'est 5 minutes en plus. C'est pas un gros, gros bouchon d'après notre carte. Voilà, il n'y a pas d'accident.
7: C'est dense, ça roule en accordéon.
0: Ouais, ok. Merci beaucoup, José. Rentrez bien, à bientôt. Nous avons le signalement d'un véhicule à contresens qui circule sur la Nationale 296 et bientôt sur la 51 à Aix-en-Provence en direction des Alpes. Donc véhicule à contresens, mais alors lui circule dans l'autre sens pour le coup. Il a été observé à Venelle à 18h02, puis à Aix-en-Provence vers les Platanes à 18h04. Là il est 18h09 et on n'a pas d'autres nouvelles, si ce n'est que vous ne pouvez pas rentrer sur la 51 depuis Mérargues, Venelle Nord en direction de Marseille. La bretelle d'entrée vient d'être fermée à la circulation. Donc dites-nous en plus, vous qui venez de passer, on en est où? 04 42 38 08 08. Et puis plus loin, là, c'est dû à l'affluence des retours de week-end entre les Platanes et Puy-Ricard, direction Marseille. 3-4 minutes en plus sur la Nationale 296. La 50, direction Marseille, en accordéon aussi entre La Ciotat et La Pomme. Tout cumulé, il y a un retard d'une demi-heure. Mais c'est pas un gros gros bouchon, c'est juste que vous êtes très nombreux à rentrer de la plage. Saint-Tropez, Port Grimaud, 20 minutes. Port Grimaud, Sainte-Maxime, 20 minutes aussi. Et Toulon, rien de bien spécial. Vous avez d'autres infos à partager avec nous? Faites-le en direct ou en vocal WhatsApp 04 42 38 08 08.
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0: Ici Provence, vos chansons préférées toute la journée. C'est Julien Clerc tout de suite. 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

0: Ici Provence, Julien Clerc et la musique continue avec M. Pokora. Il arrive avec Quand même.
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0: Aujourd'hui, c'est férié, comme tous les jours fériés de ce mois de mai. Nous vous proposons à 18h15, comme on le fait chaque vendredi d'ailleurs, de partir en randonnée. C'est mon podcast, Cédric Randonne. 3 minutes, casque vissé sur les oreilles avec le bruit des pas, le bruit des cailloux et aujourd'hui le bruit des vagues pour vous donner envie de partir en randonnée. Donc allez sur notre site ici.fr/Provence, allez donc voir les photos, allez donc sur la page Facebook Ici Provence pour commenter, liker et partager la vidéo. Et écoutez, voici un épisode inédit.
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0: C'est parti pour une belle journée de rando sur ma portion préférée du sentier du littoral. Et pour moi, sans aucune hésitation, c'est celle entre l'Allon-de-les-Morts et Bormes-les-Mimosas, celle entre l'Argentière et le fort de Brégançon. Les plus belles plages de la région, du pays, du monde sont ici. Point de départ, le grand parking gratuit de la plage de l'Argentière à la Londe donc. Et ça commence fort avec les pins parasols, le sable jaune et la vue sur la presqu'île de Gien, Porquerolles, Porcro et le Levant. Alors selon votre niveau de forme, vous pouvez faire un aller-retour jusqu'à la résidence d'été du président de la République, mais vous pouvez bien sûr vous arrêter avant. À l'Argentière, je prends à gauche et je commence à emprunter des marches dont certaines font corps avec la roche. Très rapidement, me voilà sur la plage du Pèlerin. Les premiers galets font place à de petits cailloux, puis à du sable. Suivent l'îlot et la pointe du Pèlerin, la chapelle de Saint-Georges et la plage de Léhoub en demi-cercle. Sable blanc, eau transparente, pin majestueux, l'îlot de Léhoub en face. Je rencontre ensuite une structure bétonnée fort curieuse avec sa balise jaune et noire. Il s'agit de l'ancienne plateforme du lance-torpille, car oui, au Bormette, jusqu'en 1993, se trouvait une fabrique de torpilles. Et, au fait, vous avez pris de bonnes chaussures de rando, j'espère, car certes, une bonne partie de la balade se fait sur les plages, mais entre les plages, vous prenez quelques mètres de hauteur en marchant sur un chemin souvent encadré de ganivelles, tantôt dans des sous-bois, tantôt sous la pinède, tantôt sur la roche cristalline typique du massif des Morts, tantôt dans des criques. Ça monte, ça descend. D'ailleurs, au cap de Léhoub, point culminant de la rando, 31 mètres au-dessus de la mer, ça descend bien. Et donc, au retour, ça monte bien aussi. Entreprendre ce sentier du littoral en simple tongue n'est franchement pas une bonne idée. La plage de l'Estagnol est en approche et j'arrive sur un magnifique promontoire naturel. Les pins maritimes, la roche ocre érodée voire trouée, l'eau turquoise, au large, les îlots de l'Estagnol avec un pin parasol solitaire et en toile de fond, le fort de Brégançon et les îles, la carte postale idéale. Et me voilà sur la plage de l'Estagnol, dominée par le château de Brégançon avec ses tours d'angle, ses volets verts et son toit en tuiles. La plage de l'Estagnol, c'est sûrement la plus belle. Demi-cercle parfait, sable encore plus blanc, eau encore plus turquoise. Vous n'aurez qu'une envie, c'est de vous baigner. N'oubliez pas le maillot de bain et le kit de plongée. Mais nous sommes là avant tout pour randonner, alors continuons. Après avoir marché prudemment sur les rochers, place à la longue plage du Jardin, plus exposée au vent, puis à la pointe de la Mère Dieu, au port de la Vignasse, à la plage de Cabasson, à la pointe du Diable et à la dernière plage située au pied du fort de Brégançon où m'attend un panorama sur le Cap Sissier, la Colle Noire, le Mont des Oiseaux, hier le Mont Faron, l'incontournable Mont Coudon, le Pilon Saint-Clément et les Morts. Et voilà, c'est le terminus, demi-tour pour retourner à la Londe. Au final, il m'aura fallu environ 4h45 pour parcourir 18,5 km et environ 330 mètres de dénivelé.
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0: il est 18h20 et c'est l'heure d'un nouveau point trafic. Nous étions là tout à l'heure entre Bormes-les-Mimosas et la Londe-les-Morts. Eh bien là, pour vous qui rentrez de la Londe, ça coince un petit peu à hier sur la voie Olbia direction Toulon. 10 minutes d'attente, ça va. Saint-Tropez, il n'y a plus qu'un tout petit bouchon en arrivant à la Foux en venant de Saint-Tropez, un quart d'heure. Par contre, entre Port-Grimaud et Sainte-Maxime, on en a pour environ 25 minutes. Et puis quand vous venez de la Nartelle pour rejoindre le rond-point de sortie de ville de Sainte-Maxime, là où il y a le McDo, il y en a un bon quart d'heure d'attente. Toulon, c'est calme. Marseille maintenant, la 50 direction Marseille entre Roquefort-la-Bédoule et la Valentine, vous mettez environ une demi-heure. Ça déborde un peu sur la 502 depuis la Bourbonne, 5 minutes de bouchon. La Corniche à Andoum en direction du Vieux-Port, 20 minutes. La Pointe-Rouge en venant des Goudes, une bonne dizaine de minutes de retard. Et puis le bassin de carénage pour sortir des tunnels, un petit peu moins de 10 minutes. La L2, c'est terminé pour l'accident au niveau de Sainte-Marthe en direction d'Aubagne. Il y a juste un léger ralentissement. La 55 est juste dense en direction de Marseille entre l'échangeur Carie et Gignac, 5 minutes en plus. La 7 direction Marseille entre les Pennes Mirabeau et Saint-Antoine, 5 minutes en plus. Et puis l'Estac Plage en venant du Rove, 10 minutes en plus en direction de Saint-Henri. Pour Aix-en-Provence, ça roule bien. Alors attention, on a toujours notre véhicule qui circule à contresens. Et finalement, c'est au péage de Mérargues que vous ne pouvez plus passer. Donc visiblement, toutes les barrières du péage de Mérargues en direction d'Aix-en-Provence sont fermées. Le temps d'évacuer le véhicule à contresens qui a été intercepté en fait à Venelle. Voilà. Il a été intercepté à Venelle. Donc le temps que ça se débloque. N'hésitez pas à nous faire savoir quand ça rouvre au 04 42 38 08 08. La 7 en direction de Marseille entre Salon de Provence et Lançon de Provence, 5 minutes de retard. Et puis à Arles, toujours les 20 minutes de bouchon entre le péage d'Arles et le pont du Rhône en direction de Salon. Quand vous venez des Sainte-Marie-de-la-Mer en arrivant au grand rond-point du Vitier, il y a un bon quart d'heure de bouchon, donc avant même le rond-point d'avant. Et puis le pont de Trinquetaille, 5 minutes pour passer de Trinquetaille au centre-ville d'Arles. Allez, 04 42 38 08 08 pour vos infos routes en direct ou en vocal WhatsApp.
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0: Merci Provence, Paul Young pour la musique et celle de Christophe Maé à suivre.
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0: La lune après un tour au salon du polar de Bormes-Mimosa.
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0: Ici Provence, Christophe Mahé. Nous sommes le 27 février 2012 lorsque Céline Giboire quitte son lycée à Rennes. L'adolescente de 16 ans ne se rend pas à la cantine comme les autres jours. Et le lendemain matin, son corps est retrouvé à Saint-Malo, au pied d'une falaise, un lieu inconnu au sein de sa famille. 14 ans après sa disparition, on ne sait toujours pas comment cette étudiante en classe de première, décrite comme une ado sans histoire, est morte à 70 km de son lycée. Un documentaire s'intéresse à cette affaire sur Prime Video et Patrice Gascon l'a regardé pour nous dans les coulisses TV. Il nous en parle juste après le point trafic ici Provence. Il est déjà 18h33.
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0: Il y a du produit sur la chaussée à Châteauroux-les-Alpes, National 94, en direction de Briançon. Donc là, c'est pour les Hautes-Alpes. Pour l'Ouest des Bouches-du-Rhône, véhicule en panne en direction de Nîmes sur la National 572. Et dans l'autre sens, c'est très chargé en venant de Nîmes, entre le péage d'Arles et le pont sur le Rhône à Arles. Donc direction Salon. Là, nous avons environ 25 minutes de bouchon. Et quand vous venez des Saintes-Maries-de-la-Mer, en arrivant au rond-point du Vitier, et avant même celui-là, celui d'avant, il y en a un bon quart d'heure d'attente. Ensuite, sur la longue ligne droite, c'est juste un petit peu chargé. On a 2-3 minutes de ralentissement dans le secteur des Cantarelles, toujours en direction de Salon. Une fois que vous êtes à Salon, vous arrivez sur l'A7 en direction de Marseille. Vous serez au ralenti jusqu'au rétrécissement de voie avant le péage de Lançon. 5 minutes de trafic dense. Le péage de Mérargues, trafic dense aussi en venant des Alpes. 2 minutes à 51, donc en direction d'Aix-en-Provence. 2 minutes de ralentissement. Et après, entre Venelle et les Platanes, 1 minute de trafic chargé en direction d'Aix. À Aix, sur la 8 en direction de Nice, c'est juste dense à hauteur du pont de l'Arc. Direction Marseille maintenant sur la 55. Ralentissement entre l'échangeur Carrie et la station de Gignac, mais ce n'est que 5 minutes en plus. La 7 en direction de Marseille, 3-4 minutes en plus entre Septem et Saint-Antoine. La 50 direction Marseille, là c'est plus important, 20 minutes en plus entre Cassis et la Valentine. Donc ça nous fait une bonne demi-heure pour aller en direction de Marseille, tout cumulé. Dans Marseille, ça coince encore à Ondoum en direction du centre-ville, 20 minutes. La Pointe Rouge en venant des Goudes, 5 grosses minutes. Le David, 5 grosses minutes aussi en venant des Goudes. Et puis de l'autre côté, en haut, là, à l'Estac-Plage, en direction de Saint-Henri, en venant du Rove, il y a 10 minutes de ralentissement. Toulon, c'est calme. Hier, la 570 en venant de Saint-Tropez, 10 minutes de bouchon. Alors, c'est sur la voie Olbia pour rejoindre la 570 en direction de Toulon. Saint-Tropez-Port-Grimaud, une demi-heure. Port-Grimaud-Sainte-Maxime, une demi-heure. Et la Nartelle, rond-point du McDo, un quart d'heure de bouchon à ce fameux rond-point. S'il y a autre chose, vous nous prévenez, 04 42 38 08 08. Pas de fermeture nocturne ce soir puisque c'est férié.
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0: Ici Provence, vous revenez peut-être d'un long week-end en Italie, ou plus proche de Bandol qui était en mode Dolce Vita aussi durant ce long week-end de Pentecôte. Allez, restons dans l'ambiance. Ici Provence, c'est Eros Ramazzotti.

0: Merci Provence, nous allons changer de registre. Si vous aimez Glenn Miller, Duke Ellington, Louis Armstrong, vous allez adorer le concert de la Saint-Nazarienne, formation de Sanary-sur-Mer qui sera donnée dimanche après-midi au Théâtre Galli de Sanary. Ici Provence va vous offrir vos invitations juste après les coulisses TV de Patrice Gascoin.
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0: Patrice, vous nous proposez de découvrir une série documentaire 100% faits divers, une nouveauté qui se situe un peu dans la lignée de Faites entrer l'accusé.
2: 2 millions de personnes regardent les vidéos de Max Keyes sur YouTube, mais ce jeune homme qui s'est spécialisé dans les faits divers débarque cette fois à la télé.
3: Est-ce que vous pensez que c'est le point de départ de la disparition de Céline ?
4: Moi, c'est ce que j'ai pensé dès le début.
2: Je vous mets direct dans l'ambiance de l'affaire Céline Giboire, série documentaire passionnante en 3 épisodes déjà disponible sur la plateforme.

0: qu'on pose. Par exemple, moi, ce qui m'a beaucoup marqué, c'est quand on a pu avoir Laura Giboire, la sœur jumelle de Céline, et qu'on a pu lui poser des questions. Dès la première question, en fait, elle a fondu en larmes. On est près de 15 ans après le meurtre de Céline et on comprend à travers la famille, quand on les voit à travers la caméra justement et qu'on leur pose des questions, que la douleur est encore tellement vive. Et c'est un exercice qui est très difficile la toute première fois, de réussir à trouver les bons mots, de poser les bonnes questions. Donc oui, c'est ça qui a été vraiment difficile dans ce nouvel exercice, c'est d'avoir vraiment la famille en face de soi.
1: Max Keys sur le terrain pour comprendre ce qui est vraiment arrivé à Céline, lui qui plus jeune regardait Faites Entrer l'Accusé. Eh bien aujourd'hui, il est produit par les producteurs de Faites Entrer l'Accusé. L'affaire Céline Giboire disponible sur Prime Video. Quant à moi, je reviens aux affaires demain pour de nouvelles coulisses télé.
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0: Provence et Vanessa Paradis, les épines du cœur, pas d'épines mais plutôt une pollution organique des planctons sur la Côte Bleue qui ont entraîné la fermeture de plusieurs plages, notamment à Carré-le-Rouet, Le Rouet, Caprousse et Fernandelle et La Tulière pour au moins 3 jours. Vous avez les infos sur notre site ici.fr/Provence. Donc si demain vous comptiez vous rafraîchir sur ces plages, mauvaise idée, faudra aller ailleurs.
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0: 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Blind Test Jazz, dites-nous qui chante.
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0: Je les ai cités là dans la liste.
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0: Alors qui est-ce?

0: 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Ici Provence, le point trafic de 18h47. À part à Arles, où il y a encore des embouteillages, et aussi dans le golfe de Saint-Tropez, mais ailleurs, c'est assez calme. À Marseille, on a juste un ralentissement direction Marseille sur la 50 entre Roquefort-la-Bédoule et La Pomme. Temps de parcours rallongé d'un quart d'heure, donc ça nous fait 25 minutes en tout et pour tout. Sur la 502, en venant de la Bourbonne, 5 minutes de bouchon pour rejoindre la 50. La Corniche en Doume, encore 20 minutes quand même en direction du centre-ville. Le bassin de carénage pour sortir des tunnels, une dizaine de minutes. Et puis c'est un peu chargé au niveau du Cabot et puis au niveau de la Pointe Rouge. L'Estac-Plage aussi, en venant du Rove, 10 minutes de ralentissement en bord de mer en direction de Saint-Henri. La 7 vers Marseille est juste dense entre le convergent de Septem et Saint-Antoine, 2-3 minutes en plus. Pareil pour la 55 entre l'échangeur Carry et l'échangeur Gignac, direction Marseille, 2-3 minutes en plus. Hier, la vue de l'aéroport vers le centre-ville, 5 minutes, et la voie Olbia, 10 minutes pour passer le rond-point Henri Petit en direction de Toulon. Saint-Tropez-Port-Grimaud, 20 minutes, Port-Grimaud-Sainte-Maxime, 20 grosses minutes. Et puis pour Arles, il y a encore un bouchon en sortie du péage d'Arles jusqu'à l'échangeur pour Beaucaire-Tarascon via le pont du Rhône sur la Nationale 113 en direction de Salon de Provence. Pour faire tout ça, vous mettez environ 25 minutes. Et sur la route qui vient des Saintes-Maries-de-la-Mer, en arrivant au grand rond-point du Vitier, il y a 10 bonnes minutes de bouchon. S'il y a autre chose, vous nous prévenez au 04 42 38 08 08 en direct ou en vocal WhatsApp.
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0: Ici Provence avec Angie et Vianney, c'est le feu. Je voulais vous dire qu'il est temps pour moi de partir en grandes vacances. Oui, avec un peu d'avance par rapport à vous autres, mais c'est pour mieux être là tout l'été. Et oui, je serai là pour veiller sur vous pendant les mois de juillet et août. Donc là, je vais m'absenter quelques jours, quelques semaines. Et puis c'est Kevin Colloc, Eric Thomas et Fabien Fontaine qui vont vous raccompagner à la maison entre 16h et 19h ces prochains jours. J'espère que vous leur resterez fidèles, bien sûr, à l'écoute de Ici Provence. Le point trafic de 18h58. Ralentissement encore en direction de Marseille sur la 50 entre Roquefort-l'Abbé-Doul et Aubagne. Vous perdez 10 minutes et ensuite entre la Penne-sur-Yvonne et la Pomme, vous perdez 10 autres minutes. Pour Marseille-Ville, il y a du monde sur la Corniche à hauteur d'Andoume en direction du Vieux-Port. Vous mettez environ 20 minutes. Et puis à l'Estac-Plage en venant du Rov, 10 minutes de ralentissement en bord de mer. La 7 en direction de Marseille, il y a juste 2 minutes de ralentissement entre le convergent de Septem et Saint-Antoine. La 55 direction Marseille, c'est à peine chargé entre l'échangeur Gignac-le-Rove et la station service du Rove, 2-3 minutes. À Arles, on a encore 20-25 minutes de bouchon, c'est beaucoup, hein, entre le péage d'Arles et le pont du Rhône en direction de Salon de Provence. Et ça remonte aussi sur le grand rond-point du Vitier, ça déborde quand vous venez des Saintes-Maries-de-la-Mer avec 10 minutes d'attente pour accéder à la Nationale 113 au niveau de ce fameux grand rond-point du Vitier. Toulon, tout va bien. Le golfe de Saint-Tropez, 10 minutes. Ah, c'est plus que ça, pardon. Un quart d'heure entre la Bouillabaisse et la Fouxe en quittant Saint-Tropez. Et puis 20 minutes entre Port-Grimaud et Sainte-Maxime dans ce sens-là. Enfin, hier, sur la voie Olbia, on a encore 10 minutes de bouchon pour rejoindre le rond-point Henri Petit en direction de Toulon.
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0: Vous écoutez Ici Provence, il est 19h. Laurent Petit-Guillaume arrive pour 100% années 80 après le journal Marine Le Génie.
2: On n'en a pas fini avec ce dôme de chaleur. Demain, 8 départements passent en vigilance orange canicule, 20 restent en vigilance jaune. Bonsoir Fabien Fourel.
3: Bonsoir Marine.
2: C'est tout simplement du jamais vu pour un mois de mai.
3: Oui, la France n'avait jamais parlé de canicule, ni jaune, ni orange avant le mois de juin, mais plusieurs centaines de records ont bien été battus ou égalés ce lundi. 30 degrés partout en France quasiment, excepté au bord de la Manche. Certains profitent, mais beaucoup s'alarment désormais à notre micro ici.
4: C'est une grande source d'inquiétude. On a beaucoup de trottes de canicule, plus longues, plus chaudes, plus nombreuses, sur des périodes plus longues de l'année.
5: Je ne supporte plus avec l'âge arrivant aussi. Il fait tellement chaud dans les appartements.
6: C'est pas évident, on ouvre les fenêtres, mais en fait, ça ne fait pas trop l'effet. On n'a pas de clim non plus, on ne sait pas de quoi l'avenir est fait. Et on sent que c'est de plus en plus contraignant, quoi.
3: Et l'épisode météo va durer au moins jusqu'à samedi, selon les dernières prévisions.
2: Mais qui dit vague de chaleur, Fabien, dit aussi pic de pollution.
3: Oui, 68 départements concernés ce lundi par une qualité d'air dégradée, deux polluants, les particules fines et l'ozone qui rendent la vie difficile des patients aux poumons fragiles. Frédéric Le Guillou, pneumologue et président de l'association Santé Respiratoire France.
7: C'est deux irritants, deux polluants en même temps pour les voies respiratoires, ce qui aggrave l'inflammation dans les voies respiratoires et ce qui aggrave la pathologie respiratoire sous-jacente.
3: Et il est donc conseillé d'éviter des activités sportives, voire de rester à l'intérieur pour les plus fragiles.
2: Merci Fabien Fourel pour ces précisions. Pour faire face, Laurent Nunez, ministre de l'Intérieur, demande au préfet de s'adapter, d'annuler par exemple des événements si besoin, après la mort d'un coureur à Paris hier. Prudence aussi si vous voulez vous rafraîchir cet après-midi dans le Finistère, sur la presqu'île de Crozon. C'est un homme de 67 ans qui est mort noyé, retrouvé inconscient dans l'eau. La température la plus chaude relevée en France aujourd'hui, c'était à 17h à Osgore, dans les Landes, avec 36,9 degrés, juste derrière 35,7 degrés à Saint-Jean-de-Luz et Nantes, sur la troisième marche du podium, avec un thermomètre à 34,8 degrés. Dossier complet sur notre site ici.fr. Deux adolescents placés en garde à vue à Rennes après la mort d'un enfant de 11 ans. On a retrouvé son corps au bord de la rivière La Vilaine. Il avait une serviette de bain mouillée nouée très serrée autour de son cou. Les deux mineurs en garde à vue, un garçon et une fille, sont âgés de 16 et 15 ans. Dans le Var, un éducateur sportif est en soins intensifs ce soir après une agression très violente hier à la fin d'un match. Ce père de famille de 48 ans, bénévole pour s'occuper de l'équipe de Sifour, a été violemment pris pour cible par un parent de l'équipe adverse de Sanary. Précision signée Sophie Glotin.
8: Un papa, semble-t-il mécontent des décisions de l'arbitre, s'en est pris directement au coach du club de Sifour-le-Brusque. Il l'a notamment frappé au visage devant les enfants et les autres parents médusés. L'éducateur bénévole a été pris en charge par les pompiers, d'abord hospitalisé à la Seyne-sur-Mer pour un hématome cérébral et plusieurs fractures au visage. Il a depuis été transféré en soins intensifs à l'hôpital Sainte-Anne de Toulon. La police a ouvert une enquête. Pour le moment, les dirigeants du club, extrêmement choqués, n'ont pas porté plainte. Notre priorité, disent-ils, c'est l'état de santé de notre éducateur, un super mec, un super coach. Dans un communiqué, le Sifour-le-Brusque Football Club dit stop à la violence. Quand des adultes transforment un terrain en lieu de haine, c'est tout le football amateur qui souffre. Avant de conclure, nos enfants méritent des exemples, pas des drames.
2: Sophie Glotin, ici Provence. 30 témoignages, 9 plaintes, 5 enquêtes. La pression s'accentue autour de Patrick Bruel, poursuivi pour viol et agression sexuelle. L'artiste de 67 ans doit démarrer une tournée. Il doit passer par exemple à Orléans les 9 et 10 octobre prochains. Et pour certains, pas question d'aller l'applaudir. Naïk et Romain avaient pris leur place en début d'année, mais c'est tout simplement devenu impossible pour ce couple. Romain a même décidé d'écrire au gestionnaire du Zénith d'Orléans.
9: J'ai envoyé un mail à Gilles Evans pour exprimer mon désarroi, notre désarroi à tous les deux, en disant qu'on avait pris des places pour ce concert il y a plusieurs mois et qu'on découvrait ce qu'on ignorait. Et j'ai dit que nous n'irions pas et que nous espérions que le concert allait être annulé. Moi, le principe, c'était d'accompagner ma femme pour prendre du plaisir, pour passer une bonne soirée, se réjouir, chanter, etc. Et je me vois pas du tout faire ça dans ce contexte-là. Je ne me vois pas du tout applaudir, acclamer quelqu'un qui est poursuivi pour viol, pour agression sexuelle, pour attouchement, c'est pas possible. Puis clairement, le concert va pas bien se passer. C'est-à-dire que je suppose que dans toutes les villes où Bruel va faire un concert, il va y avoir une manifestation. Il va peut-être même que le concert sera perturbé par des gens à l'intérieur qui rentreront pour manifester. Donc, j'espère vraiment que la décision viendra de mettre fin à tout ça.
2: Une tournée qui doit débuter le 16 juin au Cirque d'Hiver à Paris. Est-ce le dernier match pour Gaël Monfils à Roland-Garros? Le Français de 39 ans affronte un autre Français, Hugo Gaston, 20h15 sur le Châtrier. Dernier tournoi, porte d'Auteuil. Donc pour Gaël Monfils, ce sera son 19e. Son meilleur résultat reste une demi-finale en 2008 perdue face à Roger Federer.
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0: Arthur ne descend. Les températures sont pas plus bas que 19, 22 degrés sur le littoral. Dans les terres, 14 à 17 et en montagne, 9 à 10. Demain, toujours ce grand soleil et ce faible vent de sud-ouest. Température maxi à Marseille, 28, à Toulon, 31 et à Aix, 34. Mercredi jusqu'à 36 degrés. Jeudi, pareil, avec du vent autour des Alpes et peut-être quelques orages en fin de semaine sur les reliefs. Là, il y en a quelques-uns. Il y a un petit peu de pluie dans le secteur de Luz-la-Croix-Haute et de Lubaye. Bonne soirée, voici Laurent Petit-Guillaume, 100% années 80. À bientôt.
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10: Bonsoir à tous, c'est notre rendez-vous avec la décennie qui a vu nos chansons préférées sur vinyle se changer en CD, nos claviers de Minitel devenir des claviers d'ordinateur et puis nos trois chaînes de télé devenir six. Bref, les années 80, en chansons, ça commence comme ça.

0: Bingler, c'était Femme Libérée.
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0: Une chanson devenue culte et qui est née grâce au hasard. Cookie Lingler faisait de la musique avec son groupe, mais plutôt en amateur. Un jour, sa voisine de palier, prof d'allemand, lui confie ce texte, Femme libérée. Ça tombe bien, elle avait déjà composé la mélodie. Il l'enregistre, participe à une émission de télé régionale, un producteur parisien tombe dessus, le contacte, signe un contrat, le disque sort. Bah, la suite, vous la connaissez. Et la suite, ici, c'est George Benson, Give Me The Night.
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0: Graziella de Michel, le pullover blanc. Alors là, j'ai envie de dire que c'est l'une des plus belles chansons des années 80. Bah, du coup, je l'ai dit. Et bah voilà. Avec ce titre mélancolique qui parle de l'absence, de la perte d'un être cher, Graziella de Michel a ému le public. Résultat, 3e du top 50 en 86. Cette même année, la France perdait une de ses idoles, Daniel Balavoine. Dans un instant, on écoute « Aimer est plus fort que d'être aimé ».
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0: La musique des années 80, tous les soirs sur votre radio locale, ici Provence, 100% années 80 continue après ces idées de sortie, avec vous Cédric Frémy.
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0: All Night, Phil Collins.
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0: Un des plus grands tubes de l'ex-batteur de Genesis. Et d'ailleurs, il a raconté que pour cette mélodie, l'inspiration lui était venue alors qu'il s'amusait avec sa batterie. Une petite récréation qui lui a permis d'être numéro 1 dans le monde et notamment aux États-Unis en 1985. Pour la suite, j'ai choisi un artiste français qui, la même année, rencontre lui aussi un beau succès en s'amusant à répertorier tous les artistes qui l'ont inspiré. Et du coup, il surfe sur des musiques noires. Eh oui, Thierry Pastor.
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0: Status Quo in the Army Now. Un titre anti-militariste, une reprise d'un duo hollandais, Bolland & Bolland, qui a permis à Status Quo de renouer avec un succès mondial en 86. Bientôt 20h, dans un instant, c'est Décibel, avec Émilie Mazoyer, qui reçoit ce soir Pascal Obispo. Mais avant cela, restons dans les années 80, avec un titre devenu un tube grâce à la BO du film Sailor et Lula, Wicked Game, Chris Isaak, juste après ça.
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2: Et à 20h sur votre radio ici, c'est l'heure de Décibel. Toute l'actualité musicale avec ce soir, un sacré gang formé autour de Pascal Obispo pour son nouvel album. Un album de chansons originales interprété en duo avec Julien Clerc, Francis Cabrel, Zazie, Renaud, Axel Bauer, Michel Jonas, Benabar.

0: Le nouvel album de Pascal Obispo, c'est Héritage volume 2. Mais j'ai raté le volume 1, vous demandez-vous, incrédule, car normalement la carrière de Pascal Obispo n'a aucun secret pour vous. Eh bien non, les amis, Jurisprudence Star Wars, le volume 2 de ce nouvel album de Pascal Obispo vient de sortir avant le volume 1 qui arrivera à la rentrée. Mais vous en faites pas, il va tout vous expliquer.
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0: Ce soir, au programme de Décibel, en direct jusqu'à 21h, l'anniversaire du chanteur de Scorpion, la découverte, Monte Marco, vous ne le connaissez pas encore, mais normalement vous allez adorer, et un blind test autour des chansons qui ont marqué l'année 1990. 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Il est pas loin, il est assis à côté de moi. Bonsoir Pascal.
3: Bonsoir, ça va bien.
0: Comment ça va?
3: Oui, ben ça va. L'album est sorti, c'est.
0: Oui.
3: C'est toujours, une joie, parce qu'avec depuis 2 ans et demi, c'est vrai que.
0: C'est un boulot,
3: c'est beaucoup
0: hein.
3: De travail, ouais, c'est beaucoup de travail. Je pense que les gens qui écoutent de la musique et qui adorent écouter des chansons, je suis pas sûr qu'ils se rendent compte à quel point on passe énormément de temps à s'écouter. C'est d'ailleurs pour ça que je ne m'écoute plus une fois que c'est
0: ouais.
3: sorti. J'adore écouter les autres. D'où cet album Héritage, en
0: bah
3: fait.
0: Oui. Ouais. Parce que c'est vraiment des chansons qui sont écrites sur mesure. En fait, c'est la haute couture. Ce que vous avez fait, Pascal.
3: Oh, c'est gentil, merci.
0: Mais c'est vrai, c'est de la haute couture, puisqu'en fait, chaque chanteur, chanteuse, et à la fois, bonjour, je parlais de Star Wars, mais c'est aussi un peu les Avengers de la chanson française qui sont là. Et donc, non seulement les textes, ce sont des textes qui leur parlent, et qui ont été associés donc à des mélodies que vous avez composées, des musiques que vous avez composées, en pensant à eux, à leur voix, à ce qui leur correspondrait. Enfin, c'est de la haute couture, et c'est aussi beaucoup d'amour.
3: D'abord, c'est le boulot d'un compositeur de pouvoir s'adapter à l'interprète.
0: Quoique, Gainsbourg, il faisait l'inverse. Hein. Il faisait exprès de taper des notes très hautes pour faire souffrir Jane Birkin.
3: Ouais, mais sauf que là, le problème, c'est que je me suis positionné en tant qu'un compositeur, sauf qu'eux, ils n'avaient pas besoin de moi.
0: Ah.
3: C'est le principe. Parce qu'ils sont aussi auteurs-compositeurs.
0: Oui.
3: En fait, c'est ça le concept, c'est rendre hommage à une stylistique un peu des années 70. Mon album est complètement organique. Un album, comme je dis pour rigoler, INA, une intelligence non artificielle.
0: C'est bien.
3: Et le reste, c'est vrai que, voilà, remercier des icônes de ces années-là, et puis des héritiers aussi, comme Bruno Benabar, comme Icar. Alors, pour vous répondre à votre question, parce que, voilà, vous savez pas, peut-être pas pourquoi c'est le volume 2, c'est parce que quand vous enregistrez 26 duos, on répartit un peu en fonction.
0: On fait 2 disques.
3: Ouais. On fait 2 disques, on essaye d'équilibrer entre les plus anciens, les plus jeunes, un peu de génération, etc. Équilibre de générationnel. Et puis surtout que, il faut quand même avoir un peu d'élégance parce qu'ils sont tous venus quasiment au même moment dans la période de 2 ans et demi.
0: Ouais.
3: Donc en fait, l'élégance était que le volume qui sortait en octobre s'appellerait le volume 1.
0: Oui,
3: hein, tout simplement.
0: J'aime bien. Oui, mais c'est bien comme ça fait pas. Il reste un fond du tiroir, on vous le met.
3: Exactement.
0: Là, c'est le volume 1.
3: Surtout que dans le volume 1, il y a.
0: On le dit ou pas?
3: Oui, moi, à chaque fois qu'on vient.
0: Oui, c'est vrai, on balance des noms.
3: On dit. Il y a Véronique.
0: Il y a Véronique Sanson. William Scheller,
3: ouais.
0: Eddie Mitchell, Serge Lama. Donc, voilà, vivement la rentrée.
3: Calogero, Robin Cerf. Il y a pas mal d'artistes.
0: Santa, Adjani.
3: Ouais.
0: Ah, non, ça va être beau. Mais là,
3: je suis en train de le finir.
0: Voilà.
3: Concentrons-nous sur celui-là, mais de toute façon, oui, c'est beaucoup de travail.
0: Donc effectivement, composer pour des auteurs-compositeurs qui, en plus d'habitude, ne chantent que sur leur propre musique.
3: Ils s'en foutent complètement de vous. Voilà.
0: C'est ça. Prenons l'exemple de Cabrel. Cabrel, il écrit ses paroles, il écrit ses musiques, il est tranquille, il ne demande rien à personne. Il est venu chanter. Il faudrait que pleuve l'amour.

0: Alain Cabrel. Si c'est de la drague, je sais pas.
1: Bah déjà, on se connaît depuis les restes du cœur, parce qu'il est, voilà, on s'est croisé beaucoup. Je l'avais invité déjà pour l'album pour le sida. Et puis là, grâce à l'application, parce que tout a été déclenché par mon application Obispo All Access, que vous pouvez avoir sur Apple Store ou sur Google Play, si c'est, voilà, avec
0: et uniquement sur laquelle,
1: des choses. Voilà, et je fais une anthologie de la chanson française. Et à chaque fois que je fais une petite anthologie, c'est-à-dire je fais un album sur un artiste,
0: je lui envoie.
1: Ouais. Donc j'ai envoyé à Francis. Est-ce que ça l'a influencé? Je sais pas.
0: Bah en tout cas, ça lui a pas déplu.
1: Le truc, c'est que la qualité principale d'un compositeur, quand il décrète qu'il veut écrire pour quelqu'un, c'est qu'il faut au moins aimer d'abord l'artiste, connaître son répertoire. Donc déjà, c'est le truc. Ouais, c'est la base, quoi. C'est aimer l'artiste. Donc à partir du moment où un artiste sait que vous le respectez, vous aimez son répertoire, vous le connaissez bien, vous le chantez, vous produisez pour rien, c'est-à-dire que moi je le fais juste pour le plaisir avec mes sous, ça, peut-être que ça fait quelque chose. Après, je pense que je suis aussi heureux que d'être reconnu par ces artistes, ces auteurs-compositeurs. C'est vrai que c'est un projet un peu ambitieux. Mais finalement, ils sont venus, donc je suis hyper fier et je suis hyper touché, hyper fier, et je leur dois, je leur en dois une.
0: Il y a Renaud aussi.
1: Ouais.
0: Bah oui, là encore. Alors pareil, Renaud qui chante pas des mots qu'il a écrits.
1: Ouais.
0: Alors ça, c'est dingue.
1: Ça n'existe pas, ouais.
0: C'est que chez Obispo qu'il y a ça. Le dernier des rugissants. C'est...

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2: Yeah. Le dernier des rugissants. Ah oh là là, la chair de poule, Pascal.
3: Bah oui, c'est un enfant.
2: Quand il vient en studio, justement, ou quand vous allez l'enregistrer, d'ailleurs, je sais pas comment ça s'est passé pour Renaud spécifiquement, mais il y a aussi toute l'admiration. Il y a le Pascal, peut-être gamin, qui écoutait Renaud et tout. Il faut qu'il se taise à ce moment-là. Parce que sinon, on est trop fan, on est trop impressionné, non?
3: Alors, au début, quand ça commence, on est comme ça.
2: Ouais.
3: Et après, je deviens un despote.
2: Vous avez engueulé Renaud?
3: Non, pas du tout. Bah, je rigole parce que c'est Pierre qui m'appelle comme ça.
2: Le despote.
3: Non, pas du tout. Mais il me dit, on aurait dit un commandant, ah oui, quoi.
2: Mais il faut un militaire.
3: Et en fait, voilà, le fan laisse place au producteur en studio. Et j'ai de la chance d'avoir un acolyte qui s'appelle Yuri Benaïs, qui fait le son, qui mixe. Et puis aussi d'avoir des super musiciens avec qui j'ai fait l'album. Fred Nardin, Romain Saron, Zizou Sadki, Seb Chouard, Michel Aimé, Christophe Deschamps. J'ai eu une équipe de musiciens de folie. Donc ils sont là, donc voilà, tout va bien. Je suis pas tout seul pour dire non.
2: Ouais.
3: Et en fait, l'idée c'est que pour Renaud, je lui ai demandé de parler. Je trouvais que c'était plutôt pas mal d'entendre sa voix parler sur cette chanson, le dernier des rugissants, qui lui va bien. Plutôt ce que ça dit, c'est vraiment lui.
2: C'est Lionel Florence et Pierre-Dominique Burgot qui ont écrit des textes.
3: Ouais.
2: Les textes sont nés avant les musiques.
3: Oui, c'est-à-dire que... En fait, au début, je voulais faire un album tout simplement dans la stylistique des années 70.
2: Un peu comme l'Archipel des séquelles qu'on avait écouté avant.
3: Album, Archipel des séquelles, c'est plus un album de femmes, où on mettait en exergue le silence, un peu de jazz.
2: C'était un peu 70s aussi, moi je trouvais. Le duo avec Carla Bruni.
3: Ouais, c'est 70s, mais là on utilisait beaucoup plus de piano, alors
2: d'accord,
3: que là vraiment, ouais, c'est un 70s de 66 à 77 qui est plus basé sur les guitares, okay, sur les 12 cordes, sur l'orgue. Voilà, c'est vraiment des éléments de langage particuliers à cette période-là, avec des solos de guitare qui sont plus près de George Harrison que de Scorpion. ou de David Gilmour par exemple. Voilà, ah ouais, c'est vraiment des éléments de langage de cet album. Donc je suis parti comme ça, et puis après, de fil en aiguille, comme je faisais en même temps les chansons pour des artistes, voilà, je faisais mon anthologie à droite à gauche, je fais des albums comme ça enchaînés. J'ai osé, je me suis dit oui, c'est ça, la vraie question, c'est si j'osais leur envoyer, et j'ai osé.
2: Et ben vous avez bien refait.
3: J'ai osé, et puis je trouve que ça fait un... Et puis c'est bien, la musique, c'est du partage. Dans un monde qui tend à se fragmenter, et se communautariser, je sais pas si ça existe ce mot.
2: Ouais, s'archipéliser, puisqu'on parlait de l'archipel.
3: Ouais,
2: voilà. Des petits archipels.
3: Et en fait, voilà, il y a un peu... Voilà, je trouve que l'artiste est là pour faire des ponts justement entre ces, ouais, communautés, et l'artiste est là pour résister et proposer comme Zazie elle le dit aussi, mais il faut qu'on s'aime, quoi. Enfin,
2: ouais,
3: c'est juste ça, c'est juste le problème. Il faut qu'on s'aime tous, il faut qu'on s'entende tous. Si on s'entend pas, c'est la merde. Donc et un artiste est là pour ça. Moi, c'est pour ça que je fais jamais de, entre guillemets, je parle jamais de politique, parce que je trouve que la politique, c'est super clivant. Faut qu'on choisisse un camp. Je m'en fous de choisir un camp. Enfin, nous, on est né avec Touche pas à mon pote. On est là pour faire de la musique ensemble. Et quand tu vas travailler dans une autre communauté musicale, artistique, t'apprends des trucs, puisque, ouais, c'est pas ton domaine. Donc, nous, on n'est pas contre ça. On est vraiment pour chanter ensemble, pour faire de la musique ensemble. Et c'est vrai que cet album, c'est un peu ça. C'est hérité de cette appétence pour l'autre, ouais, tout simplement.
2: Alors quand l'autre, c'est Julien Clerc, et que, je vous cite, ouais, Pascal Obispo, c'est l'un des plus grands mélodistes français.
3: Ah oui, sans aucun doute.
2: Ouais. Sans aucun doute. Et que donc, tu lui proposais une chanson qui s'appelle Nénuphar. Alors on va
3: c'est dans la merde.
2: Vous vous rendez compte quand même qu'il n'était pas vraiment dans la merde, Pascal Obispo, parce que vous avez bien soigné votre histoire.
3: Ouais.

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1: Là, quand je parlais tout à l'heure de haute couture, de sur-mesure, c'est vraiment ça. C'est-à-dire que vraiment, c'est une chanson de Pascal Obispo, c'est une chanson de Julien Clerc.
0: Mais c'est le boulot d'un compositeur.
1: Ouais, mais là, c'est un exemple criant, c'est un exemple frappant. Et personne d'autre, on peut la filer à personne d'autre, celle-là.
0: Si, on peut la chanter, mais c'est une chanson qui est faite pour Julien.
1: Mais ça s'entend.
0: Enfin, moi, je l'ai fait pour Julien, donc... J'ai tellement de respect pour lui, c'est tellement un gars qui m'a inspiré quand j'ai commencé à faire de la chanson en français, ouais. Après ma période rock évidemment, quand j'ai commencé à mettre les mains dans de la chanson française, d'où la pop, ce que vous voulez, c'est vrai que...
1: Ouais, c'est lui.
0: T'écoutes Julien Clerc, tu dis, oh, c'est compliqué quoi, parce que là il va falloir travailler un peu, et j'ai mis 35 ans.
1: Il est connu pour être intransigeant en studio.
0: Super dur,
1: racontait
0: ouais.
1: qu'il a envoyé ouais. bouler Benjamin ouais. Biolay en disant mais enfin c'est pas du tout la note que tu as écrite sur ta partition, c'est n'importe quoi, il faut recommencer et tout. Très Françoise Hardy, très.
0: Ouais, ça c'est la spécialité de Benjamin aussi.
1: Ouais, peut-être. Mais alors comment ça s'est passé en studio? Parce que c'est un rêve qui
0: il est très
1: réalité,
0: précis.
1: D'être en,
0: évidemment qu'il est très précis. On a affaire à un musicien incroyable avec une oreille parfaite. Donc ouais. Comment ça s'est passé? Ben je lui ai fait écouter une chanson, il a voulu en écouter une autre. Je lui ai envoyé par texto. Et en fait, il a gardé la première chanson. Ça tombait bien puisque c'est celle que j'avais vraiment écrite pour lui. Celle d'après, j'ai fait comme si, mais c'était
1: ouais,
0: pas celle-là,
1: c'était, pas celle-là.
0: C'était la première. Et le truc, c'est qu'on est aussi avec mes camarades en studio, avec Fred Nardin, avec Yuri. Et en fait, ces gens-là, ces génies de la musique, comment dire, sont très, ils sont précis, c'est mathématique la musique aussi. D'abord c'est mathématique, puis après il y a l'émotion. Enfin c'est mathématique. Il y a des constructions totalement différentes. Tu peux commencer par un refrain, ton refrain peut être après, ou tu peux très bien ne pas avoir de refrain, juste avec des gimmicks, etc. Donc tout ça, il le sait bien, Julien. Quand il vient, voilà, il a choisi cette chanson là et honnêtement, c'était un des premiers. S'il refusait, c'est vrai que je pense que j'aurais pas fait l'album. En fait, enfin, j'aurais pas continué ouais. à demander des duos. Et quand Julien a accepté, je me dis ah, c'est franchement merci, c'est une vraie reconnaissance. Et mais j'avais déjà fait une chanson en pensant à Julien. Elle s'appelait Rosa Parks. Faut l'écouter.
1: Ouais.
0: Et quand on écoute Rosa Parks et quand on met quand on écoute Rosa,
1: à la voix de Julien.
0: Et quand on pense à la voix, je l'avais dit, voilà. Et c'est vrai que c'est sans doute touchant pour lui parce qu'on a envie d'être reconnu par d'autres générations. Et c'est aussi touchant pour moi, donc en fait c'est gagnant-gagnant cette histoire.
1: En fait, ça se sent, c'est exactement ça. Ça se sent dans tout l'album, dans tout ce volume 2 Héritage que je vous recommande. Hein. C'est ça, c'est que tout le monde est heureux d'être là et tout le monde se donne des choses très positives. Vous tirez pas la bourre. Alors que parfois il y a des duos que je ne citerai pas. Non, mais on sait que c'est toi qui as la plus grosse. Là, c'est pas le cas. Voix.
0: Non, mais le truc c'est que moi je suis qu'un compositeur qui chante. Donc en fait, je vais pas me mettre au niveau de ces auteurs, compositeurs, interprètes, qui sont aussi des supers interprètes. Ouais. En fait, je me mets pas au niveau. Moi, je me mets vraiment dessous et derrière. J'ai pas de souci avec ça. Moi, je veux que la chanson soit belle. Il y a pas de compète. Il y a juste, allez, on va essayer d'harmoniser nos deux voix et essayer de faire en sorte que ce soit la plus belle chanson qu'on ait écrite. À chaque fois, je fais la même chose pour chacun. Quoi, ouais. J'essaye.
1: Ah, il y a pas de compète, mais moi, ma préférée quand même, je le dis, c'est Le Mur. Avec Jonas.
0: Ah.
1: Pouah là là.
0: Alors Le Mur, je l'avais écrit. J'étais en train de fabriquer avec Manu Katché et Jean-Yves D'Angelo.
1: Donc c'est l'album, musicien lui.
0: La fantologie, donc sur mon application, l'album Jonas.
1: Ouais.
0: Et au moment de faire ça, je me suis amusé à faire une chanson comme si j'écrivais pour lui. Sauf que je l'ai mis sur l'album Le Beau qui pleut déjà. Et en fait, au moment où Julien a commencé à dire oui, je dis, oh là là, il faut que je refasse une chanson pour Michel, c'est très, très, très, très compliqué, parce que Michel, et comme Julien, c'est un génie de la composition, et je me suis dit, j'ai qu'à reprendre la chanson que j'avais fait en pensant à lui, et quand on en a parlé, quand il est venu, on se marrait, je lui dis, bon, excuse-moi, hein, je suis désolé, il me dit, oui, j'ai bien entendu que t'as quand même été fort. Et c'est ça qui est super beau, parce qu'il est venu quand même. Et dedans, il y a vraiment tous les éléments de langage de Michel, quoi.
1: Ah oui, c'est une chanson de Jonas. Avec Jonas.
0: Ouais, c'est ce que j'ai fabriqué
1: par Obispo. Mais c'est génial.
0: Non, mais c'est ce que j'ai écrit en pensant à lui. Et je l'ai partagé avec lui, voilà. Mais je me mets en retrait, parce que c'est un artiste exceptionnel.
1: Eh ben, on l'écoute. Elle est trop merveilleuse, cette chanson. Pascal Obispo, Michel Jonas, Le Mur. Vous écoutez ici, il est 20h17.

0: 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Que voulez-vous que je vous dise? C'est parfait. Le mur, Pascal Obispo, Michel Jonas sur Héritage volume 2 qui vient de sortir, la beauté de la chanson.
1: C'est donc, merci. Mais bon, c'est Michel, hein, c'est parce que c'est fait pour Michel en pensant à Michel. Donc il a la responsabilité de ce titre. Et avec les textes, évidemment, Pierre-Dominique Burgot, tout à l'heure c'était Lionel Florence, un auteur exceptionnel avec qui je travaille très très bien, qui comprend ce que je veux, qui comprend ce que je veux dire, qui comprend les gens, qui est vraiment très très très très formidable.
0: Ouais.
1: C'est drôle parce qu'à la fin du mur, là, quand j'écoutais Michel, c'est moi qui lui ai demandé de faire ça parce que c'est ce qu'on kiffe aussi.
0: Son truc quand de gorge, là, incroyable.
1: C'est ce qu'on, ouais, quand il fait des petites vibes comme ça à la fin des chansons, c'est bon.
0: Eh oui, on y est complètement. Alors, il y a aussi vos fantômes bienveillants, ceux que vous avez aimés, que vous aimez encore, même s'ils sont plus là sur ce disque. Il y a Philippe Pascal, le chanteur de Marquis de Sade.
1: Ah oui.
0: Ça, c'est un de vos groupes de jeunesse, quoi.
1: C'est mon groupe
0: hyper
1: de jeunesse.
0: Formateur.
1: Ouais, c'est ce qui m'a construit.
0: Philippe Pascal était devenu votre ami.
1: Ouais.
0: Il n'est plus là, mais il est là sur l'album. La chanson s'appelle Les Roses.

0: Alors, c'est pas la première fois qu'on entend vos voix ensemble. Hein. Vous aviez chanté en vrai dans la vraie vie. Mais là, de faire ce duo.
1: J'avais trois chansons. On avait fait un album avant qui refonde Marquis de Sade avec Franck. Ouais. Voilà, j'ai dû avoir une petite influence aussi parce qu'en fait, ils se sont revenus, ils habitaient dans la même ville 15 ans après à mon concert. J'avais fait chanter Philippe, on avait fait une reprise de Marquis de Sade et j'avais invité Franck. Donc, ils s'étaient revus, j'avais un peu déclenché tout ça. J'espère que ça n'a pas signé son départ parce que j'ai toujours une forme de culpabilité par rapport à ça depuis qu'il n'est plus là. Mais donc on avait fait quelques chansons et puis j'en avais gardé trois où il chantait, il en reste encore une c'est sur, qui est sur mon application, sur un poème de Charles Cros. Là c'est un texte de Lionel Bourg parce que Philippe cultivait des roses, il adorait son rosier.
0: Voilà, c'est important pour vous de le mettre sur ce disque. Oh bah,
1: s'il n'y a pas Philippe, il n'y a personne.
0: Ouais, c'est ça. En fait, c'est la source.
1: S'il n'y a pas début. Philippe, s'il n'y a pas Franck. Alors, le début, quand j'ai commencé la musique, mais avant, moi, j'étais Marie-Thys Gilbert Carpentier. Ouais. Et cet album, il est très comme ça. Il est très, la musique avant Rennes. Mais je ne pouvais pas faire l'album Héritage sans mettre aussi ceux qui m'ont donné envie de la faire physiquement. Donc, c'était Marquis de Sade, c'était Philippe, c'était Franck, Darcel. Et il nous manque sérieusement.
0: Ouais, mais c'est beau qu'il soit là.
1: C'est ce qui m'a construit, donc je veux pas. Y a pas de, moi, j'ai pas de posture. De toute façon, j'ai pas de posture, j'ai pas de carte. Donc, comme j'ai pas la carte, je peux pas avoir de posture. Moi, je suis de toutes les musiques. Philippe, il aimait pas tout ça, il s'en foutait de tous ces trucs-là.
0: Des chapelles musicales.
1: Bah oui, ils s'en foutaient. C'était la plus grande icône du rock français indépendant des années 80 et 90. Et lui, il voulait que je vienne chanter, jouer du piano avec Marquis de Sade. Je lui dis mais non, je peux pas. Et ce que je raconte toujours, cette anecdote. Je lui dis mais non, mais l'ami te dit oui, mais le fan te dit non. Tu vas pas avoir Pascal Obispo avec Marquis de Sade, Philippe, c'est pas possible.
0: Les gens vont pas comprendre.
1: J'ai quand même été chanter. Il a insisté pour que je vienne chanter au festival des Inrecuptibles. Ouais. C'était chaud.
0: C'était Vanda's Loving Boy.
1: Exactement. Je me souviens très bien. T'es sûr ou quoi il faut que tu viennes et tout. Tu viens. Voilà. Donc ça c'était Philippe. Et puis voilà. Et puis Michel Delpech. Lui, il était fan de rock. Donc tout va bien.
0: Ouais.
1: Tout va bien. Ils sont tous ensemble avec la même envie de faire de la musique avec la même culture, quoi. Quelque part. Avec des nuances, évidemment. Mais bon.
0: Et vous, ça vous procure un peu de réconfort d'avoir ces bandes là, de travailler sur les bandes de Delpech, j'imagine. Oui, vous l'avez beaucoup beaucoup aimé parce que là carrément pour l'anniversaire de sa mort, il y a carrément
1: on avait fait un album.
0: Voilà,
1: oui,
0: c'est un album. Voilà, il y a Daniel Lévy aussi. Ouais. Daniel Lévy avec qui vous avez fabriqué la comédie musicale de l'an 2000. Les Dix Commandements. Et Daniel Lévy, il est là sur Héritage. La chanson s'appelle L'amour qu'il faut.

0: Daniel Lévy, il est mort hyper jeune, il avait encore plein de choses. Oui. Vous aviez peut-être des trucs à faire ensemble.
1: Oui, ben, c'est sûr.
0: Est-ce que c'est réconfortant de les mettre dans un disque, dans votre disque?
1: Ce serait vraiment bizarre de ne pas considérer qu'il puisse être dedans, en fait. C'est évident que Daniel, c'était une partie de ma vie très importante.
0: Oui. Mais je ne demande pas si c'est bien, je demande si ça vous fait du bien.
1: Ouais, ça me fait du bien, en même temps ça me fait du mal, mais c'est impossible qu'il ne soit pas là, quoi. Voilà, okay. J'ai des bandes, je dois le faire. C'est tout, j'ai les bandes de Philippe, j'ai les bandes de Michel Delpech, j'ai travaillé avec lui, j'ai les bandes de Daniel, c'est normal. En plus, cette chanson était sortie d'une manière différente, il y a 10-15 ans. Elle n'avait pas marché, et c'est impossible que cette chanson ne marche pas. Enfin, je veux dire, c'est une super chanson, et je l'ai refait avec justement la stylistique de cet album. Elle est un peu soul comme ça, et avec la voix de Daniel, c'est vraiment magnifique. Alors lui, pour le coup, lui c'est un chanteur, moi je suis vraiment un compositeur qui chante.
2: L'amour qu'il faut, vous allez l'écouter. Ouais. Nous on va écouter J'étais un ange, avec Michel Delpech.
1: Ah c'est sympa, ouais.
3: Ah bah c'est sympa.
1: C'est parce que je voulais qu'il y ait Barbe Olivien dedans aussi.
0: Pourquoi ?
1: J'ai pas mis ma chanson, parce que moi j'ai composé Sans remords ni regrets, pour Michel Delpech, ouais. Que j'ai mis sur l'album Le Chanteur, et j'aurais pu mettre celle-là et la faire en duo. Et je me suis dit non, parce que comme il y a une stylistique, tu vois, 70, je trouve ça pas mal de mettre quand même un auteur qui m'a marqué aussi dans cette construction à l'époque, avant 77, avec des chansons comme Michel, quoi.
0: Ouais.
1: Michel, pour moi, c'est...
0: Oh,
1: ça me rappelle
0: Michel.
1: Quand j'étais petit, quoi. J'ai eu des premiers amours là-dessus. Donc, quand j'entends cette chanson, c'est compliqué pour moi. Comme les divorcés.
0: Oh là là ! Non, n'allons pas là-dedans. J'étais un ange. Pascal Obispo avec Michel Delpech. L'album s'appelle Héritage. Et c'est le volume 2.

0: Et l'orgue et la guitare qui se draguent à la fin, c'est beau, hein.
1: J'ai des musiciens extraordinaires. C'est... Moi, en studio, avant, je jouais un peu, mais je joue plus, là.
0: Ah bah non, pas la peine.
1: Ah bah moi, j'ai des toiles d'araignée sur mes instruments. Moi, je fais que composer. Je suis un compositeur. Je suis là, je dirige un peu. Après, quand ça devient... Quand on doit enregistrer et tout, on entend... Parce que tout est en direct, en fait. Il faut que les gens sachent que
0: c'est comme ça. Donc tous les musiciens ensemble dans le studio.
1: Ensemble, prise 1, prise 2, prise 3, prise 4. Et puis après, on les mélange, mais tout est live. Et après, il y a des re-re, donc une deuxième guitare, un solo, comme on a entendu là, ou un solo d'orgue. Mais toute la base est faite en direct. Il n'y a pas 50 pistes, en fait. Il y en a 6. Ouais.
0: C'est ce que vous appelez, la musique, un album organique.
1: C'est organique, ouais. Voilà. C'est super important de ne pas se, comment dire, tomber dans cette saloperie dans l'intelligence artificielle qui n'est pas un chemin pour comment dire se construire, en fait. Je suis sûr que c'est vachement bien pour d'autres trucs, la médecine et tout, on attend des choses, des résultats.
0: Mais pour la musique,
1: pour l'art, ouais. Sérieusement.
0: Héritage est disponible. Le volume 2, on a parlé des super-héros de l'album, Cabrel, Renaud, Julien Clerc, Jonas, on a parlé des gentils fantômes aussi, Michel Delpech, Daniel Lévy, Philippe Pascal, de Marquis de Sade. On va parler des copains dans 2 minutes, à tout de suite.
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0: Et dans l'actu musicale du jour, l'anniversaire du chanteur de Scorpion. Ja, wir sprechen Deutsch à la fin de l'émission. Le coup de cœur, là, il se moque de mon accent allemand, Pascal Obispo.
1: Non, pas du tout.
0: J'ai fait LV2 allemand.
1: Moi, j'ai pas du tout fait allemand, mais on chantait en allemand. Marquis de Sade chantait en allemand.
0: C'est
1: mais
0: vrai?
1: Moi, je suis plus fan de Rammstein.
0: Bah voilà.
1: Dans Scorpion, les cheveux sont trop longs.
0: Du hast. Ce sera tout à l'heure.
1: Du hast, ouais, c'est ça.
0: Monte Marco, c'est la découverte. Et puis un blind test autour de l'année 1990. Il y a encore temps de vous inscrire, mais grouillez-vous parce que les places sont chères pour le blind test de ce soir. Normal, c'est l'album de Pascal Obispo qui est à gagner. Héritage, volume 2. Oumaïma vous attend au standard 0810 055 056. Alors, je disais qu'il y a aussi des copains, des gens qui n'ont pas le statut de super-héros dont on parlait tout à l'heure de la chanson française, comme Jonas, comme Claire, comme Renaud, comme Cabrel, mais des gens qui sont plus contemporains, on va dire, de votre carrière à vous, Pascal Obispo. Sur
1: pas des gens des années 70, on va dire, voilà.
0: Voilà.
1: 60-70, c'est plus... On va dire, on est plus dans les 90.
0: Voilà, 90, voire 2000, comme Icar. Viens.

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1: Alors moi je suis ravie, puis on était avec Icar en direct vendredi soir depuis Marseille pour le concert Corsu Mezzu Mezzu.
2: Bravo à Patrick Fiori d'ailleurs, parce qu'il a mis toute son âme pour ça, et franchement c'est, ouais, ça c'est du gros projet, hein. C'est
1: bravo. Icar, comment il débarque sur le projet?
2: En fait, je le connaissais, je l'avais vu à la télévision, je le trouvais bizarre à Nouvelle Star.
1: C'est vrai qu'il était bizarre à Nouvelle Star.
2: Il m'a interpellé quand il faisait ses yeux comme ça. Et puis après, je l'avais invité à un séminaire, et puis il n'était pas resté longtemps, séminaire d'écriture. Et puis on s'est recroisés, une émission de télé, et puis il était en pleine rédemption. Donc il a écrit ce bouquin magnifique, ouais, qu'il m'a offert sur sa résilience et sur d'où il est... Il est parti, enfin, il est descendu très très bas, et puis là, il est remonté, et je trouve que il est devenu quelqu'un d'autre, quoi. Et c'est vrai que la personne qu'il est aujourd'hui, ce poète ésotérique, voilà, croyant et sportif aussi.
1: Oui, il court en priant. Essayez ça à la maison.
2: il me plaît beaucoup. Je l'ai souvent au téléphone. On s'appelle. Je l'ai appelé d'ailleurs ce matin, juste pour savoir comment il allait après ce concert. Et je vais, et je serai le 8 avec lui, je lui ai promis que j'irai marcher avec lui 10 km.
1: Ah oui, c'est vrai qu'il fait sa grande marche. Ouais. 8 juin, ouais.
2: J'espère qu'il y a un bon kiné, genre kiné vélo à la fin pour ça. Me foutre les cuisses dans bon ordre.
1: Un bac avec de la glace.
2: Un bac de glace, ouais, parce que là, ça va être compliqué.
1: Et tout à l'heure, on parlait de cette chaleur qui vous envahit quand Julien Clerc vient chanter, quand Francis Cabrel dit « Ah oui, ça me plaît ». Est-ce que vous réalisez que finalement, vous faites ce genre de cadeau-là aussi à Icar en lui disant « Viens ». C'est marrant, la chanson s'appelle « Viens », mais « Viens » dans cet album.
2: Non, je sais pas. C'est un truc de génération, mais en fait, s'il est là, c'est parce que je respecte son travail en tant qu'auteur et compositeur, et je trouve qu'il a un truc vraiment particulier, et c'est
1: belle mise en lumière pour lui, n'empêche.
2: Ouais, sans doute. En fait, je lui ai fait écouter des chansons. Il a adoré celle-ci, la seule que j'ai écrite en entier. Et il m'a dit que c'est parfaitement maladroit. Et c'est pour ça que je t'aime, parce que c'est vraiment toi, quoi. Mais non. C'est tout cet album. Dans cet album, il n'y a que des auteurs-compositeurs, ou auteurs ou compositeurs, ou les deux, et interprètes. Donc non, ils sont là parce que j'aime leur travail. C'est parce que je les respecte. Pour des choses différentes, chacun. Quelquefois, il y en a qui ont le tout, quoi.
1: Tout le package.
2: Mais c'est vrai que je l'ai vu sur scène. Je trouvais qu'il avait un côté Beko 2.0. J'étais subjugué. Je l'avais jamais vu sur scène. Je trouve que la scène, c'est beaucoup mieux, encore mieux que les disques pour le connaître. Pour ceux qui connaissent pas Icar, il faut aller le voir sur scène et vous allez voir qui est cette personne qui, entre les chansons, vous ennuyez jamais, et sur scène, il est fabuleux. Donc j'aime beaucoup cet homme, aussi bien lui que Benabar.
1: Oui, comme on a entendu tout à l'heure, il y a Chico et les Gypsies.
2: Exactement.

0: y a des chansons qui donnent de l'élan. Il y a aussi des chansons qu'on connaît, comme l'archipel des séquelles avec Zazie.
1: Un archipel de séquelles, de mots éternels, de migraines à la paix.
2: Oui, je l'ai refait parce que je voulais lui donner une...
0: un côté plus guitare.
2: Une style, ouais, plus 70.
0: Ouais.
2: Entre, je sais pas... Simon and Garfunkel.
3: Ouais.
2: Et
0: America.
2: Ouais. C'est là qu'il y a le solo, non? Ah ouais, faut écouter le début. Ouais, ce côté rock 70, j'adore. Ouais.
0: C'est rock progressif, mais avant que ça devienne chiant. Moi, je trouve que le rock progressif, ça devient chiant dans les années 80, mais dans les années 70, c'est vachement bien.
2: Ouais.
0: Et là, c'est beau.
2: Ouais. Les Floyd et tout ça, ça c'est un peu ça. Enfin, on a essayé. Et le truc pour les gypsies, je voudrais dire un tout petit mot, parce que Zazie, elle a le package complet. D'ailleurs, j'adore son nouveau single, peu importe. Les gypsies, c'est parce que mon père a toujours rêvé que je fasse un truc de flamenco. Alors, j'en fais plein. Mon père est plus là depuis 2011, mais j'en fais plein dans mon application. Mais j'ai jamais réellement chanté de trucs un peu flamenco comme ça. Je voulais écrire une chanson et parce que je suis espagnol aussi, je suis franco-espagnol, j'ai deux passeports. Et c'est vrai que c'est un exercice particulier pour moi, l'enfant du rock. Quand je suis avec eux, chaque fois qu'on se voyait. Je buffais, j'étais là au centre, j'étais là en train de chanter avec eux, je jouais. Je peux pas m'empêcher à chaque fois que je les entends, à chaque fois que je les vois dans une émission de télé.
0: On peut pas rester assis.
2: Il y a toujours un buff, mais je suis un des premiers à aller.
0: Ouais.
2: Et c'est vrai que Chico, je lui ai proposé. Bon, ils étaient super contents de venir, et c'est vrai que c'est de la musique authentique de ce qu'on fait, donc c'était encore mieux. Ça allait complètement dans le sens. Mais pour moi, c'était vraiment une performance. De pouvoir chanter un truc flamenco comme ça. Mais j'en rêvais depuis longtemps. Je n'allais pas faire un album en entier. Ouais. Moi, j'adorais Manitas de Platas, etc. C'était vraiment... C'est les trucs qu'aimait mon père, quoi.
0: Ouais. Et puis alors, il y a le rock à guitare en français.
2: On ne va pas laisser l'intro en entier, elle fait 1 minute 30.
0: Axel Bauer.

0: Ça, vous avez lâché les chevaux. Mais lui aussi, c'est son dernier album d'ailleurs. Hein. Retour de la guitare ou pas? Qu'est-ce qu'on dit
1: Ah ben, pour cet album, c'est que guitare, moi.
0: Ouais.
1: Donc.
0: Oui, mais dans la vie, dans la musique en général, on nous promet depuis quelques années, on nous dit retour du rock, retour
1: bah là,
0: de la
1: en tout
0: guitare,
1: cas, tout moi ça. J'ai fait ce que j'ai pu de mon
0: oui,
1: côté.
0: Oui, bravo, oui, c'est vrai, la pierre a été mise à l'édifice.
1: Et vois. Axel Bauer, lui, c'est pas une pierre qui m'a mis à l'édifice, c'est un pont. C'est-à-dire que quand on écoutait Marc Itzad et tout. Ouais. On n'avait pas envie de faire de la variette, quoi. Non. C'est en gros. Et c'est vrai que Axel, ça a été vraiment un mec qui m'a fait un pont entre le rock et la chanson en français. Son premier album, je le connaissais par cœur. Et d'ailleurs, quand je l'ai rencontré, il était très surpris que je connaisse toutes ses chansons. Donc en fait, on a lié amitié comme ça au fur et ouais. à mesure depuis toutes ces années. Et c'est un super gratteux, mais au-delà de ça. C'est un mec super, c'est un mec qui aime la musique et ça c'est le truc principal quoi, le mec il pue la musique quoi, c'est la folie et travailler avec des mecs comme ça, tu vois, bon, c'est fantastique quand t'écoutes Cargo et quand t'as je sais pas à quel âge c'était quelle année Cargo 82
0: c'était il y a 42 ans.
1: C'était quelle année 44 84
0: 84 ouais, 85 un truc comme ça. Ouais.
1: Quand t'entends ça ça te brille la tête et tu dis mais waouh le mec c'est je ne comprends rien à cette chanson mais on la chante elle est efficace il y a pas de structure il y a une structure complètement alambiquée faire un truc comme ça c'est la preuve d'un génie quoi parce que le mec est vraiment un truc incroyable avec la musique c'est un super musicien je suis très heureux qu'il ait accepté voilà.
0: Alors, on a presque fait le tour
1: ah bon,
0: de tous les invités de cet album.
1: Est-ce qu'on fera le tour réellement avec le prochain? On va voir.
0: Oh, bah bien sûr, j'espère bien. Là, on va se quitter en écoutant le duo avec Gaëtan Roussel, un quart d'heure d'anonymat.
1: Oui.

0: Pascal Obispo, ici en duo avec Gaëtan Roussel, un quart d'heure d'anonymat. Album qui est à gagner au Blind Test, maintenant.
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0: Didier et David sont avec nous pour jouer au Blind Test. Salut messieurs.
2: Salut Émilie.
0: Bonsoir. Alors je suis ravie de vous annoncer que vous avez d'ores et déjà gagné chacun un exemplaire de Héritage Volume 2. Voilà, l'album de Pascal dont on a parlé avec lui.
2: Le grand Pascal.
0: Voilà, depuis tout à l'heure 20h. Didier, un exemplaire. David également. Et maintenant que vous avez gagné, on peut jouer, messieurs. Allez. Cette année 1990, est-ce qu'elle vous rappelle des choses musicalement? Est-ce que qu'est-ce que vous écoutiez à l'époque? Est-ce que vous vous souvenez, Didier, par exemple?
2: Oh, ça a toujours été la, plus la chanson française. Donc quoi exactement? Je sais plus. J'avais 20 ans. Et voilà.
0: Et pour David,
2: c'était il y a 35 ans. Donc
0: bah voilà. Oui. David, 1990.
3: 90, moi j'avais 18 ans.
0: Ouais.
3: Non, je ne me rappelle pas les chansons exactement, non.
0: Alors on va voir. Moi j'ai choisi trois chansons, chacune dans un style différent. Il y a un gros tube de variette pour démarrer. Allez-vous retrouver le nom de l'interprète de cette chanson qui passait vraiment à la radio tous les quarts d'heure en 1990. Didier, David, dès que vous avez une idée du nom de l'interprète, vous me donnez d'abord votre prénom pour prendre la main, okay. Puis vous me proposez votre réponse. On y va,
2: d'accord.
0: On est en 1990.
2: Didier.
0: Didier.
2: Thierry Hazard.
0: Oui.

0: organisait des booms, et à chaque boom, on passait ça. Didier, David, dites-moi, qui chantait ça?
1: David. Bénébi.
0: Oui.
1: Mais vous êtes fou.
0: Premier tube rap, c'est Benny B. Vous êtes fou, 1990.
1: Ouais, je commençais à animer des soirées.
0: Ah voilà, c'était à peu près à la même époque aussi, le Bouche de là de MC Solar. Et Benny B représentant la Belgique. Bon, un point pour Didier, un point pour David. Et un album de 1990 qui a eu énormément de succès. Avec des guitares, tiens, on parlait guitare avec Pascal Obispo. Là, des guitares, il y en avait. David, Didier, qui chantait ça en 1990?
1: Didier.
0: Vanessa
1: Paradis.
0: Oui, bravo.
1: Ouais.
0: Effectivement, un album qu'elle avait fait avec Serge Gainsbourg. Et David l'avait aussi un quart de seconde plus tard. Mais bon, j'ai bien compris que tous les deux, en fait, sous vos airs de « Oh, 1990, je me souviens pas bien », en fait, vous êtes parfait sur cette année-là. Alors, je suis contente. Ça veut dire que vous avez bien mérité l'album de Pascal Obispo. On vous l'envoie. Merci Didier, ouais, merci David.
1: Génial.
2: Bisous.
0: Merci à vous deux. Je vous embrasse. Merci d'être venu jouer avec nous. Et puis en 1990, il y avait un sacré album de la Mano Negra. Il est sorti en 89, Putas Fever, mais c'est en 1990 que cette chanson a été un tube assez improbable, finalement, mais absolument inoubliable.

0: Pas assez de toi, la Mano Negra en 1989 sur l'album Putas Fever, deuxième album de la Mano. C'est aussi l'album où il y a King Kong 5, où il y a Sidi Habibi. En fait, c'est fou, c'est un album polyglotte en français, en anglais, en arabe, en espagnol, à réécouter d'urgence.
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0: Il n'y avait pas de chanson en allemand, en revanche, sur l'album de la Mano Negra. Heureusement, Scorpion est là. Hallo! Bah oui, on va souhaiter un bon anniversaire, enfin, à une schöne Geburtstag, au rocker allemand Klaus Meine, le chanteur de Scorpion, à 78 ans aujourd'hui. Il a très bien vieilli, aussi bien que son slow qui tue, Still Loving You, ou encore la chanson qui est devenue l'hymne de la réunification et de la chute du mur de Berlin, le merveilleux Wind of Change, une chanson qui a vraiment marqué l'époque. Alors, nos petits scorpions vont venir en concert, sachez-le, ici en France, le 14 juillet à Lyon, le 17 juillet à Paris, le 20 à Strasbourg, ou Strasbourg, comme on dit là-bas. Filch pas, amusons-nous bien et écoutons Scorpion pour célébrer l'anniversaire de Klaus Meine, la chanson donc Wind of Change, qui donne envie de savoir très très bien siffler.

0: Wind of Change, Scorpion, pour célébrer l'anniversaire du chanteur du groupe. Wind of Change, c'est sur l'album Crazy World au tout début des années 90. Bon, ben là, c'est la toute fin de l'émission, mais on revient demain. Notre invité sera Zazie. Ben oui, Pascal Obispo le lundi, Zazie le mardi. Comme ça, tout va bien. L'équipe de l'émission de ce soir, c'était Iris Guitoni, Iki, Elodie Bianca Maria, Oumaïma Abaz et Franck Moilier. Et vous, ben oui, merci d'avoir été là. La musique continue sur votre radio ici.
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0: Il est 21h les amis, je vous souhaite une belle soirée en musique.
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0: Saviez-vous que le tube Ce qu'on était de Pierre Garnier est né en seulement 40 minutes?
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0: Juste avant la Star Academy, Pierre mange un morceau avec ses amis, Joseph Kamel et Daisy. Ils cherchent un hit d'été bien rythmé, mais ça ne vient pas. Ils finissent par sortir la guitare dans le jardin, et là, comme par magie, la mélodie de cette rupture amoureuse surgit d'un coup. 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

0: suite, c'est la légende. Pierre la chantonne au château, les réseaux s'enflamment et le rappeur Dadju crée la surprise totale en plein direct lors de la finale. Résultat, 2 millions de streams en 24 heures. Record historique.
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Soul, funk et pop soyeuse, De Velours est un style à part sur la scène toulousaine. Un univers rétro et sensuel où chaque note semble caressée par la lumière. Avec son groove élégant et sa voix feutrée, De Velours ravive l'esprit des années 80 tout en y insufflant une modernité pleine de charme et de justesse.

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0: Saviez-vous que N'importe quoi, le premier tube de Florent Pagny, n'est pas une banale chanson de rupture, non ? C'est un cri de secours.
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0: 1987, un inconnu à la voix de baryton déboule dans les charts. À l'époque, Pagny voit un ami proche sombrer dans la drogue. Il écrit ces mots pour le raisonner, pour stopper ce gâchis qui détruit tout sur son passage. Ce message intime, né d'une peur personnelle, devient instantanément un hymne de société.

0: En dénonçant l'enfer de la dépendance, l'artiste ne sauve pas seulement un ami. Il lance ce jour-là l'une des plus grandes carrières de la chanson française.
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2: Mettez vos oreilles dans le vide avec le duo Belle Dame. Bientôt trentenaire, Tommy et Nathan, son frère jumeau, au Savoyard de la Vallée de l'Arve et surtout musiciens. Ils ont créé Belle Dame. Ils écrivent, ils composent, ils chantent et jouent. Guitare, clavier et machine. Et fin 2025, Belle Dame a sorti ce single Dans le vide.

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1: Aujourd'hui, j'ai testé le musée de bonbons Haribo à Uzès. Je vous emmène dans un lieu où le sourire avant même d'avoir commencé la visite. Une sortie gourmande, colorée, joyeuse. Un ami aventurier de Koh-Lanta est venu me rendre visite et on s'est dit, bon, après la survie, les épreuves, la faim, les îles désertes, et si on testait un endroit un peu plus doux et surtout beaucoup plus gourmand ? Dès l'arrivée au musée, on est happé par les couleurs, des bonbons géants, des vitrines pleines de formes et de couleurs, une ambiance ultra joyeuse. Et cette odeur sucrée dans l'air, juste incroyable, impossible de ne pas retomber en enfance. La visite est vraiment ludique et interactive. On avance de salle en salle, on découvre l'histoire Haribo, les premières fabriques, les anciennes machines, les affiches publicitaires vintage.
2: Un bonbon Haribo.
1: Et ça, c'est juste magique. Et là, un moment plus drôle, mon ami, habitué à compter les grains de riz sur l'île déserte, s'amuse à reconnaître les bonbons, les yeux fermés, juste à l'odeur. On touche, on observe, on compare. Chacun défend son bonbon préféré comme un vrai débat sérieux, ou presque. Et puis, on arrive sur le moment préféré de tout le monde. Bien évidemment, la dégustation. Les fraises Tagada, Dragibus, Ourson, Chamallow, Réglisse, les yeux brillent, le sourire s'installe. On goûte, on commente, on rigole et on se replonge dans les souvenirs d'enfance. Ce que j'ai adoré, c'est cette ambiance simple, joyeuse, sans pression.
3: Je vous ai apporté des bonbons.
1: On ressort détendu, plein de bonheur, une bonne humeur, avec la sensation d'avoir fait une vraie pause, avec beaucoup de nostalgie, des bonbons qui nous ont accompagnés depuis plein d'années. Ce n'est pas juste un musée classique, c'est une expérience vivante, pleine de couleurs, de bonne humeur, et ça fait clairement du bien au moral. Le musée de bonbons Haribo se trouve à Uzès, dans le Gard, à environ 30 minutes de Nîmes. Il est ouvert presque toute l'année, du mardi au dimanche. L'entrée est aux alentours de 12 euros pour les adultes et un tarif réduit pour les enfants. C'est une sortie parfaite en famille, entre amis, ou même pour des aventuriers en reconversion gourmande. J'ai testé, j'ai adoré le musée de bonbons Haribo. C'était Béatrice et on se dit à très vite pour une nouvelle chronique pleine de joie, de découvertes et de bonne humeur.
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4: Taureau, je crois que c'est du 21. Ah non, je sais plus.
5: Savez-vous ce que c'est que l'astrologie ?
6: C'est les astronautes qui vont dans l'espace.
4: C'est l'espace et les constellations, le placement des étoiles.
5: Vous êtes de quel signe ?
6: Verseau. Moi, je crois que je suis taureau.
7: Moi, je suis taureau.
8: Ah si, je suis taureau.
5: Comment on a découvert que vous étiez de ce signe-là ? C'est grâce à quoi ?
4: Bah, au mois de l'année, par exemple, le taureau, je crois que c'est du 21 mars jusqu'au 20... Ah non, je sais plus.
9: Moi, j'avais un petit carnet de jeu et il y avait un jeu. Si on réussit le jeu, ben, on savait on était de quel signe.
10: C'est quand même magique, hein ?
11: Waouh, c'est fabuleux ! Et pourquoi on fait ça ?
12: Je suis un peu verso. C'est de quel temps à quel temps ? C'est de la fin de janvier au début de février. Et moi, vu que je suis née le 31 janvier, bah, je suis verso, du coup. Ça s'appelle des signes astrologiques. Et l'astrologie, du coup, bah, c'est des signes astrologiques.
5: T'es taureau, ça veut dire que tu rentres, t'as besoin d'une étable ?
4: Non, c'est sur les qualités. C'est quand on est, par exemple, taureau, bah, dans le mois où on est taureau, bah, on n'est pas comme d'habitude.
5: Et vous êtes comment, messieurs les taureaux ?
4: Bah, j'en sais rien.
13: Il possède certainement des qualités, mais voilà. Lesquelles ?
12: Je sais pas, moi, je pense de l'émotion. Beaucoup d'émotions. Après, je sais pas.
14: Comment je peux te montrer que je peux être fort et sensible, noble et affecteux ?
15: Les taureaux, eh ben, par exemple, ce sont des personnes qui sont nées pendant les mois
2: de taureaux.
7: C'est logique.
2: Quand on est taureau, on se contrarie plus, on est plus vexé, alors que d'habitude, non.
8: Taureau, bah, vu que les taureaux, c'est costaud, bah, je pense que les taureaux, ils sont costauds. Enfin, ceux qui ont le signe astrologique taureau, ils sont peut-être très forts.
5: Et les balances, alors?
8: Quand on était le signe astrologique balance, c'est-à-dire que quand il y a quelqu'un qui nous dit quelque chose, on va le balancer.
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16: Ah, faudra attendre la Saint-Paul pour savoir qui sera le cognon.
17: En périchon dans le texte.
16: Cognon, à rapprocher de quignon, désigne un morceau de pain. Dans le temps, à la messe, on partageait un pain béni qui était offert à tour de rôle par une famille de la paroisse. Celle qui venait d'offrir le pain allait emporter un morceau, le cognon, à celle dont ce serait le tour le dimanche suivant. À Mentoussalon et dans les villages voisins, les vignerons n'ont pas choisi Saint-Vincent comme patron, mais Saint-Paul, célébré le 25 janvier. Eh oui, l'hiver, les gens de la terre ont un peu moins de travail, les jours sont courts et on peut faire la fête. À Mentou, le cognon, c'est celui qui succède au bâtonnier. Dans les années 2000, la fête de Saint-Paul a failli disparaître. Et il a fallu toute la ténacité de Paul Gilbert, qui avait fondé la confrérie en 1950, pour lui redonner de la vigueur. Traditionnellement, Paul Gilbert entonnait la chanson de Mentou à la fin du repas. En 2007, il nous a exprimé sa joie de voir revivre la Saint-Paul, a entonné la chanson, mais il l'a jamais terminée, vu qu'il est passé de vie à trépas en chantant le refrain. Voici les paroles de cette chanson, qui se chante sur l'air de la Charibiaude, dont les paroles sont de Jean-Baptiste Magnon. Et qu'on chante encore à la Saint-Paul.
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1: Et alors pour le coup, est-ce que les clichés, c'est vrai, quand vous avez des belges qui arrivent, vous mettez des super bonnes bières au frigo, quand vous avez des
2: Exactement.
1: Anglais, vous mettez du vin de...
2: Ah oui, oui. Bah, ce ne sont pas des clichés, c'est... Enfin oui, c'est des clichés, mais des clichés qui se vérifient.
3: Virginie et vous.
0: Laure a ouvert son gîte en 2020. La maison 1634 est en plein cœur de Pézenas. 130 mètres carrés qu'elle a restauré du sol au plafond. Le contraste entre l'extérieur en pierre et l'intérieur hyper confort et moderne est parfait. On arrive pendant le petit déjeuner. Trois couples sont installés sur la terrasse donnant sur un petit jardin. Des petits guéridons sont dressés avec de la vaisselle soignée. Les produits sont de qualité, locaux, ça se voit et ça se sent. Les langues différentes se mélangent. Du suédois, de l'anglais et du français avec l'accent suisse. L'ambiance est calme et souriante.
2: Vous avez mis votre verre d'eau.
1: Je regardais un peu, il y a un petit jardin. Ça, c'est petit jardin. Les gens, ils ont accès. Je vous remercie beaucoup.
2: Les gens ont accès à la piscine, à la petite terrasse. Et en fait, le jardin, comme le jardin est souvent occupé par deux mes enfants.
1: Deux petites personnes.
2: Ils vont un peu moins dans le jardin.
1: C'est ça le principe de la chambre d'hôte des gîtes, c'est que vous partagez votre espace perso, ou là vous habitez ailleurs, et ça c'est vraiment vos gîtes.
2: On habite, nous, juste à côté.
1: D'accord.
2: Normalement, la distinction entre les gîtes et les chambres d'hôtes, les gîtes, c'est peut être complètement indépendant d'une habitation personnelle, alors que chambre d'hôtes, on est légalement obligé d'habiter sur place.
1: Ça,
2: d'être ici et de proposer le petit déjeuner.
1: D'accord.
2: Alors nous, on a fait une configuration. Les chambres d'hôtes un peu à l'ancienne, il y avait souvent l'espace salon, cuisine, petit déjeuner était partagé. Nous, pour la tranquillité des hôtes avec nos deux enfants, on a volontairement fait un accès distinct de notre maison.
1: Oui.
2: On a chacun une porte d'entrée, ce qui permet aux hôtes de profiter. On a mis la cuisine à disposition.
1: Oui, c'est ça que j'avais vu.
2: Donc en fait, même si on est chambre d'hôte, voilà, si les gens veulent manger un bout, grignoter un morceau, n'importe quand, ils ont accès à la cuisine et ils peuvent profiter. Ils ont un accès indépendant si jamais ils arrivent à 16h30, dès que je suis partie chercher mes enfants à l'école, il y a le digicode, ils peuvent rentrer dans la maison.
1: Ouais.
2: On a voulu faire quelque chose de à la fois confortable, à la fois je suis ici et à la fois je peux être complètement discrète.
1: Oui, c'est ça.
2: Parce qu'en fait, ça dépend vraiment de la personnalité des personnes aussi. Bon, y a des personnes qui pensent parfois réserver un hôtel, en fait. Mais arrive ici... Ah ok, vous habitez à côté, donc ils voient ça comme quelque chose de très positif parce qu'ils savent que je suis disponible.
1: Oui.
2: Mais en même temps, je sens qu'ils souhaitent être tranquilles.
1: Oui.
2: Et après, des personnes, pour le coup, lorsqu'ils réservent par des plateformes comme Gîtes de France, s'attendent à ce que je sois là pour les accueillir.
1: Aye.
2: Et quand je leur dis qu'il y a un digicode, du coup, c'est une surprise inverse dans le sens où, ah ok, vous êtes là et en même temps, on peut être autonome. Donc, on essaie de satisfaire tout le monde.
1: C'est pas évident, c'est un vrai truc de sentir chaque personne, effectivement, le besoin de distance et le besoin de présence.
2: Exactement.
0: La maison de Laure est labellisée Gîtes de France 3 épis, ce qui l'oblige à respecter un certain cahier des charges.
2: Mais de toute façon, dans tous les cas, c'est parfait, vous inquiétez pas. C'était très bien, merci, c'est bon.
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4: L'atelier Fernand Robert, le temple du chapeau en Sarthe. Un atelier d'excellence qui fournit les plus grandes marques de luxe. Mais comment ça fonctionne? Quelle machine et quel savoir-faire? Je vais vous emmener dans les coulisses d'un atelier de fabrication de chapeaux. Aujourd'hui, j'ai testé pour vous les ateliers Fernand Robert. Direction le 36 rue de Carnac à Coulaines. J'arrive sur un petit parking et j'ouvre les portes de l'atelier. Une femme m'accueille.
5: Bonjour, bienvenue aux ateliers Fernand Robert.
4: C'est Axelle Jarosset, la directrice des lieux. Elle est en charge de l'atelier depuis 5 ans, mais c'est une histoire de plus de 120 ans qu'elle a pour mission d'entretenir et de continuer de développer.
5: Oui, absolument. Vous êtes ici dans un atelier de modiste où on fabrique des chapeaux grâce à des machines qui sont elles-mêmes centenaires, avec lesquelles on travaille le feutre, la paille et puis différents matériaux naturels pour notre clientèle locale et internationale. On a même travaillé pour le roi du Maroc, vous voyez, donc c'est la princesse de Thaïlande.
4: Et bien souvent, c'est surtout pour les cérémonies de mariage que l'atelier travaille avec des clients de Paris, d'Angers, de Tours, qui viennent directement sur place pour ça. Mais autrement, l'atelier s'active aussi dans des domaines bien variés, cinéma, palace, spectacle, mode de luxe ou encore cirque, tout est possible.
5: On a ici 350 moules de formes différentes. dans des tailles différentes.
4: Et avec une variété de matières, feutres ou pailles, de toutes les couleurs et toutes les qualités.
5: Tellement de sortes de chapeaux que tout le monde peut y trouver son compte.
4: Des chapeaux qui passent d'abord tous par la main et les machines de Xavier David, le chapelier, ces fameuses machines de 1905 qu'il a appris à dompter sur le terrain. Des belles machines, encore joliment entretenues et peintes de verte, avec un système mécanique qui est encore aujourd'hui inégalé. Le moule chauffe par en haut et par en bas, au gaz. On place le feutre au milieu et c'est parti.
3: Et par un jeu de pédale, je peux bloquer le feu.
4: Après cette étape du moulage, Xavier taille et nettoie avant de passer le relais à ses collègues de la couture, à la main et à la machine. La dernière étape, c'est Mirella qui s'en charge. Elle gère toutes les finitions.
6: Donc, je commence avec préparation d'extérieur. Les nœuds, le galon, l'intérieur, toute la finition, c'est moi. Je fais tout, et même le dressage.
4: Une rigueur et un savoir-faire reconnus par le cinéma, puisqu'on peut voir sur grand écran nos chapeaux sartois.
5: C'est vraiment une fierté pour nous, comme quand on a vu dans le film Astérix, par exemple, donc pour les petits chapeaux chinois. Ils sortent de l'atelier, donc c'est vrai qu'on est tous allés au cinéma pour aller voir le film.
4: Alors si le monde du chapeau vous intéresse et que vous voulez profiter de la qualité à prix réduit, sachez que c'est possible.
5: Oui, tout à fait. On ouvre les portes de notre atelier du lundi au jeudi pour la clientèle locale, donc les gens qui veulent venir acheter un chapeau, ou ça peut être aussi un béret, un bonnet.
4: Ou chapeau de mariage, vous pouvez en tout cas soit venir sur place, ou faire des demandes particulières si vous le souhaitez également par téléphone. Dans tous les cas, les ateliers Fernand Robert ont encore de beaux jours devant eux, et sans conteste, c'est un savoir-faire testé et approuvé par Issimène.
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7: Nous sommes en mai 1970, le 17 précisément, un dimanche ensoleillé et non un lundi au soleil. Et Claude François roule à vive allure, pressé de rejoindre Nîmes. Il s'écoute un live d'Elvis Presley.
8: Well, it's one for the money, two for the show.
9: Dans la voiture, il y a 8 haut-parleurs tout autour, donc vraiment, j'étais entouré par le son, j'adore ça.
7: Quand soudain, son pneu éclate à hauteur de Bédarrides. À l'époque, le chanteur raconte son accident dans une interview fascinante tirée de l'émission de radio Bande à part que Lina a archivée.
9: Quand la roue a explosé, l'arrière s'est présenté vers l'avant et la gauche de la voiture se soulevait pour culbuter, pour faire les tonneaux. Je me suis donc retrouvé de face à l'autoroute, donc de nouveau, et là j'ai re-ralenti. Dès que c'est représenté de nouveau en tonneau, j'ai re-accéléré ainsi de suite jusqu'à peut-être 100-110 à l'heure. Alors mes bras étaient mous pour conduire la voiture, et cette heure était nette, le retour m'a projeté la tête dans le volant.
7: Sa voiture traverse les 4 voies de l'autoroute et finit sa course dans un fossé de l'autre côté de l'autoroute A7. Conscient mais sonné, l'artiste est un miraculé. Nous sommes alors 8 ans avant l'épisode de la baignoire fatale. Il n'aura qu'un nez cassé, nécessitant par la suite une rhinoplastie.
9: C'est pas le cartilage qui s'est cassé, mais l'os entre les deux yeux. Alors là, quand j'ai vu ça, j'ai donné un coup de poing dans le miroir, j'ai donné des coups de poing partout, j'ai piqué ma crise de... J'ai pas de chance.
7: Claude François sortira 2 ans plus tard, le lundi au soleil.

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6: Adieu Nao.
7: Adieu. Oui, qui doit parler d'expression Abebounkachao. Littéralement, ça voudrait dire avoir une bonne dent. Mais en français, on dirait plutôt avoir un bon coup de fourchette.
6: Ah.
7: Qui est mis en des cousata qui nous cita, qui sont las dents qui utilisent, mais qui est français, qui est la fourchette. Ce qu'on peut remarquer qui est amusant, c'est que en occitan, ce sont les dents, alors qu'en français, c'est la fourchette.
6: Et qu'abête anecdotes?
7: Il y a la même famille qui utilise souben à quelle expression. Surtout de l'omégrane paille, qu'on ait herhani qui vient de herri et qui a toutes les assiettes. Dans ma famille, on utilise souvent cette expression. Surtout mon grand-père, pour moi, quand j'ai très faim, que je mange beaucoup et que j'ai fini les assiettes de tout le monde.
8: J'ai la dalle, j'ai faim, nourris-moi. J'ai la dalle, j'ai faim.
7: Mon petit frère qui est minge her, qui est la pérame, mais il est où la chichangle. Pramon qui est magre, coumieux chichangle. Mon petit frère ne mange moins. On l'appelle plutôt la chichangle, le lézard. Car il est maigre comme un lézard.
6: Qu'est-ce qui est à gras de meille?
7: La glace, qui est un coffre-fort, une sorte de mesran païs.
6: Des glaces dans chez tes grands-parents.
7: Un coffre-fort entier.
6: Merci, sœur.
7: Adieu.
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9: Salut Brézizel.
10: Au fait, c'est quoi ton prénom?
9: Je m'appelle Geoffrey, j'ai 40 ans malheureusement.
11: C'est dingue ce que le temps passe vite.
9: Et je suis animateur en centre aéré.
12: Un jeune animateur un peu cinglé.
9: Et je suis dans les petits bonheurs, même les gros bonheurs.
11: Mais il est complètement fou ce mec.
13: Mais moi les dingues, je les soigne.
14: Et quelle est votre adresse actuelle?
9: Je suis de Plomodierne. Je dirais que ma ville c'est un petit village mais très actif. Il y a beaucoup de vie. Il y a peu de bars, mais le peu qu'il y a comme bar, on s'y amuse bien. Donc c'est une ville très accueillante au bord de mer. L'hiver ça dort, mais l'été ça se réveille, on va dire.
10: Je vais vous apprendre quelque chose, ce n'est pas du tout la saison.
15: On se baladera dans la région.
9: Mon coin préféré quand je me balade, ça serait la plage de Pentraise.
11: Mais elle est comment? Raconte.
9: C'est une grande plage qui fait 4 km de long, où on peut partir du début jusqu'à la fin, et on s'y sent bien. Il y a un côté solitaire, surtout quand on y va en hiver, quand il n'y a personne et qu'il pleut. C'est là que c'est le meilleur.
11: Comme il pleut tout le temps, hein. De l'eau, il n'en manque pas, hein.
13: Souvenons-nous de notre première rencontre avec elle.
9: Mon premier fleur, premier bisou, c'était en Normandie, en CM2. J'ai une classe de mer avec mon école, donc on partait en Normandie. Et on avait fait une boum pour la fin et on a eu le droit à un petit feu d'artifice.
11: Pour un feu d'artifice, il va y avoir un beau feu d'artifice.
9: Et au moment du feu d'artifice, j'ai fait mon premier bisou.
10: Ah bah c'est le bouquet.
9: Je me souviens même de son prénom, Maud Varzignac. Je sais pas si tu m'écoutes, hein, mais voilà, c'était avec toi. Que des souvenirs.
11: Oh dis donc, est-ce que c'est moi ou est-ce que ça balance? Hein?
13: Ça balance.
11: Ça balance.
3: Et attends, t'as pas tout vu?
11: Un méga tube?
9: Mais ça serait. Ça vient de mes parents, mais ça serait Claude François, Alexandrie, Alexandra.
11: Putain, mais c'est vraiment trop pourri la Bretagne! Hein.
9: Je me revois quand j'avais 7 ans à danser sur Alexandrie, Alexandra et de voir mes parents danser sur cette musique avec un engouement. Maintenant, je fais des imitations de Claude François.
11: Non, ce matin, j'ai pas envie. Non mais c'est bon, allez-y, je me concentre. Ouvrez bien vos oreilles.
16: 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Je suis dans tes bras.
12: Ah oui, c'est étonnant.
16: 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Barracuda.
11: Mais ça va bien, non? Vous avez vu l'heure qu'il est? Ça fait une demi-heure que je cavale dans les couloirs pour localiser le boucan. Vous croyez que j'ai que ça à foutre?
9: Allez, salut.
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17: ICI, on fête la Saint-Vincent, la grande fête des vignerons en Bourgogne. Elle est honorée officiellement le 22 janvier. Dans notre région, la tradition veut que tous les ans, les festivités changent de village. Mais qui était ce fameux Saint-Vincent ? Bonjour Sandra Amani.
3: Bonjour Charlotte.
17: Vous avez enquêté sur ce sujet si mystérieux. Et vous avez écrit un conte intitulé « La légende de Saint-Vincent », une histoire de votre ouvrage « Légende du vignoble » édité aux éditions de l'Escargot Savant. Chapitre 1, le sacre de Saint-Vincent, 3e siècle après notre ère.
3: Nous voici en Espagne, plus exactement à Huesca, petit village au pied des Pyrénées. Ici vit Vincent, un jeune homme dévoué qui s'est pris d'amour pour le christianisme, une religion toute récente et avec encore peu de croyants. Vincent a un ami qui lui est cher, c'est Valère, l'évêque de Saragosse.
18: Me voici bien vieux à présent. Et j'ai beaucoup de mal à m'exprimer en public. Mon cher Vincent, le brillant orateur que vous êtes, sera chargé de me suppléer dans cette tâche difficile. Êtes-vous d'accord ?
3: Monseigneur, je suis honoré de devenir votre diacre. Je me réjouis d'avance à l'idée de mes voyages à travers l'Europe. J'ai hâte d'aller faire connaître notre Dieu à tous les païens. J'irai jusqu'en Gaule s'il le faut.
17: Chapitre 2, l'Empire romain.
3: Au 3e siècle de notre ère, l'empereur romain Dioclétien entame des persécutions contre les chrétiens. La nouvelle religion prend de telles proportions que l'ordre public est bouleversé. Vincent et l'évêque sont arrêtés, puis conduits, enchaînés, auprès de Dacien, le gouverneur qui représente Rome en Espagne.
19: Évêque Valère, avouez vite toutes vos fautes, sinon vous le regretterez amèrement.
18: Mes fautes ? Quelle faute ! Je ne vois pas de quoi vous parlez.
19: Ne vous moquez pas de moi. Avouez immédiatement les sacrilèges que vous et votre diacre avez commis contre notre empereur.
3: Vincent, voyant la grande détresse du pauvre évêque, ne parvient pas à se contenir.
19: Cessez donc de tourmenter ce pauvre homme. Moi, je vais tout vous avouer. Oui, je ne crois qu'en un seul Dieu. Oui, vos idoles me semblent ridicules. Garde, torturez ce jeune insolent. Pressez-le comme le raisin. Rôtissez-le comme ces poulets que l'on immole sur les autels de nos divinités. Peu importe comment, mais montrez-lui que son Dieu ne lui sera d'aucun secours face à nos lois.
3: Les Romains se saisissent de Vincent, le ligotent nu sur un chevalet. Des ongles de fer lui déchirent le corps. On le brûle de toutes parts. On le torture nuit et jour.
17: Comment les souffrances de Vincent en Espagne vont-ils le transformer en saint en Bourgogne ?
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17: Ah, la Saint-Vincent tournante ! Une fête que nous célébrons chaque année dans les villages viticoles de Bourgogne. Mais qui était Saint-Vincent ? Voilà sa légende, racontée par Sandra Amani, auteure de « Légende du vignoble », éditée chez l'Escargot Savant.
3: Nous sommes le 22 janvier 304, le jour de la mort de Vincent. Il n'a pas survécu aux nombreuses tortures des Romains. Le corps brûlé et disloqué, on l'a ensuite accroché à une pierre de meule et jeté à la mer à plus de 200 km de Saragosse. Mais quelques jours plus tard, son corps est ramené par les vagues sur le rivage. Des chrétiens le ramassent et l'enterrent dignement. Au cours des années 304 et 305, plus d'un millier de chrétiens périssent sous la torture. La gloire de Vincent s'étend dans toute l'Espagne et parvient jusqu'en Gaule. Bientôt, Vincent devient Saint Vincent. Sa fête est célébrée le 22 janvier.
17: Chapitre 3, le mystère de Saint-Vincent.
3: Bienvenue en Bourgogne. Ici, la vigne fait vivre bon nombre de paysans depuis déjà des centaines d'années. Dans les villages où celle-ci foisonne, c'est chaque année la fameuse Saint-Vincent. Dans les terroirs, on décore les maisons de bannières et de fleurs multicolores qui donnent à l'hiver des couleurs estivales. Une famille de vignerons dirige la société d'entraide locale. Une grande procession a lieu, suivie d'une messe. Pendant la procession, la statue de Saint-Vincent, détenue par la famille qui régit la société, est remise à celle qui organisera la fête l'année suivante. Après la messe, un grand festin est organisé, le repas de cochon. On goûte le vin sans modération, on intronise des vignerons méritants que l'on nomme chevaliers du Tastevin. On rit, on chante, on danse même lorsque tombe le soir.
17: Attendez, Sandra, cette histoire actuelle des festivités de Saint-Vincent, on la connaît cette histoire. Dites-moi plutôt pourquoi Saint-Vincent est devenu patron des vignerons.
3: En réalité, nul ne le sait. Peut-être parce que le mot vin se trouve dans le prénom du saint, vous voyez ?
17: Oui.
3: Ou parce qu'on a utilisé une roue de pressoir pour le torturer. Ça, c'est aussi une hypothèse qui a été présentée.
17: D'accord.
3: Ou parce que les diacres à l'autel versent du vin dans le calice.
17: Donc, on ne sait pas vraiment pourquoi Vincent, le jeune diacre torturé par les Romains en Espagne, est devenu si important pour les vignerons de Bourgogne.
3: C'est là le plus grand des mystères. Chaque village bourguignon raconte effectivement sa propre légende. Quelle que soit la raison, on a aujourd'hui la preuve que Saint-Vincent n'a absolument pas souffert pour rien, puisque chaque 22 janvier sonne pour lui une nouvelle heure de gloire.
17: Et rappelez-vous, même s'il peut faire terriblement froid le jour de la grande fête des vignerons,
20: à la Saint-Vincent, l'hiver perd ses dents, on les retrouve pour longtemps.
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2: Qu'aimeriez-vous planter dans votre jardin ?
3: Dans mon jardin, j'aimerais bien faire un potager avec par exemple des tomates, de la salade, des melons, etc. pour pouvoir après les récolter et faire des petites salades. Et pour l'été, ce serait bien.
4: Moi, c'est pour les planter à, voilà, à manger illimité.
5: Et moi, je veux planter des fraises, des fleurs par exemple, et aussi des carottes et plein d'autres choses et des salades aussi.
6: Des framboises, des myrtilles. Parce que moi, j'aime les fraises, framboises et myrtilles parce que c'est incroyable.
7: Moi, ce que je voudrais planter, c'est de la pastèque. Tout ce qu'il y a de nécessaire pour vivre, pour manger.
2: Et tu manges des fruits et des légumes ?
7: C'est presque mes aliments préférés. J'adore les légumes, les tomates, concombres, courgettes, carottes.
3: Oui, beaucoup de légumes et aussi des arbres comme des plantes, des tulipes, des roses, etc. Mais oui, les légumes, c'est trop bon aussi, les fruits.
2: C'est vrai, tu manges des légumes ?
3: Ah oui, j'en mange beaucoup. Je me fais plein de salades. Maman, elle m'a appris à tout faire. Je mets dans un petit bol, je mets de la salade avec de la vinaigrette, des tomates, je coupe des avocats. Quelquefois, je mets des fruits aussi pour donner un petit peu de sucré.
7: Moi, j'aime pas trop la salade et les avocats. C'est les seuls fruits et légumes que j'aime pas trop.
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8: C'est quoi cet objet, Pierre ?
9: Alors ça, l'appareil, c'est pour tester la force. Ça date des années 50. On serre la poignée, donc ça vous indique là, votre force.
8: Et qu'est-ce que ça fait dans votre salon de coiffure ici à Frouzens ?
9: Ah bien, les jeunes appréciaient beaucoup, là, avant de partir à l'école. Là, ils partaient à l'école, ils passaient devant ma boutique. Et très souvent, ils posaient leur cartable, leur sac, et ils venaient tester leur force. Et ça leur plaisait beaucoup.
8: Ce qui marque quand on entre dans votre salon, c'est un tout petit salon. Et surtout, il n'y a que des objets hyper datés.
9: Il y a beaucoup d'objets qui ont appartenu à mon grand-père, donc qui était coiffeur. Mon grand-père était coiffeur, mon père, mon frère, ma sœur.
8: Incroyable.
9: Oui.
8: Ces flacons, par exemple. Alors, parlez-moi de ces flacons.
9: Les flacons appartenaient à mon grand-père à l'époque. Donc, c'est des flacons, on appelait ça des frictions. Et donc, je me souviens très bien, quand j'étais gamin, il y avait ces frictions là qu'il utilisait tous les jours.
8: On est accueilli quand on entre dans votre salon par des vieux films en noir et blanc. Oui. Je me dirige vers la caisse qui est juste incroyable. Quand date cette caisse ?
9: Ah oui, la caisse appartenait à mon père. Là, d'accord, mais elle est très vieille. Vous voyez, si je peux la permettre. Voilà, donc on peut faire.
8: Vous en servez toujours ?
9: Ah oui, je m'en sers un petit peu, oui, comme ça, vous voyez, c'est du papier. Donc comme ça, hop, après, vous voyez,
8: Elle est de quelle époque ?
9: C'est les années 50.
8: Il y a même un agenda de 1954. Quel souvenir vous gardez de votre enfance quand vous étiez petit et que vous étiez dans le salon de votre grand-père ?
9: Particulièrement donc du père Joseph qui venait se faire raser donc tous les matins. Et donc il parlait en patois avec mon grand-père et je participais. Je savonnais le père Joseph. J'ai des bons souvenirs, des très bons souvenirs de ça.
8: Alors il y a un objet que vous avez offert à votre grand-père. Je crois même qu'il l'avait fabriqué.
9: Ah, c'est un petit sac en peau de brebis qu'il m'avait confectionné. Donc j'y mettais donc mon casse-croûte, voyez, puis j'y mettais mes outils, peine, ciseaux, et je l'ai toujours sur moi, je l'ai toujours dans ma boutique et j'y tiens beaucoup.
8: Ouais. Votre grand-père, votre père, ils vous ont vu coiffeur ?
9: Ah oui, bien sûr, oui, ils m'ont vu coiffeur, oui, ouais. Et fier de, eh oui. Ouais.
8: Que vous disent les habitants de Frouzens sur votre petit salon qui est juste incroyable ? C'est la première fois de ma vie que je vois un salon comme celui-ci.
9: Tous les Frousinois m'appellent Pierre. Et les jeunes m'appellent Pierrot le blaireau. C'est par rapport à mon outil de travail, bien sûr.
8: Voilà. Est-ce qu'il y a un bruit, un son que vous voudriez nous faire écouter, Pierre ?
9: Oui, je peux vous dire oui tout de suite. C'est un objet que je me sers tous les jours, pratiquement à chaque client. C'est ma tondeuse manuelle.
8: Bon, on entend un petit peu. Merci.
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10: On sait qu'on est lorrain parce que quoi, Nicolas Turon ?
11: Parce qu'on coule des bronzes.
10: Ça va ?
11: Ben alors, on va parler d'artisanat.
10: Je vais essayer de tirer la chronique par le haut.
11: Oui, vous avez bien fait.
10: Des bronzes d'industrie à Amnéville.
11: Pas du tout.
8: Pas du tout.
11: Bon, c'était alors, pas mal.
8: C'est pas mal, non?
11: Si je vous dis que la fabrication de cloches a disparu depuis plus d'un siècle en Lorraine,
8: oui,
11: et que vous me répondez « Ah ouais ?» et à Toul, je vous répondrai d'y aller plutôt mollo avec Nadine Morano, en tantinet procédurière. Je vous rétorquerai surtout la commune de Robécourt, dans les Vosges.
8: Oui.
11: Vous voyez où c'est?
8: Pas du tout.
11: C'est entre Blévincourt et Saint-Ouen-les-Paris.
8: Il me le fait chaque fois.
11: Non, c'est au sud-ouest de Contrexéville, à la frontière avec la Haute-Marne.
8: D'accord.
11: Robécourt, qui n'est pas connu pour l'invention de la mini-jupe, contrairement à ce que son nom pourrait laisser croire. Mais oui, mais bien pour sa fonderie de cloches.
8: Il y avait la même en Moselle avec Robécourt.
11: Homécourt, pendez-le, Homécourt. Il s'agit ni plus ni moins que du dernier endroit où l'on peut couler un bronze en Lorraine. Je sais ce que vous vous dites, Frédéric, oui, mais il ne s'agit pas là d'une image, rien à voir avec ce dont vous me parliez hors antenne et que vous avez déposé dans les toilettes de l'aire d'autoroute de Crantenois alors que vous reveniez du séminaire « Comment maigrir en mangeant gras ?»
8: Oh mon Dieu.
11: Rappelez-moi, Nicolas, la manufacture de Robécourt a fermé ses portes en 1939, mais une fois par an, des passionnés et des fondeurs bénévoles, souvent venus d'Alsace, réouvrent l'atelier le temps de couler un bronze. La démonstration est une alliance de force et d'agilité. Vous avez déjà vu couler une cloche?
8: Non.
11: Pour de vrai, j'ai vu ça la semaine dernière.
8: Oui, alors.
11: Dans le Haut-Doubs. Ah. Je me suis dit, est-ce que ça existe encore en Lorraine? D'où cette chronique? Eh ben, c'est fascinant. Il faut voir le bronze liquide monter à 1100 degrés, qu'on coule dans des moules en argile, soigneusement enterrés au préalable dans la terre.
8: D'accord.
11: C'est tout un processus. Et puis, on attend quelques minutes et l'étape du démoulage est fondamentale. Et l'apparition du clocheton, une véritable épiphanie, une naissance. Tout le monde fait, oh! Aïe. On voit vraiment un objet de métal qui a durci en peu de temps, ce qui fait un point commun avec vous également. Jadis, les saintiers. Connaissez-vous la profession de saintier?
12: Non.
11: Non, c'était les clochiers itinérants qui moulaient les cloches sur les places des villages. Alors pourquoi un métier itinérant? Parce que la cloche, contrairement aux apparences, est un objet hyper fragile. Mm-hmm. Donc si on la trimballe avec les roues et les charrettes de l'époque,
8: elle casse.
11: Eh ben oui, elle casse. Ah. Et puis autre avantage, quand il est itinérant, le clochetier, bah il est sous la main du maître d'œuvre qui peut vérifier que le boulot est bien fait. Il n'y a pas de SAV à l'époque. Et sachez que c'est la taille du moule et donc de la cloche qui conditionne la note que la cloche ou la clarine pour les vaches produira in fine. Ce qui m'a fasciné, c'est qu'après les souffleurs de verre et les ouvriers des hauts fourneaux, c'est encore un métier du feu sacré qui passe par la Lorraine et je trouve ça beau.
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1: Direction la cuisine. Et peut-être que comme moi, vous les laissez tremper pendant des heures en espérant que ça disparaisse magiquement. Mais non, les flammes basculaient un peu trop fort. Les débordements de sauce ou les projections d'huile sont souvent responsables d'une croûte foncée, un mélange de graisse brûlée et de restes calcinés bien fixés à l'arrière de vos poêles et de vos casseroles. Alors, est-ce qu'il faut absolument passer par la case ponçage intensif? Et c'est pas qu'une question esthétique, Cal, parce qu'une poêle encrassée, ça conduit moins bien la chaleur, son dos adhère moins bien au gaz ou à l'induction, et le nettoyage du plan de travail devient problématique. Ça, c'est toujours une galère, hein, quand on le pose comme ça. On a une jolie auréole bien brune.
2: Noir sur le plan de travail, c'est pas agréable.
1: Et le réflexe, c'est souvent de prendre le premier grattoir qui vous tombe sous la main et à s'acharner. Et puis on n'y arrive pas. Alors ma maman m'est tombée dessus la dernière fois, et parce que frotter trop fort, ça attaque l'émail, l'inox, le revêtement, ça laisse des rayures qui vont retenir encore plus de crasse. Alors comment faire? Ma maman a généreusement saupoudré de bicarbonate de soude le dos de la poêle humidifiée au préalable, hein, sinon le bicarbonate ça ne tient pas. Vous le laissez agir, pas quelques heures, quelques minutes, ça peut suffire. Et ensuite, vous frottez doucement avec le côté doux d'une éponge. Et ça élimine, sans trop d'effort, les dépôts noirâtres sans rayer la surface de vos casseroles, de vos poêles. Mais merci, ma maman.
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3: Clarisse, 51 ans, de Romande. Je suis coach en men training. C'est de la recherche de personnes disparues avec les chiens. On va donner une odeur de référence à un chien, l'odeur d'un humain, et il doit partir le chercher.
4: Mais c'est un sport, c'est un exercice?
3: Il y en a qui le pratiquent en sport, il y en a qui le pratiquent pour ensuite faire du réel, moi je le pratique pour faire du réel, et après il y a des gens qui viennent simplement passer une bonne journée avec d'autres gens, et avec leur chien.
4: Quand vous dites réel, c'est-à-dire?
3: C'est-à-dire que je fais partie d'une association, on peut être appelé par la police, on peut être appelé par les familles aussi.
4: Pour trouver des gens?
3: Tout à fait.
4: En tout cas pour les chercher.
3: Exactement.
4: Et alors vous cherchez avec quel chien?
3: Alors moi j'ai une Alano espagnole.
4: Et elle s'appelle comment?
3: Macaï.
4: Et est-ce qu'elle était prédisposée justement à bien renifler, à utiliser sa truffe?
3: J'ai pris ce chien-là parce que c'est un chien de chasse espagnol. Tous les chiens ont de l'odorat. Premier sens qui se développe chez eux, c'est le sens de l'odorat pour pouvoir trouver la mamelle. Après, il y a des chiens qui vont avoir plus de difficultés. Ceux qui sont très brachycéphales, le nez très écrasé. Parce que
4: petit bulldog, non?
3: Voilà, c'est pas qu'ils ont moins d'odorat. Le problème, c'est qu'ils vont être moins capables de travailler sur des longues distances.
4: Ils ont le cou trop petit.
3: Non. Le chien est toujours tenu en longe. Cette longe, c'est un cordon ombilical. Donc si votre chien est sans vous, vous n'êtes pas motivé à aller jusqu'au bout de la piste, il n'ira pas jusqu'au bout de la piste.
4: Quand vous dites la piste, c'est-à-dire que le chien doit retrouver une odeur.
3: En fait, il doit suivre

0: le tracé qu'un autre humain a fait. Donc on lui donne l'odeur de cet autre humain et il doit suivre tout le tracé.
1: L'humain s'est frotté à des endroits stratégiques ?
0: Non, il a marché. En fait, là, vous voyez, vous et moi, tous les deux, on est en train de mélanger toutes nos odeurs. Okay. Et oui, l'air de rien, c'est pas...
1: J'ai mis du déo.
0: On mélange nos odeurs et on est en train de faire ce qu'on appelle un pool d'odeurs. C'est-à-dire que notre odeur, au fur et à mesure, là, elle grandit, elle grandit, elle grandit, elle grandit sur la place.
1: Alors nous, on ne le sent pas, mais le chien, oui.
0: Tout à fait.
1: Ah ouais.
0: Il est capable de parfaitement faire la distinction entre vous et moi, même si on est côte à côte.
1: Ça fait combien de temps que vous faites du man trailing ?
0: Ça fait un peu plus de 10 ans.
1: Et qu'est-ce qui vous a motivé au départ ?
0: J'avais un chien qui était sensible sur les humains, qui avait eu une mauvaise expérience dont je n'étais pas au courant. Du coup, il avait un peu peur de l'humain. J'ai commencé cette discipline pour qu'il ait un petit peu plus confiance en l'humain, en se disant c'est sympa, en fait l'humain il me donne une récompense même quand je le connais pas.
1: Mais un chien fifou et tout, ça peut lui faire du bien de faire ça ?
0: Oui, parce que ça va le canaliser et ça apprend aussi beaucoup au maître à rester concentré sur son chien. Aussi ça leur apprend à lâcher prise. On a pour habitude de contrôler notre chien tout le temps, sauf que là en fait on contrôle pas, parce que c'est pas nous qui savons où est l'odeur, c'est le chien qui sait.
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3: Aujourd'hui, je vous amène à Montgivray et devant moi, il y a un château. Mais ce château, c'est aussi la mairie de Montgivray. Mais cette mairie, avant, c'était autre chose. À qui appartenait ce château ? Vous allez le savoir tout de suite.
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3: Pour vous présenter cette magnifique mairie de Montgivray, je suis avec Annick Dussault, attachée de conservation au patrimoine du pays de George Sand. Bonjour Annick.
6: Bonjour.
3: Alors là, on est devant un très beau bâtiment.
6: Oui, là, c'est vraiment un château. Bon, un château qui a été très remanié au 19e siècle, donc avec cette entrée de tourelles, là, qui marque bien la porte. C'était une seigneurie avec un château fort, bon, qui a eu plein de péripéties, puisqu'il a fini par brûler pendant la guerre de Cent Ans, en 1360. Mais tel qu'on le voit là, évidemment, il a été complètement remanié au 19e, parce qu'à ce moment-là, dans les années 1840, c'est le demi-frère de George Sand, Hippolyte Chatiron, qui rachète ce château pour y installer sa famille. Donc il était tout près de Nohant. Et puis un peu plus tard, c'est même la fille de George Sand, Solange, en 1875, qui décide de s'installer elle aussi, qui souhaite un peu se rapprocher de sa mère et de Nohant. Même si ça ne plaisait pas forcément beaucoup à George Sand, mais bon, elle s'installe dans ce château et c'est elle qui fait faire aussi des travaux au fameux architecte d'Auvergne, hein, qui refait notamment toute l'entrée. Voilà, mais c'était la mode de l'époque.
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3: Comment est-ce que ce château s'est devenu la mairie ?
6: En fait, en 1956, le château est à vendre et c'est la commune qui s'emporte acquéreur et qui décide d'y installer sa mairie et qui a fait encore des travaux tout récemment.
3: Est-ce qu'on peut dire que c'est l'une des plus belles mairies ?
6: Ah, ça, c'est quand même certainement parmi les plus belles de l'Indre, hein, certainement.
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1: Voici Bonneville, Eulonne dans la Lune. Après plus de 100 concerts, plusieurs festivals et des premières parties de Feu Chatterton, Charlie Winston, Solane ou encore Vianney, Bonneville dévoile la première chanson achinée de son premier album, Vide Dressing, attendu le 3 juin 2026.

0: de Alone dans la Lune est un single pop aux influences indie rock qui aborde le besoin de lâcher prise face à l'anxiété contemporaine. Bonneville est actuellement en tournée avec déjà plus d'une trentaine de dates partout en France. Bonneville, un coup de cœur, ici Saint-Étienne-Loire.
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3: Complètement gaga avec Olivier Glin. Alors, bonjour Olivier, on parle d'eau aujourd'hui ?
2: Vouille, sagasouille. Bonjour les amis, aujourd'hui on va voir des mots qu'on ne trouve nulle part ailleurs. Chez nous, dans le parler gaga, on a des termes pour tout. Et pour patauger dans l'eau ou la gadoue, on n'a pas un mot, mais trois. Bassouiller, gabouiller et gassouiller. Oui, trois verbes pour exprimer le bonheur de tripoter de la flotte ou de barboter dans la boue liquide. Et, comme on est généreux hein, quand même, on ne s'est pas arrêté là et on a même des noms qui vont avec. On appelle ça des déverbaux, car ces noms viennent des verbes. On a la bassouille, la gassouille et la gabouille. Ces mots sont employés dans la Loire, mais également dans le Lyonnais et le Beaujolais, et puis de façon plus générale dans une bonne partie de la région Rhône-Alpes. Voici une maxime qui nous est donnée par Jean-Baptiste Martin. T'as beau gabouiller la bassouille, t'en feras pas rien des œufs à la neige. La plupart du temps, c'est juste remuer l'eau, éclabousser, patauger. Bref, faire ce que les mamans, elles y trouvent à redire quand les enfants reviennent avec le pantalon trempé. Et s'il y a des gens qui aiment bien gassouiller, ce sont bien les enfants. Les matrues, il n'y a pas besoin de faire grand-chose pour leur faire plaisir. Tu sors une petite bassine, tu mets un peu d'eau au fond et c'est parti pour la gassouille. C'est que ça peut gassouiller jusqu'à l'évaporation totale. La gassouille, c'est révélateur de la personnalité profonde des gens. Hein. Comme le dit l'adage, dans la gassouille, il y a deux sortes de gens. Ceux et ceux qui y tombent et ceux et celles qui t'y poussent. Bon, la nage n'existait pas hein, jusqu'à aujourd'hui, mais mieux vaut tard que jamais. Ou alors celui-ci, d'adage. Quand t'as les pieds dans la gabouille, c'est pas le moment de chercher tes pantoufles. Et oui, chez nous, la gassouille, c'est souvent un souvenir d'enfance. Mais entre nous, on est tous encore un peu des garagnas. Hein. On y aime bien parfois encore. Quel plaisir de gassouiller un peu.
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